Arnaud, un auteur-compositeur-interprète qui séduit par une écriture lumineuse et une sensibilité très personnelle. Une voix douce mais ancrée, portée par de belles mélodies. Une voix qui explore avec finesse les émotions qui traversent nos vies, les élans, les fragilités, les reconstructions. Mais...

0: Robin Arnaud, c'est facile, un coup de cœur ici Occitanie.
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3: Et Olivier, ce matin, retourne à l'école primaire aujourd'hui.
2: Eh oui, et pour y trouver du gaga. Mais blé, je voudrais aujourd'hui vous parler du mémoire de Judith Boucher, réalisé l'an dernier à l'Université Jean Monnet de Saint-Étienne, et qui s'intéresse à une question rarement étudiée. Comment le parler stéphanois, le gaga, circule encore aujourd'hui dans les écoles primaires et dans quelle mesure le parler des enseignants influence le parler des élèves? Son travail porte sur toutes les classes de l'école primaire, en milieu urbain comme en milieu rural. Judith a formulé trois hypothèses. Premièrement, le gaga serait peu utilisé par les enseignants en situation d'enseignement. Deuxièmement, lorsque les enseignants l'utilisent, les élèves auraient tendance à le reprendre. Et troisièmement, le gaga serait plus présent dans les écoles rurales que dans les écoles urbaines. Pour répondre à ces questions, elle a observé des classes, mené des entretiens avec les enseignants et avec les élèves. Elle a mené des observations dans les temps informels à l'école. Son analyse porte à la fois sur le vocabulaire gaga et sur des structures spécifiques comme le pronom neutre Y, employé comme complément direct, j'y ai fait, l'inversion des pronoms personnels après un impératif, donne-moi-le au lieu de donne-le-moi, ce qui nous vient du patois, hein, puisque Pierre Duplet écrivait déjà en 1896, à l'inverse du français, quand un verbe à l'impératif a deux pronoms pour complément, l'un direct, l'autre indirect, c'est ce dernier qui s'énonce en premier. Exemple en patois, by may loo. Et puis aussi la formation d'adjectifs à partir de participes passés. Il est trempe de chaud, ses joussons enflent, la reloge est arrête. Donc qu'en est-il des résultats du travail de Judith? Les observations révèlent une situation un peu plus nuancée que ce qu'elle attendait. Très surprenant, 54% des enseignants utilisent au moins une fois un régionalisme en cours au cours des séances observées. Un élève sur 6 emploie spontanément un mot ou une expression gaga lors des entretiens. Et dans les classes, un régionalisme apparaît dans 20% des situations que Judith observe. Il semblerait donc que le gaga soit encore bien présent dans nos écoles. Mais quels sont les mots, les expressions, les tournures qui ressortent le plus, ou plutôt qui ressortent le mieux? Un peu de patience les amis, la suite c'est pour bientôt.
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4: Je rêvais d'avoir une maison à la campagne. Cette maison, c'est comme si j'y étais née. C'est ma maison de famille.
5: Ma maison s'appelle l'Ostao de la Mar.
6: C'est une maison un peu envoûtante.
7: Eh bien, vous voyez, des livres et trois fenêtres qui me donnent le paysage du pays, comme si c'était trois tableaux.
8: Ils ont vécu ici.
9: Thibaut Gaudry.
10: Ah, je m'appelle Nina Simone.
8: L'histoire de Nina Simone, c'est celle d'une petite fille amoureuse de Jean-Sébastien Bach qui rêvait de devenir la première pianiste concertiste noire américaine. Mais qui grandit dans l'Amérique profonde des années 30 et 40 où la ségrégation raciale est de mise.
10: J'ai commencé à étudier le classique à 5 ans.
11: Et vous avez continué, vous avez eu vos diplômes.
10: Et après j'ai obtenu le doctorat de musique de Amherst University.
8: Élève studieuse, oreille absolue et jeune prodige, elle ne parvient pas à intégrer l'école de musique dont elle rêvait, brisant la carrière à laquelle elle aspirait. Et elle emportera le regret et la douleur toute sa vie.
10: I'm sorry that I didn't become the world's first black classic pianist. Oh yeah. I think I would have been happier. I'm not very happy now. Oh yeah.
8: Finalement, c'est par le jazz qu'elle connaît la gloire. Nina Simone devient aussi l'une des voix de la lutte pour les droits civiques des Noirs. Mais avec une sensibilité à fleur de peau, des douleurs de l'enfance qui ne sont jamais loin, sans compter des troubles bipolaires et des phases de dépression, elle finit par quitter les États-Unis, voyage beaucoup, et c'est naturellement en France qu'elle trouve refuge dans les années 80. Elle, la francophile, qui a connu le succès en reprenant « Ne me quitte pas » de Jacques Brel, et qui a choisi son nom de scène après avoir vu « Casque d'or » avec Simone Signoret.
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13: Pour Nina Simone, comme beaucoup d'artistes noirs de cette époque, la France est un pays très très important, parce qu'on a cette image réelle, à l'époque, d'un pays ouvert. Par exemple, prendre un bus ou un métro à Paris, ben, on prend le métro et le bus avec les Blancs. On n'est pas dans des compartiments séparés. Et la France est une terre d'asile.
8: Elle vit 2 ans à Paris, enregistre quelques chansons et fait quelques concerts, puis en repart, avant de revenir une dizaine d'années plus tard. En 1992, elle s'installe à côté d'Aix-en-Provence, à Bouc-Bel-Air. C'est là qu'un après-midi de juillet 95, excédée par le bruit que font 2 adolescents jouant autour de la piscine de la villa voisine, elle tire un coup de pistolet à grenaille et blesse légèrement l'un d'eux. Elle écopera de 8 mois de prison avec sursis et une obligation de soins. En 1998, elle déménage à quelques kilomètres, à Carry-le-Rouet, où elle s'éteint le 21 avril 2003. Lors de ses funérailles, à l'église de Carry, une sono joue « Ne me quitte pas ». Sa grande amie, la chanteuse Myriam Makeba, est là. Elton John a fait envoyer des roses jaunes, avec un petit mot « Tu étais la plus grande et je t'aime ». Sa fille, Lisa, prend la parole pour rappeler combien Nina aimait la France et demande de ne pas laisser son souvenir s'éteindre. Son souvenir et sa voix sont toujours là. Elle ne nous a jamais vraiment quittés.

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1: Quand la guerre des armes semblait être finie, c'est la guerre des arts qui a commencé. 1940, Paris est occupé. Pour éviter que des chefs-d'œuvre comme la Joconde ou la victoire de Samothrace soient confisqués par Hitler, le directeur des musées nationaux Jacques Jaujard fait transférer en lieu sûr toutes les œuvres du Louvre en province. Les nazis s'attaquent alors aux biens des familles juives et centralisent leurs actions au musée du Jeu de Paume. C'est dans ce musée que se trouve la dernière ressource de Jacques Jaujard pour contrecarrer les plans allemands, une jeune iséroise originaire de Saint-Étienne de Saint-Joire, Rose Vallant.
2: Tu as choisi judicieusement.
1: Rose est issue d'un milieu modeste. Grâce à des bourses que sa mère l'a aidée à obtenir, elle a un parcours scolaire remarquable. L'école normale d'institutrice de Grenoble, puis l'école nationale des beaux-arts de Lyon, Rose est douée pour le dessin, et après l'obtention de nombreux prix, elle entre à l'école nationale supérieure des beaux-arts à Paris, tout en se formant parallèlement à l'archéologie.
3: Mais respect à Toutankhamon, du con.
1: Spécialisée en histoire de l'art moderne, en archéologie médiévale et en archéologie grecque, elle voyage durant ses études et en profite pour apprendre l'allemand en autodidacte.
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1: En 1932, elle devient attachée bénévole au sein de la structure du musée du Jeu de Paume. Et c'est de ce poste et de ses capacités dont Jacques Jaujard va avoir besoin en 1940. Il lui demande de rester en activité au musée pour surveiller les actions des Allemands, de la spoliation au stockage des œuvres des familles juives.
5: Tout ça est si déplorable, si inutile.
1: Rose Vallant effectue un travail incroyable. Pendant plus de 4 ans, en toute discrétion, elle note tout. Le nom des victimes spoliées, les informations sur les œuvres, leurs mouvements, déchiffrage de papier carbone, écoute des conversations, fouille des poubelles. Rose Vallant ne recule devant rien. Dans le musée même, Rose cache sous le nez des nazis plus de 500 peintures et sculptures qu'ils ne découvriront jamais.
6: En voilà une surprise, Hans.
1: Elle officie malgré la pression et le danger qui pèse sur elle. Elle côtoie par exemple, lors de leur passage, des hauts dignitaires nazis, comme Hermann Göring ou Alfred Rosenberg. Ses actions et les infos qu'elle transmet permettent d'éviter pendant la guerre que les œuvres volées soient détruites. Les sabotages de trains ou les destructions de dépôts sont scrupuleusement évités par les alliés grâce à ces messages.
7: Victoriae mundis et mundis lacrima. Ça veut absolument rien dire, mais je trouve que c'est assez dans le ton.
1: Son action, combinée à celle des cheminots résistants, permettra d'empêcher le départ d'un train dans lequel se trouvaient les plus grands chefs-d'œuvre de l'art français. 967 peintures, parmi lesquelles des Gauguin, des Cézanne, Degas, Modigliani ou encore Picasso.
8: Monsieur le Président, ce tournant décisif de la guerre est aussi le plus dangereux pour tous ces trésors qui sont le patrimoine de l'humanité.
1: À partir de 1944 et après la guerre, Rose Vallant devient le pilier de la recherche de toutes ses œuvres. Elle travaille avec les fameux Monuments Men américains pour interroger les hauts dignitaires nazis aux commandes des pillages. Elle arpente l'Europe, en zone alliée, en zone soviétique. Son action permet de rapatrier plus de 60 000 biens culturels qui ont été volés aux institutions publiques et aux familles juives.
9: Et maintenant, j'ai l'intime conviction que je suis précisément là où je dois être.
1: En 1952, elle deviendra d'ailleurs chef du service de protection des œuvres d'art qui a été créé pour elle et continuera d'œuvrer dans ce domaine jusqu'à sa retraite qu'elle prendra à 70 ans. Rose Vallant décède à 81 ans en 1980. Médaillée par la France, les États-Unis, l'Allemagne, la Lettonie, celle que l'on surnommait Capitaine Beaux-Arts est l'une des femmes les plus décorées de l'histoire de France. Rose Vallant est une iséroise, une illustre iséroise.
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1: Bonjour, je m'appelle Julien Patrick Escos, mais on me surnomme Papy Cocos. C'est un surnom qu'on m'a donné quand j'étais plus jeune, à l'époque j'avais 14 ans, et c'est une amie d'école qui m'avait donné ce surnom. Et j'ai mon fils qui s'appelle Cocos.
2: Cet homme d'une soixantaine d'années est un médocain, amoureux de sa terre, de son phare. Il se souvient d'un monument laissé à l'abandon durant son enfance, la base du bâtiment, envahie par les ronces et les herbes. Aujourd'hui, le phare de Richard est restauré, il se visite, l'enfant du pays est même devenu le gardien du phare. Cocos, qui d'ailleurs a plus un look de corsaire que de gardien.
1: Oui, oui, tout à fait. Parce que bon, quand les enfants viennent, ils me voient avec mon bandana, je suis le pirate.
2: Alors justement, comme les gosses, comme les gamins, comme les drôles, ici, nous allons visiter ce phare.
1: Oui, mais bon, il est pas grand.
2: Il est pas grand, mais on le voit.
1: Oui, mais bon, j'avais ma collègue Aurélie qui a travaillé moi cet été, comme elle disait, c'était son petit phare.
2: Quelles sont ses dimensions exactement?
1: 16 mètres de haut.
2: Et quelle est son histoire? Pourquoi a-t-il été construit ici, juste en bordure de l'estuaire de la Gironde?
1: Et apparemment, autrefois, il y avait un arbre qui est tombé. Les pêcheurs avant se fier à l'arbre. Et après, ils n'avaient plus aucun repère. Ils ont fabriqué ce phare à la suite.
2: Tout est lié à un arbre, c'est fou quoi.
1: Voilà, au départ, c'est un arbre.
2: On va rentrer, vous avez un trousseau de clés qui vous sert à quoi? À ouvrir le phare, tout simplement?
1: À ouvrir le phare. Caline! Caline! Caline!
2: Et Caline, c'est votre chienne donc?
1: Oui, oui, c'est ma chienne. Ça fait 3 ans, comme un mois, qu'elle vit ici.
2: Ah ouais, dans le phare alors du coup?
1: Ben, elle vit dans l'appartement à côté, oui, avec moi.
2: Elle garde bien le phare ou pas?
1: C'est plutôt la gamelle.
2: Où va-t-on là?
1: Je vais vous faire visiter moi chez moi, là où j'habite, là où je vis tous les jours, enfin, où je dors le soir. C'est là où je passe mes journées.
2: Un bâtiment qui est collé au phare. Ah oui, il y a la cuisine en face.
1: Et à côté, j'ai mon salon. J'ai même la télé, j'ai tout ce qu'il faut.
3: Il y a 7 ans.
1: Je vais sur ICI, parce que bon, les autres chaînes ne me plaisent pas trop.
2: La 3.
1: Voilà, c'est ça.
2: Comment vit-on à l'intérieur d'un phare?
1: Non, après c'est une habitude, on m'appelle l'ermite un peu. J'aime bien la tranquillité, donc bon, l'hiver, moi ça me dérange pas.
2: Aline, nous quittons le local personnel du gardien. Il nous emmène à présent visiter le musée et le phare en lui-même.
1: Aline,
2: changement d'ambiance, autant à l'extérieur, il fait très beau, autant quand on rentre à l'intérieur, ça résonne avec, pour commencer, la première pièce qui est un musée.
1: On a des pièces, que des photos, que des personnes du coin nous ont données. Enfin, on donnait à l'époque à l'association.
2: Ce phare avec la pièce d'à côté, votre local, c'est chez vous, c'est votre maison.
1: Mais c'est chez moi, et puis moi je l'ai toujours connu. Donc après.
2: Quel est l'endroit que vous préférez?
1: Moi, le carré.
2: À proximité du phare.
1: À proximité du phare, même.
2: Et c'est pas le phare en lui-même?
1: Si, j'aime bien le phare, mais bon, je monte pas en haut, j'y monterai pas tous les jours.
2: On peut y aller, là?
1: Bien sûr, on peut y monter, oui.
2: Donc forcément, il y a un escalier en colimaçon. Il y a combien de marches au total?
1: 63.
2: Alors, vous savez qu'il y a une légende qui dit qu'il y a plus de marches à l'aller qu'au retour.
1: Oui.
2: Et vous savez pourquoi? C'est parce que c'est plus facile à descendre qu'à monter.
1: Il y en a qui descendent et il y en a qui arrivent à nous trouver 72 marches.
2: On a presque le tournis, hein?
1: Oui.
2: Cocos, gardien du phare de Jodignac et Loirac, va reprendre les visites à partir du mois de mars prochain. En attendant, il se contente de profiter d'un cadre exceptionnel.
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4: Pour moi, c'est compliqué parce que la personne qui pleure, elle me fait beaucoup de peine. Bah après, moi aussi, je pleure parce qu'elle m'a fait beaucoup trop de peine et que voilà.
5: Pour moi, c'est difficile parce que parfois, la personne, elle est très, très, très énervée, donc elle veut pas nous écouter. Sauf que nous, on a envie de, par exemple, redevenir amis avec elle. Mais elle voudra pas forcément, donc du coup c'est dur de lui dire pardon.
6: Et ben des fois ça peut être compliqué parce que ça dépend dans quelle situation tu es. Et puis même des fois ça peut être dur de pardonner une personne parce que ça se trouve des fois elle t'a fait beaucoup trop de peine ou qu'elle t'a fait quelque chose que t'as vraiment pas aimé.
7: C'est facile de dire pardon, mais des fois selon la situation, et ben les autres ils vont dire que c'est trop tard.
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8: La dernière fois que vous y êtes allé, je suis sûr que vous aviez un kawé fluo et un petit goûter dans un sac en plastique préparé par maman. Avec plus de 80 oiseaux de proie et 30 espèces différentes, et surtout un spectacle où le seul effet spécial, ah bah c'est la nature elle-même, aujourd'hui, je teste pour vous la volerie des aigles. Nous sommes dans les ruines du château de Kilsheim. C'est juste sous le Haut-Königsbourg. Et je grimpe les derniers mètres à pied vers la volerie, où je suis déjà accueilli par Eric Renaud, le directeur du site, et une équipe de soigneurs passionnés, et quelques cris que j'entends au loin, assez impressionnants, d'oiseaux qui ont l'air quand même assez gros. Et on commence par les coulisses, derrière la zone qui est accessible au public. Et Alexandre, qui est soigneur, est équipé d'un gant en cuir sur tout le bras. Et surtout, il est d'un calme absolu. Et je crois que c'est nécessaire. Et autour de nous, plein d'oiseaux. Et chacun d'entre eux est identifié, suivi, observé quotidiennement. Et j'apprends d'ailleurs que les oiseaux ne sont jamais forcés à voler. Ah non, non, non. Ils participent volontairement grâce à un entraînement basé sur la confiance et le renforcement positif. On les encourage, puis on leur donne des petites gâteries pour les remercier quand même. Et c'est ainsi qu'Alexandre me propose évidemment de tenir le gant. Oui, alors pas pour sortir la tarte du four, hein, mais pour tenir non pas un pigeon non plus, hein, mais bel et bien un aigle. Oui. Qui passe tranquillement du gant d'Alex et au mien, voilà. Battement d'ailes XXL. Je sens les plumes sur ma face. Ah oui, parce qu'il fait son petit point, hein, le petit bonhomme. Et heureusement que je suis accompagné, hein. Et étonnamment, je n'ai pas eu trop peur. Parce que le regard de l'aigle est si perçant que j'étais quelque peu fasciné. Même si mon bras, lui, l'était un peu moins. La volerie des aigles, c'est la première volerie créée en France. C'était en 1968. Et à l'époque, elle avait été créée surtout pour changer l'image qu'on avait des rapaces, qui ont été longtemps persécutés. Allez, hop, le spectacle commence. Je m'installe dans les gradins et je constate que pas de musique spectaculaire, hein. Juste une voix, des explications sur la vie et les comportements des rapaces. Et soudain, lointain dans le ciel au-dessus de nous, un vautour apparaît au-dessus des remparts. Silence total. Et même les enfants arrêtent de parler. Ça, c'est pas mal. Le soigneur explique que certains oiseaux dépassent même les 2 mètres d'envergure. Et c'est grand 2 mètres, hein. Et il demande au public de rester bien immobile pour faire un passage encore plus près de nos têtes. Alors j'applique, je reste immobile, et sauf que ma tête, elle continue de regarder l'oiseau au-dessus de nous, un peu comme au tennis. Mauvais réflexe. Et j'entends mon voisin qui me chuchote « Faut pas bouger !» Ah oui, en effet, hein, parce que plusieurs rapaces s'élancent, hein, chouettes, aigles, pigargues, et on en prend plein les yeux. En tout cas, moi, j'ai retenu une chose, hein, c'est qu'ici, c'est pas les humains qui regardent un show d'oiseaux, c'est plutôt l'inverse, hein, c'est les oiseaux qui nous observent en train d'essayer de rester calmes. Et ça, c'est tout un spectacle.
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1: La Lorraine regorge de trésors et elle ne le sait pas assez. Des villes, par exemple, qui sont superbes et riches en histoire, parfois à un jet de pierre de chez soi et qu'on ne pense pas toujours à aller voir au moins le temps d'une balade. Vic-sur-Seille est de celle-là. Une cité de caractère en terre mosellane, à moins d'une demi-heure de Nancy, au cœur du riche pays du Saulnois, le pays de la verdure et du sel. Un sel qui a fait la fortune des Gaulois des environs, puis des Romains, puis des évêques de Metz, puis des ducs de Lorraine. Il faut dire que le sel, autrefois, c'était l'or blanc. C'était le seul moyen de conserver longtemps les aliments, la viande notamment. Alors, qui avait la main sur le sel, avait la main sur les réserves. De cette époque très riche, Vic a su garder le meilleur, un patrimoine qui raconte une histoire. Le château des évêques a gardé la porte fortifiée, qui continue d'impressionner ceux qui la découvrent, elle qui prend ses racines au Moyen-Âge, mais qui a tellement bonne mine, parce que la ville en prend bien soin, il faut le dire, tout comme elle prend soin des batraciens qui vivent dans les anciennes douves, qui sont protégés et qui pourraient vous dire en langage grenouille que la Vic est belle, si j'ose dire. Il y a aussi le bel hôtel de la Monnaie, construit à peu près au moment de la bataille de Nancy. Il a donc 550 ans, à peu de choses près, un bâtiment coiffé d'un étonnant balcon en bois qui fait tout le tour. Et dans lequel vous trouverez d'ailleurs l'office du tourisme avec plein d'idées de randonnée dans le coin. Vic, c'est aussi le musée départemental Georges de la Tour qui affiche une collection exceptionnelle de peintures du XVIIe siècle. Et c'est quand on entre à l'intérieur de ce musée qu'on se demande pourquoi on n'a pas eu envie plus tôt de voir de vrais tableaux, vous savez, ceux sur lesquels on voit la trace du pinceau. Et puis Vic-sur-Seille, ce sont de jolies rues avec de beaux hôtels particuliers. En partant, faites un détour par Marsal, la ville de sel des ducs de Lorraine, ville d'histoire, fortifiée par les Français qui voulaient absolument mettre la main dessus et quand ils l'ont eu, la garder, puisqu'elle était véritablement le bas de laine des ducs de Lorraine. On y voit encore les remparts, la porte de France et dedans l'étonnant musée du sel. Vic-sur-Seille, ville d'art et d'histoire, le Saulnois, pays d'héritage et de nature, bah c'est fin bien. En même temps, c'est Lorrain.
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2: Bonjour, je m'appelle Laureline, je suis artiste de cabaret et je suis chanteuse sur l'établissement de Périgueux.
3: Laureline, on peut vous retrouver sur la scène du Voulez-vous à Marsac-sur-l'Isle dans le rôle d'Opaline. J'ai pas vu tout le spectacle, mais il me semble que c'est quand même le personnage principal. Qu'est-ce qui lui arrive à cette fonctionnaire?
2: Alors, ce qui lui arrive, c'est qu'elle devient une star de la chanson. Une star du musical. Et donc elle a toute une transformation physique, vocale et surtout une transformation de vie. Et voilà, donc ça devient une superstar et qui oublie peut-être un petit peu sa vie personnelle d'avant.
3: Est-ce qu'il y a des échos à votre propre vie?
2: Non, pas vraiment. Et c'est pour ça que j'adore jouer ce rôle. Parce qu'en fait, Opaline est une personne très introvertie. Et ce qui n'est pas du tout mon cas. Et je trouve ça plus amusant et plus confortable d'aller jouer sur un rôle qui ne ressemble pas à ce qu'on est dans la vraie vie.
3: Ça fait une dizaine d'années, Laureline, que vous êtes professionnelle dans le spectacle. Est-ce que vous vous souvenez de la première fois où vous êtes montée sur scène?
2: Je sais que la première fois que je suis montée sur scène, c'était quand j'avais 2 mois. Ça, je ne me rappelle pas.
3: 2 mois?
2: Oui. Mes parents faisaient des colonies et faisaient des spectacles à la fin des séjours avec les enfants. Et l'année où je suis née, donc en 92, c'était le spectacle sur le magicien des couleurs. Et donc j'étais le bébé violet qui était né de la naissance du bleu et du rouge. Et alors moi je n'ai aucun souvenir de ce qui s'est passé, mais ma mère me dit que elle a vu dans mes yeux que j'étais hyper attirée par les lumières, par ce qui se passait là quoi. Avant d'être professeur de danse, j'étais moi-même élève dans des écoles où je faisais des galas.
3: Quel retour vous avez du public périgourdin depuis le lancement de Star du Musical?
2: Ils sont vachement contents, hein. On a un public principalement senior. Moi, c'est mon public préféré parce qu'en fait, ils sont toujours émerveillés. Et puis, ils ont toutes les références parce que moi, j'ai des codes assez rétro, des goûts assez rétro. Et du coup, j'adore parler avec eux à la fin du spectacle parce qu'ils sont toujours super enchantés de ce qu'ils ont vu, de ce qu'ils ont entendu. Et c'est hyper agréable.
3: Pour vous, c'est qui l'artiste suprême, celui ou celle qui vous a donné envie de faire ce métier?
2: Charles Aznavour.
3: Ok, d'accord, pas d'hésitation. Votre plus beau souvenir de scène ?
2: J'ai envie de vous répondre que moi, mes plus beaux souvenirs de scène, c'est plutôt avec les élèves avec qui je donne des cours. Je trouve que dans l'amateurisme, il y a un truc qui est encore plus beau que dans le professionnel, c'est qu'à la fin, on arrive à faire quelque chose alors que c'est pas notre métier. Mon plus beau souvenir de scène professionnel, je pense que c'est ma première ici en tant que chanteuse. Parce que comme je disais, moi j'étais danseuse professionnelle, j'étais dans une production et une école qui formait des artistes à être pluridisciplinaires. Donc j'ai appris à chanter. Je voulais chanter et c'est le voulez-vous qui m'a donné ma chance et l'opportunité de le faire. On est une équipe très soudée et on n'est pas les uns au-dessus des autres, on est les uns à côté des autres.
3: Merci.
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4: Huitizèf, petit guide à l'usage des étrangers du sud du péage d'Arras en vacances dans notre belle région.
5: Votre cousine a décidé d'organiser son anniversaire, seulement les temps sont durs. Elle voudrait réunir la famille, mais faire ça à moindre frais. Vous savez, les réceptions dans les grandes familles, ça fait vite cher, hein. Rien que la famille proche, ils sont 25. 2-3 cousins en plus avec les gosses, on monte vite à 50. Alors elle a une idée. Elle se dit, je vais faire à manger des pentières au four avec des saucisses au barbecue. Et ils ramèneront chacun une ou deux bouteilles. Et là, votre cousin il dit, Vadius, ça va faire une paire de bouteilles. Ne paniquez pas, Wikizef est là pour vous aider. Votre cerveau s'est mis en route à essayer de compter. Et vous ne parvenez pas à trouver comment une trentaine d'adultes en ramenant une ou deux chacun, voire trois, on arrive à une simple paire.
4: Définition.
5: Une paire de bouteilles ? Beaucoup de bouteilles. C'est simple, hein. Mais attention, quand on dit une paire de bouteilles, c'est quand on sait qu'il va y en avoir beaucoup, peut-être même de trop, mais on ne sait pas combien. Et en acceptant ce qui va par paire naturellement, les chaussures, les tototes, les chaussettes, les prunes et les jumeaux. Par contre, à un colloque de jumeaux, on peut dire, des jumeaux là-bas, il va y en avoir une paire. Et si on va par là, dans le dressing de votre femme, je suis sûr que des chaussures, il y en a aussi une paire.
4: Exemple.
5: Une paire de manifestants selon la police, une belle paire de manifestants selon les syndicats. Je crois qu'on a fait le tour. Depuis le temps des Wikizef, je crois, j'en ai fait une paire, je suis sûr.
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2: Ça fait un an que je vais régulièrement ici. J'ai aménagé dans le quartier déjà. Et puis c'est vrai qu'ici, on est bien accueillis. Et on trouve des vins à des prix corrects, notamment parce qu'ils mettent quand même plus l'accent sur le produit que sur le marketing pour la boutique, par exemple. Moi et ma compagne, on est amateur de vin. Et puis ici, on achète essentiellement des vins de Bourgogne.
1: Qu'est-ce que vous avez bu récemment ici qui vous a bien plu, qui vous avait été conseillé alors?
3: Le Bourgogne Chardonnay bio.
1: Oui.
3: Voilà, le château de Chemilly, ouais.
1: Qu'est-ce qui vous a plu dans ce vin?
2: Il est vraiment bien rond, puis il se rapproche d'un vin de très grande qualité de vin blanc de Bourgogne, quoi. Et puis il est à 25 euros.
1: Ah oui. Effectivement.
2: Oui.
1: Bonjour messieurs, dames.
4: C'est pas mal, c'est assez élégant pour les fêtes, ça irait bien avec tout ce qui est viande blanche et tout, puis le chapeau. Mais il y a aussi le Montclis, j'aime bien le Montclis rouge 2022.
3: Alors c'est dans les 25 euros.
2: Je pense que je vais faire un mix
3: ouais,
2: de quelques-unes des bouteilles que vous avez évoquées.
3: Donc,
2: le Côte de Nuit Village,
3: deux comme ça,
2: de Chauray-les-Bonnes et,
3: ouais,
2: et deux Montélis rouge 2022, s'il vous plaît.
4: Le Chauray, faudra bien le placer parce que c'est un 2023 et les deux autres, c'est des 2022. Donc le Chauray, vous le mettrez avant ces deux vins-là.
2: Ah oui.
4: Il faut savoir aussi les placer parce que si on met les vins trop prononcés devant les vins qui sont un petit peu plus légers et qui ouvrent le tiroir, la bouche, quoi, et ben les autres, on peut pas les savourer.
1: S'ouvrir le tiroir, ça c'est vrai que j'avais jamais entendu, hein, et c'est l'expression qui sent le terroir à la cave Duclos Maillard rue Tchenov à Dijon.
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5: Bonjour Nicolas Villerette.
6: Bonjour Olivier.
5: Responsable zoologique, c'est tout mignon, hein, raton laveur. Décrivez-nous cet animal.
6: C'est un animal qui fait à peu près la taille d'un renard, qui va être tendance gris avec cette belle queue annelée, avec des anneaux qui sont noirs, un peu plus foncés. C'est comme un petit ourson. Et puis c'est très dynamique.
5: Il vit où?
6: On peut le trouver de plus en plus d'ailleurs, parce que les densités augmentent ces dernières décennies. Nous ici, dans notre secteur, on va dire en Argonne-Ardennaise, autour de tous les village, si on sort la nuit en voiture, il n'est pas rare de croiser un ou quelques ratons laveurs maintenant. Au départ, les ratons laveurs, c'est nord-américain. On les retrouve au Canada. Ça n'est pas une espèce de chez nous, mais qui a été importée notamment dans notre secteur par les militaires canadiens au sortir de la Seconde Guerre mondiale. Et en fait, ils retrouvent ici tout ce qui leur correspond. Des forêts de feuillus, dans les zones tempérées, qui leur permettent d'avoir des refuges. Que quand ils se sentent agressés ou en danger, ils montent à la cime des arbres. Et là, ils sont inatteignables.
5: Qu'est-ce que ça mange, un raton laveur?
6: Eh bien, c'est omnivore, ça mange de tout. Donc, quelqu'un qui a un beau jardin, eh bien, ça en fait une belle assiette pour les ratons laveurs.
5: Qui va se servir dans le potager.
6: Ah oui, il va se servir dans le potager. Alors voilà, effectivement, donc, ils vont manger des légumes, des fruits bien sucrés, ça c'est ce qu'ils aiment bien, et de la viande, et c'est là où ils posent problème. Sur les passereaux, notamment les populations de mésanges, de moineaux, parce qu'ils vont aller prélever les petits ou les œufs directement. Et puis, ils vont manger aussi beaucoup de grenouilles, par exemple, dans les milieux humides. Ils vont manger aussi beaucoup d'amphibiens. Donc c'est là où, effectivement, en surdensité, il peut poser des problèmes à la biodiversité.
5: On trouve souvent en lisière de village. Est-ce qu'il rentre dans les villages? Est-ce qu'il fouille dans les poubelles?
6: Alors oui, typiquement, si on retrouve un jour une poubelle un peu éventrée, c'est pas nécessairement un chien errant, ça peut être un raton laveur.
5: Ça reste actif toute l'année, hiver comme été?
6: Alors il n'y a pas d'hibernation au sens strict, mais il y a une hivernation, c'est-à-dire que les périodes froides, et alors qu'on va dire qu'on descend en dessous de 0 degré, ils vont se mettre dans une cachette et ils vont en rester là, tranquilles, s'endormir. La température de leur corps baisse un petit peu. Ils ne vont plus chercher à manger. Ils restent au chaud. Ça peut durer quelques semaines, 2-3 semaines. Et dès que les températures sont plus clémentes, hop, ils rentrent en activité.

0: humidité, ce qui est très pratique quand il fait froid. Ils n'ont pas besoin de chercher à manger.
1: En matière de reproduction, comment ça se passe?
0: C'est comme les chats, on va dire. Les petits naissent au printemps, 3-4 petits par femelle en général. Et je fais le comparatif avec les chats et on en parle ici au parc parce que parfois des gens trouvent un jeune raton laveur à la traîne, vont le prendre, c'est trop mignon. On peut le biberonner facilement. Les gens vont parfois les garder chez eux, mais quand vient le moment de l'adolescence, ça devient bougon, c'est compliqué, ça met le bazar à la maison. Donc on déconseille vivement qui que ce soit de ramasser des ratons laveurs. Laissons-les là où ils sont. S'il est à la traîne, ça arrive, c'est pas grave, il n'est pas nécessairement oublié par sa maman.
1: D'ailleurs, en préparant cette interview, vous me racontiez qu'il y a des ratons laveurs qui passent par les chatières dans des habitations.
0: Ah oui, tout à fait, si jamais, parce que c'est la bonne taille, si jamais il y a à manger pas très loin après la chatière, ils sont tout à fait capables de rentrer dans la maison, manger les croquettes et ressortir presque incognito. Et puis autre chose, leur particularité, ils aiment bien ouvrir les robinets et ils les ouvrent, mais généralement ils ne le referment pas. Donc ça, c'est souvent signe qu'il y a un raton laveur par ici.
1: Ces animaux tout mignon, on les a mis à l'honneur aujourd'hui dans Terre de Champagne-Ardenne avec vous Nicolas Villeretz, les ratons laveurs de notre région.
0: Avec grand plaisir, Olivier.
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3: Dès la création de son entreprise, Thomas Giuntini s'est fixé un cap précis.
4: La première étape, c'était de vouloir apporter à la Corse un savoir-faire supplémentaire par le métier de siropier. La deuxième, c'était de proposer une alternative au sirop industriel en proposant des sirops naturels à base de fruits, de plantes. Sucre.
3: Le jeune Bourguignon, ou qui travaille avec sa mère et sa sœur, a appris le métier de siropier sur le tas.
4: Alors, il n'existe pas de formation de siropier. Donc, on s'est auto-formé. On a contacté des siropiers sur le continent pour nous transmettre aussi un peu leur savoir. On a fait beaucoup de recherche et de développement, beaucoup d'essais pour pouvoir réussir à avoir une recette qui nous convient.
3: Et pour créer un sirop, il faut passer par différentes étapes.
4: Ça va être d'abord une base d'eau. Nous, on utilise l'eau de Dille. Un bon produit, donc ça peut être du fruit, ça peut être de la plante. En l'occurrence, aujourd'hui, on est sur une production de sirop de menthe avec des feuilles de menthe fraîches. Alors la première étape, ça va être déjà de laver les produits, de les découper. Par exemple, la menthe, on va l'équeuter. Ensuite, on va venir faire une infusion du produit pour libérer tous les arômes. Alors en fonction du produit, on peut aussi faire une macération ou une extraction, comme aujourd'hui une infusion. Ensuite, on va venir faire un sirop neutre, donc une base d'eau et de sucre. On va ajouter cette infusion ou notre jus directement dans ce sirop neutre, qu'on va monter en température, à une certaine température, qu'on va redescendre puis remonter. Et ensuite, on passe à la mise en bouteille, après stérilisation des bouteilles bouchons. On embouteille à chaud. Et ensuite, on va laisser refroidir. On va passer à l'étape de nettoyage des bouteilles, étiquetage et numérotage.
3: Thomas travaille avec des produits locaux.
4: La myrte, la clémentine, la figue. Quand on a des fraises, on travaille avec de la fraise corse. Après, sinon, on se limite pas qu'à ça. On aime bien travailler plein de produits différents, mais on privilégie énormément les produits corses comme l'eau et le reste.
3: Développer sa gamme, être implanté sur toute la Corse, conquérir un jour le continent, telles sont les perspectives pour Thomas Giuntini, le jeune siropier de bord.
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3: Bonjour à toutes et tous, Thierry Sagarloïto pour Affaires Classées, le podcast. Nous sommes en juin 1884. Un vieil homme habitant le village sous le teint d'Escule est sauvagement assassiné dans une auberge du village voisin de Lannes en Barétous. Qui lui en voulait donc et pourquoi? Réponse dans un instant.
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3: Au village sous le teint d'Escule vivait naguère un certain Joseph Larras. Cet ouvrier d'origine espagnole, âgé de 58 ans, était vaillant, bien que de santé assez faible. Sa sobriété et ses habitudes économes le rendaient, disait-on, à l'abri du besoin. D'origine modeste, Joseph n'hésitait jamais à faire état du fruit de son labeur, des espèces sonnantes et trébuchantes qu'il trimballait fièrement dans sa ceinture. Le soir venu, au troquet du coin, Cela devenait même un sujet de plaisanterie. Combien avait-il exactement dans sa poche ? 1600 ? 1800 francs ? Nul ne savait vraiment. Nous sommes en 1884 et pour l'époque, ce joli pécule a de quoi susciter l'admiration, la jalousie, voire même aiguiser l'appétit de sujets peu fréquentables. Joseph eut un jour le malheur de prêter une somme d'argent à une certaine Madeleine. L'intéressé était connu dans les environs et pour cause. Elle tenait dans le village de Lannes-en-Barétous un cabaret où les hommes du canton venaient volontiers s'encanailler lorsqu'ils le pouvaient. Des dames de joie y servaient de l'alcool à volonté avant de faire commerce de leur charme. Ladite Madeleine flaira sans peine le pigeon. Malgré son inconduite notoire, elle put approcher Joseph et le convaincre de lui prêter une petite partie de son bas de laine. Les mois passèrent et le brave ouvrier eut toutes les peines du monde à se faire rembourser. Le 1er juin, il finit par se rendre chez sa débitrice, laquelle, pas gênée pour deux sous, le reçut très amicalement en lui offrant à boire et à manger. La nuit suivante s'avéra cauchemardesque pour le pauvre Joseph qui fut pris de fortes douleurs au ventre.
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3: 3 jours durant, Joseph fut contraint de garder le lit, incapable de tenir sur ses deux pieds. Quand son médecin se présenta, il diagnostiqua sans mal une tentative d'empoisonnement. Un crime très en vogue à l'époque. Il lui fallut une bonne semaine pour se rétablir. Une fois remis, le brave ouvrier aurait fort bien pu s'empresser de déposer plainte à la gendarmerie. Sauf que, en agissant ainsi, il risquait de faire une croix sur sa créance. Joseph choisit donc de ne rien dire afin de revenir de plus belle à la charge auprès de la vilaine Madeleine, laquelle ne fut guère rebutée par l'insuccès de son premier essai de l'empoisonner. Excitée par la convoitise du magot de Joseph, elle se décida cette fois à l'assassiner, non sans voler au préalable le pognon avant de faire disparaître sa dépouille. Un projet préparé 13 jours durant. Le 10 juin 1884, comprenant que Joseph rechignait à se présenter au cabaret, Madeleine eut l'idée de solliciter l'aide d'un certain Bidard. Et selon le plan ourdi par la maquerelle du village de Lannes, le Basque devait se rendre au domicile du vieux Larras afin de lui demander un petit service. Bidard, recherchant soi-disant un guide connaissant comme sa poche les routes du royaume d'Espagne, devait accompagner deux dames qui se disaient désireuses de faire un pèlerinage à Saint-Jacques-de-Compostelle. L'idée consistait donc à mettre le marché en main à Joseph. Ah, la belle histoire. Sachant la perversité de sa voisine, Bidard eut un mauvais pressentiment et il se garda bien d'honorer la mission. Deuxième échec pour Madeleine, qui ne songea pas un instant à lâcher prise. Elle revint à la charge le lendemain, mais Bidard ne bougea pas.
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3: Peu importe, le 22 juin, la tenancière de cabaret change son fusil d'épaule. Elle recrute cette fois deux autres acolytes, Thérèse et Jeanne-Marie, qui iront frapper séance tenante à la porte du vieux Larras afin de lui demander de l'aide. Prétextant se rendre demain à Raca, les deux dames ont pour mission de convaincre le futur pigeon de leur montrer la route. Moyennant finance, évidemment. Flairant l'entourloupe, Larras refuse. Il profite de cette visite inattendue pour leur demander de passer le mot à Madeleine, qu'elle se dépêche d'éteindre sa dette, sans quoi il n'hésitera pas à la traduire en justice au tribunal d'Oloron. Ne voyant rien venir, l'ouvrier espagnol se présente le lendemain dès 7h chez la Madeleine, laquelle l'envoie promener au motif qu'elle dort et qu'il vaudrait mieux qu'il revienne à 16h. Assuré que Joe Larras se pointera ce soir, la tenancière de cabaret lui prépare cette fois un comité d'accueil plutôt musclé. Elle sollicite une nouvelle fois ses deux complices, Thérèse et Jeanne-Marie, afin qu'elles lui prêtent main forte. Et le plan fonctionnera à merveille. Tout commence vers 15h30. La fille aînée de Madeleine, postée en sentinelle sur le chemin, court à l'auberge afin de prévenir les trois mégères de l'arrivée imminente du vieil homme. Quelques instants plus tard, Laras frappe à la porte de l'auberge. L'endroit a l'air désert. Il entre. À peine franchit-il le seuil que Madeleine se rue sur lui afin de le jeter au sol, tandis que Jeanne-Marie claque la porte et ferme le loquet intérieur. Les deux dames empoignent violemment Joseph, le tirant dans une chambre de la maison. Mais vous l'avez compris, le pire est à venir.
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3: Thérèse, la troisième comparse, les rejoint. Elle s'empare des jambes de Joseph tandis que Jeanne-Marie lui maintient les bras. Madeleine exulte. Elle peut enfin faire la peau de son créancier et pour cela, elle l'étrangle de toutes ses forces avant de s'emparer d'une corde qu'elle a préparée pour l'occasion. Quelques minutes plus tard, le vieux Joseph pousse son dernier souffle. L'horrible Madeleine va enfin pouvoir s'emparer de la fameuse ceinture qui recèle les économies du malheureux. Le fameux magot caché n'était donc pas une légende. La tenancière sans scrupule arrache les liasses de billets. Elle en distribue quelques-uns à ses deux complices. 35 francs pour Thérèse, 25 francs pour Jeanne-Marie et le reste pour Madeleine. Leur bonheur sera pourtant de courte durée car et elle ne l'avait pas prévu. Il y avait un témoin dehors et c'est très gênant. Un domestique trentenaire a scruté le manège depuis la maison voisine. Il a vu l'arrivée du vieux Laras, il a surtout entendu ses cris et, ne le voyant pas reparaître, il a décidé d'aller jeter un œil dans l'auberge de l'horreur. Madeleine l'accueille, pas gênée pour deux sous. Aucune émotion ne traverse son visage. Marc jette un rapide coup d'œil, sans résultat. Il quitte les lieux, puis fait un rapide tour de maison, quand soudain, il aperçoit par une fenêtre le corps du malheureux gisant au sol d'une chambre du rez-de-chaussée. Le jeune domestique fait part de la macabre découverte à sa maîtresse, laquelle s'empresse d'alerter monsieur le maire. Le soir même, les gendarmes rappliquent à l'auberge de l'âne, suivi du juge de paix et du procureur. La perquisition commence. Elle durera toute la nuit.
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3: Après de longues recherches, on finit par retrouver le cadavre du vieil homme. Il a été enveloppé dans un sac de toile, dissimulé entre le matelas et la paillasse d'un lit où dormait, détail macabre, le plus jeune fils de la maîtresse des lieux. Surprise en quasi flagrant délit, croyez-vous que les trois femmes avoueraient leur forfait? Même pas! Elles commencent par nier effrontément l'assassinat de leur proie, avant de se rejeter mutuellement les responsabilités les unes sur les autres. Les gendarmes n'auront pourtant guère de mal pour les confondre. Les trois mégères n'ont même pas eu le temps de dépenser l'argent qu'elles ont volé et qui traîne dans leur poche. La fouille des lieux livrera un autre indice. L'arsenic utilisé lors de la tentative d'empoisonnement du vieux Jo repose dans une boîte en métal. Détail accablant. Embarrés tous, comme en saoule, l'arrestation des trois mégères criminelles sème l'émoi. On savait certes que Madeleine traînait une sale réputation de mère maquerel, mais de là à assassiner de sang-froid un vieil homme sans défense parce qu'il a eu le tort de réclamer le remboursement d'un prêt, somme toute modeste, il y a un pas. Voilà 10 ans que Joseph habitait la France. Le décès de son épouse n'a sans doute rien arrangé à son tempérament radin. N'ayant plus de contact avec ses trois enfants, il tuait donc le temps dans les troquets du coin, parlant sans doute beaucoup trop de ses économies planquées dans sa ceinture. Moralité, ton secret est ton sang. Et si tu le partages, tu meurs. Le procès s'ouvre à Pau, devant la cour d'assises des Basses-Pyrénées, en décembre 1884. Verdict, Madeleine finira ses jours en prison, au bagne. Ses deux comparses purgeront, elles, 20 ans au cachot.
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3: Trois mégères dans le box. Nous étions en 1884 sur les hauteurs de Soule et aux confins avec la vallée du Barétous. Je vous propose dans un prochain épisode d'aller dans la cour de l'hôpital de Bayonne un après-midi de mars 1980. Soudainement, en milieu d'après-midi vers 16h, une voiture explose. C'est la voiture du sous-préfet. Pourquoi cette explosion et par qui? Réponse dans un prochain numéro intitulé « Cheval de Troie ». À bientôt.
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1: Zéro.
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4: Je suis très très contente qu'on se retrouve, chère Yael Naïm. On vous avait reçu il y a quelques mois à l'occasion de la sortie sur Arte d'un documentaire qui racontait plein de choses en fait. Qui racontait qu'est-ce que c'est d'être une femme, une mère, une autrice, une compositrice, une chanteuse. Tout ça dans la même personne. Est-ce que ça vous a fait du bien justement que ce petit film sorte pour remettre les compteurs à zéro et pouvoir sortir votre nouvel album après?
5: Oui, on a longuement réfléchi pendant ces 5 ans où j'ai eu le temps de mijoter un documentaire avec Gilles Coulon et puis un album et puis d'autres choses qui vont arriver. Et ça nous semblait être une évidence que ça venait avant, le film venait avant parce qu'il reparlait du passé, mais pas que. C'était une mise à point de comment j'avais envie de raconter la trajectoire d'une femme artiste indépendante, mère, épouse, et dans cette quête de la place dans la société. Est-ce que c'est possible aujourd'hui, en tant que femme créatrice et avec une volonté d'être libre, de plus faire des sacrifices comme faisaient peut-être les femmes d'avant, et d'être... de se libérer petit à petit pour pouvoir aligner tout ça, pour pouvoir avoir une vie plus ou moins équilibrée, évidemment avec des hauts et des bas, une liberté artistique et aussi une vie, d'accepter et d'embrasser la complexité de la vie et pas raconter que les pics hauts, parce que je pense que ça fait pas du bien aux générations qui arrivent de croire que la vie est faite que du printemps.
4: Bien sûr, que de printemps, que de succès éclatant. Il y a plein de choses, plein de nuances qui sont très très bien racontées dans ce film. Donc oui, réalisé par Gilles Coulon. Et d'ailleurs, qui est toujours sur le replay de Arte, je pense.
5: Et qui est toujours disponible sur Arte.
4: Ouais, et Arte.tv. Voilà. Ouais. Vraiment, voyez-le. Alors, ce qui est super avec l'histoire et la carrière de Yael Naïm, c'est que donc, une porte d'entrée possible, ça peut être ce film. Genre, vous ne connaissez pas Yael Naïm et vous regardez ce film. Et là, vous vous dites, waouh, quel artiste, elle m'intéresse. Une autre porte d'entrée, je l'évoquais dans le sommaire, c'est le tube New Soul.
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4: C'est drôle d'ailleurs dans le film comment il est décrit comme cette vague, cette déferlante. Il y a eu aussi quelques reprises. Moi, je sais par exemple que il y a plein de gens qui vous ont découverte en reprenant Britney Spears.
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4: Et d'autres qui vous ont adoré sur Foule Sentimentale de Souchon.

0: sociale.
1: J'ai pas choisi cet extrait au hasard. Déjà, je trouve que c'est très beau, cette reprise de Foule Sentimentale. Mais aussi parce qu'à l'époque, c'était une des premières fois où on vous entendait chanter en français.
0: Ah oui, c'est vrai. C'était en quelle année, ça?
1: Oh là là, c'était la bande à Souchon. Ça date, hein?
0: Ouais, j'ai longtemps pas trouvé que j'étais légitime de m'exprimer en français, parce que je suis pas d'ici. Je suis née ici, mais j'ai quitté quand j'avais 4 ans, donc j'ai gardé un langage trop simple.
1: Vous avez grandi en Israël.
0: En Israël. Et quand je suis rentrée, quand je suis arrivée ici, au début, c'était basique, mon langage. Et ensuite, je pouvais parler, mais pas écrire. J'ai beaucoup de respect pour la langue française. Et à un moment, il y a eu un déclic qui a démarré par The Game is Over for Mon Cœur, avec quelques mots.
1: Oui.
0: qui s'est transformé dans Night Songs à Tu me donnes des miettes, cause it's not me yet. Et avec le fait que je mélange les langues. Et maintenant, ça y est, je l'ai mangé la langue et je l'ai digérée. Et puis elle ressort à ma manière.
1: Et le titre de l'album et la chanson titre en français, donc Solaire. Wow.

0: Et un peu en franglais, en fait.
1: Exactement. Je pense que c'est comme ça que j'écris des textos et c'est comme ça que je m'exprime. Et j'ai compris que c'est ce que j'aime, en fait. J'aime, de la même manière qu'on mélange les genres musicaux, j'aime les artistes et j'aime moi-même mélanger les langues comme si c'en était une. Et c'est vrai que les gens qui sont issus d'une diversité, de plein d'origines et qui vivent et qui aiment la diversité, bah à un moment on finit par marier tout ça.
2: C'est vrai. Donc vous écrivez les textos en franglais. Vous rêvez en quelle langue, Yael Naïm?
1: Mes rêves, c'est, je sais même pas s'il y a une langue dans les rêves. C'est, je sais même pas dire.
2: On sait pas.
1: C'est encore autre chose, les rêves.
2: Ouais. Là, ce disque, il arrive à un moment où, dans le film de Jill Coulon, vous racontez que Night Songs, l'album de 2020, alors 2020, année maudite pour plein d'artistes,
1: oui,
2: parce que année Covid, pas possible de faire des concerts pour défendre son disque, etc. Night Songs a pas été le succès que vous attendiez, que vous espériez. Est-ce que, au moment de sortir Solaire, là, ces jours-ci, vous avez repensé à ça? Est-ce que maintenant, l'idée de est-ce que ça va avoir du succès? Est-ce que ça n'en aura pas? Est-ce que c'est quelque chose que vous avez en tête?
1: Je pense que Night Songs m'a, au début, traumatisée, vraiment traumatisée. Ça a été dur. C'est comme donner naissance à quelque chose, mais qui ne vivra pas, en fait. Évidemment que c'est exagéré, comment je le dis, mais dans la sensation de passer 3-4 ans de sa vie, d'accoucher d'un projet, et je parle même pas de rencontrer un succès, mais de pas rencontrer une résonance et pas de le vivre, pas vivre un cycle complet avec lui. J'ai eu du mal à avancer et à dire, ok, ça suffit maintenant, fais le deuil, avance. Et évidemment que la musique et la vie est plus forte que tout ça, donc il y a Blame, Solaire, Dream qui ont commencé à naître, et c'était clairement quelque chose de nouveau. Et il y avait quelque chose qui était en train de naître en moi, qui était ce truc qui disait, en fait, il y a une puissance à l'intérieur de moi qui s'excuse et qui attend d'être réconciliée. J'ai souvent rejeté ces descriptions, genre, elle est lumineuse, elle est solaire, parce que avec l'histoire de ma vie, la jeune fille que j'ai été, adolescente et tout ça, j'avais l'impression que c'était une forme de réduction aussi. J'en parle aussi dans le documentaire, la place de la femme. Souvent, oui, on lui attribue des traits de caractère qui sont agréables, mais tous les traits de caractère un peu plus masculins, affirmatifs, etc. On peut froisser des gens quand on a envie d'exprimer toute la palette émotionnelle des traits de caractère qui sont à notre disposition.
2: Oui.
1: Et donc, j'avais des a priori sur ce mot-là, et un jour, j'ai compris que, même pas que en tant que femme, je pense en tant qu'humain, c'est encore plus difficile pour nous, des fois, d'accepter la face de lumière et notre puissance, et le côté solaire qu'il y a en nous, et qui, on nous fait croire qu'on est limité, on nous fait croire qu'on est impuissant face à tous les enjeux mondiaux et toute la folie qui se passe en ce moment un peu partout, mais j'avais besoin de reprendre cette force et de cette puissance et de dire non, je vais écrire l'histoire de ma vie. Et il s'agit pas de est-ce que ça va avoir du succès ou pas. Il s'agit du fait de, au jour le jour, je me laisse la chance, je me bats pour mes projets et je ne subis plus.
2: 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Voilà, vous avez joué.
1: Oui, c'était la première fois que j'ai joué les morceaux. C'était très émouvant,
2: ouais,
1: très fragile et flippant aussi.
2: C'est vrai, vous avez encore des petits moments de flip après une si longue carrière. Ah ouais.
1: Oui, parce que c'est comme un premier rendez-vous. Les morceaux, ils sont frais. Il y a des réflexes encore quand. Ouais, c'est le. Ouais, c'était le début.
2: Ah, j'adore. Bon.
1: Mais c'est ce que j'aime aussi dans mon métier. J'ai pas envie d'être blasée et de plus avoir le trac et de plus.
2: Oui.
1: Ouais, j'ai envie que chaque rencontre a une valeur et chaque concert a une valeur.
2: Oui, on sent bien que vous avez pas envie de monter sur scène comme on monte dans le métro.
1: Non.
2: Non. Ouais, c'est important. C'est un peu sacré, la scène.
1: Oui, parce que c'est. Pour moi, c'est comme. Excusez-moi, j'ai beaucoup d'images chaque fois de la nature, mais c'est vraiment pour moi une manière de m'expliquer. Comme si on rentre dans une mer et on sait que la mer, elle peut être incroyable, mais elle peut être imprévisible. Il y a une notion de prendre la vague ensemble.
2: Ouais.
1: Et si on se loupe, on va recevoir la vague dans sa tête. Et il y a un truc énergétique qui se passe entre toi et les gens qui vont se retrouver dans le même lieu ensemble, où on va traverser quelque chose ensemble. Et c'est pas une blague. C'est-à-dire, c'est fun, c'est génial, c'est fort émotionnellement. Mais on peut aussi ne pas prendre cette vague ce jour-là, et ça, c'est une sensation désagréable pour tout le monde, et on a l'impression qu'on s'est loupé. Donc c'est très important, chaque concert est important.
2: Vous êtes aussi à l'affiche des grands festivals. Évidemment, je ne résiste pas à citer votre participation au festival Solidays. Festival de solidarité SIDA, un festival important puisque tous les bénéfices sont ensuite reversés soit à la lutte contre le SIDA, soit à l'aide pour les malades. C'est important pour vous, ça, depuis le début, l'engagement, hein, Yaël?
1: Oui, on dit l'engagement, mais c'est pour moi, la musique, elle a été une porte importante sociale et politique. Et c'est très naturel de se dire que la musique a ouvert une porte pour moi, et j'ai envie qu'elle sert aussi à dire des choses. En fait, mon rôle d'artiste, pour moi, il fait partie de ce truc-là. On est sensible, on capte des choses de notre société. Et chacun, avec son métier ou avec ce qu'il fait, participe à la façonner.
2: Ouais.
1: Et oui, voilà.
2: Vous aidez beaucoup la Fondation des femmes aussi. Voilà, vous
1: les guerrières de la paix.
2: Ouais.
1: Solidarité SIDA, évidemment. Et oui, je pense que l'art, il a cette capacité de créer une colle émotionnelle entre les humains, et de traverser, de transcender tout ce qu'on nous fait croire qui nous sépare, en fait. Et quand j'étais enfant, j'ai ressenti ça très fortement à chaque fois que je voyais un objet artistique, que ce soit un film ou de la musique ou de la peinture. Et c'est ce qui m'a rendue curieuse, qui m'a donné envie de voyager, et c'est ce qui m'a donné envie de douter de tous ces narratifs de peur qu'on nous fait manger en ce moment en grande quantité.
2: Jusqu'à l'écœurement, ouais. Ouais.
1: Voilà. Et de dire qu'il y a juste le simple fait de se rencontrer, qu'on peut pleurer ensemble face à une chanson ou un film, et qu'on a cette chose en commun parmi nous, les êtres vivants, fait que tout d'un coup, il y a quelque chose qui tombe, en fait, dans ce mensonge de séparation.
2: Et ça, c'est important. Solaire. Sur ce nouvel album, il y a une chanson qui s'appelle « La fille pas cool ». Alors Yaël, pardon, mais je n'y crois pas une seconde. Vous êtes très cool. Déjà, vous êtes toujours super lookée.
1: Ah bon, ça c'est waouh.
2: Vous avez vos lunettes là, de hipster, vous êtes canon. Pardon, je me permets.
1: Mais okay. Okay, I'm taking it, give it to me.
2: Voilà, non mais vraiment. Et il y a des sonorités super cool sur votre album. Je pense par exemple à la chanson « Waouh ». Mais ça, on dirait que ça vient de New York, Yaël.

0: Est-ce que ça, c'est du son de fille pas cool? Je ne pense pas, Yael. C'est très cool,
1: ouais,
0: ça.
1: Ouais, ouais, je comprends ce que tu dis. Je te remercie. Je te remercie. Tu mets un peu de pommade sur la blessure. Mais moi, depuis que j'étais enfant, ouais, j'ai porté ce sentiment d'être un peu à côté, oh, et de vraiment vouloir appartenir à ces gens cool qui changeaient de... Voilà, qui changeait un peu de forme, évidemment.
0: Et qu'est-ce qu'ils avaient que vous n'aviez pas?
1: Bah, déjà, ils étaient groupés.
0: Ah, oui.
1: Et ils étaient ensemble et ils faisaient les fêtes cool, ils avaient les habits cool, je sais pas, ils parlaient d'une manière qui était la manière de parler. Moi, j'étais toujours un tout petit peu moquée ou un tout petit peu à côté. Je passais trop de temps avec mon piano, pas assez peut-être dans les endroits où il fallait être. Et ma pensée était toujours un peu décalée aussi.
0: Ouais. Mais là, devenu adulte et devenu artiste, en fait, c'est ça qui est cool, justement, c'est de ne pas être comme tout le monde.
1: Oui, évidemment. Mais ce sentiment, quand je suis dans des périodes fragiles, ouais, il revient.
0: C'est vrai.
1: Il reprend place. Et ce sentiment d'épuisement, en fait, d'essayer de comprendre quelque chose que les autres ont l'air de comprendre. Et de me rendre compte, en fait, à un moment que peut-être je vais jamais comprendre ce truc-là, je vais pouvoir faire un peu semblant, je vais pouvoir suivre. Et c'est aussi, c'est un regard, évidemment, que je porte sur des choses que moi, je considère cool aussi. Donc peut-être j'ai qu'à arrêter de considérer certaines choses cool si je veux arrêter de sentir pas cool. Mais, ouais, c'est des fois le sentiment d'être rejeté de quelque chose dans lequel tu veux appartenir et de pas réussir à être vu, peut-être. Et cette chanson, le fait de l'écrire et de pleurer sur mon sort, alors que c'est ridicule aussi de dire, voilà, ce sujet est ridicule par rapport aux autres sujets, mais quand
0: même.
1: Et
0: à la fois, c'est à l'intérieur, c'est fort, parce qu'en plus, les petites fêlures d'adolescence, on les traîne jusqu'à la,
1: oui,
0: fin. Hein.
1: Oui, et puis se dire, je suis pas ça, je suis pas ça, tous ces trucs qui nous définissent, qu'on, ouais, nous définit par l'extérieur. Et à un moment, je me suis dit, mais alors toi, moi, je suis quoi? Et j'ai commencé à l'écrire au début sans trop croire, mais voilà, j'aime la force tranquille, me permet d'être fragile, je veux les voir grandir, je veux m'envoler, mais sans partir, prendre les petites routes, j'aime cultiver le doute, c'est vrai, j'aime pas crier des affirmations, je suis mal à l'aise avec ça. La plupart des femmes, même les femmes scientifiques, politiques, machin, je remarque, on aime dialoguer, dire voilà, moi j'ai trouvé ça, moi j'ai ressenti ça, ou j'ai trouvé ça dans ma vie, mais c'est pas une vérité absolue, c'est un vécu, c'est un ressenti, et on peut compléter l'image et le tableau avec, quand on réunit plusieurs ressentis et plusieurs vécus, et cette vie qui coule en fait, le fait de pas voir la vie comme un pic, où les choses s'arrêtent, où à un moment on s'en dit ça y est, je suis arrivée, il n'y a pas un genre de V.
0: Non. Ouais.
1: Et la vie qui coule et de la sentir, mieux la vivre quand elle coule et quand elle passe, mieux la savourer. Et là.

album est aussi plein de surprises, car vous avez poussé très loin le curseur de qu'est-ce qu'est une chanson, quel genre de son on peut utiliser. Je pense notamment à une chanson multicolore, où là, vous allez explorer. Hein.

0: Est-ce qu'on peut dire que sur ce disque, vous ne vous êtes rien refusé?
1: On peut le dire complètement. Ouais. En fait, mais ça ne veut pas dire que je ne me suis pas questionnée.
0: Ah oui, non.
1: Mais à chaque fois, il y a une chanson qui naissait. Je me disais, mais qu'est-ce qui vient de se passer? C'est pas pour moi ça. Je ne fais pas ça d'habitude. Et mais avec une excitation, me dire, mais c'est vraiment ça ce que j'ai envie de faire. Et donc c'est pour ça que ça prend du temps aussi, ou le temps que j'accepte qu'en fait c'est voilà la nouvelle expression, voilà la nouvelle Gaëlle qui arrive.
0: Ouais.
1: Et c'est arrivé. De plus en plus, en fait, sur tout l'album, que ça soit sur Dream, le fait qu'il y a du rap tout d'un coup, sur Solaire, sur Wow et Multicolor, sur le fait d'écrire en français comme La Fille Pas Cool, sur ce truc, cet accident de 9 minutes où je savais que je voulais finir l'album avec cette mantra de ce qu'il y a dans ton âme. Personne, no one's know what's in your soul, no one's know and it won't fade away. Personne ne connaît vraiment véritablement ce que tu as dans ton ventre et dans ton âme et dans ton âme, et personne ne peut te l'enlever. On peut des fois s'éloigner, le cacher, le mais c'est reste, ça reste là, cette graine là elle est en nous, elle est disponible et elle attend qu'on la
0: mais oui,
1: la voit. Et quand j'ai travaillé sur le Moog Matriarch et que cette séquence est partie, j'ai modulé le son. Et à un moment, c'était fini. J'ai laissé 2 secondes continuer à tourner ce son-là. Et tout d'un coup, j'avais envie de repartir. Et hop, ça repart. Et ça part dans les planètes. Et au début, instinctivement, je me suis dit, il va falloir que j'édite. C'est trop long. Et en fait, je l'écoutais encore et encore. Je me dis, en fait, je rêve de laisser ce moment tel qu'il est. J'ai envie que les gens s'endorment là-dessus. Et
0: ouais. Et qu'est-ce qui vous en empêchait, à part vous-même? L'autocensure?
1: Il y a quand même des
0: codes.
1: Oui, il y a quand même des codes dans la musique, des contraintes structurelles, budgétaires, où on va te dire une chanson, c'est 3 minutes, si tu veux, j'en sais rien, avoir un passage radio, si tu veux,
0: oui,
1: certaines récompenses. Et puis, il y a une structure, on a une structure dans la journée, il y a du timing, etc. Mais des fois, ça fait du bien de casser ça.
0: Ouais.
1: Et là, en l'occurrence, à chaque fois, j'avais envie de me dire, si tu le sens, si ça te fait vibrer, mets-le, point barre.
0: Ouais. Et on se retrouve avec un album où chaque chanson est vraiment un univers à elle toute seule, parce que il y a donc ce que vous venez d'entendre, What's in Your Soul, avec ses boucles comme ça, synthé, ouais, dans les étoiles, exactement. Mais il y a aussi Rabbit Hole. Oh, yeah.

0: Parfois c'est très simple, très épuré, parfois c'est beaucoup plus élaboré. Vous allez vous marrer sur scène pour tout faire.
1: Je me marre déjà parce qu'on a démarré les répétitions.
0: Ouais.
1: Et c'est vrai que de la même manière que notre être, il est riche et complexe, et il n'a pas qu'une facette. Solaire, c'était la réconciliation avec tout ça. Et je le vois comme un... Vous savez, dans les jeux vidéo, quand il y a des étapes.
0: Oui.
1: Comme si c'est un voyage avec des étapes, alors circulaires, parce que je ne voyais pas ça comme un truc de progression, de plus en plus de points. Mais comme si j'avais besoin d'aller libérer chaque sujet et chaque aspect. Donc il y a une forme de libération de sa propre image et de sa place dans la société. Il y a la libération de Rabbit Hole, qui est plus une libération politique de cette séparation qu'on a entre nous, les autres, et tout ce contexte politique aujourd'hui. Il y a Dream qui a démarré avec une question: et si la Terre pouvait parler, qu'est-ce qu'elle nous dirait? Avec ce rappel de This is when I dream of you, de besoin de retourner à sentir qu'on fait part, we are part of it.
0: On en fait partie.
1: Qui est vraiment le climax.
0: Ouais.
1: Je crois que j'ai jamais autant kiffé de faire une chanson et de la réaliser les clips. De jouer avec cet aspect waouh et de dire ouais, je peux mettre un manteau et des lunettes de soleil et une robe et appeler les copines et tout d'un coup, je me transforme en cette créature waouh. Et c'était trop drôle de le faire et de le vivre et de devenir ce truc waouh, tout en sachant que, évidemment, qu'on n'est pas fait que de ces pics waouh et que c'est rigolo 5 minutes, mais la vie, elle est plus complexe que ça. Et Multicolor, pareil, ouais. Multicolor, c'était la réponse à Rabbit Hole, où, heureusement, j'ai construit ma vie de cette manière-là. Donc, ma vie, elle est faite de ce truc multicolor et de cette diversité, de cette joie et de ce joyeux bordel. J'aime bien, moi, embrasser un peu le chaos.
0: Il y a un mot israélien pour ça, le balagan.
1: Exactement.
0: C'est vrai, ça, ce votre vie, c'est un balagan.
1: Ouais. C'est pas loin d'être un balagan, oui. C'est un peu chaotique. Et je pense qu'à un moment, j'avais l'impression que ça allait se terminer, que tout allait être rangé à un moment. Mais les périodes qui ont été rangées, c'est des périodes où j'étais... Je sais pas, je sentais qu'il y avait plus de surprises, que tout était mis dans un planning jusqu'à la fin de la vie et que je crois que d'être un peu sur le fil entre la structure et le chaos, déjà malheureusement, même si on aurait vraiment envie de tout ranger, la vie elle nous surprend à chaque fois.
0: Ouais.
1: Donc, j'aime bien cette philosophie d'embrasser le chaos et de nager avec.
0: Solaire, c'est l'album d'une artiste en liberté. C'est réjouissant, c'est planant, c'est Yael Naïm. Merci Yael.
1: Merci beaucoup.
0: À bientôt.
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2: Bonsoir, madame.
3: Comment, madame?
2: Comment? Oui, parce que mademoiselle est annulée.
3: Alors, oui, c'est vrai que si on veut être très 2026 et très woke...
2: C'est tout à fait moi.
3: Ou alors, il faut qu'on se dise camarade. Bonjour, camarade.
2: Ah, camarade, c'est pas légèrement notifié politique.
3: C'est un peu coco, mais du coup, c'est pas genré.
2: Ah non, c'est vrai.
3: Voilà, c'est pas genré. Bon, comment ça va, Dave?
2: Mais écoutez, je peux pas trop me plaindre, hein, franchement, des gens que je la tiens.
3: Bah, je trouve. Ouais. Vous êtes beau gosse. Vous avez beaucoup de cheveux. Vous avez toujours vos grands yeux bleus, une silhouette de jeune homme.
2: Je vous présente donc cette présentatrice qui est légèrement gérontophile.
3: Non, je vous rassure, les amis, je ne suis pas en train de draguer Dave, mais je vous trouve très, très bien, très en forme. Oui, ça me fait plaisir.
2: Vrai. Maman aussi, ça me fait plaisir, c'est voilà. Vrai. Évidemment. C'est grâce au concert, parce que c'est vraiment, quand t'es sur scène, et j'ai la chance, en fait, la plus grande chance de ma vie, autre que mon compagnon, c'est le fait que j'ai plus ou moins la même voix qu'il y a un demi-siècle. Et ça, c'est dingue.
3: Alors, ok, mais est-ce que c'est une chance autant votre amoureux que votre voix? Est-ce que c'est pas plutôt du travail?
2: Non, franchement, non.
3: C'est
2: parce
3: la
2: que
3: chance.
2: J'ai la chance, il y a des chanteurs qui ont obligé de chauffer la voix. Moi, je monte sur scène et je chante. Et ma mère m'engueulait déjà quand j'avais 6 ans, arrête de chanter. Je chantais tout le temps. Et quand ma mère était une ancienne danseuse qui est devenue prof de danse, elle me dit, tu chantes aussi bien que tu danses mal. C'est un vrai compliment.
3: C'est un grand compliment.
2: C'est un grand compliment.
3: Donc vous dansez vraiment comme un manche.
2: On peut dire ça.
3: Ouais. Alors la voix de Dave, pour laquelle il ne travaille pas du tout, les amis, c'est quand même une voix, mais qu'on adore. Vous êtes capable de chanter ça sans chauffer votre voix? Ça a toujours été facile pour vous? Vous n'avez jamais eu à apprendre à chanter?
2: J'ai pris des cours de chant il y a très longtemps, enfin il y a très longtemps, dans les années 70, 80. Au siècle dernier, c'est vrai. Du lyrique, j'ai fait du lyrique. J'ai adoré faire ça. Mais j'avoue qu'à Vanina, je ne commence pas avec, parce que c'est vers la fin. En fait, un jour, je suis allé voir Michel Polnareff, vers 1920, je crois, et là, il avait un tube à ce moment-là qui s'appelle « je suis un homme », quoi, de plus d'intérêt l'ensemble. Et il n'a pas chanté, donc à la fin, les gens hurlaient pour qu'il chante cette chanson. Donc moi, je ne chante pas Vanina jusqu'à ce qu'à la fin, ils font une autre, voilà. C'est ma manière de rester.
3: Gardez Vanina pour le dessert. Alors, il y a des concerts qui sont annoncés, Dave, puisque vous êtes en tournée ce printemps 2026. Puis il y a d'autres dates qui seront annoncées. On vous annonce déjà à la rentrée, après les grandes vacances,
2: ah bon,
3: à Béziers.
2: Oh, j'adore, voilà. Béziers.
3: Ben oui.
2: J'aime bien dire ça. Mais je suis très naïf, très
3: Attendez,
2: jeune.
3: On va la refaire. Qui aime Béziers ici? Oh, moi, j'adore Béziers.
2: Ça passe toujours bien.
3: Ça passe toujours bien.
2: Non, en fait, dans les dates que j'ai fait au mars, deuxième quinzaine de mars, c'est surtout étonnant pour moi, c'est aux Pays-Bas. Et j'ai quitté les Pays-Bas quand j'avais 21 ans, donc ça fait 61 ans. Ne comptez pas, c'est pas la peine.
3: Moi,
2: quand on me dit, vous faites pas votre âge, je dis, vous m'avez pas vu nu et je vous le déconseille vivement. Je peux pas être plus honnête. Mais, et donc, il y a 2 ans, une équipe de la télé néerlandaise est venue faire une émission qui s'appelle Les Chansons. Ils m'ont demandé de participer et ça a lancé mon truc.
3: Alors,
2: et donc, suite à ça, j'ai 5 concerts en mois de mars aux Pays-Bas.
3: Mais alors, quand vous jouez aux Pays-Bas, est-ce que vous chantez des chansons en néerlandais, en anglais, ou est-ce que vous chantez votre répertoire français?
2: Absolument pareil. Ouais. Et je pense que les gens qui aiment, ils savent que je suis connu en France. Et ça a été, un jour, d'ailleurs, dans un talk show, comme on dit en vieux François, elle m'a dit, comment vous pouvez vivre dans ce pays, la France, avec ces gens nombrilistes, prétentieux et arrogants. Et j'ai répondu, je passe inaperçu. Donc, c'était très honnête.
3: Dave, comme un poisson dans l'eau chez nous depuis les années 60.
2: Moi, quand je suis arrivé en France, en 65, donc j'avais 21 ans, j'ai fait surtout la Manche. J'ai fait la Manche de 65 jusqu'à mon premier tube, qui était non pas Vanina, mais Sugar Baby Love en français et en anglais, en 74.
3: Ouais.
2: Mais j'ai fait énormément la Manche devant les terrasses, dans les cafés chantants, etc. J'adorais faire ça, c'est net d'impôts déjà. Une bonne raison.
3: Et alors, ça se passait comment? Comment réagissaient les gens? Et vous, comment vous viviez? Parce que si vous faisiez la manche, j'imagine que c'était compliqué pour vous. C'était des années difficiles.
2: Non, c'était génial. Ma première fois à Paris que j'ai fait la manche, c'était un café qui s'appelle la Romerie sur le boulevard Saint-Germain.
3: Et qui est toujours ouvert.
2: Oui,
3: ça existe toujours, la Romerie. Ouais.
2: Et je venais de fêter une victoire. Il y en a un qui me verse un petit verre de rhum sur la tête et ça ne m'a pas plu du tout. Et les autres étaient tellement gênés que j'ai rarement ramassé autant de blé que ce soir-là. Donc après, j'ai toujours d'accord pour les petits verres de rhum, si vous voulez payer après.
3: Le premier tube de Dave chez nous, c'est trop beau, ouais. Sugar Baby Love.
2: Oh là là, je ne chante même plus sur scène, celle-là.
3: C'est vrai, pourquoi?
2: Je ne sais pas, parce que c'était vraiment... C'était un tube international par un groupe qui s'appelle Roubettes.
3: Ouais.
2: Et moi, j'ai eu la chance de marcher en France... On a même failli se battre avec le Roubaix, cette station concurrente. Il est venu de main tendue pour me serrer les mains, mais en fait, c'était juste pour me faire une blague. Mais après, c'est de notes aiguës, là, c'est très très haut. Donc, je ne sais pas où je pourrais passer, mais je ne le fais pas.

0: Mais qui donc a pu écrire un aussi joli texte, Dave ?
1: Mon compagnon, Patrick Loiseau, qui porte bien son nom. Ah oui, toutes mes chansons sont de lui, sauf peut-être une, un truc comme ça.
0: Ouais. Ouais. Et là, c'est la première qu'il a écrite pour vous.
1: Ouais, c'est, oui, parce qu'il y avait un auteur très connu, et qui est toujours connu dans le métier, qui s'appelle Yves Descamps, avec ses copains, qui habite à Lausanne sur la plupart du temps, avec ses droits qui se viennent quand même par la poste, je pense.
0: Ah oui, quand on est en François Suisse, on nous retrouve. Ouais.
1: Oui, et il avait fait un texte pas génial, et j'ai dit à Patrick, essaye. Puis le matin, en studio, ça marchait, ça t'est accepté. Et sa meilleure amie s'appelle Vanina, donc il a bien fait.
0: C'est incroyable. Mais alors, vous étiez déjà amoureux quand il a écrit la chanson pour vous, ou bien c'est ce tube-là qui scelle votre amour ?
1: Vous me traitez un peu d'une grosse pute, en quelque sorte.
0: Pas du tout, j'oserais pas, parce que vraiment, vous êtes si svelte.
1: Oh, mais ah, donc pute, vie, mais pas grosse. Merci.
0: C'est non, bien. Non, mais ça m'intéresse de savoir. C'est parce qu'il y a une raison pour laquelle on tombe amoureux de quelqu'un, et le talent, ça peut être une raison.
1: Moi, ça commence toujours par le physique. Moi, j'ai chanté à cette époque-là dans
0: ça, un... Ça, c'est un peu pute, hein, par contre.
1: La vérité sur la bouche des enfants, vous êtes jeune. Mais j'ai chanté dans une boîte à rue Saint-Jacques, à Paris, pour ceux qui connaissent Paris, c'est la 5e arrondissement, je crois. Et j'ai chanté là le vendredi, samedi soir, dimanche matinée. Et un vendredi soir, il y avait dans un coin un garçon, mais c'était mort à Venise, quoi. Sauf que moi, j'étais en train de dire que Bogarde. Et je trouvais tellement beau, en plus, très, très féminin, pas féminé, hein, c'est une nuance. Hein. Et en plus, il avait une voix grave, parce que s'il avait été féminin et en plus avec une voix de folle, ça ne m'aura pas plu.
0: Mais là, donc, il était là, un peu mystérieux, sa voix grave.
1: Et donc, je dis à la sortie de cet endroit, et les garçons, ils me disent, on ne sait jamais. Ça ne veut pas dire non. Donc voilà.
2: Ça veut même dire...
1: Et c'était le 7 février 1971. Donc, ça fait quand même un bail.
0: Et Vanina,
1: c'était sa meilleure amie.
0: C'était 4 ans après.
1: Ouais, genre, ouais. Ouais. Donc,
0: et il était auteur.
1: Mais il n'était pas du tout auteur, il était vendeur chez Saint-Laurent, c'est dans le droit de le citer. Ouais, ouais.
0: Oh, ben, s'ils veulent nous envoyer un sac.
1: Non, il n'a plus, hein, il y a longtemps. Là, il est vendeur chez la SACEM.
0: Mais d'accord. Donc, il était vendeur, et parce que vous êtes tombé amoureux, il s'intéressait à la musique, et il a commencé à écrire.
1: L'amour de sa vie, d'ailleurs, ça fait qu'il était en train d'écrire sur elle, c'était François Hardy.
0: Françoise.
1: Qui l'a connue comme fan à 16 ans, et il a fini par écrire pour elle. C'est ce que on reçoit déjà de merveilleuses histoires, quoi.
0: Magnifique.
1: Ouais, ouais,
0: magnifique. Vous étiez copain avec Françoise Hardy, vous ?
1: C'était son ami. Ouais, absolument. Mais évidemment, quand elle me souvient, il m'a lu il n'y a pas longtemps, parce qu'il est vraiment en plein dans.

0: sympathique.
1: Oh oui, on est pareil.
0: Dites, j'ai trouvé une info sur Sugar Baby Love, la chanson qu'on a écoutée là juste avant. Elle a été recalée à l'Eurovision. En fait, à l'époque, pas votre version, la version des Roubettes, ils voulaient partir à l'Eurovision avec. Ouais, les Anglais. Et les Anglais ont dit non, c'est pas assez bien, ça part pas à l'Eurovision.
2: Ah, dis donc.
0: C'est incroyable quand même, parce que vous, après, vous avez une histoire un peu avec l'Eurovision aussi.
1: Oui, oui, j'ai présenté 2 années justement avec Marco. C'est comme ça que je l'ai connu. On nous a viré quand même au bout de 2 ans parce qu'on a dit tellement de conneries.
0: Alors, vous avez dit beaucoup de conneries, mais qu'est-ce que c'était drôle de vous entendre.
1: Oui,
0: Ça, vous avez envie d'en refaire de la télé, pas forcément l'Eurovision d'ailleurs.
1: J'ai adoré. Pendant 4 ans, je crois que je fais une émission sur France 3 et qui s'appelle Du côté de chez Dave.
0: Ouais.
1: Et j'ai adoré faire ça, vraiment, parce que il y a évidemment des animateurs qui sont bien merveilleux. Comme moi, je suis un chanteur qui fait des animateurs, mais j'ai une chose que les animateurs n'ont pas. Je sais de quoi je parle. Les joies, les peines d'un chanteur. Évidemment, au bout de, j'ai fait mon premier disque quand j'avais 19 ans. Mon premier succès à l'âge de 30 ans, c'est bien plus tard. C'est d'ailleurs Michel Drucker qui un jour m'a dit, les gens pensent qu'à l'époque de Vanilla, tu avais 20 ans. Mais j'avais 30 ans. C'était déjà un vieux.
0: Vous pensez que si vous aviez eu cet énorme succès de Vanilla plus tôt, genre à 20 ans, vous auriez pété les plombs?
1: Oh, mais c'est marrant parce qu'on est dans un lieu où la dernière fois que j'ai pas duré longtemps, je suis arrivé à la maison de la radio à Paris. Et il y avait une barrière, et derrière, il y avait des voitures dégarées. Et donc, je sonne, et le mec a pas levé la barrière, et je suis sorti, et j'ai dit cette horrible phrase à ce monsieur. Mais enfin, vous voyez pas qui je suis. Et là, je me suis dit, tu tournes mal, tu vas faire une grosse tête.
0: C'est le seul moment où vous avez
1: eu parce que je m'en suis rendu compte. Je me suis rendu compte. Mais le problème, c'est une forme de qualité d'être lucide, mais comme toute la qualité, j'ai décidé que la qualité, à un certain dosage, devient aussi des défauts. Même la lucidité. Il faut mieux parfois ne pas l'être.
0: C'est vrai,
1: c'est
0: ça.
1: C'est profond. Hein.
0: Mais vous êtes sage. Vous devriez écrire un bouquin de développement personnel.
1: Non, là, si un jour je ferais, ça m'étonnerait, mais si j'arrête un jour de chanter, je vais ouvrir un bureau de conseil matrimonial.
0: Ben oui, c'est vrai, ça fait combien d'années avec Patrick ?
1: 55 ans.
0: 55 ans d'amour, sans aucun nuage, ou au contraire, avec des nuages que vous avez chassés ?
1: Oui, enfin, je sais pas, c'est le destin, ou Dieu, s'il existe, mais non, évidemment qu'il y a des moments difficiles. Mais moi, quand on me demande conseil, je déteste donner des conseils, mais je dis quand même un mot, un peu comme pour un chanteur, qui veut durer. Surprendre. Il faut surprendre. Et quand on vit avec sa femme ou son mari, etc., il faut la surprendre. Pas toujours, obligatoirement, mais de temps en temps, quoi. Ça peut être juste, allez, tiens, on va dîner à Deauville, ou ça peut être, je te paye un voyage à Naples, ce que vous voulez, mais il faut la surprendre. Il ou elle. Je crois.
0: Ça, c'est un drôle de bon conseil. Et c'est pas obligé de coûter cher. On peut faire une petite promenade. Oui. Rien que ça, changer, en fait, casser la routine.
1: Allez, manger une glace au Monoprix. Hein. Ça peut surprendre.
0: Ah, ça, c'est très surprenant, effectivement. On s'assoit au milieu du Monop et on mange notre petite glace. Eh ben, ça, c'est surprenant, les amis. Mais en vrai, c'est tellement rare, 55 ans d'amour. Vous, même parmi vos amis, dans votre famille et tout, vous devez être un des seuls à avoir une relation aussi longue. Donc, il n'y a pas que la surprise, il y a autre chose. Vous gardez la potion magique pour vous, ou vous nous le dites ?
1: Non, je pense que c'est presque un peu, comment dirais-je, je manque de pudeur de raconter ça, mais quand ma mère m'a dit qu'elle avait un cancer et que je l'ai pris dans ses bras, ce qui on se prend pas dans les bras avec les parents au pays, c'est assez froid, quoi. Et en le prenant dans les bras, malgré cette horrible nouvelle, j'ai dit, je suis aussi bien dans ses bras que dans le bras de mon bien-aimé. Donc ça, j'appelle ça moléculaire. Donc si on trouve quelqu'un avec lequel on fait une entité que j'appelle moléculaire, c'est que vous avez des atomes crochus, comme on dit en français, gardez-la, faites tout pour que ça dure. Voilà mon seul conseil aujourd'hui. Après, il faut payer.
0: Alors, franchement, moi, je crois que j'ai eu ma dose de bons conseils et c'est très chouette ce que vous m'avez dit, Dave. Peut-être vous glisserez un petit billet, j'ai 2-3 autres questions à vous poser.
1: J'ai une fente. Pardon.
0: Et oui, c'est la seule émission où on glisse des billets dans la fente de Dave. Vous écoutez ici.
1: Une carte Visa, ça va aussi.
0: Jamais sans contact, par contre.
1: Ça dépend de la personne.

0: Non, trop dur. Bien, c'est trop difficile, Dave.
1: Non, pour une femme, ça va. C'est pas pour un homme. Pour un homme, c'est... Non, c'est pas pareil. Vous êtes pas fait pareil.
0: Pour une dinde, en revanche, c'est très difficile, comme vous venez de l'entendre. Très compliqué, ce vanina. Il y a des gens qui font des reprises.
1: Poule. Mais non, ma poule.
0: Il y a des gens qui font des reprises ratées, qui vous les envoient.
1: Ah, oui.
0: Qu'est-ce que
1: il y a des chanteurs qui font des reprises ratées.
0: Et qui veulent les chanter devant vous. Et vous devez sourire poliment pendant qu'ils sont en train de ruiner votre chanson.
1: Oui.
0: Mais oui, mais c'est ça aussi d'avoir une chanson aussi compliquée à chanter. L'avantage, c'est que ça, au concert, si vous avez envie de faire une petite pause pour respirer deux secondes, le public chante pour vous.
1: Absolument. C'est très, très agréable. Oui. Tant qu'ils sont encore en vie. Je l'ai dit il n'y a pas longtemps, et je ne le dirai plus jamais. Parce qu'il y a une chanson qui s'appelle « Mon cœur est malade », dans laquelle je cours dans la salle, je fais des conneries, je me saute sur les chaises, tout ça. Et en montant sur scène, j'ai dit cette phrase que je ne dirai plus jamais. Vous et moi, on a quelque chose en commun. On ne peut plus mourir jeune. Ça ne leur a pas plu du tout.
0: Ah, mais il sait mettre l'ambiance. Oui, effectivement.
1: Oui, tu sors pas le soir pour entendre que tu vas pas mourir jeune, quoi.
0: Bah, en même temps, c'est vrai.
1: Ben oui.
0: C'est vrai, c'est trop tard pour le club des 27.
1: La vérité, ils sont pas toujours bonnes.
0: Restez dans le coin, Dave va me donner un cours de néerlandais.
1: Entre
0: ça
1: autres.
0: Va être bien. Dans le cul.
1: Oh là là, elle l'a fait.
0: Alors, Dave. Il ne va pas m'apprendre à parler néerlandais parce que pour tout un tas de raisons.
1: Juste merci.
0: Juste merci. Non mais c'est vrai, on dit dans le cul.
1: Oui, tout à fait. Oui.
0: C'est fou quand même ce pays.
1: Oui, c'est très libéral.
0: C'est très libre. Non mais c'est dingue. Mais alors vous, quand vous êtes arrivé en France, vous parliez quand même un petit peu français ou bien vous avez tout appris parce que c'est deux langues extrêmement différentes.
1: Oui, c'est pas une langue germanique, une langue latine. Mais moi, j'ai fait 6 ans de 20 heures de latin en grec par semaine. Ça crée des gens très pedants.
0: Oui, c'est
1: très prétentieux.
0: Oh, ouais. Et tout blanc, avec des énormes têtes aussi, parce qu'il faut bosser, hein, mais on ne voit pas beaucoup jouer au ballon dehors.
1: Moi, je ne bossais pas beaucoup, mais j'ai très vite appris de bien être, d'écouter à fond quand j'y étais, pour ne pas perdre mon temps. Mais je ne faisais pas beaucoup de devoirs, j'avoue. Mais j'ai quand même eu mon bac.
0: Eh ben voilà les enfants, vous voyez, ça c'est un bel exemple à suivre. Ouais. Dave, quand même, il a eu son bac, il a fait latin-grec, et puis après il a passé toute sa vie à chanter.
1: En chantant dans la rue.
0: Pas que dans la rue, heureusement. De toute façon, la scène, on est d'accord, c'est l'endroit que vous préférez, c'est le moment que vous préférez,
1: ouais.
0: Ou alors ça se bat un peu avec le studio?
1: En studio, on n'est pas vraiment maître du jeu, quoi. Donc, c'est un peu un laboratoire. Donc, c'est pas moi qui décide ce qui est bien, ce qui est pas bien. C'est le parolier parce que c'est mon ami depuis longtemps, il me dit la vérité. Par exemple, quand je fais une télé, tout le monde dit que t'étais génial, je rentre à la maison, il me dit, tu as encore fait le mariole, tu fais chier. Donc, il dit ce qu'il pense. Donc, ça, c'est très bien. Mais, non, évidemment. Je viens d'enregistrer 4 nouvelles chansons du garçon qui a écrit du côté de chez Swan, entre autres, et Laurent Le Vent, qui s'appelle Michel Sivi. Et c'est vraiment excitant aussi. Mais rien vaut d'essayer de conquérir un public.
0: Oui.
1: Moi, je voulais devenir pasteur parce que mon père et moi, on était seuls, vaguement croyants, protestants. Ma soeur, mes deux frères, ni ma mère étaient croyants. Et le pasteur était une femme brune. C'est protestant, donc très jolie, et je voulais tout simplement être à sa place parce que c'était elle qui parlait et c'est nous qui écoutions. Donc c'était une démarche totalement narcissique,
0: oui, c'est ça, c'est égocentrique. Être centre de la scène.
1: Donc, bon, évidemment, j'avais quand même fond croyant, mais c'était surtout ça qui m'a plu. J'avais 14 ans. Donc
0: et alors pourquoi vous n'êtes pas devenu pasteur?
1: Ben, la vie n'a pas voulu. Puis l'autre pasteur m'a dit, quand il a su que j'étais, on va dire, joliment, légèrement bisexuel, lui, c'est peut-être pas une bonne idée. Il connaissait pas encore l'abbé Pierre.
0: Quelle horreur! Évidemment, on ne compare pas les méfaits de l'abbé Pierre, qui fait des choses atroces. D'ailleurs, on vous...
1: Mais pas que.
0: Oui, il a fait des belles choses aussi. Bah, oui. D'ailleurs, la fondation Abbé Pierre, sachez-le, a changé le nom. Elle s'appelle maintenant très sobrement Fondation pour le logement. Et elle a changé de nom, mais pas de mission, c'est-à-dire mettre un toit au-dessus de la tête de celles et ceux qui en ont besoin. Et n'hésitez pas à leur filer un coup de main. Ça, c'est très important. Dave, on fait les marioles là, depuis tout à l'heure. Mais en vrai, quand vous montez sur scène, quand vous voyez ces gens qui sont toujours là, certains ont commencé à vous suivre au tout début des années 70. Ouais. Quel rapport vous avez avec ce premier rang qui, je pense, parfois, est le même qui a 50 ans.
1: Ça arrive souvent, oui. Ben, il y en a même une qui est quasiment presque devenue vraiment un ami, quoi, à force, elle me dit la vérité, à travers son affection qu'elle me porte. Elle travaille carrément pour TF1, elle est dans le métier, quelque part, et ça, c'est plutôt mignon. Je sais pas si elle me dit toujours la vérité, parce qu'elle n'est pas totalement objective. Il est très difficile, quand t'aimes quelqu'un, d'être objectif, n'est-ce
0: vrai.
1: Pas
0: Bah oui, vous venez de nous raconter le contraire. Vous nous dites que Patrick, votre compagnon depuis 55 ans, lui, quand il trouve que vous n'avez pas été très bon, il vous le dit.
1: Oui, il est misanthrope.
0: En fait, il se défoule sur vous. C'est horrible. C'est horrible.
1: Je ne lui dis pas qu'il n'a pas écouté l'émission.
0: Non. Mais est-ce que c'est important quand même d'avoir quelqu'un dans sa vie, quelqu'un comme ça quand on est artiste, quelqu'un qui vous dit la vérité, quelqu'un qui vous dit, eh ben, t'as pris 4 kilos, ça se voit à l'antenne, tu devrais faire attention.
1: J'aime pas beaucoup cet exemple.
0: Non, en plus, c'est pas vrai, vous êtes gaulé comme un prince, donc ça n'a rien à voir. J'ai fait justement, je ne prenais aucun risque en parlant de la silhouette. Non, mais quelqu'un qui vous dit la vérité.
1: Oui, mais de vrais amis vous disent la vérité aussi, sinon c'est pas... Mais de vrais amis, on en a 2-3 maximum, il y en a plein de gens qu'on aime bien. Ouais. Mais un vrai ami, c'est autre chose, c'est plus qu'un frère, c'est rare, quoi. Et là, j'espère, on ne peut pas jurer, mais je pense qu'on me dit, on me dit à un moment, arrête, ça ne marche plus, quoi. Il y a certains chanteurs que je ne vais pas citer parce qu'ils ont choisi, c'est les au téléphone, qui ont arrêté parce que leur voix n'est plus là. Ça doit être monstrueux.
0: Perdre sa voix, ouais.
1: Ouais, ça doit être monstrueux. Ouais, ça, je ne m'imagine même pas. Mais ça peut arriver, quoi. C'est dans l'ADN, c'est qu'on perd les cheveux, il y en a qui le perdent, il y en a qui ne le perdent pas, ils sont pour rien, plus les hommes que les femmes. Mais moi, je regarde bien partout, je vois bien qu'il y a des femmes qui luttent aussi contre ces problèmes-là. C'est une question d'ADN, donc on n'y peut rien.
0: Et tant que vous aurez de la voix, vous montrez sur scène, il faut qu'on vous dise d'arrêter pour arrêter. Ah, vous n'avez aucune lassitude.
1: Non. Non, mon exemple, ça va être... On va dire Hugo Frey, parce que 96 ans, j'étais à son mariage l'année dernière, sa femme l'aime vraiment, c'est pas du bidon, Aznavour, qui voulait faire le palais de congrès, s'entend, il est juste pas arrivé, c'est des exemples extraordinaires, évidemment, on compare pas Aznavour et Hugo Frey, c'est des choses différentes, mais c'est deux chanteurs.
0: Oui.
1: Et c'est mes idoles, quoi, je veux dire, idole, c'est pas le mot, mais c'est mes exemples. Voilà, c'est mieux que moi. Ouais.
0: Et est-ce que vous aimez vous adapter aux nouveautés de votre métier, Dave? Je pense notamment aux réseaux sociaux, parce que il y a 50 ans, on pouvait vous écrire au bon soin de la maison de disques. Ouais. Aujourd'hui, c'est très différent. Vous avez un compte Instagram, vous postez, vous prenez des photos, vous faites des stories.
1: Pas vraiment. Je suis beaucoup sur le net quand même, évidemment. Mais disons que moi, quand j'étais, mon père était prof d'anglais, d'ailleurs, ça vous concerne. Je sais tout. Yes. Je dis pas tout.
0: Mais non, mais l'anglais, c'est beaucoup moins embarrassant. Dire merci en anglais, c'est beaucoup moins embêtant que...
1: Thank you so much. Don't worry.
0: Voilà.
1: Mais mon père avait un encyclopédie. Honnêtement, il faisait genre quasiment 2 mètres de large. Et déjà, très jeune, j'étais intéressé par la philologie. Donc, j'allais souvent voir l'origine, l'étymologie des mots. Et ça, avec le latin et le grec, on a bien servi très souvent.
0: Ouais.
1: J'ai des exemples absolument pas possibles à la radio, mais je vous fais hors antenne.
0: Allez, vous pouvez nous faire une. Vous savez, c'est le service public, on est très libre.
1: Non, j'en connais qu'une, ça passera pas.
0: À partir du moment où on apprend quelque chose, on n'a pas perdu notre temps.
1: Je veux dire, en latin, je ne donnerai pas le mot.
0: Ok.
1: Je me l'interdis, sinon je vais me faire frapper à la maison. Ça vient de Gaudio Mihi. Je me fais plaisir. Elle cherche.
0: Elle ne l'a pas. Mon Dieu, j'en ai perdu ma concentration. De quoi parlions-nous, Dave?
1: De Gaudio Mihi.
0: Non, certainement pas. Non, vous mentez. Mais non, on parlait de votre tournée. Ça nous fait plaisir de vous retrouver sur scène, Dave. Et ces 4 chansons-là que vous venez d'enregistrer, quand est-ce qu'on va pouvoir les écouter?
1: On verra ça. Okay. Je vous tiens au courant.
0: Ok, ça marche. Merci, Dave.
1: Et je vous donne la réplication de l'étymologie.
0: Je me coucherai moins bête ce soir et peut-être un peu moins innocente.
1: Je ne dis rien là-dessus.
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3: Bonjour à toutes et à tous. J'espère que vous allez bien et que vous avez moins chaud qu'hier. Les températures redescendent et cela fait du bien. Et ce qui va faire du bien aussi, ce sont les meilleurs moments au taquet avec Valérie Damido et Eric Bastien. Moment que nous avons sélectionné pour vous aujourd'hui. Il sera question de réveil en plein milieu de la nuit, de la couleur verte au théâtre, d'un saut d'un toit avec un parapluie ou de bons mots avec un terminal de paiement et plein d'autres choses sur votre radio ici.
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3: J'en profite également pour vous dire qu'à partir de 13h sur votre radio ici, nous sommes en édition spéciale Solidarité Incendie pour vous accompagner, vous soutenir et vous informer dans ces moments difficiles. Nous pensons à tous les sinistrés et les services de secours qui se battent depuis de nombreux jours sur les fronts des incendies. Musique, à présent avec France Gall, tout pour la musique sur votre radio ici.

0: pour la musique. France Gall sur votre radio ici. Et là, c'est tout pour la rigolade avec Valérie Damido et Eric Bastien. Ils sont avec Béatrice Dissinor qui a voulu voter pour un candidat de The Voice, mais cela n'aura servi à rien. Vous allez comprendre pourquoi. Et Gwenaëlle d'ici Occitanie qui faisait des blind tests au travail pour satisfaire ses clients.
1: Alors Béatrice, il y a une semaine, son téléphone a vibré deux fois. C'est la nuit. Elle se dit, mon Dieu, c'est mon réveil. Alors elle se lève, elle s'habille. Et au moment de boire ton thé, qu'est-ce qui se passe?
2: En fait, je me suis rendu compte qu'il était 2h30 du matin et que c'était une cliente qui m'a envoyé deux textos à 2 minutes d'écart comme mon réveil.
1: Donc, et voilà. Et donc du coup...
2: Ta boulette.
1: Et alors, qu'est-ce que t'as fait? Parce que tu t'es levée, tu t'es habillée, t'as pris un thé.
3: Elle a insulté la cliente.
2: Je me suis levée, je me suis habillée. Et là, quand j'ai regardé l'heure à mon tour, j'ai dit 2h30 du mat. Je me suis dit, qu'est-ce qui s'est passé? Je suis quand même pas folle.
3: Tu envoies des
2: textos. Et en fait, quand j'ai pris mon téléphone, je me suis aperçue que c'était les deux messages que
1: j'avais. Ouais, mais enfin, elle est folle de t'envoyer des messages à cette heure-là.
3: 2h30 du mat.
2: Ouais, écoute, j'ai souvent.
1: Mais appelle-la, tu la réveilles une nuit comme ça, en pleine nuit, tu la réveilles. C'est moi!
3: Tu vas lui couper les cheveux en pleine nuit. Voilà, ça
1: ça suffit.
2: Non, ça suffit pas.
1: Je sais. Alors, quand même, notre amie a un petit peu la tête en l'air. Elle est avec sa famille et elle suit The Voice, l'émission de TF1 sur les chanteurs.
3: Bonjour, c'est The Voice, Nikos.
1: Voilà, c'est Nikos. Voilà. Et elle suit l'émission. Et puis elle fait, elle chante bien celle-ci. Tiens, je vais la soutenir, je vais envoyer un SMS. Et là... toute la famille s'est foutue de toi, pourquoi?
3: Parce qu'il n'était pas 2h30 du matin.
2: Parce qu'ils m'ont tous regardé en disant, t'es sérieux, tu fais quoi là? Je dis, je vote pour qu'elle reste. Ils disent, mais maman, l'émission, elle est enregistrée, c'était hier.
1: C'est un replay, et on ne peut pas voter en replay, c'est mort.
3: Ah mince.
1: C'est bien, depuis tu leur regardes, tu essaies de la regarder.
2: Ils ont rigolé de moi pendant au moins un an avec ça. Hein. Mais de temps en temps, ils le ressortent à table. Hein.
1: Moi, je serais capable, moi aussi, de ressortir, je te le dis tout de suite. C'est-à-dire que là, quand même, tu votes en replay, c'est magnifique.
3: C'est l'attention qui compte, comme on dit.
1: Alors.
2: Tu cherches à vous joindre, Valérie.
1: Voilà, mais ça. Alors, écoute, mon petit chat, là, c'est le moment de marquer 5 points. Et de l'emporter.
2: Ouais.
1: Écoute bien. Tu regardes des séries à la télé? Tu aimes les séries?
2: Oui. Très bien. Ça dépend, mais oui.
1: Écoute bien cette question. Quelle est la série? Comment on s'appelle la série française qui raconte le quotidien d'agents artistiques parisiens? Quelle série française raconte le quotidien d'agents de comédiens artistiques parisiens? Top chrono. 10 secondes.
2: 10%. J'ai trouvé ça génial comme
1: film. Et c'est une bonne réponse.
3: Bravo.
1: Oui. Et en ce moment, il y a le film de 10% qui se tourne pour Netflix, qui sera diffusé bientôt sur Netflix. Et ils ont fait un film, un long métrage sur toute cette agence qu'on a beaucoup aimé. Bravo. 5 points, tu as 11.
3: Gwenaëlle, on ne te demande pas d'être à 10%, mais à 100% dans la question qui arrive, s'il te plaît. Tu es à 6, tu peux encore égaliser dans un instant avec la question qui vaut 5 points. Tu es toujours à Castelmauroux, là, depuis midi, dans le 31?
4: Oui.
3: Ok.
4: Ouais. Je ne bouge pas.
3: Non, tu ne bouges pas. On a un point commun, et je la porte aussi aujourd'hui. Tu as une médaille qui appartenait à qui?
4: Ouais, à ma grand-mère.
3: Et c'est ton porte-bonheur?
4: Alors, c'est mon porte-bonheur, ouais, puis j'y crois un peu plus là, depuis mon accident parce que je l'avais sur moi.
3: Ouais.
4: Et puis, il y a les marques dedans. Mes marques dedans dans cette médaille-là, parce que j'étais petit, ma grand-mère, c'était...
3: Elle mordait dans la médaille.
4: On mordillait dedans, on faisait nos dents dessus.
3: Ok, un peu superstitieux, un peu des croyances, ça t'aide, ça te donne de la force.
4: Bretagne, terre de légende,
3: Brocéliande, Paimpol, tout ça, Nolwenn Leroy, les crêpes, les bons clichés.
1: Parce que c'est vrai que les crêpes, c'est une légende.
3: Ah non, c'est pas une légende, c'est une bonne réalité. Moi, j'adore. Les galettes plutôt, non? Les galettes bretonnes.
4: Ah,
3: les galettes. Sarrasin.
1: Sarrasin, ouais.
3: Et
1: Sarrasin.
3: Et avec la saucisse, là, comment ça s'appelle? La galette saucisse.
1: Sarrasin.
3: Qu'est-ce que j'ai dit?
1: Sarrasin. Ça ne veut rien dire, mon chat. C'est Sarrasin.
3: Comme tout ce que je dis. Avant que Shazam existe, puisque je rappelle que tu travailles à la Fnac, raconte-moi les clients de la Fnac, ils faisaient comment pour demander un disque, en fait?
4: Ah bah, à l'époque où j'étais disquaire, les clients venaient, puis bah, des fois ils cherchaient des disques, des titres. Donc ils disaient, oui, bah, vous savez, je cherche ça, machin. Et puis bah, au bout d'un moment, on était arrivé au point de non-retour. Donc bah, c'était, bah, vous n'avez plus qu'à nous le chanter pour qu'on trouve. Donc on faisait des, bah, des blind tests pour trouver et faire plaisir aux clients. Voilà.
3: Alors, ce qui est amusant, c'est que je crois que la publicité de la Fnac a repris ce concept que tu as vécu, toi.
4: C'est du vécu, hein. C'est pas que pour la
3: pub,
4: c'est vraiment du vécu.

0: Vous écoutez ici Céline Dion, dansons, dansons avec les anecdotes maintenant. Celle de Marie-Laure d'Isidro Mardèche qui raconte la rencontre avec son mari et surtout ce qu'elle a fait pour qu'il s'intéresse à elle, ce qui a bien fait rire Valérie Damido et Éric Bastien. Et puis il y a celle de Bruno d'ici Pays de Savoie qui partage son expérience de tournage sur un film.
1: Alors Marie-Laure, tu en parles de cette rencontre avec Jacques. Ah là là, c'est magnifique, ça nous a fait penser à une magnifique chanson. Elle a rencontré
2: qui ?
1: Le Jacques de sa vie. Et oui, parce que quand elle a rencontré Jacques, elle avait 16 ans, il en avait 21. Il travaillait dans un vidéoclub et dès que tu l'as vu, brah, coup de foudre.
3: Pas tout à fait.
1: Oh là là là là, mais alors lui, bon, il s'est dit, oh là, j'ai 21 ans, elle m'ennuie la gamine là.
2: Je suis juste venu louer une vidéo, ça va quoi.
1: Ça va. Alors du coup, qu'est-ce que t'as fait pour le rendre jaloux? Parce que toi, t'étais amoureuse.
3: Je suis obligée de le dire, ben écoutez, ben ce que j'ai fait, quelque chose de pas très gentil, de pas très bien, je suis sortie avec son meilleur ami.
2: Oh, c'est une honte.
1: Eh ben non, parce que ça, elle a bien
2: c'est
1: fait.
2: C'est une honte.
1: Mais elle a bien fait, parce que du coup, elle est sortie avec le meilleur ami, et le Jacques,
2: oui, bah,
1: il s'est dit...
2: Il était jaloux, évidemment.
1: Ah bah il était jaloux.
2: Voilà. Oui, mais ils sont fâchés du coup, les deux, c'est pas sympa.
1: Oh, ils sont pas fâchés. On s'en fout.
3: Oui.
2: Bon, quand on a 16 ans, ouais,
1: elle a bien fait de le faire parce que ça fait 35 ans qu'ils sont ensemble et 30 ans qu'ils sont mariés.
2: Ah oui, quand même.
1: Voilà.
2: Ça fait 30 ans qu'ils dépriment l'autre.
1: Et du coup, c'est les noces de quoi, 30 ans?
3: Je sais pas.
1: Eh ben moi, je te le dis, les noces de perles.
3: Ah, bien.
1: Jacques, si tu m'écoutes, va vite tout de suite au manège à bijoux acheter des perles.
2: Et croise pas Alex. Hein,
1: et croise pas Alex. Enfin bref, écoutez, oui. Nous allons tout de suite poser la deuxième question à Marie-Laure pour qu'elle marque son deuxième point. Écoute-moi bien. Écoute bien. Tu as 5 secondes pour réfléchir. Écoute bien. Molière est mort sur scène pendant une représentation. Est-ce que c'est vrai ou faux? Attention, top chrono, 5 secondes.
3: C'est vrai.
1: Je t'ai dit 14 fois, fais bien attention. C'est ce que tout le monde croit. Mais si tu iras voir le magnifique film d'Ariane Mnouchkine qui s'appelle Molière, il n'est pas mort sur scène, il a fait un grave malaise en jouant le malade imaginaire le 17 février 1673, mais il est mort bien plus tard chez lui. Mais la légende veut qu'il soit mort sur scène, alors que pas du tout, il a juste fait un malaise. Voilà, pas de point, mais tu le sais maintenant.
2: Et c'est pas une légende, il portait du vert, et c'est aussi pour ça que les artistes n'aiment pas la couleur verte, notamment au théâtre.
1: Absolument pas. C'est pas pour ça, c'est parce qu'à l'époque, les rideaux de théâtre, enfin je ne sais plus quoi, c'était
2: absolument
1: fait avec de l'acide.
2: C'est parce que c'était de la couture.
1: Et non, c'était fait avec un truc hyper toxique et que c'était dangereux, et voilà.
2: Pas c'est du pas tout. Pour Molière. C'est l'histoire d'un citron, c'est à cause d'un citron.
1: Tiens, allez, occupe-toi
2: je
1: Bruno.
2: Je ne suis pas d'accord avec.
1: Je vais te retrouver le verre, le truc.
2: Mais je croyais qu'il portait du verre. Bruno, on va vérifier, il y a battle. Bruno, t'as fait de la figuration dans le film Clara et les chic types, dis donc. Raconte un peu, c'était quoi, c'était quand?
4: Oui, bah, c'était en 82, quand ils ont tourné le film, là. Donc, c'était un film qui était avec Daniel Auteuil, Isabelle Adjani, il y avait Thierry Lhermitte, il y avait...
2: Ouais.
4: Josiane Balasco, enfin une partie de l'équipe du Splendid, voilà, ça m'a donné l'occasion de les voir de près, hein, et puis de partager 2 jours de tournage avec eux.
2: Tu faisais l'étudiant qui discutait au bord de la rivière quand Adjani sortait en courant de l'église parce qu'elle ne voulait plus se marier. Si on veut te voir, je parle de la scène, et t'as même tourné une scène, tu l'as dit, où t'as croisé Thierry Lhermitte en scooter, mais ça a été coupé, je crois.
4: Ça a été coupé parce que je suis arrivé en face de lui, j'ai pas bien tenu ma droite et on traversait un pont sur la rivière du Thiou, qui est la rivière qui est juste près de lac. Et donc, j'ai failli le faire tomber de scooter. Donc voilà, coupé.
2: C'est pour ça que ça a été coupé. Allez Bruno, on découvrira tout à l'heure que tu as aussi participé à des émissions de télévision. Mais pour l'heure, nous allons jouer pour te permettre de t'offrir justement un point en plus. Écoute. Ça, c'est aussi à la télévision, c'est l'Euromillion. À l'Euromillion, vous avez une chance sur 39 millions de remporter le gros lot. Est-ce que tu penses que c'est vrai ou faux? Une chance sur 39 millions, top chrono.
4: Ah oui, c'est vrai, oui. C'est vrai.
2: Attends, là, on parle de l'Euromillion, tu vois. En France, on est déjà 70 millions. Non, l'Euromillion, ça comprend toute l'Europe. On a donc une chance de décrocher le lot 1 sur 139 millions. Sinon, ce serait quand même un peu plus accessible. 139 millions, qu'une chance sur 139 millions. Bon, on m'en dit,
1: allez,
2: c'est même pas la peine de tenter.
1: Allez, un point pour Marie-Laure, pas de point pour Bruno. Et je confirme donc que le verre, c'est ce que je disais.
2: Ah oui.
1: C'était un produit pour teindre les habits de théâtre en verre. On utilisait un produit qui s'appelle le verre de gris. C'était utilisé à partir d'oxyde de cuivre. C'était très dangereux. Et si on mettait ce mélange pour avoir du verre, et ben les gens mouraient empoisonnés. C'était corrosif pour les artistes. Ça pouvait causer des difficultés respiratoires, de la fièvre et des vertiges. Donc c'est pour ça que le verre est interdit au théâtre.
2: Vous faites bien de
1: rien à voir avec le fait que Molière portait du verre.

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1: Bienvenue si vous nous rejoignez, j'espère que vous allez bien. Jusqu'à 13h, ce sont les meilleurs moments d'Otaquet avec Valérie Damido et Eric Bastien. L'occasion de découvrir ou redécouvrir des candidats au top avec des anecdotes très sympathiques. La suite, c'est juste après Marc Lavoine, Parking des Anges, sur votre radio ici.

0: Ange, Marc Lavoine dans la playlist de votre radio ici. Nous retrouvons maintenant Marie-Laure d'ici Dromardèche qui a une petite anecdote avec un TPE. Vous savez, c'est cet appareil pour payer par carte bancaire. Et Bruno d'ici Pays de Savoie qui a un peu de mal à marquer des points malgré le soutien de Valérie Damido et Éric Bastien sur votre radio ici.
1: Alors, ma petite Marie-Laure qui a 3 points, Bruno n'a pas de points. Oui. Un jour, dans ton métier, tu as eu un grand moment de solitude. Oh. Mmh. Oui. Et oui, parce qu'elle demande à un client de payer, et elle lui tend le TPE pour faire les cartes bleues, et elle lui dit, vous pouvez me la mettre.
2: Ah oui.
1: Et bon, le mec, évidemment, c'est un mec, hein, donc il répond, ah, mais il n'y a pas de problème, madame, ce serait avec plaisir, mais pas devant tout le monde. Voilà, et qu'est-ce qui s'est passé après?
3: Mais ce qui s'est passé après, ce monsieur est tellement content de sa blague, il repart en oubliant sa carte bleue dans mon TPE. Et donc, je l'interpelle en disant, mais monsieur, c'est pas tout de me la mettre, maintenant il faut la retirer.
2: Ah, c'est bon ça.
1: C'est magnifique, on adore ce genre d'anecdote, on adore. Alors, voilà. Qu'est-ce que tu veux faire? Le mec a voulu faire une blague, il s'est retrouvé à son propre piège. Alors, ma petite chérie, c'est l'heure de la question à choix multiple qui peut te rapporter 3 points de plus. Alors, écoute bien la question. Il y a 25 ans, jour pour jour, le 15 janvier 2001, eh bien, Wikipédia naissait. Alors, selon toi, quelle est la page la plus consultée sur Wikipédia? La page consacrée à Beyoncé? La page consacrée à la Seconde Guerre mondiale? La page d'accueil? Ou la page d'Éric Bastien consultée par Éric Bastien et toute sa famille.
2: Mais bien sûr.
1: Alors, c'est quoi la page la plus consultée? Beyoncé, la Seconde Guerre mondiale, la page d'accueil ou la page d'Éric Bastien? Top chrono, 10 secondes.
3: Seconde Guerre mondiale?
1: Et c'est... Eh bien, non! C'est la page d'accueil parce que plus de 24 milliards de pages sont vues chaque mois. Et la page d'accueil, elle porte vers des millions d'articles. Et donc, c'est la page d'accueil qui est la plus vue au monde. Bon, pas de points, mais t'es toujours en tête avec 3.
2: Bon, Bruno, tu n'as pas de points. Il est 12h35, non. Bruno. Est-ce qu'on peut faire une synthèse et une analyse de ce score depuis le début de l'émission?
4: Ouais, c'est vite fait, hein, mais je vais rattraper, là.
2: J'espère, je te le souhaite. Bruno qui habite Annecy, qui a 2 enfants. Bruno qui adore les voyages un petit peu comme tout le monde et qui a déjà vu pas mal de beaux pays, hein, l'Angleterre, l'Espagne, l'Allemagne, l'Autriche. Mais t'as une envie particulière, là.
4: L'école.
2: Et oui, l'école. Tu as confié à notre ami Gwenaël Coupez que dès ce mois de janvier, t'organisais le voyage.
4: Oui, tout à fait. Je suis en train de chercher un petit peu le séjour idéal.
2: Je te le souhaite.
1: Il y a des séjours super à faire en Écosse.
2: Bien sûr, c'est très beau.
1: C'est
2: les terres écossaises sont super. Je te souhaite, si tu y vas, tu vas, j'imagine, avec... tu es divorcé. Tu es avec qui, Bruno? Tu as une petite idée ou...
4: Avec ma compagne.
2: Je ne t'ai pas demandé comment elle s'appelle, d'ailleurs.
4: Myriam,
2: je vous souhaite un bon voyage en Écosse. Tu feras attention où tu mets tes affaires, hein, parce qu'il paraît que t'es bordélique dans la vie.
4: Oui, un peu, oui.
2: Un peu, oui.
1: Ouais, mais bordélique, ça veut pas dire perdre ses affaires. Hein.
2: Non, mais ça veut dire j'en mets un petit peu partout, quoi. C'est pas faux.
1: Voilà.
2: Alors, si tu étais un animal, parce qu'on aime bien savoir un petit peu, votre vie, vos envies, tu serais un cheval.
4: Oui, c'est un animal noble, qui est très noble, voilà, et puis c'est tellement beau, le cheval. Voilà.
2: Oui, je suis assez d'accord avec toi, on a un beau séjour d'équitation d'ailleurs pour la semaine prochaine.
1: Mais c'est pas cette semaine.
2: Ouais. Alors le cheval, oui, c'est vrai qu'il est beau, qu'il galope magnifiquement. Et ton héros, un dernier mot sur ton héros, c'était un héros, et moi je ne connais pas, j'aimerais que tu me parles de ce personnage de BD que tu aimes.
4: Black Le Rock?
2: Ouais, Black Le Rock, c'est qui Black Le Rock?
4: Oui, c'était un trappeur qui était, c'était dans un illustré, ce qu'on appelait les illustrés à l'époque qu'on lisait quand on était jeune et adolescent et tout ça, et donc ça se passait aux États-Unis, c'était la lutte des trappeurs pour l'indépendance contre les Anglais, les tuniques rouges.
2: D'accord. Trappeurs américains donc qui se battaient pour l'indépendance des États-Unis contre les Anglais. Ok, je note. Black Le Rock, je ne connaissais pas. Que de bons conseils que tu nous donnes, Bruno. Nous allons jouer à présent avec ta question à choix multiple, question cinéma.
4: Oui.
2: Quelle star de cinéma américaine a pour vrai nom Karine Hélène Johnson? Karine Hélène Johnson. Est-ce qu'il s'agit de Whoopi Goldberg, de Meryl Streep, de Julia Roberts, ou de Valérie D'Amido, car en fait, elle ne le dit pas, mais c'est une star américaine, personne ne le sait. 10 secondes, Whoopi Goldberg, Meryl Streep, Julia Roberts, Valérie D'Amido. Qui est Karine Ellen Johnson?
4: Allez, on va dire Meryl Streep,
2: au pif. Meryl Streep, Karine Ellen Johnson. Écoute la réponse en musique. Et si tu reconnais bien, il s'agit de Ghost avec entre autres Whoopi Goldberg qui a reçu l'Oscar du meilleur second rôle pour ce film sorti en 91. Elle a même eu un Golden Globe pour ce film Ghost.

0: Une des dernières chansons de Bruno Mars, on adore, On My Soul, sur votre radio ici. Ce que l'on adore aussi, ce sont les candidats d'au taquet, comme Aurélie, d'ici Bourgogne, qui était très concise dans ses réponses, ce qui a un petit peu perturbé Éric Bastien. Et puis il y avait aussi Rémi, d'ici Pays de Savoie, qui a eu une drôle d'idée quand il avait 10 ans, avec un parapluie. Et ça, cela a bien fait rire Valérie Damido, sur votre radio ici.
1: Mon petit Rémi, eh ben, il paraît que t'as fait un petit truc un peu rigolo hein, quand t'étais petit. Bah, t'avais 8-10 ans, t'es le petit Rémi, et puis t'as fait un drôle de truc rigolo. T'avais acheté un très grand, enfin ta mère avait acheté un très grand parapluie, et oui. Toi tu t'es dit, bon, judo, et que si je sautais du toit comme Mary Poppins?
2: Oh la vache.
1: Comment ça se passe au niveau
2: de
1: dans ta tête, enfin, je veux dire, non, déjà dans ta tête, vas-y.
3: Bah, en fait, j'avais 10 ans, puis j'étais sur cette terrasse là-bas, au-dessus de la cuisine, quoi. Et c'est vrai que j'avais vu ce grand parapluie, j'ai vu beaucoup de gens sauter en parachute, je me suis dit, ça peut faire parachute ou pas, quoi. Puis finalement, ça. J'étais un peu plus lourd que le parapluie, quoi. En fait, je suis arrivé sur le coccyx, j'ai eu très très mal.
1: Bah oui, c'est.
3: Voilà, quoi. Enfin,
1: bah, t'as mal au cul, oui, c'est clair. Oui. Bah, tu l'as jamais.
3: Très très belle expérience.
2: Mm-hmm. Oui, il vient de dire. Très très belle expérience.
1: Oui.
3: Oui, oui.
2: Après, on est d'accord.
3: Il fallait atterrir, quoi.
2: Un parapluie pour sauter.
1: Ouais. Bah, c'est une belle expérience. Il a vu qu'il était plus lourd que le parapluie et que Mary Poppins c'était une mytho et que tout le monde nous mentait. La vie était vraiment injuste.
2: Et c'est pour ça qu'on l'appelle Rémi sans famille. Hein.
1: Oh là là. Alors.
2: Aïe.
1: Alors mon chat, c'est le moment de la question qui peut te rapporter 3 points. La question à choix multiple. Je vais te poser la question, te faire des propositions de réponse. Tu auras 10 secondes pour me donner ta réponse. Tiens, ambiance. Allez, Electric Light Orchestra pour London. On va parler de Londres. Pourquoi ? Parce que nous allons écouter la question suivante. Écoute-moi bien, combien de temps met l'Eurostar pour faire Paris-Londres ? Alors, 1h50, 2h20, 3h10, 5h12, soit le temps qu'Éric Bastien met pour manger les 20 kilos de lasagne que vous lui avez envoyé.
2: C'est vrai.
1: Alors, combien de temps met l'Eurostar pour faire Paris-Londres ? Allez, 1h50, 2h20, 3... Il n'y a pas 2h10. 1h50, 2h20, 3h10. Top chrono, 10 secondes.
3: 2h20.
1: Oui, c'est 2h20. Les trains Eurostar sont à 300 km hors tunnel et donc 160 km dans le tunnel, donc c'est ça. Bravo, 3 points de plus, tu as 6.
2: Aurélie, qui est toujours à Nolé, en Côte d'Or. Aurélie qui a beaucoup voyagé, hein, la Tunisie, oui. Le Maroc, Dubaï. Ah oui, tu dis, ah oui, vraiment les voyages, t'es prête à tout, quoi.
4: Ouais.
2: C'est un vrai livre ouvert, Aurélie. On apprend plein de choses avec Aurélie. La Thaïlande, la Martinique, les pays d'Europe. Tu aimerais visiter quel pays ?
4: L'Amérique du Sud.
2: Merci pour toutes ces précisions. Et ouais, l'Amérique du Sud. Alors, qu'est-ce qui t'attire dans l'Amérique du Sud ? Dis-moi un petit peu, qu'est-ce qui te plaît là-bas ?
1: La drogue.
2: Les cartels.
4: Non.
1: Le cartel de Medellin, le Mexique, tout ça. Non.
2: Et j'ai envie de venir truand, donc voilà. Ah, quel beau projet d'avenir. Je te souhaite ce beau voyage. Bon, je ne poserai pas la question sérieusement. Par contre, on va être sérieux. À midi, t'aimerais bien déjeuner avec qui ? Si tu pouvais déjeuner avec une personnalité, voilà, quelqu'un que tu aimes bien, ce serait qui ?
4: J'aimerais bien rencontrer Vianney.
2: Vianney pour ce midi. Est-ce que Vianney est disponible ce midi ? Non, il n'est pas là.
1: Mais non, je vous ai déjà dit, il est dans la forêt.
2: Logique.
1: Il construit une cabane en bois. J'y en ai depuis 6 mois, c'est la petite maison dans les bois.
2: Il va faire un remix de la cabane au fond du jardin du pêcheur
1: de la ville.
2: Non, mais Vianney, il est sympa, on aime. Bon, je te souhaite d'avoir un déjeuner un jour avec ce garçon qui est charmant d'ailleurs, qui est très sympa. Aurélie, voici ta question, c'est une question à choix multiple, elle vaut 3 points et la voici tout de suite. Je vais mettre mes lunettes de papier
1: pour ne pas
2: écorcher cette question. Qu'est-ce que l'héliciculture ? L'héliciculture, avec un H au début.

0: une méthode agricole utilisant des cultures en spirale, ou bien l'élevage d'escargots, l'étude scientifique des coquillages, ou Valérie faisant de la gymnastique, mais en hélicoptère. Est-ce que c'est vrai ou faux? 10 secondes. La méthode agricole, l'élevage d'escargots, l'étude scientifique, ou l'héliciculture, Valérie.
1: Ouais, qui fait l'hélico.
2: L'élevage d'escargots.
0: Qui fait l'hélico avec ses jambes.
1: L'élevage d'escargots, elle a dit.
0: L'élevage d'escargots. Oh, bah oui, l'héliciculture qui concerne surtout la gastronomie. Alors en France, figure-toi, on élève, le gros gris et le petit gris, notamment pour les escargots et la bourguignonne.
1: Ah, la bourguignonne.
0: Et voilà, donc l'élevage nécessite des conditions d'humidité et d'alimentation qui sont très contrôlées, qui en plus durent plusieurs mois.
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0: Elle sera sur scène en concert à l'Opéra de Vichy le 3 octobre prochain. Véronique Sanson, rien que de l'eau. Dans un instant, Valérie Damido et Éric Bastien seront avec Lionel d'ici Normandie. Lionel qui est daltonien, ce qui peut lui jouer des tours. Et Karine d'ici Pays d'Auvergne qui a un point commun avec Valérie. C'est une histoire de dragon. Allez, à tout de suite sur votre radio ici.
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2: Alors, Lionel, ah Lionel, j'aime oui. bien, j'aime bien, parce que il paraît que tu es daltonien.
3: Mmh. Oh là là, il paraît pas, Valérie, c'est la vérité.
2: Eh oui, et il paraît qu'il y a longtemps, tu as acheté une voiture, et ton frère te dit de quelle couleur est ta voiture, et tu dis quoi?
3: Je dis vert, alors c'était marron ou le contraire.
2: Ah bah oui, donc t'as pas vu... T'as pas vu la vraie couleur.
3: Moi, elle était verte, hein.
2: Mais en vrai, elle est de quelle couleur? On ne saura jamais, en fait. Est-ce que c'est un peu handicapant d'être daltonien ou ça t'amuse?
3: Oui, non, c'est un petit peu handicapant, surtout là dans mon métier, parce que des fois, j'ai des petits soucis de bobine de fil, Valérie.
2: Ah, mais oui, cordonnier, bien sûr.
3: Mais j'arrive toujours à me...
2: Bah oui.
3: Retomber sur mes pattes.
2: Alors, en bon cordonnier qu'il est, cette anecdote m'a beaucoup fait rire. Eh bien, il va au concert de Michael Gregorio. À la fin du spectacle, il y a Michael qui se jette dans la foule et le public le rattrape. Et toi, qu'est-ce qui s'est passé?
3: Eh bien, en fait, il se fait porter à plat et d'un seul coup, il nous demande de se mettre debout. Donc là, je me retrouve avec le pied de Michael Gregorio dans mes deux petites mains. Et qu'est-ce que je vois au bout de mes mains? Des zizi. De chez Repetto, vernis noir.
2: Des petites chaussures beau, de Zizi Jean-Mer. Eh ben oui, bravo, ça c'est bien. Donc le cordonnier, même en concert, le gars regarde...
4: Le gars n'a rien à faire de Michael Gregorio, il
2: regarde
4: chaussures.
2: Sa godasse, voilà.
4: Il a eu le temps de lui repeindre, lui mettre le petit truc, voilà, normal.
3: Mais alors, j'ai la photo.
4: La photo des Repetto.
2: Tu vas nous envoyer immédiatement cette photo auprès de Maître Coupez. Je veux la voir. Bon. Alors, il paraît que c'est l'heure de marquer 5 points.
4: Oui, enfin, on va voir, attendez.
2: Jusqu'à présent, il a fait un
4: sans faute. C'est vrai.
2: Écoute bien cette question. Elle est très simple, tu as 10 secondes pour réfléchir. Écoute bien. Quel célèbre réalisateur est surnommé le maître du suspense? Quel célèbre réalisateur est surnommé le maître du suspense? Top chrono, 10 secondes.
3: Alors, Spielberg, il y en a plusieurs, mais Spielberg. Ou Coppola. Il y en a plein, Mais non.
2: C'est pas lui. C'est notre ami Alfred Hitchcock.
4: Ben oui,
2: Alfred Hitchcock. C'est lui qui a révolutionné le cinéma. Il a joué avec la peur, la psychologie des personnages. Et c'est lui qu'on surnomme le maître du suspense. Bon, pas de points, mais tu restes en tête avec 7.
4: Les oiseaux d'Hitchcock.
2: Eh oui.
4: Karine en Auvergne. Karine, une passionnée de fromage, de raclette au Saint-Nectaire, nous a fait saliver tout à l'heure. Tu fais quoi manger à midi, Karine, là?
5: J'ai un reste d'hier soir qui est une blanquette, donc je vais me faire une petite blanquette parce que je suis toute seule le midi.
4: D'accord, petite blanquette, profite bien, ce sera juste après l'émission. Alors on a découvert ta passion pour les nains de jardin, ta passion pour la décoration, mais il y a aussi une passion pour les dragons et les têtes de mort. Ambiance Game of Thrones en Auvergne, c'est vrai que t'es fan de tout ça?
5: Je suis fan juste des figurines, en fait. J'aime énormément les figurines dragons et têtes de mort.
4: Tu collectionnes les statuettes à la maison?
5: Voilà.
4: Ah ouais, donc chez toi, dragon et têtes de mort à fond, plus les nains de jardin dehors. Ouais, ambiance, quoi.
2: Et tu t'es fait tatouer un dragon ou pas?
5: Oui.
2: Eh oui, comme moi aussi, j'ai un dragon.
4: Et où?
2: Bah, moi, il est là, regarde.
5: Sur l'avant-bras.
2: Moi, dragon, c'est mon signe astrologique chinois.
4: Sur quel bras, Karine?
5: Sur le bras droit.
2: Et voilà, on est copines de tatouage.
4: Oh là là, les copines de tatouage. Voilà. Bon, alors, je dépeins quand même quelqu'un d'extraordinaire depuis le début. Normal, tu es auvergnate. Mais Karine, une petite manie, malgré tout. Grosse manie. Il paraît qu'il faut que ton verre soit centré sur la nappe par rapport au dessin de la nappe.
5: Oui, ce qui fait énormément rigoler mon mari et il m'embête, il le pousse à chaque fois.
4: Je
5: pose mon verre. si la nappe est unie, je suis pas embêtée, mais s'il y a des dessins, des formes ou quoi que ce soit sur la nappe, il faut que mon verre soit vraiment posé, soit symétrique par rapport à tout le reste.
4: Oui, bah faut détendre un petit peu quand même, ça va aller.
2: Ah bah oui, mais ça c'est les tocs, tu peux pas.
4: C'est les tocs, c'est les troubles obsessionnels, ça. Bon, et si t'étais un animal, alors c'est un tout petit. Oui. Sale bête.
2: T'aimerais être un moustique?
4: Ouais, elle aimerait être un moustique. Pourquoi?
5: Juste pour faire chier le monde.
4: Voilà, mais voilà.
2: T'irais piquer ton mari mais pour voilà. Te venger qu'il se soit moqué de toi.
4: Mais parce que c'est une Auvergnate et voilà, c'est son caractère.
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0: Just Can't Get Enough, Dépêche Mode. Les meilleurs moments de ta caisse sont terminés pour aujourd'hui. Nous recommençons demain à partir de 12h05, toujours avec Valérie Damido et Eric Bastien sur votre radio ici. Au taquet avec Valérie Damido, Eric Bastien et nos super candidats, c'est tous les jours pour bien commencer la journée et aussi à midi avec les meilleurs moments de la saison. Restez avec nous à suivre Johan Rock pour Ici dès 5h sur votre radio ici.
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0: droite.
1: Avec Gaëtan Roussel et Louise Attac, on en profite ce matin pour saluer toutes les Léa. Bonjour à vous, c'est ici que vous écoutez.
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1: Avez-vous bien dormi? Oui? Non? En tous les cas, on va tâcher de faire en sorte que votre début de journée, lui, soit réussi. Ici, dès 5h, votre rendez-vous très matinal, quand en ce moment même, vos enfants, vos voisins, votre partenaire, tout le monde ou presque dort encore le matin à cette heure-ci. On a besoin de musique, et il y en aura ces prochaines minutes. Indochine et Céline Dion, la météo, ce jeudi, les températures chutent sur une grande partie du pays. Un point complet sur la situation juste après le journal. Bonjour Valentine Letesse.
3: Bonjour Johan. Bonjour à tous.
1: Après le combat contre le feu, celui contre le vent.
3: Face aux rafales annoncées dans le sud, l'urgence aujourd'hui, c'est de sécuriser au maximum le massif du Gros Bessillon où le feu brûle toujours. Nous sommes sur place dans un instant quand en Bretagne, le combat, c'est de nourrir les vaches dans des pâtures brûlées par le soleil. Le gouvernement annonce un plan d'aide, c'est l'info du jour dans une demi-heure.
1: À 5h13 ce jeudi, par ici des économies se posera la question de savoir si les magasins de déstockage sont oui ou non un bon plan pour notre budget. Et puis, venez nous dire bonjour, simplement, comment ça se passe cet été de votre côté, ce jeudi avant-dernière occasion de repartir avec votre paire de lunettes pour assister à l'éclipse de la semaine prochaine, 12 août prochain. Après, bah, il sera trop tard. 0810 055 056.
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1: Nous sommes le jeudi 6 août. Bon réveil, il est 5h. Le journal Valentine Letesse et à la une, les forêts du Var sous haute surveillance.
3: Pour éviter à tout prix une reprise de l'incendie du Gros Bessillon, démarré il y a plus de 15 jours, le feu n'est toujours pas fixé. Près de 6000 hectares ont brûlé et le Mistral comme la chaleur sont de retour. C'est une véritable course contre la montre, donc Faustine Calmel, les pompiers n'ont plus que quelques heures pour limiter les risques.
5: La montagne est calcinée. De loin, c'est un désert de cendres et de branches noircies.
6: Ça va, bas les gars ?
5: Dans lequel évolue Franck Boller, pompier volontaire venu de Dordogne, prêté main forte, lance à eau dirigée vers les arbres brûlés.
6: Alors là, on a pour mission de noyer toutes les souches et de noyer vraiment la partie haute de ce vallon, parce que là-bas, il y a un gros massif. Et avec le Mistral ou l'intramontane qui devrait revenir, pour éviter toute saute de feu et que malheureusement ça reparte là-bas.
5: Là-bas, c'est encore en partie vert, chêne et cyprès debout qu'il faut préserver, défend le capitaine Antoine Baron des pompiers du Var.
7: Il reste encore les feuilles, il reste encore beaucoup de combustible. On peut avoir des braises qui se réactivent en fonction des vents et mettre le feu à cette végétation qui est à moitié brûlée. C'est cette interface-là qu'il faut impérativement traiter.
8: On va partir de là, t'inquiète.
9: Parce que là, on est parti vachement bas. Il va falloir qu'on refasse une boucle pour retirer, pour redescendre.
5: Les équipes tirent les lances depuis les camions en contrebas jusqu'en haut des versants pentus dans des vallons encaissés. Un relief qui rend ce travail effectué en pleine chaleur harassant et parfois impossible.
7: Quand c'est vraiment trop inaccessible, on a des unités spécialisées qui sont transportées directement par hélicoptère avec du matériel, avec des grosses bonbonnes d'eau directement à un endroit inaccessible par voie terrestre.
5: Autre moyen pour s'approcher des zones à traiter, la création de pistes. 30 km de chemin ont été dégagés au bulldozer dans la forêt et il faut faire vite, le vent est attendu en début d'après-midi.
3: Le Var, placé en vigilance rouge, feu de forêt, comme les Bouches-du-Rhône, le Vaucluse et l'Aude ce jeudi. 10 départements du sud-est sont également maintenus en vigilance orange à la canicule, et notamment la Drôme, où l'incendie démarré lundi est stable, près de Bellegarde en Diois. 240 hectares sont partis en fumée, mais les pompiers espèrent le circonscrire dans les prochaines heures.
1: Ici, 5h03, fin de garde à vue pour le chef cuisinier Jean Humbert.
3: Sans mise en examen à la clé pour l'ancien chef étoilé du Plaza Athénée. En revanche, Jules Frécon, le vainqueur de Top Chef, accusé de violence conjugale, est placé depuis hier sous le statut de témoin assisté.
10: Oui, après plus de 30 heures en garde à vue et une nuit au dépôt du tribunal, le chef cuisinier ressort donc avec un statut nettement plus favorable. Plus de mise en examen, donc pas d'indice grave et concordant aux yeux du juge d'instruction, mais ce statut intermédiaire de témoin assisté qui lui permet d'accéder au dossier. Satisfaction à la sortie du tribunal de l'une de ses avocates, Jacqueline Lafont.
11: Il y a ce qui est véhiculé dans les médias,
0: Il y a ce qui est véhiculé dans les réseaux sociaux, et puis il y a les dossiers, la complexité des dossiers. Et les décisions de justice, et de temps en temps, elles sont assez rassurantes. Voilà ce que je voulais vous dire.
10: Plusieurs ex-compagnes de Jean Humbert l'ont accusé de contrôler leur fréquentation, leur sortie ou leur tenue, ce qu'on appelle le contrôle coercitif. Des proches de plusieurs femmes ont remarqué des morsures, des bleus et des comportements humiliants de la part de l'ex-chef cuisinier. Des accusations qui n'ont pas convaincu à ce stade le juge d'instruction. L'enquête se poursuit, malgré tout, elle est ouverte pour violence habituelle sur conjoint. Et on retiendra que les plaintes d'Alexandra Rosenfeld, l'ancienne Miss France, et Lila Salet, l'ancienne actrice, également ex-compagne de Jean Humbert, ont été classées sans suite. Des faits qui remontent au début des années 2010, jugés prescrits par le parquet.
3: Au total, donc, 6 anciennes campagnes du chef l'accusent de violences de différentes natures, précise le parquet. 3 candidats à la présidentielle visés en ligne par la Russie par des campagnes de désinformation. Édouard Philippe, Gabriel Attal et Raphaël Glucksmann sont dans le viseur de Moscou et c'est une première en France. De quoi encourager hier soir le Premier ministre à poursuivre à la rentrée un travail commun avec l'ensemble des formations politiques contre les ingérences étrangères sur la prochaine élection présidentielle.
1: Et puis la 6e étape du Tour de France Femmes aujourd'hui.
3: Avec déjà une certitude, la gagnante de l'an passé, la Française Pauline Ferrand-Prévot ne remportera pas cette 5e édition, largement distancée hier dans les monts du Beaujolais.
4: Au bout d'un moment, il faut se rendre à l'évidence. On va toujours gagner, mais au moins on peut se battre. Et puis j'ai essayé. Ça fait jamais plaisir de se faire lâcher, mais en fait, je peux pas dire que je sois triste ou déçue parce que j'étais pas dans une mauvaise journée, quoi. Si j'avais été dans une mauvaise journée, j'aurais pu dire. Mais en fait, c'est pas le cas, donc je peux pas vraiment me plaindre ou trouver des excuses. Maintenant aussi, j'aurais peut-être l'opportunité d'aller chercher une étape sur ce tour. Si c'est la dernière, je la prends aussi. Je prends tout.
3: Pauline Ferrand-Prévot, 17e désormais au classement général, à plus de 5 minutes du trio tête composé de sa grande rivale, Demi Vollering, victorieuse hier, de la Suissesse Marlène Reusser, toujours maillot jaune, et de la Polonaise Kasia Nieva Doma. La 6e étape aujourd'hui part de Montbrison dans la Loire, direction Tournon-sur-Rhône en Ardèche. La météo, Johan.
1: Ce matin, des passages nuageux sur les régions du nord et du nord-ouest avec une alternance d'éclaircies. Puis sur le reste du pays, c'est du beau temps avec néanmoins quelques nuages également au sud de la Garonne, sur l'Aquitaine, le massif périnéen. Et puis, chose très appréciable, ce matin, les températures sont en baisse. Enfin, quasiment partout, excepté dans le sud-est où les fortes chaleurs, elles, résistent. Il fera en milieu de matinée 26 à Perpignan, jusqu'à 27 à Marseille ce matin. Et puis sur le reste du pays, on relèvera 14 à Limoges, 16 à La Rochelle, 21 à Strasbourg, 17 à Paris. Dans l'après-midi, le soleil va dominer sur les trois quarts du pays avec quelques nuages sur les régions nord et nord-est. Et puis toujours ce ciel chargé sur le sud-ouest du côté du Pays Basque et sur le Piémont pyrénéen pour les températures. Toujours de fortes chaleur au sud-est, 38 degrés la maximale à Montpellier. Puis sur le reste du pays, des températures en dessous légèrement des normales saisonnières. 29 à Bordeaux, 22 à Brest, 24 à Rouen et 24 à Lille. Et chez vous, comment ça se passe ce matin à 5h07? Vous nous le dites, vous nous postez vos petits messages comme vous avez l'habitude de le faire sur la page Facebook d'ici. Tous les matins ici, on fait la météo ensemble.
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1: Voici une petite douceur pour entamer la journée. Le titre, Rock Your Baby, l'interprète George McRae. Vous êtes bien ici, on passe la matinée ensemble.

0: au long de l'été, ici dès 5h, on se réveille ensemble. Et ça, c'est une bonne chose.
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0: Imaginez-vous vivre pendant 20 ans avec une odeur de poisson pourri avariée dans votre village.
2: C'est charmant.
0: C'est ce qu'endurent les habitants d'une petite commune de Terre-Neuve, à l'est du Canada, la faute à une usine de sauce de poisson fermée depuis 20 ans par les autorités sanitaires. Depuis, à l'intérieur, il y a toujours ces 110 cuves géantes restées, pour ainsi dire, dans leur jus, remplies d'une centaine de milliers de sauces de litres de poisson qui n'en finissent pas de fermenter et exhaler une odeur pestilentielle.
2: À 5h10 du matin, c'est dur ce que vous nous dites.
0: Vous allez voir, il y a un dénouement qui est quand même happiness, sunshine et bonne humeur. Si rien n'a bougé, c'est parce que personne ne voulait s'occuper de régler la facture. Tout ça a coûté environ 2 millions de dollars, donc ça a traîné. Et pourquoi je vous en parle ce matin? C'est parce qu'enfin, le grand nettoyage a démarré depuis quelques jours. Les cuves ont été ouvertes. Le liquide sera entièrement absorbé par de la tourbe. Il va falloir 200 camions pour aménager tout ça. Donc on va souhaiter, parce que ça va durer encore deux mois et demi.
2: Beaucoup de courage.
0: Beaucoup de courage, de patience. C'est la dernière ligne droite, si on nous écoute au Canada, pour ce village qui, et là pour le coup c'est le cas de le dire, est dans la sauce depuis maintenant 20 ans. Il est 5h11. On part dans les Landes ce matin, ici, aux côtés des sinistrés des incendies, Valentine.
2: Oui, où comment se reconstruire quand on a tout perdu, sans papier, sans vêtements, sans rien. Des assureurs les accompagnent en continu dans le centre de Biscarrosse. Reportage dans 5 minutes.
0: Et puis on va chanter avec Indochine dans un instant. Allez, venez. Maintenant, on va faire quelques économies. Bonjour Valère Coréard, chaque jour avec vous un bon plan pour optimiser notre pouvoir d'achat. Et aujourd'hui, on parle des déstockeurs.
3: Oui, je voulais faire un point avec vous sur ce type de magasin. Il y en a un petit peu partout, en physique, sur le net aussi, et ils sont sur tous les secteurs, habillement, bricolage, décoration, alimentation. Alors c'est vrai que ça peut être un super bon plan budget, les déstockeurs, mais à condition de comprendre les règles du jeu et surtout de savoir faire la différence entre les vrais déstockeurs et le reste. Un déstock, c'est un magasin dans lequel vous allez trouver des produits que le circuit classique ne veut plus. Ça ne veut pas dire que ce n'est pas conforme, que c'est cassé d'occasion, mais ça veut dire qu'il y a trop de stock. On est sur des invendus de saison, des produits dont l'emballage n'est plus aux couleurs de la marque ou dans le cadre de faillite. Comme les marques préfèrent, bien sûr, vendre à très bas prix plutôt que de détruire leurs invendus, les déstockeurs vont pouvoir acheter d'importantes quantités et faire bénéficier les consommateurs de prix imbattables.
0: Des prix bas, des articles conformes, c'est tout bénef quand même pour nous les consommateurs.
3: Oui, les déstockeurs, c'est un bon plan budget. Clairement, vous pouvez espérer du moins 40, moins 50, moins 70% parfois par rapport au prix classique. Alors bien sûr, on est dans des magasins assez basiques, qui jouent d'ailleurs la carte hard discount bien souvent. Attention quand même, avant d'acheter un article, moi je vous suggère un petit réflexe facile à mettre en œuvre. Comparer son prix en ligne avec les autres enseignes pour vous assurer de faire une bonne affaire. Mais c'est une piste vraiment intéressante et vous avez pas mal d'enseignes d'ailleurs qui sont bien implantées partout en France, comme Noz par exemple, ou encore Stockomanie. Et si vous êtes déjà adepte des déstockages ou que vous avez peut-être aussi des bons plans conso pour faire des économies, pensez à m'écrire. Mon mail, c'est paricideseconomies@radiofrance.com.
0: Merci Valère. Demain, avant de partir en week-end, il sera question de faire de l'autostop. Est-ce que c'est un bon plan gratuit et organisé? On en parlera avec vous. Pour l'heure, vous écoutez ici. Il est 5h14.
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0: Ce jeudi à 5h14, la vie d'après s'organise pour les sinistrés des incendies.
2: Après la destruction de leur maison dans les Landes et les déclarations aux assurances, 150 familles se retrouvent sans logement, sans papier, sans rien. Dans une salle commune de Biscarrosse où le feu a démarré il y a 2 semaines, des assureurs les accueillent, Emma Mendicino, pour les aider à reprendre le cours de leur vie.
6: Des tables séparées par des panneaux en bois font office de stand d'accueil pour que des personnes comme Marie-Louise, 82 ans, puissent venir déclarer leur situation.
7: Toute la maison a brûlé, toute notre vie. Alors, on a tout perdu.
6: 20 ans, réduit en poussière, sauf 2 documents.
7: La carte d'identité, la carte vitale, tout le reste est perdu. Il faut aller à la pêche de tout. de toutes les références. Mais bon, on court après les numéros, quand on a perdu tous les papiers. C'est
6: un obstacle pour accéder à ses droits, notamment à celui au logement, dans son cas, aux travaux et au remboursement pour d'autres. C'est pour ça que Nathalie et Jennifer, des employés de la MAIF, ont été détachés de leur bureau pour tenir cette permanence.
8: On a reçu une vingtaine de personnes sur les 2 jours et demi.
6: À chacune, il a fallu expliquer la marche à suivre.
9: On s'oriente vers l'expertise, qu'est-ce qu'ils doivent mettre en place, quel justificatif ils doivent conserver.
6: Et une fois le chapitre administratif clos, c'est l'échange humain qui reprend le dessus, évidemment. De quoi laisser l'occasion à Jennifer d'expliquer aux personnes qu'elle conseille qu'elle aussi a traversé les mêmes difficultés. En 2022, la ville où elle habite avait été touchée par les grands feux en Gironde.
8: J'ai vécu l'évacuation, j'ai vécu le moment où on part très très vite parce que le feu, il est à 200 mètres de la maison. Ça permet aujourd'hui, avec cette expérience, de prendre beaucoup de recul et de leur dire que oui, c'est difficile, mais on va se reconstruire et l'avenir est que meilleur.
6: Surtout quand on croise le chemin de personnes comme Sandrine, une fonctionnaire qui n'est pas venue déclarer un sinistre, mais demander des conseils pour assurer sa maison. Disponible pour accueillir une famille sans logement, au moins le temps de la nouvelle année scolaire, où elle travaillera dans un autre département.
10: Je n'ai pas d'expérience dans le domaine, j'ai jamais loué, ni rien du tout, mais je pense que c'est important d'aider les autres.
6: Et ces autres n'essuient pas que des pertes matérielles. Les assureurs présents à Biscarrosse racontent que ce qui revient tout le temps lors des entretiens, c'est l'impossibilité de retrouver les souvenirs, les photos disparues dans les flammes.
2: L'aide aux sinistrés se débloque aussi en Gironde. Une première enveloppe d'aide de 300 000 euros a été débloquée hier en préfecture pour aider les communes à réaliser les travaux d'urgence comme le relogement des sinistrés justement ou la réfection des routes.
0: À 5h17, à l'heure où vous êtes peut-être en train de petit déjeuner, dans quelques minutes, on va partir pour l'île de la Réunion où tous les jours est tournée et diffusée une émission gourmande dans laquelle on cuisine les produits outre-marins. Les coulisses télé à venir, le temps d'écouter Indochine. Vous êtes ici, il est 5h17.
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0: vous joue les titres qui vous donnent le bon tempo pour le reste de la journée. C'est un 6 août qu'il est né ce jeudi. On souhaite un bel anniversaire à Marc Lavoine. Avec toi. 64 ans pour Marco et au moins autant de tubes dans sa discographie débutée dans les années 80, tiens, comme celui-ci par exemple. Allez, on s'arrête là. Un 6 août naissait outre-Atlantique, le pape de la pop culture américaine, Andy Warhol. Peintre, cinéaste, performeur, on lui doit les iconiques sérigraphies des boîtes de soupe Campbell. C'est aussi Andy qui prophétisait les 15 minutes de célébrité pour tout un chacun, bien avant le scroll des réseaux sociaux. Et puis, le 6 août 1945, une date sombre à jamais gravée dans l'histoire, ce jour où les États-Unis larguaient la première bombe atomique sur la ville d'Hiroshima. 70 000 morts et d'innombrables blessés. Carnet noir, enfin, il y a 41 ans, l'animateur baroudeur Philippe de Dieuleveux disparaissait à l'autre bout du monde dans des conditions énigmatiques, et c'est il y a 4 ans également que le chanteur Daniel Lévy nous quittait à l'âge seulement de 60 ans. Bon anniversaire à vous si c'est un 6 août que vous êtes né. Il est 5h21, vous écoutez ici et dans les coulisses télé. Ce jeudi, on part pour La Réunion, faire une pause gourmande et exotique. Chef Pays, c'est un magazine culinaire qui met à l'honneur la gastronomie outre-marine. Diffusé sur la chaîne du service public Outre-mer Première, Brice Laurent Dubois, son présentateur, convie chaque jour un chef à cuisiner les produits du terroir. Au menu, steak de thon à l'huile tiède de citronnelle et quinoa coco, millefeuille à l'hibiscus garni aux chèvres frais ou tataki de thon au gingembre et curcuma. Ça y est, j'ai faim. Pas vous ?
1: Bonjour et bienvenue dans Chef Pays, votre émission culinaire des Outre-mer. Est-ce que vous êtes prêts pour une bonne dose de gourmandise ?
0: Bon, alors ok, tout ça sur le papier, ça donne envie, mais après tout, des émissions de cuisine à la télé, c'est pas ce qui manque. Alors, qu'est-ce qui fait la spécificité de celle-ci ? Réponse de l'animateur.
2: C'est vraiment le mot accessibilité, parce que on a tous les produits qu'on peut trouver facilement, on a des recettes des fois qui comportent 4 ingrédients avec un visuel incroyable, n'importe qui peut refaire, sans forcément avoir un background de chef ou autre, tout le monde peut refaire les recettes. Après plus de 1000 émissions, je suis toujours surpris, parce qu'il y a quand même 6 chefs qui se relaient, je suis surpris par leur créativité, ils font des choses mais c'est épatant, et on s'est dit wow, j'y ai jamais pensé, et il y a aussi ce petit côté, ah ouais, ok. Pourquoi pas refaire à la maison ? Parce que j'y avais pas pensé.
0: À noter que les ingrédients emblématiques des Outre-mer, avec lesquels les chefs cuisinent dans l'émission, sont tous trouvables par chez nous. Pour Brice Laurent Dubois, la cuisine, c'est sa vie, et celle aussi de sa famille, depuis plusieurs générations. Avant de faire de la télé, il a suivi un cursus dans l'hôtellerie-restauration. Et puis, invité un jour à participer en tant que chef à une autre émission culinaire, sur Franceau cette fois, l'envie lui est venue d'approfondir cette voie professionnelle qui n'était pourtant pas prévue au programme. Pour l'heure, c'est le deuxième été que ce magazine est diffusé sur l'antenne de France 3. Une opportunité qui, évidemment, le ravit.
2: C'est important pour la visibilité des territoires ultramarins. Nous sommes français, nous avons des produits qui méritent d'être mis en valeur. On peut parler de certains clichés au niveau gastronomique, par exemple aux Antilles, les acras, le colombo ou le tiponche, etc. Mais quand on pousse un peu plus loin, il y en a plein, ils ne peuvent pas répondre. Donc cette émission est d'utilité publique. Elle permet de découvrir la sensibilité des ultramarins, leur âme en fait.
0: Chef Pays, pour se régaler différemment et en toute simplicité, c'est à voir jusqu'à la fin du mois d'août en replay sur le site France.tv. 5h24, et si vous veniez sur l'antenne d'ici nous raconter ce que vous faites de votre été pour vous remercier de nous être fidèles, vous repartez avec le pack été ce jour, un calepin pour noter vos souvenirs et puis surtout une paire de lunettes. Il reste 2 jours pour la gagner puisqu'ensuite après ce sera trop tard, l'éclipse c'est mercredi prochain. 0810 055 056, on se parle et on joue ensemble, temps d'écouter celle qui sera dans quelques jours en France début septembre, Céline Dion, pour une série de concerts. Voici sa nouvelle chanson. Bonjour, pardon, merci et bon réveil. 5h25.
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0: Vous êtes bien ici? Le matin à cette heure-ci?
1: Ah, merci Céline.
0: Merci. T'oublie pas de dormir un peu. Tu nous fais ça bien. À la rentrée, à l'Arena. Voilà, en région francilienne, pour une série de concerts qui s'annoncent d'ores et déjà historiques. Il est 7h27, 5h25. Voilà, on va vous donner l'heure, à un moment donné, de manière approximative. C'est le moment de retrouver Stéphane Bern, qui tous les jours nous ramène dans l'histoire de France. Et aujourd'hui, Stéphane, on voyage au temps pas si lointain des duels.
2: En politique, il fut une époque où les débats étaient vraiment tranchants. Quand deux députés réglaient leurs désaccords, sabre à la main. Nous sommes le 21 avril 1967, Neuilly-sur-Seine. Deux parlementaires s'affrontent en duel. C'est la 5e République version cap et épée. Imaginez la scène. Le jardin d'un hôtel particulier, un maître d'armes, des témoins, et non pas trois mousquetaires, mais deux députés en chemise blanche, sabre en main. Le duel oppose Gaston Defferre, maire de Marseille et chef des députés socialistes, au jeune député gaulliste René Ribière. Tout a commencé quelques jours plus tôt, à l'Assemblée nationale. Lors d'un débat houleux, Defferre excédé envoie balader Ribière avec un « Taisez-vous, abruti ».
3: Calmez-vous.
4: S'il vous plaît.
3: Je vais aller faire un petit tour à la buvette, ça va vous détendre.
2: Niveau insulte, on est sur de la maternelle petite section. Mais pour ce dernier, il est hors de question d'en rester là. Dans la salle des quatre colonnes, il demande à Defferre « Vous m'avez traité d'abruti ? Pouvez-vous me dire pourquoi ? » Parce que je le pense. Je vous en demande réparation par les armes. Contre toute attente, Defferre accepte. Le duel se fera à l'épée, comme au 19e siècle. Plus chic que le revolver, plus propre et surtout plus photogénique. Devant journalistes et témoins choisis, l'affrontement dure 4 minutes et s'arrête à la 3e touche. Au moment où quelques gouttes de sang coulent, Ribière est légèrement blessé à l'avant-bras. Ce sera le dernier duel officiel de France, la fin d'une tradition chevaleresque vieille de plusieurs siècles. Aujourd'hui, les députés ne s'affrontent plus en duel, mais sur les plateaux télé. Ils ont rangé leurs sabres, mais pas leurs égaux.
0: Tous les matins, on apprend en s'amusant en compagnie de Stéphane Bern. 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Pour l'heure, 5h30, l'info en France et dans le reste du monde, c'est l'heure du 90 secondes avec Valentine Lottès.
5: Une course contre la montre dans le Var. Pour éviter toute reprise de feu dans le massif du Gros-Bessillon où la forêt brûle encore, les pompiers se préparent au retour du vent cet après-midi. Des rafales jusqu'à 55 km/h sont annoncées. Le Var, les Bouches-du-Rhône, le Vaucluse et l'Aude sont en vigilance rouge pour risque d'incendie. Mission reconstruction désormais. Les feux ne sont pas éteints, mais il faut penser à l'avenir. Le gouvernement nomme donc 5 experts pour reconstruire les territoires sinistrés par les feux et adapter les forêts, notamment aux prochains incendies et aux changements climatiques. Le chef étoilé Jean Humbert, placé sous le statut de témoin assisté, à l'issue de plus de 30 heures de garde à vue pour des accusations de violence conjugale. Pas de mise en examen pour l'instant, par manque d'indices graves ou concordants selon le juge d'instruction. Plus de 10 000 postes d'internes en médecine à la rentrée, soit 15% de plus par rapport à l'an passé. C'est l'un des premiers effets concrets de la suppression du numerus clausus. Selon le gouvernement, des efforts sont notamment faits sur des spécialités en tension comme la dermatologie, la gériatrie ou la pédiatrie. Le public interdit des routes du massif des Dentelles de Montmirail au menu de l'étape demain du Tour de France Femmes vers l'ascension du Mont Ventoux. Une décision du préfet au vu du risque d'incendie. La première médaille française au championnat d'Europe de natation dans le bassin olympique de Saint-Denis. Le plongeur Jules Bouillet a remporté l'argent sur l'épreuve du tremplin à 3 mètres.
0: Vous écoutez ici 5h32, l'info du jour, c'est un plan d'accompagnement pour les agriculteurs face au changement climatique.
5: En première ligne, face aux canicules, aux incendies et aux sécheresses, le gouvernement promet un plan global pour ne laisser aucun agriculteur seul face aux aléas du climat. Et pour aider Nicolas, par exemple, impuissant désormais, Emma Dewey pour nourrir ses vaches laitières dans ses pâtures bretonnes complètement grillées par le soleil.
6: Du haut de l'exploitation de Nicolas Le Goff,
7: cette parcelle-là, il n'y a vraiment plus rien.
6: On aperçoit une pâture brunie par le soleil.
8: On va voir.
6: Mais il y va à contre-cœur, les larmes aux yeux, trop difficile de voir ce champ brûler.
1: On va pas voir les parcelles, ça fait mal au cœur. Moi, j'y vais accompagné à chaque fois, j'ai envie de chialer, c'est pas simple.
5: Pour comprendre l'ampleur du désastre, l'éleveur s'accroupit, prend l'herbe, enfin la paille, dans sa main, pas besoin de l'arracher, il n'y a plus de racines.
1: Là, la terre est à nu, donc on voit que l'herbe se décroche complètement du sol. Le milieu racinaire est mort, quoi. Il n'y a plus de vie quoi, dans le sol. La végétation est morte sur le sol. On avait connu ça en 2022.
4: 2022, c'était une sécheresse historique. Est-ce que là, c'est semblable?
1: C'est pire. Sur le mois de juin, on a eu 15 mm d'eau. Sur le mois de juillet, on a eu 6 mm d'eau.
5: Il en faudrait au minimum deux fois plus.
1: Sur la commune, on est sur des terres légères, donc avec très peu de capacité à retenir l'eau.
5: La conséquence directe, il veut nous la montrer. Les vaches ne broutent plus dehors, mais mangent à l'intérieur.
1: Du coup, là, elles mangent la ration d'hiver en plein été.
5: Puiser dans son stock d'hiver, c'est aggraver sa situation financière.
1: C'est des coûts alimentaires qui explosent. Aujourd'hui, on voit les cours de la céréale qui s'emballent. C'est sûr, il y a beaucoup de spéculation sur le marché. Le blé a pris pas loin de 50 euros la tonne en quelques jours.
5: Et il pourrait dépenser jusqu'à 50 000 euros de céréales en plus pour compenser l'herbe qu'il n'a pas pu récolter. Alors ce plan du gouvernement comportera justement des mesures de trésorerie, indique le ministère, comme la prise en charge de cotisations sociales. Un plan encore trop léger, selon la coordination rurale, deuxième syndicat agricole, pour permettre aux paysans de tenir jusqu'au printemps.
0: On respire en termes de météo aujourd'hui, ce mercredi, des températures qui baissent sur une grande partie du pays, excepté sur le sud-est, où là la canicule continue de sévir. Rendez-vous compte, il fera 26 degrés ce matin à Perpignan, jusqu'à 27 en milieu de matinée à Marseille. Pour ce qui est du ciel, quelques nuages à noter du nord et du nord-ouest, avec une alternance d'éclaircies. Puis sur le reste du pays, c'est du beau temps. Aussi également quelques nuages au sud de la Garonne, sur l'Aquitaine et le Massif central. Cet après-midi, le soleil va dominer sur les trois quarts du pays, avec quelques nuages sur les régions nord et nord-est, et puis toujours ce ciel chargé dans le sud-ouest du côté du Pays Basque et sur le piémont pyrénéen. Quelques températures cet après-midi, il fera 29 à Bordeaux, 22 à Brest, 24 à Rouen. Et chez vous, comment ça se passe? Vous nous l'écrivez en nous postant vos messages sur la page Facebook d'ici, comme l'a fait Marie, qui vit à Nîmes. Chez elle, il fait 25 degrés ce matin. Marie-Pierre, elle vit au Breuil de Salon-la-Tour. Le ciel est nuageux. Elle relève 14 degrés. Merci à vous, Marie-Pierre. Enfin, Monique, elle vit dans les Landes, à Hagetmau. Il fait 21 degrés ce matin avec un ciel nuageux et en prime une belle photo du bord de mer au coucher ou au lever du soleil. Merci à vous, Monique. Tous les matins ici, on fait la météo ensemble.
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0: Nous sommes le jeudi 5 août. Vous faites bien de vous réveiller ici, à l'écoute de votre radio locale. Dans quelques minutes, vous allez gagner l'avant-dernière paire de lunettes pour assister à l'éclipse. Des lunettes d'ailleurs que vous n'ouvrez que le jour J. Hein, parce qu'autrement, elles sont plus valables. C'est important, il s'agit de vos yeux. Ça fait toujours mieux en le rappelant. Merci d'être là. Ce matin, on se réveille ensemble avec une voix divine. Jimmy Somerville et les Communards sur votre radio locale. Bon réveil, 5h36.

0: Vous écoutez ici votre radio locale qui vous fait démarrer la journée en chanson. Bon réveil, il est 5h40.
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0: Et le matin, ici, les arnaques passent un sale quart d'heure. Ça s'appelle C'est pas vrai. Et ce matin, on vous parle de ces vrais faux agents de la police qui tentent d'abuser de votre crédulité.
2: Oui, des policières très sexy, mises en scène dans des vidéos sur Internet pour encourager l'internaute à consommer du contenu érotique payant. Aude Razo vous dit tout dans 2 minutes.
0: Et pour la musique, ce matin, on vous a choisi ça. Ah bah non, bah bougez pas. Non, Christophe Maé, bah Christophe, non.
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0: Bah oui, enfin voyons. Christophe Maé fait partie de nos petits chouchous. On va l'écouter dans quelques instants avec la lune qui est encore là, je crois. Enfin, le jour va arriver, hein. La lune va bientôt dégager. En attendant, on accueille Daniel, notre auditeur, qui est là ce matin sur l'antenne d'ici. Bonjour Daniel.
2: Bonjour Daniel.
4: Bonjour Valentine, bonjour Johan, ça va?
0: Ouais, ça va pas mal, vous avez une voix du matin, vous êtes réveillé depuis quelle heure aujourd'hui, Daniel?
4: Bah, 4h30 à peu près que je me suis réveillé.
0: Pourquoi 4h30, pas avant, pas après?
4: Ah bah, c'est l'habitude.
0: Ah oui, d'accord, pas de réveil alors.
4: Et puis je me lève vers 5h pour écouter ici bleu, oui.
0: Bah, ici, voilà, vous êtes à
4: ici
0: Tours.
4: Ici bleu, Touraine, bah, c'est ici Touraine, ouais.
2: Écoutez, c'est un excellent programme, Daniel.
0: Qu'est-ce que vous
2: on
0: faites?
2: Exactement.
0: Qu'est-ce que vous allez faire de votre journée, Daniel?
4: Ce matin, on va faire du vélo. On va aller jusqu'à Villandry-Savonnières, le long du Cher. Et puis après, on se fait un petit barbecue, puis une plancha. Et puis après, la pétanque.
0: Ah bien, mais c'est rondement mené, cette histoire.
2: Est-ce qu'on peut venir, Daniel? Parce que ça a l'air super.
4: Ah ben, il n'y a pas de problème, vous venez.
0: C'est vous qui faites la plancha?
4: Non, la plancha, c'est les femmes, parce que c'est que des légumes. Nous, on fait le barbecue.
0: Ah ouais, d'accord. C'est très protocolaire, cette histoire. D'un côté, les légumes.
4: C'est spécial de faire cuire les légumes à la plancha. À chaque fois, d'accord.
0: Ok, bon, très bien. Mais à un moment donné, tout le monde se retrouve autour de la table et tout le monde mange de tout.
4: Voilà. Bon. Oui, bah oui, après, on.
0: Eh bah, très bien.
4: Bah, okay. On mange de tout.
0: Chacun la spécialité. On va vous souhaiter une belle journée, du bon vélo, de la bonne plancha, une bonne partie de pétanque. Et puis, vous allez recevoir d'ici quelques jours le paqueté avec le roman de la semaine et puis surtout la fameuse paire de lunettes pour assister à l'éclipse le 12 août prochain, c'est-à-dire mercredi.
2: Tout à fait. Elles sont formidables, elles sont bleues, comme votre radio ici, Daniel.
4: Ouais, oui, merci. Et puis bonnes vacances à ceux qui partent en vacances. Et puis bon courage à ceux qui restent.
0: Merci, Daniel. À bientôt. Sur l'antenne d'ici. Ça se passe comme ça tous les matins, 5h42. Bon réveil.
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0: 5h43 chaque matin ici, c'est pas vrai, votre séquence quotidienne pour éviter de tomber dans le panneau. Aude Razo, la police nationale tire la sonnette d'alarme.

0: en ce moment de fausses policières particulièrement aguicheuses essaient de tromper les internautes.
1: Effectivement, elles sont jeunes, elles sont jolies, tenues moulantes, voire suggestives, tantôt en soutien-gorge, tantôt au volant d'une voiture de police. Elles multiplient les vidéos sur les réseaux sociaux. Elles nous disent qu'elles ont tout juste 18 ans, qu'elles s'engagent par sens du devoir et de la justice. Et puis, elles font un peu pleurer dans les chaumières. Les hommes apparemment refusent de sortir avec elles à cause de leur métier. Elles sont très très tristes. Problème. Non seulement ces femmes ne sont pas policières, mais elles n'existent même pas. Elles sont créées de toutes pièces par intelligence artificielle.
0: Aude, la police, la vraie, elle estime que ces vidéos discréditent la profession, mais quel est le but finalement de ces contenus mensongers ?
1: Eh ben, si on creuse un peu, l'objectif, c'est toujours le même, faire des sous. En fait, ces policières imaginaires cherchent à orienter l'internaute vers des contenus érotiques payants. Il y a des liens à chaque fois et bien sûr, vous êtes invité à cliquer. Alors personnellement, je trouve que la ficelle est un peu grosse. L'un de ses profils s'appelle quand même « Vilaine policière ». Bon, c'est assez explicite, je trouve. Certaines vidéos Instagram multiplient les allusions sexuelles. Bon, grosse ficelle, pas pour tout le monde, visiblement, puisque dans les commentaires, je vois aussi pas mal d'internautes, des messieurs qui s'emballent et qui couvrent ces femmes de compliments. Ces vidéos font des centaines de milliers de vues, parfois plusieurs millions. Pour repérer le trucage. Déjà, toujours se méfier des profils de personnes jeunes et jolies qui, je cite, veulent apprendre à vous connaître. Vous pouvez bien sûr choisir de cliquer en toute connaissance de cause sur ces contenus érotiques, mais ça devient, attention, beaucoup plus dangereux quand la discussion s'engage. Et puis, garder les pieds sur terre, hein, toujours, il est quand même très très improbable qu'une vraie policière publie ce genre de vidéo.
0: Merci Aude Razeau. Et puis, pour retrouver tous les liens utiles de C'est pas vrai, ici.fr à l'onglet arnaque. Savez-vous qui est l'auteur de la question suivante qui m'a été rédigée ? Je la lis. Est-ce que vous savez quand la pelouse est apparue sur Terre ?
2: L'auteur, Benoît ouais. Prospero.
0: Ouais, a priori. Bah oui, a priori.
2: Voilà, la date, je dirais, en même temps que la tondeuse.
0: Bon, dans un instant, c'est pas les grosses têtes non plus, hein, on va essayer de spéculer. C'est le monde merveilleux du vivant qui arrive. Il nous rejoindra à ce monde juste après la Lune. Christophe Maé, ici, on est vraiment très très proche de la nature. Bon réveil.

0: 6, jeudi matin, on est ensemble. Dès le lever du jour, on ouvre grand les oreilles pour mieux écouter la nature. Aujourd'hui, dans le monde merveilleux du vivant, trois choses à savoir sur une formation végétale constituée d'espèces herbacées de faible hauteur. Elle ne dépasse pas 30 cm, essentiellement des gaminées. Bonjour Benoît Prospero.
1: Et ce que vous venez de dire, vous savez ce que c'est ? Eh bien en fait, c'est l'une des définitions officielles de la pelouse. Bonjour à toutes et tous. Au programme Crétacé, oxygène et mort. D'abord, première chose à savoir, la pelouse est apparue il y a environ 66 millions d'années au moment de la crise Crétacé-Tertiaire, lorsqu'une majeure partie des dinosaures a disparu. Plus précisément, les graminées existaient déjà à la fin du Crétacé, mais elles se sont surtout diversifiées après cette extinction massive. Et cette transformation des écosystèmes a favorisé l'expansion des plantes herbacées au détriment de certaines forêts, et les paysages que l'on associe surtout aux prairies sont donc relativement récents à l'échelle géologique, ce qui a profondément influencé d'ailleurs l'évolution de nombreux herbivores modernes.
0: Donc la majorité des dinosaures, Benoît, n'ont jamais vu la pelouse.
1: Exactement. Ils auraient pourtant sans doute été ravis. Deuxième chose à savoir, le gazon est un producteur d'oxygène, et ce, grâce à la photosynthèse, comme toutes les plantes vertes. Mais contrairement à une idée reçue, il ne produit pas plus d'oxygène que les arbres à surface équivalente. En fait, les arbres restent globalement plus efficaces, notamment grâce à leur biomasse. Mais c'est vrai qu'on peut dire aussi qu'une pelouse en bonne santé joue un rôle intéressant à son échelle. Bah oui, elle capte le dioxyde de carbone, participe au rafraîchissement local en limitant les îlots de chaleur et contribue à la filtration de certains polluants. Et elle aide aussi à stabiliser les sols et à limiter l'érosion.
0: Et ça, c'est une bonne nouvelle.
1: Ah ben c'est le moins que l'on puisse dire. Et enfin, troisième chose à savoir sur la pelouse, lorsqu'il meurt, le gazon se décompose et cela produit de la nouvelle terre sur une base continue. Ce processus s'appelle la formation d'humus, essentiel à la fertilité des sols. Et donc, petite astuce, en laissant vos résidus de tonte au sol, ah ben vous contribuez à ce processus en ajoutant des nutriments à la terre de façon toute naturelle, ce qui favorise aussi l'activité des micro-organismes et des vers de terre indispensables à un sol vivant. Ainsi, vous améliorez la structure du sol sur le long terme. Par la carapace du stégosaure, le monde vivant est merveilleux. Préservons-le. Et un immense merci au formidable biologiste Marc-André Sellos.
0: Et merci à vous, Benoît Prospero. Grâce à vous, on sait désormais que la pelouse est beaucoup plus jeune que les dinosaures.
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0: 5h51 à la une de la presse, J-7 avant l'éclipse tant attendue.
3: Et ce matin, notre invitée est journaliste au Pèlerin. Elle a signé une enquête sur l'éclipse du 12 août prochain.
0: Bonjour Camille Dénessé.
4: Bonjour à vous.
0: Quel est le site en Europe depuis lequel on va pouvoir observer l'éclipse dans les meilleures conditions ?
4: C'est le nord de l'Espagne. La bande de totalité passe de la couronne qui est dans le nord-ouest jusqu'à Valence dans l'est du pays, un petit peu en diagonale. Et là, l'éclipse sera totale.
0: D'ailleurs, dans le dossier, on apprend que le gouvernement espagnol a déclaré l'événement d'intérêt public exceptionnel. C'est dire si les conséquences financières du tourisme pour cette occasion vont être importantes.
4: Oui, en fait, l'Espagne va bénéficier de 3 éclipses sur 1 an et demi. Et donc, le gouvernement espagnol y a vu une occasion économique assez formidable. Et on les comprend parce qu'en France, en 1999, quand a eu lieu notre dernière éclipse solaire totale, les hôtels dans le nord de la France, à l'est et en Bretagne, affichés complets depuis 1 an. C'est des retombées économiques qui sont très intéressantes, alors qu'on parle de quelque chose qui va durer une poignée de minutes. Et là, en Espagne, sur la bande de totalité, les Airbnb ont triplé leur prix, tous les hôtels sont complets depuis plusieurs mois. Alors qu'on parle en plus d'une région de l'Espagne qui est plutôt d'habitude délaissée par les touristes.
0: Donc en fait, il faudrait des éclipses tous les étés, en fait.
4: Figurez-vous qu'il y a une nouvelle forme de tourisme qui se développe, qui s'appelle l'astrotourisme, qui effectivement bénéficie de ces phénomènes extraordinaires, comme le sont aussi les aurores boréales ou les pluies d'étoiles filantes d'ailleurs, amener un public beaucoup plus large. Là, il y a des familles qui vont venir, des gens qui ne sont pas particulièrement passionnés d'astronomie d'habitude, mais qui ont envie de voir ce que ça fait d'assister à une éclipse complète.
0: Revenons chez nous, en France. J'imagine qu'on n'est pas tous lotis à la même enseigne.
4: Non, alors on a de la chance malgré tout, parce que l'éclipse sera visible, l'occultation sera au moins à 90% partout en France, mais on n'atteindra pas les 100% qui donnent cet effet assez formidable. En tout cas, tout le monde, si les les conditions météorologiques le permettent, c'est-à-dire s'il n'y a pas de nuages, pourra assister à une éclipse à 90%. Le Centre National d'Études Spatiales, donc le CNES, a édité une carte sur son site internet qui permet de cliquer sur la ville dans laquelle on se situera à cette date pour voir quelles sont les conditions d'occultation, à quelle heure. Et puis à Strasbourg, par exemple, la cathédrale a décidé d'ouvrir sa terrasse panoramique pour permettre aux visiteurs de profiter du soleil.
0: L'enquête sur l'éclipse du 12 août prochain, c'est à lire dans le Pèlerin actuellement, en kiosque. Merci Camille d'être passée par le téléphone d'ici ce matin.
4: Merci beaucoup à vous.
0: 5h54, à vous qui nous écoutez ce matin, vous qui en avez assez de gâcher votre temps sur les applis de rencontre, eh bien, sachez-le, vous êtes tendance. Les applis de rencontre, game over, on en parle ici, juste après le baiser d'Alain Souchon.

0: écoutez ici. Tous les matins, on prend la vie du bon côté, notamment grâce à vous, Muriel Jordan, et à vos tendances que vous nous distillez au quotidien. Muriel, avec vous aujourd'hui, on va s'intéresser à la fatigue des applis de rencontre qui gagnent beaucoup de Français.
1: Eh, hey, dites, je crois qu'on a affaire à une nouvelle forme de burn-out là, hein. Le dating fatigue, une grande fatigue relationnelle liée aux applis de rencontre. C'est même plus une fatigue, c'est un chaos. Ben oui, les gens commencent à en avoir marre des applis de rencontre. Avec son lot de messages un peu à la noix. Salut, tu viens chercher quoi toi ici? Réponse du mec,
2: Je sais pas, une maman, quelqu'un pour me réconforter, faire le ménage.
1: Oh là là, cette espèce de supermarché numérique, ce défilement de profils d'hommes et de femmes, tout ça en lasse plus d'un. Cette femme de 33 ans par exemple, croisé dans la rue, fait partie de ces gens fatigués.
3: Je trouve ça tellement atroce parce que bah, c'est un peu, voilà, on juge les gens très vite, mais c'est le principe des applis aussi. Et après, on est obligé de rester, enfin, obligé une demi-heure par politesse face à une personne et c'est quoi ta couleur préférée? T'as des frères et sœurs? C'est atroce.
1: D'ailleurs, les applis de rencontre comme Meetic, Tinder, Bumble constatent une large baisse de leur trafic et elles ont du mal à reconquérir de jeunes utilisateurs. Donc, vous imaginez, même les applis de rencontre se prennent des vents.
0: Et Muriel, dites-nous, est-ce qu'on connaît les causes réelles de ce grand ras-le-bol des célibataires?
1: Alors, d'abord, il y a cette recherche infinie de l'amour et ce contraste entre les attentes et la réalité. Il y a trop de désillusions. Du genre, quoi, tu ressembles à Michel Houellebecq alors que sur la photo, t'es le sosie de Georges Clooney? Quoi, t'as pas vraiment quitté ta femme? Et sur les réseaux sociaux, beaucoup partagent leur déception.
4: Avant, on n'avait pas les applications de rencontre. Donc, si on était un peu fatigué le soir et qu'on avait quand même un peu envie de rester chez nous, eh ben, on se forçait à sortir, en fait. À aller dîner avec des amis, à aller au bar, à aller dehors, à faire quelque chose. J'ai envie de ça.
5: Que tu penses des applications de rencontre aujourd'hui?
6: Oui, bon, c'est pas ce que je préfère, on va dire.
5: Pourquoi?
6: Pas trop de contact humain.
7: Je matche avec un monsieur, donc je me dis, faisons la conversation. Et après seulement une phrase, il m'annonce que comme il mesure plus d'1m90, bah, il va pas donner suite. Moi, pleine d'humour, je lui réponds, ah pourtant on m'a toujours dit que c'était pas la taille qui compte. Visiblement, j'aurais pas dû faire cette blague.
1: En plus, l'algorithme, c'est un sale égoïste qui ne pense pas à notre bonheur. Non, bien sûr que non, l'algorithme, il ne pense qu'à lui. Il ne pense qu'à se nourrir de notre addiction. L'algorithme, il n'est pas là pour nous faire rencontrer l'âme sœur. Il est là pour satisfaire un modèle économique. Aurélie Jean, autrice du livre Le Code a changé, Amour et sexualité au temps des algorithmes, aux éditions de l'Observatoire, l'explique très bien dans ce podcast.
8: Si ces applications de rencontre pouvaient te trouver le grand amour en un clic, elles mettraient la clé sous la porte. Donc, c'est pas leur objectif. Bien comprendre qu'elles ont quelque part le même modèle économique que n'importe quel autre réseau social, qui est justement ce modèle économique de l'attention, où on va essayer de garder ton attention le plus longtemps possible sur ces applications.
1: Bref, entre nous et les applis de rencontre, ça ne matche plus vraiment. La flemme de draguer en ligne, ça oui, c'est tendance, reste à savoir si la rupture sera temporaire ou si elle sera définitive. Alors faudrait peut-être que les applis aillent voir un thérapeute de couple.
0: Merci Val,
9: Muriel.
0: Merci Muriel, évidemment, qu'on retrouve demain. Et vous, Valentine Lottès, on vous retrouve à 6h30 dans le 90 secondes. Excellente journée à vous.
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12: Merci Johan et bonne journée à vous, reposez-vous bien surtout. Bonjour à tous, il est quasiment 6h, nous sommes le jeudi 6 août. On vient de parler de Tinder, de ses applications de rencontres. Eh bien, au travail aussi, on fait des belles rencontres. Moi, j'ai rencontré Martin Cotta au boulot.
13: Bonjour Richard.
12: Bonjour Martin.
13: Vous allez bien?
12: Bah, ça va très bien. Et vous?
13: Ouais, super.
12: Le jeudi, ça commence à sentir bon un peu. On bascule dans la deuxième partie de la semaine.
13: Vers ce qu'on appelle le week-end.
12: Voilà. Ah. On l'a un petit peu en ligne de mire. Ça y est.
13: Ça me plaît.
12: Là, voilà. Oh, y en a une qui nous regarde en rigolant, c'est Gwen à la technique. C'est même pas le week-end qu'elle va arriver là. C'est les vacances, carrément. C'est pas la peine de prendre ce petit air là. Hein. Bon, en tout cas, on est tous ravis de vous retrouver ici. Johnny sera à l'accueil dans une petite demi-heure, lui. En tout cas, toute l'équipe d'ici matin vous souhaite une très très bonne journée. Les infos, ça arrive tout de suite.
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12: Excellent réveil avec Ici Matin, il est 6h. Martin, l'attente est longue pour les supporters du Stade Malherbe-Caen.
14: J-1 avant la reprise de la Ligue 3 en football, réception de Valenciennes demain 20h45. 10 000 billets vendus pour l'instant. Le club est attendu au tournant après une 8e place très décevante la saison dernière. Sur le banc, Gaël Clichy, donc toujours l'entraîneur. Ce sera d'ailleurs la première saison complète pour l'ancien d'Arsenal, Olivier Duc.
9: Oui, nommé le 29 décembre dernier pour succéder à Maxime Dornano, Malherbe constitue la première expérience de coach pro de Gaël Clichy. Plein d'idées et d'envie, l'ancien international s'est jaugé pendant 17 matchs la saison passée à la 3e division. Un bilan assez neutre avec 4 victoires et 20 points inscrits. Et l'idée de se mêler à la lutte pour les premières places a rapidement été remisée, mais avec une équipe qui n'était pas la sienne. 8 mois plus tard, le voici à la tête d'une formation profondément remaniée, un staff amendé et une nouvelle équipe dirigeante au-dessus de lui. Il a pu mener sa première préparation faire part de ses demandes pour le recrutement et insuffler ses préceptes de jeu à ses joueurs. Il n'est pas rare d'ailleurs qu'il fasse entendre sa voix et les reprenne à l'entraînement quand le contenu de la séance n'est pas bon. Gaël Clichy bénéficie d'une image positive auprès des supporters, mais il va devoir faire face aux attentes d'un public qui espère ne pas connaître une troisième année de rang en troisième division et qui sait se faire entendre quand les résultats et surtout le jeu ne sont pas là. Espérons surtout que le club lui laissera finir la saison. Aucun coach du SMC n'a réussi à le faire depuis le départ de Stéphane Moulin en 2023.
14: Gaël Clichy qui peaufine son équipe en coulisses. Belkacem Dali Amar quitte le SMC. Le milieu offensif était arrivé l'été dernier. Quand Valenciennes, demain, ce sera à vivre en intégralité dès 20h30 sur votre radio locale ici Normandie. Et puis ne manquez pas l'info d'ici à 6h31 consacrée à la famille Mbappé, propriétaire de Malherbe et qui a changé beaucoup de choses en interne cet été. La mort de William Harrigan Wilson au Canada fin juillet. Ce vétéran était matelot canonnier pendant la Seconde Guerre mondiale. Surnommé Tug, l'homme a participé au débarquement de Normandie le 6 juin 44 en tant que matelot donc d'un navire militaire canadien. William Harrigan Wilson est décédé à l'âge de 101 ans en 2001 et en 2024. Ce vétéran était revenu en Normandie, il avait reçu des médailles.
15: En juillet, il a plu 20 fois moins que d'habitude dans notre région.
14: C'est dire l'ampleur, Richard, de la sécheresse qui sévit dans le Calvados et l'Orne. On vous en parle depuis le début de la semaine. Il est interdit d'arroser son jardin, laver sa voiture en journée. Mais les cultures sont aussi en grande souffrance. Le lin, par exemple. La Normandie est la première région productrice du monde. À Cagny, près de Caen, les agriculteurs sont très alarmistes, Claire Loilier.
16: Paul de Chauffour inspecte son champ de lin. Les plantes, arrachées en mai, ont été posées à plat au sol, en rangée bien ordonnée, pour favoriser le rouissage, la maturation des fibres.
17: Là, le rouissage a bien commencé, et là, ça reste très jaune, quoi. Voilà, mais bon, et encore ça reste très léger. Et on voit, quand on ouvre la nappe, c'est encore plus jaune en dessous, quoi. Quand on voit du jaune, comme ça, un peu partout, c'est qu'il n'est pas rouillé, il faut que ce soit gris.
16: Tant qu'il ne pleut pas, le lin ne peut pas rouir et donc ne peut pas être ramassé. Mais plus cet agriculteur attend, plus le lin s'abîme.
17: On va avoir une mauvaise couleur et des lins plus faibles qui s'abîment avec le temps. Si on le roule au mois de septembre entre deux averses et qu'il est très abîmé, on aura des 7 hectares plus faibles, quoi.
16: D'habitude, les agriculteurs normands ramassent le lin rouillé début août. Didier Berville, technicien culture pour la coopérative linéaire de Cagny, espère plutôt une récolte mi-septembre à cause de l'humidité anormalement basse pour la saison.
18: Les après-midi, on est à 25-30% d'hygrométrie. On voit qu'on a de plus en plus de nuits en dessous de 80%. Donc pas de rosée le matin et nous n'étions pas habitués à cela.
16: Une solution pourrait être l'irrigation des parcelles, mais les agriculteurs manquent de recul quant à l'efficacité de cette méthode.
14: Et la préfecture du Calvados limite d'ailleurs certaines techniques d'irrigation pour les cultures en ces temps de sécheresse. Les températures ont baissé en Normandie, il fait moins chaud, mais la vigilance est toujours de mise autour des forêts, comme dans l'Orne où depuis quelques jours, les gendarmes de Longny-au-Perche patrouillent à VTT. C'est une collaboration avec l'Office National des Forêts. Les gendarmes veillent aussi au risque de noyade dans les lacs. Arrêtez de jeter vos lingettes dans les toilettes. Le message clair et limpide de Flair Agglomération à ses habitants dans l'Orne. Trop de lingettes sont jetées dans les WC. Une mauvaise habitude ultra polluante, explique la collectivité, et qui est à l'origine de nombreuses pannes sur les réseaux des eaux usées. Les lingettes vont dans les poubelles.
15: Des milliers de données personnelles d'enseignants normands et de toute la France ont été piratées.
14: Cyberattaque sur le site de l'Éducation nationale, le site internet fin juillet. Adresse postale, numéro de téléphone, numéro de sécurité sociale sont concernés tous ceux qui exercent depuis 2001. Sans plus de précision, déjà en mars, une cyberattaque avait visé l'Éducation nationale. Il est plus que temps de sécuriser ces données, nous explique ce matin Claire-Marie Ferret, la co-secrétaire académique du SNES FSU Normandie.
19: C'est déjà pas la première fois qu'on assiste à une fuite ou un siphonnage de données personnelles. Il y a des dizaines de milliers d'agents qui ont reçu un mail pour dire que peut-être leurs données étaient concernées. On ne sait pas quels agents, quels collègues, et puis on ne sait pas de quelles données il s'agit. Le mail est effectivement très flou sur le numéro de sécurité sociale, les adresses postales, etc. Donc à partir du moment où il y a des données confidentielles ou en tout cas personnelles qui circulent, oui, forcément, ça crée une fragilité, ça crée une faille, et on ne sait pas ensuite par qui et comment elles pourraient être utilisées. Et éventuellement mettre des collègues dans des situations plus qu'inconfortables. On rappelle à notre employeur qu'il a obligation de protéger ses agents, ça veut dire les protéger sur leur lieu d'exercice, les protéger dans l'exercice de leur métier, et puis c'est protéger les données auxquelles il a accès, qui ne doivent pas être divulguées, qui ne doivent pas pouvoir ensuite circuler comme ça, presque librement finalement.
14: Le ministère de l'Éducation nationale a déposé plainte, il n'est pas en mesure pour le moment de préciser quels sont les enseignants dont les données ont fuité. La sixième étape du Tour de France dans le Sud-Est. Aujourd'hui, 153 km entre Montbrison et Tournon-sur-Rhône. Demain, exceptionnellement pour la septième étape dans le Vaucluse, une partie du parcours sera interdite aux spectateurs en raison du trop gros risque de feux de forêt. Les organisateurs viennent de prendre la décision. La Normande, Marion Bunel et le reste du peloton graviront le célèbre Mont Ventoux.
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12: Quand est-ce qu'on se le fait, nous, le Mont Ventoux, Martin ?
14: Oula, bah, quand on aura déjà pédalé dans la plaine normande.
12: Moi, je veux bien faire le Mont Ventoux.
14: Vraiment. Oui, moi aussi.
12: En descente.
14: En voiture.
12: À la règle. Voilà, il y a deux options là.
14: Voilà.
12: C'est comme on veut.
14: Mais ça doit être très sympa. On vous en parlera hein, d'ailleurs demain, évidemment, de ce Tour de France féminin dans le Mont Ventoux. Il fait frais. C'est vrai qu'au sommet du Mont Ventoux, il fait frais. Oui. Et bien en Normandie aussi aujourd'hui, Richard.
12: Oui, c'est vrai. Alors, c'est une belle journée qui nous attend. Hein, effectivement, du soleil qui va régner. Quelques nuages dans le Calvados, mais a priori très inoffensifs. Ils devraient se dissiper à la mi-journée. Et dans l'Orne, c'est un beau soleil qui va régner toute la journée. Grand soleil, oui, et des températures en baisse, tout à fait, Martin. Au réveil, entre 14 et 16 degrés aujourd'hui. En fin de matinée, ça va monter jusqu'à 18, voire 20 degrés. Et cet après-midi, ça va pas monter beaucoup, beaucoup plus haut, en tout cas par rapport au jour précédent. Vous aurez 21 sur la côte, comme à Cabourg, 21 à Bayeux, 22 degrés attendus à Caen, 23 à Lisieux ou encore à Vire, 23 aussi à Bresset, dans le Sud-Manche, vous aurez 23 à Flers, 23 à La Ferté-Massé ou encore à L'Aigle, et on va monter la maximale pour Alençon et pour Bellem.
14: Est-ce que la fraîcheur se maintient demain ?
12: Alors non, ça va remonter les températures. À partir de demain et jusqu'à ce week-end, début de semaine, on risque d'avoir encore un petit peu chaud. Donc demain, grand soleil qui nous attend sur toute la région et donc des températures qui vont repartir à la hausse, des maximales attendues demain entre 23 et 27 degrés. À 6h09, aucun souci sur la route à vous signaler, c'est tant mieux comme ça. Bonne route à vous, vous êtes toujours extrêmement vigilant bien sûr et on refait un point trafic dans une trentaine de minutes.
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12: Quand la chanson française rencontre la politique, ça peut faire boum et grosse polémique. Aujourd'hui, ça reste un des grands tubes de Renaud. Il est 16h chez nous, 5h outre-Manche.

0: Miss Maggie à 6h13, c'était Renaud.
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0: Nous sommes le jeudi 6 août, il y a des anniversaires à fêter le 6 août. Tiens, déjà un beau brin ténébreux à la voix unique, et je ne parle pas de Martin Cotta évidemment, je parle de celui-ci. Bon, il y a un petit air quand même.
3: Entre moi et Marc Lavoine.
0: Oui, si. Oula.
3: Je ne sais pas qui doit mal le prendre entre nous deux.
0: Bon, je pense que vous chantez aussi bien que lui, en tout cas. Marc Lavoine qui fête ses 64 ans aujourd'hui. C'est aussi l'anniversaire de Jerry Halliwell, la membre des Spice Girls. Ça 54 ans pour Jerry Halliwell. Et oui, ça nous rajeunit pas quand même les Spice Girls. Hein. C'était maintenant il y a... une petite trentaine d'années, ouais.
3: Tout à fait.
0: Oh là là. Bon, oui, le temps passe, c'est comme ça. 6h14, Jason Groner, les pieds dans l'eau dans 5 minutes. Toute cette semaine, il est à Luc-sur-Mer. On va le retrouver avec Anouk et Faustine de Marseille.
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0: Didouda, c'était Jane Birkin à 6h19. Les pieds dans l'eau avec Jason Grenier. Bonjour Jason.
1: Bonjour Richard.
0: Vous êtes à Luc-sur-Mer cette semaine avec l'école de voile Luc Yacht Club.
1: Impossible de passer l'été en Normandie sans faire un détour par la mer. Serviette, crème solaire et c'est parti pour une nouvelle étape, les pieds dans l'eau. À Luc-sur-Mer avec l'école de voile, je suis toujours sur le catamaran de deux stagiaires, Anouk et Faustine de Marseille.
2: Là, on se met à l'arrière.
3: Et là, en fait, il va falloir gérer. Non, parce que là, on va pas faire avec la voile. Là, en fait, il va se mettre face au vent pour un peu ralentir.
2: Ouais.
3: Donc, du coup, vous allez un tout petit peu pousser là-bas.
2: Vers le côté.
3: Oui, voilà. Comme ça, on va ralentir un tout petit peu. Ouais.
2: Donc, vous pouvez pousser. Comme ça. Non, comme ça.
3: Oui.
2: C'est bien là.
3: Comme ça, là, on va ralentir.
4: Allez, venez vers moi.
3: Donc là, du coup, vous allez tirer la barre.
2: Ouais. Attends que je te, donne pas de coup.
3: On va faire un dos au vent. Il faut prendre le coude même. Après, ils nous expliquent bien, soit les moniteurs. Donc,
2: Ouais.
5: Oui. Il y a une bonne ambiance aussi. Donc.
3: Oui, il y a une bonne ambiance.
2: Cool.
3: Tout,
2: ouais, ça a l'air cool.
3: Bah, l'année prochaine, vous pourrez venir.
2: Bah, je sais pas si j'ai passé l'âge, moi, non.
3: Non, pas du tout. Hein. Regardez, il y a même des mères qui sont... là, elles en profitent. Leurs enfants, ben, du coup, ils sont, si je dis pas de bêtises, elles sont avec les moussaillons. Et puis, ben, du coup, elles, en attendant, elles se...
5: On échange de côté.
2: Ouais. Bah, du coup, si je viens l'année prochaine, tu seras là ou pas? On fait un binôme.
3: Oui, bah, écoutez, ouais, pourquoi pas. Hein.
2: Marseille et puis quand? La Normandie et Marseille. C'est quoi le département à Marseille?
3: C'est le 13, Bouches-du-Rhône.
2: Les Bouches-du-Rhône.
3: Oui.
2: Ok. C'est quoi ton rapport à la mer?
3: En vrai, quand même, j'ai un bon rapport. Enfin, j'ai toujours été à l'eau. J'ai toujours été dans la mer. Enfin, j'ai la chance d'être près de la Méditerranée, du coup. Donc, en soi, j'ai tout le temps été connectée, on va dire, avec la mer.
2: Ouais.
3: Ça fait un peu cliché.
2: Ah non, mais c'est vrai, t'as le droit.
3: Mais, non, mais enfin, voilà. J'ai de la chance d'habiter proche de la mer et en plus de ça, fait même à l'école et tout, on nous a beaucoup enseigné de respecter la mer et tout. Donc,
2: Ah, trop bien.
3: Oui.
2: C'est une bonne chose, ça.
3: Oui. Dans le sud, en plus, on a les calanques. Enfin, voilà. Donc, c'est chouette.
2: Est-ce qu'on a des trucs en Normandie qui sont mieux qu'à Marseille? Allez, quand même.
3: Non, si, écoutez, bon, peut-être il fait pas si chaud qu'à Marseille l'été. La mer, ça va, elle est plutôt bonne. C'est des plages de sable. Bon, après, c'est pas ce que je préfère, mais après, bon, il y a des beaux paysages aussi. Les cabines qui sont assez typiques sur les plages et tout, donc c'est drôle. Enfin, c'est...
2: Ouais, c'est quand même joli, alors.
3: Oui, voilà. C'est esthétique.
2: C'est esthétique, on va garder ça. C'est esthétique.
0: Les pieds dans l'eau.
2: Tu penses que tu es plus habitué à la chaleur que les Normands, par exemple?
3: Typiquement, la dernière fois, ma grand-mère m'a dit: bon, Faustine, tu vas pas courir là maintenant, il fait chaud, il fait 25 degrés. Bon, ben, c'est vrai que moi, souvent à Marseille, bon, 25 degrés, c'est un peu les températures début d'hiver. Donc pour le coup, moi ça m'a pas trop dérangé, j'ai pas eu trop chaud quand j'ai couru.
2: Ok.
3: Bonne ambiance, ouais. Voilà, paella, pastus l'après-midi, sieste, voilà.
2: Ah, voilà. Ça fait rêver.
3: Sieste, voilà.
2: Pétanque un peu, non?
3: Oui, exactement. Ouais. Alors là, pétanque.
2: Non, mais paella, pastis, sieste, moi ça me suffit. Hein.
3: C'est ah ben voilà, c'est ce qu'on fait souvent l'été. Voilà. Pour supporter la chaleur, on se met à l'ombre. Et on fait la sieste.
2: Vous êtes forte en blind test?
3: Ouais, ça dépend, ouais.
2: Ça dépend
3: des chansons.
2: Je donne les paroles d'une chanson, mais je vous les lis.
3: Okay.
2: Et vous devez retrouver le chanteur.
3: Ok, allez, on va essayer, on va tenter.
2: On va essayer. La thématique, c'est l'eau. Si je vous dis seul sur le sable, les yeux dans l'eau, mon rêve était trop beau, l'été qui s'achève, tu partiras à 100 000 lieues de moi.
3: Alors, en effet, on ne connaît pas.
2: Seul sur le sable, les yeux dans l'eau. Non, ça vous dit rien? Je crois que j'ai pris trop vieux. Rock voisine.
3: Ah ouais, en effet, pas du tout là.
2: Vous connaissez pas Rock voisine?
3: Non.
6: Seul sur le sable, les yeux dans l'eau.
1: Dans le prochain épisode, je tente de retrouver, tant bien que mal, mes chaussures.
6: T'as perdu tes chaussures?
2: Oui. T'as pas vu mes chaussures?
6: Non.
2: Elles sont bleues.
6: Mais comment t'as fait?
0: Et bon, on va essayer de les retrouver, les chaussures de Jason. Il est à retrouver déjà demain dans sa rubrique Les Pieds dans l'eau. Toutes les photos, vous pouvez les voir dans la rubrique Les Pieds dans l'eau sur notre site ici.fr. Retour de la musique avec non pas Rock Voisine, mais Alex Warren. Et ce titre, extrait d'un album qui arrive à la fin du mois d'août.

0: Le tout dernier, Alex Warren, c'était Fever Dream à 6h27. Le gagnant de la France a un incroyable talent, s'est fait surprendre en direct sur ICI Normandie. Une révélation que même le magicien Mathieu Stepson n'avait pas vu venir. Et ça s'est passé ici, sur votre radio locale. C'est à redécouvrir dans quelques minutes.
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0: Tous les matins, on l'attend, l'horoscope, avant 6h30 avec Catherine Viguier.
6: Bonjour.
0: Bonjour Catherine. Alors, une bonne conjoncture pour nos 12 signes aujourd'hui ?
6: Plutôt oui, écoutez bien. Bélier, vos affaires se portent bien. En tout cas, aujourd'hui, une situation se décante en votre faveur. Taureau, vous devez avant tout compter sur vous. Oui, mais ça produira ses beaux effets. Gémeaux, vous vous sortez d'une situation pesante. Dans les jours prochains, vous passez à l'action. Cancer, eh bien, vous serez sans doute un des plus tranquilles du zodiaque. Profitez de ce jour. Lion, vous aimez avoir le premier rôle, mais cela ne vous empêche pas d'aider votre prochain. Vierge, un air d'exotisme s'invite dans votre vie. Vous vous sentez ailleurs et c'est bien. Balance, ne cédez pas à n'importe quelle tentation matérielle. Au final, vous allez le regretter. Scorpion, en face, un ou une autre, qui ne demande qu'à s'entendre avec vous. Sagittaire, vous donnerez de votre personne afin qu'il ou elle ne soit pas déçu. Capricorne, vous en savez plus sur cette histoire d'amour qui vous perturbe un peu. Verseau, ce jeudi n'est pas de tout repos, il met l'accent sur votre vie personnelle et professionnelle. Poisson, on ne vous laisse pas seul, on vous accompagne et ce « on » est précieux à vos yeux. Et pour nous tous, on s'accorde une pause magique.
0: Merci Catherine, et on revient à l'info avec vous Martin Cotin.
7: On va parler du Stade Malherbe quand dans quelques instants et de la nouvelle saison qui commence demain en Ligue 3.
0: Ce sera juste après le 90 secondes présenté ce matin par Valentine Lottès.
8: Se battre contre le vent, c'est la mission des pompiers encore mobilisés aujourd'hui dans le Var, l'un des 4 départements du Sud placés en vigilance rouge pour risque très élevé de feux de forêt. À chaque rafale annoncée cet après-midi, c'est le risque de voir l'incendie du Gros Bession repartir. Et toujours pas une goutte de pluie, une sécheresse exceptionnelle sévit en France. Des cours d'eau sont complètement à sec en Meurthe-et-Moselle et dans les Vosges. Des kilos de poissons morts sont découverts par les pêcheurs. C'est à voir en image sur ici.fr. Accusé de violence conjugale par 6 anciennes compagnes, Jean Humbert échappe à la mise en examen. Le chef étoilé, vainqueur de l'émission Top Chef, est placé sous le statut de témoin assisté depuis hier. Un statut plus favorable est choisi par le juge d'instruction par manque d'indices graves ou concordants. Emporté par une coulée de boue et d'eau, le corps d'une touriste a été retrouvé hier en Haute-Savoie, à Sixte-Fer-à-Cheval, où les orages d'avant-hier ont provoqué le débordement d'une rivière et tué cette vacancière originaire de l'Oise de 56 ans. Notre prochaine élection présidentielle dans le viseur de la Russie. 3 candidats déclarés ou pressentis sont désormais ciblés par des campagnes de désinformation sur Internet. Édouard Philippe, Raphaël Glucksmann et Gabriel Attal. Tous les espoirs de victoire envolés. La Française Pauline Ferrand-Prévot ne remportera pas le Tour de France pour la 2e année de suite. Largement distancée hier sur la 5e étape, remportée par sa rivale, la Néerlandaise Demi Vollering.
7: Merci Valentine Lottès. Dans l'info d'ici, une nouvelle page va s'écrire au Stade Malherbe-Caen. Une nouvelle page dans le livre de la famille Mbappé, propriétaire du club de foot. 3e saison qui démarre demain avec la première journée de Ligue 3 contre Valenciennes. 12 000 supporters environ attendus. La famille Mbappé a fait sa révolution de palais en interne cet été pour tenir compte des erreurs du passé et jouer la montée en Ligue 2, Olivier Duc.
9: Une relégation il y a un an, une huitième place loin des attentes en national la saison passée. Les deux premières années de l'ère Mbappé n'ont pas été flamboyantes, loin de là. Le club et son actionnaire en ont donc tiré les conclusions, même si le président Ziad Hamoud préfère le terme apprentissage à celui d'échec.
10: Moi, alors vous allez me traiter d'éternel optimiste, mais moi, le pain noir, c'est pas du pain noir, c'est de l'apprentissage. Ce sont certaines erreurs, ce sont certaines malchances, etc. Mais surtout, c'est un club qui est à un certain moment de son histoire et qu'il faut reconstruire. Et on reconstruit pas avec que des choses positives.
9: D'où une remise à zéro radicale durant l'intersaison, symbolisée par le départ de Reda Hamash, installé pour porter la politique sportive de Malherbe. Le directeur de recrutement a quitté le club et quasiment tous ses choix de la saison passée ont été liquidés, à l'image des 9 recrues, 5 défenseurs et 4 joueurs offensifs qu'il avait choisis l'an passé, eux aussi dirigés vers la sortie. Pour son nouvel organigramme, Malherbe a déployé l'artillerie lourde en recrutant Mathieu Baudemer à la direction sportive et Nasser Larguet à la vice-présidence en charge du technique, notre consultant Patrice Garande.
11: Déjà, il y a deux façons d'analyser la chose. La première, c'est que s'ils ont tout changé, c'est qu'ils sont aperçus quand même que ce qui a été fait avant, c'est un échec. Sur le plan sportif, je parle, hein, on va pas revenir sur l'aspect financier, et heureusement qu'ils étaient là parce que pour sauver le club, mais sur le plan sportif, forcément, c'est un échec. Donc, il y avait besoin d'abord de se rendre compte de ces erreurs-là. Et en plus, ce qui est très prometteur à l'aube de cette nouvelle saison, c'est que Nasser Larguet et Mathieu Baudemer sont des gens d'une très grande compétence, d'une capacité de travail incroyable. Ils connaissent très bien le club. Ça, pour moi, ça va être un élément très, très important.
9: Malherbe repart donc avec un coach qui, lui, n'a pas changé, Gaël Clichy, et un effectif profondément repensé. La volonté de monter est affichée, mais tous ces changements en interne n'offrent aucune certitude côté terrain. Cela reste du football, rappelle Mathieu Baudemer.
12: On va pas annoncer oui, dans deux ans on sera en Ligue 1. Ouais, c'est bien, on parle bien, on est gentil, etc. Mais non, c'est comment tous les jours au quotidien on va mettre l'exigence au haut niveau, comment on va travailler déjà nous pour montrer l'exemple peut-être à certains et te dire en fait pour y arriver il faut faire ça, ça, ça. Et après ça reste du foot, c'est-à-dire que des fois le poteau il va taper dans le bon sens ou dans le mauvais sens. T'as beau faire tout bien, tu vas perdre le match et des fois tu vas gagner. Mais en tout cas, nous on va enlever les inconnus.
9: Pas de promesses, si ce n'est celle de tout faire pour réduire la part d'incertitude sportive par le travail, en espérant un peu de stabilité qui fit le SMC depuis deux saisons et l'arrivée des Mbappé.
7: Et donc, quand Valenciennes, demain c'est à 20h45, à vivre en intégralité dès 20h30 sur votre radio locale ici Normandie. Un hôtel 5 étoiles pour une nuit gratuite dans la région, c'est ce qui est proposé aux pompiers de la Gironde et du Var, hein, après des semaines de lutte contre les incendies. On en parle dans le journal de 7h. Et puis la mort de l'écrivain Didier Decoin, amoureux du Cotentin, mais pas beaucoup du Calvados. On verra pourquoi. La météo, Richard, il va faire frais aujourd'hui. Plus frais qu'hier.
0: Oui, c'est vrai, un peu plus frais, mais c'est quand même une belle journée qui nous attend dans toute la région. Certes, quelques nuages ce matin dans le Calvados, a priori très inoffensif, nous dit Météo France, il devrait se dissiper à la mi-journée. Et puis dans l'Orne, c'est un beau soleil qui va régner vraiment du matin jusqu'au soir.
7: Des températures autour des 20 degrés.
0: Oui, voilà, ce matin, même plus frais que ça au réveil, entre 14 et 16. La nuit est un peu plus fraîche et ça fait du bien. En fin de matinée, vous aurez entre 18 et 20 degrés. Puis cet après-midi, effectivement, Martin, des maximales qui sont en léger recul. Vous aurez par exemple 21 à Merville sur la côte, 21 à Bayeux, 22 à Caen, 23 à Hermival-les-Vaux, 23 à Vire ou encore à Mortain dans le Sud-Manche. Vous aurez 23 à Flers et à La Ferté-Massé, 23 à Mortagne-au-Perche, jusqu'à 25 degrés à Alençon.
7: Et pour demain vendredi?
0: Eh ben demain, encore un grand soleil qui sera là. On attend la pluie, hein. Et
7: il faut que ça tombe pour les terres.
0: Elle n'est pas encore prévue de si tôt, malheureusement. Et des températures demain qui vont repartir à la hausse des maximales, prévues entre 23 et 27 degrés. 6h35, un petit coup d'œil sur les routes. Aucun souci à vous signaler, pas d'incident, pas de ralentissement, et c'est tant mieux comme ça. Vous êtes sur la route du boulot, eh bien bon courage, en tout cas, ça roule très bien. Si vous constatez quoi que ce soit, bien sûr, vous nous passez un petit coup de téléphone, on fait la route ensemble, on relaie l'info. C'est Johnny qui est à l'accueil ce matin, 02 31 44 48 44.
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0: À la fin des années 80, on avait deux Hélène, celle de Julien Clerc et celle de Rock Voisine. Mais nous, chez Ici Normandie, on aime bien les deux. Ce matin, allez, Julien Clerc, 6h36.

0: Julien Clerc qui aime Hélène à 6h39.
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0: 6h39, j'espère que tout va bien pour votre réveil. Vous croquez dans votre tartine, vous buvez peut-être votre thé. Bienvenue si vous nous rejoignez. Alors, on est toujours d'une dérangé et de deux assez inquiet lorsque notre chien se retrouve en crise de diarrhée. Et oui, ça arrive. Alors, comment réagir? Faut-il consulter immédiatement? Réponse avec notre vétérinaire dans quelques minutes. Lui, il est en très bonne santé. C'est Jason Groner qui est là. Bonjour Jason.
3: Bonjour Richard.
0: Ça s'est passé ici, sur votre radio locale. 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
3: Vous vous souvenez certainement de Mathieu Stepson, le Normand, grand gagnant de la France, un incroyable talent. Quand on l'a invité dans l'émission Ma Normandie, on a évidemment parlé de son parcours, mais on lui a lancé aussi un petit défi. On lui a demandé d'appeler Éric Antoine. Oui, le magicien. Et très vite, la conversation prend une tournure assez inattendue. Éric raconte qu'il connaît bien la Normandie grâce à sa maman, puis il lâche une révélation complètement folle. Écoutez la conversation.
4: Salut Mathieu Stepson.
5: Je suis en pleine interview radio sur ICI, anciennement France Bleu, et l'animateur me dit est-ce que tu es capable d'appeler Éric Antoine maintenant pour lui demander s'il connaît et s'il aime la Normandie? Voilà la raison de mon appel.
3: Et on veut la réponse.
4: Bonjour. C'est vrai que tu es un Normand, toi.
5: Exactement.
4: Tu es un trou vilain.
5: Je suis un trou vilain, ouais.
3: Et alors sa réponse?
4: Oui, je connais la Normandie puisque ma maman, quand elle était encore là avec son dernier mari, avait une résidence secondaire à Trouville. Ils avaient un petit appart. Et enfin, je connais la Normandie. Je connais un peu la côte normande de ce côté-là.
5: Mais ouais, il y a
4: Trouville, de Trouville-Lacan.
5: Il y a plein d'artistes qui ont des liens avec Trouville.
3: Ouais, c'est génial. Ouais. Ça se trouve, vous êtes rencontrés à Trouville.
5: C'est possible.
3: Sans le savoir.
5: C'est possible. C'est possible qu'on soit croisés sans le savoir il y a des années.
4: Bah, je suis venu voir en spectacle à Trouville, d'ailleurs, il y a des années de ça. Quand j'étais dans cette salle au bord du fleuve, là, qui donne dans le port.
5: Ah, la Mirauté.
4: Oui, la Mirauté.
5: T'étais là à la Mirauté?
4: Mais oui.
5: Mais non.
4: Mais, oui, je suis là. Mais si.
5: Incroyable.
4: Mais si, ouais, c'est génial. Je t'aime depuis longtemps.
5: Alors là, j'ai appris un truc.
4: Surtout, j'ai mis un peu de temps à décoller.
3: Incroyable. Mathieu qui découvre en direct qu'Éric Antoine était présent au tout début de sa carrière. C'est aussi ça, ma Normandie, sur ICI, des confidences, des souvenirs et des rencontres qui réservent parfois de vrais moments de radio. Et ça s'est passé sur la vôtre. Ici, Normandie.
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6: On va prendre celui-là, là.
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6: Allez.
3: C'est stable?
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7: Les chiens, ils sont comme nous, ils sont contents, ils sont pas contents, ils mangent, ils boivent, ils font pipi, ils font caca, et parfois pas terrible le caca. Et oui, la diarrhée chez le chien, c'est un symptôme fréquent, mais c'est pas toujours anodin. Alors est-ce qu'il faut simplement surveiller ou consulter? Docteur Pierre Fabin, vous allez nous éclairer.
8: Petite précision pour commencer, un épisode de diarrhée isolée, ce n'est pas forcément inquiétant. Comme nous, les chiens peuvent avoir un petit dérèglement digestif passager. Ils mangent une cochonnerie dehors, ils stressent un peu, ils changent de croquette trop brutalement, et paf, c'est la coulante. Tant que votre chien garde la forme et l'appétit, et que ça ne dure pas plus d'un jour ou deux, on peut surveiller à la maison. Un petit jeûne de 12 à 24 heures, puis une reprise en douceur avec du riz très cuit et du blanc de poulet, peuvent suffire à remettre tout ça en ordre.
7: Et quand est-ce qu'on doit consulter son vétérinaire ?
8: Quand la diarrhée dure plus de 2 jours ou si elle revient régulièrement. Et là, il faut chercher une cause sous-jacente. Parasite, intolérance alimentaire, maladie inflammatoire chronique ou infection. Et si en plus, il y a du sang dans les selles, de la fièvre, des vomissements, une perte d'appétit ou un chien tout amorphe, pas d'hésitation, là c'est une urgence. Chez le chiot ou le chien âgé, il faut encore plus se méfier. Le risque, c'est la déshydratation. Un petit corps perd très vite beaucoup d'eau et une diarrhée apparemment banale peut dégénérer très vite. Même chose pour les chiens de très petite taille.
7: Et est-ce qu'on peut donner un traitement à la maison ?
8: Les antidiarrhéiques humains, c'est non, ça peut carrément empirer les choses. Par contre, la smectite, qu'on connaît surtout sous le nom de Smecta, peut être donnée si on est dans un cas non urgent, à raison de un sachet pour 10 kilos, 2 à 3 fois par jour. Mais ce qui est le plus utile, c'est de réhydrater. On peut proposer un bouillon maison sans sel ou un complément réhydratant pour chien. Et surtout, observez votre animal. La fréquence, la couleur, l'odeur, la consistance. Oui, je sais, c'est pas très glamour, mais c'est très utile. Et puis, si vous avez un doute, mieux vaut appeler. En tant que véto, je préfère toujours un appel inutile que de voir un chien très malade arriver trop tard, parce que c'était juste une petite diarrhée.
7: Merci docteur. Les conseils de Pierre Fabin pour nos animaux, c'est tous les matins sur les coups de 6h45. Retour de la musique avec Claudio Capeo et ce titre, Un homme debout. Bon réveil à vous.

0: Nain, Claudio Capeo à 6h49. Guillaume vient de nous passer un petit coup de téléphone. Il appelle à la vigilance sur l'A13. Si vous êtes sur l'A13, direction Paris, à hauteur de la sortie Cambremer, il y a un chantier mobile sur 5 km et la file de droite est neutralisée. Voilà, bonne route et merci à Guillaume. Les 3 plus à 6h50, saviez-vous que vous pouvez sauver des vies aujourd'hui, oui, en donnant votre sang. L'EFS est en manque de donneurs durant l'été, alors eh bien, il se mobilise avec de nombreuses collectes mobiles proches de votre lieu de vacances. Vous donnez, mais après, qu'est-ce qu'il devient notre sang? Les précisions de Thomas Charles, responsable des prélèvements dans l'ancienne Basse-Normandie.
1: Eh bien, le sang, il y a deux grandes catégories. Donc effectivement, la première, notamment pour les accidents, pour les hémorragies, pour les accouchements. Mais il y a aussi une grosse partie du sang qui est transfusé pour les patients qui sont atteints de maladies chroniques, notamment certains déficits immunitaires ou encore la maladie comme la drépanocytose qui nécessite des transfusions régulièrement. Et c'est pour ça que dans le contexte de l'été, c'est des patients qui ont toujours besoin d'avoir leur transfusion pour maintenir des conditions de vie correctes. Et donc on se doit de pouvoir délivrer suffisamment de globules rouges pour eux.
0: Et si vous voulez donner aujourd'hui, par exemple, vous pouvez le faire à Argens. Il y a une collecte mobile au Forum. Donc Argens dans le Calvados, au Forum entre 16h et 19h. Je voulais aussi vous parler de deux associations qui récoltent des dons en faveur des victimes des incendies de ces dernières semaines. Tout d'abord, l'association On Fleur dans nos cœurs organise une collecte à Ecmoville à l'entrée de l'Intermarché aujourd'hui et demain. Des denrées alimentaires, des boissons ou encore des produits pour bébés seront acheminés dès ce week-end en Gironde auprès des sinistrés. Autre association à Falaise, cette fois, la Fondation Territoriale de Falaise a ouvert une collecte en ligne pour venir en aide aux sinistrés de la France entière, en Gironde ou encore dans le Var, afin d'aider celles et ceux dont les biens ont été détruits totalement ou partiellement. Cette collecte, elle est à retrouver sur Internet, sur le site fondationdelille.org. Il faut ensuite rechercher l'association Fondation Territoriale de Falaise. Je vous rappelle que les dons ouvrent droit à une déduction fiscale de 66% pour les particuliers et 60% pour les entreprises. À Flers, plusieurs objets ont été retrouvés récemment. Carte d'identité, téléphone, des lunettes, des vêtements. Si vous avez perdu quelque chose, ce n'est pas forcément complètement perdu. Vous pouvez contacter le numéro suivant 02 33 64 66 28. 02 33 64 66 28. 6h52, la musique revient avec Jimmy Cliff. We are all are one.

0: Retour en 1983 avec Jimmy Cliff, We All Are One. Dans une quinzaine de minutes, on vous emmènera dans un des plus beaux villages de France, entre légendes, peintres et paysages à couper le souffle. Il s'agit de Saint-Cenery-le-Gérais. Mais avant ça, on va rigoler avec Fred Ballard. Bougez pas, il est 6h56, vous écoutez Ici Normandie. Bon réveil à vous.
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0: Qu'est-ce que tu fais pour les vacances?
7: Je ne connais pas les paroles.
0: On les connaît tous, mais bon, on va pas faire durer ce plaisir aux auditeurs trop longtemps. Bon, les vacances, c'est super, surtout quand on en prend pour changer d'air, Martin. Mais dans l'humour en tube, Fred Ballard a remarqué que parfois, il valait mieux ne pas demander aux autres comment se passaient leurs vacances, parce que la réponse, elle fait pas toujours rêver.
8: Super. J'avais juste oublié un tout petit détail. En fait, c'est que mes amis de Lyon, enfin mes amis d'enfance, ils ont tous des filles avec des bras là.
9: Alors oui, c'est tout le problème avec les amis d'enfance, c'est que avec le temps, le sens du mot enfance évolue. Hein, on a beau être avec ses amis d'enfance, ils ne sont plus des enfants. En revanche, ils ont des enfants avec des bras, des jambes et des grandes bouches.
8: Les enfants des autres, j'aime bien, mais loin comme ça, à l'école. Voilà, allez. Ouais, c'est ça, dégage, voilà, je t'ai vu. Allez. Faut pas qu'ils sont trop comme ça. Non, parce que ce qui est horrible, en fait, tout simplement, c'est d'être la seule à pas avoir d'enfant dans un groupe d'amis. Ça, c'est terrible. On se sent un petit peu comme une merde, en fait.
9: Ah bah oui, on a beau s'appeler Florence Foresti, on n'est plus rien à côté d'un petit machin haut comme trois pommes. On a beau sortir les meilleures vannes du monde à côté d'un cacaboudin qui rend tout le monde hilar. Oh, y a pas photo. Donc, vacances un peu roulou pour Flo. Et faut surtout pas demander non plus à Momo Bento où est-ce qu'il part pour les vacances.
10: En général, ceux qui te posent cette question, tu pars où en vacances? C'est des gens qui ont préparé leur voyage, imprimé leur billet, ils attendent juste que tu leur poses la question. Tu sais, dès que tu lui dis tu pars où, moi je pars en Espagne, au Maroc, au Bahamas, Bali, Bora Bora. Et après tout ça, il te dit, et toi, tu pars où? Bah, j'ai envie de partir avec toi, cousin. Tu m'as trop bien vendu le projet.
9: Voilà, donc, faut éviter de se vanter, hein, quand on part pour des vacances de rêve. Il y en a qui savent très bien comment taper l'incruste. Et pour peu qu'ils aient des enfants qui répètent cacaboudin en boucle toute la journée, les vacances de rêve s'annoncent furieusement poilantes. Allez, bonnes vacances quand même.
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0: La bonne idée de se réveiller avec Ici Normandie, il est 7h. L'actualité locale avec vous, Martin. Vous ne risquez pas de boire la tasse dans les rivières de Normandie.
11: Les cours d'eau sont à sec, vous avez peut-être même raclé le fond avec votre pagaie. En juillet, il n'a plus que 3,2 mm en Normandie. Du coup, les balades en canoë-kayak sont très compliquées. La préfecture du Calvados interdit le passage des embarcations à certains endroits. Les entreprises de location s'adaptent. Celle de Beau Rivage à Clécy a transféré le départ de ses balades à Pondouilly, Rachel Cocchio.
12: Et les vacanciers ne sont pas forcément au courant du changement Anne et Wout. Des touristes flamands se retrouvent le bec dans l'eau en arrivant à Clécy.
13: On sait que les rivières sont plus basses que d'habitude, mais on ne savait pas que c'était impossible de partir d'ici.
12: On vient d'arriver en vacances. On ne savait pas que le parcours était raccourci. Alors direction Pondouilly, à quelques kilomètres. Là-bas, Lorraine de l'entreprise Beau Rivage accueille les vacanciers. Avec le changement, ils sont seulement une centaine par jour contre 350 en temps normal.
14: Je pense qu'on a moins d'appels. Moins de réservations peut-être parce que les on dit que la rivière est fermée, c'est ça. La seule chose sur les 5 km, c'est qu'il n'y a pas de pique-nique et pas de baignade autorisée. Et du coup, ça limite les clients qui voudraient passer toute la journée sur l'eau.
12: Pour la majorité, ça n'empêche pas de profiter.
15: On fait 5 km aujourd'hui, je trouve que c'est déjà suffisant. Ouais.
12: Même si la baignade est interdite sur ce trajet-là.
16: Ça peut vite arriver de tomber dans l'eau.
12: Rosie est venue avec des amis et ça l'inquiète un peu quand même.
7: De toute façon, on le voit bien quand on est arrivé. Il y a beaucoup moins d'eau que d'habitude, c'est totalement le réchauffement climatique, quoi. Je pense que pour l'économie locale et puis même pour la nature tout simplement, c'est inquiétant. Et puis on sait que ça va être de pire en pire.
12: L'entreprise estime sa perte de chiffre d'affaires à environ 30% et réfléchit déjà à développer d'autres activités comme les trottinettes électriques pour les balades.
11: Explication à retrouver sur notre site internet ici.fr. L'ouest et l'est du Calvados sont maintenus en alerte renforcée à cause de cette sécheresse. Alors même s'il fait plus frais dans notre région, les forêts restent sous surveillance en cas d'incendie. Dans l'Orne, les gendarmes de Longny-au-Perche patrouillent à VTT dans la forêt de Tourouvraine. Les forces de l'ordre font de la prévention avec l'Office national des forêts.
0: Après les flammes et l'inquiétude en Gironde et dans le Var, voici le temps du repos.
11: Un repos bien mérité pour les pompiers, des jours entiers à risquer leur vie dans les brasiers. À Bénerville-sur-Mer, près de Deauville, le gérant de la Maison Douce Époque leur propose gratuitement quelques nuits dans cet hôtel 5 étoiles. Philippe Chamard avait déjà pris cette initiative pour les soignants au moment du Covid. Le directeur de l'établissement appelle d'ailleurs ses autres collègues à faire pareil.
16: Malheureusement, je peux pas jeter une bouteille à la mer et accueillir les je sais pas combien de milliers de pompiers qui sont dans le Var et en Gironde. En revanche, moi je lançais plutôt un appel solidaire. Maison Douce Époque, c'est un hôtel de 14 chambres. Donc on veut pas offrir plus que deux raisons, mais si chacun offre une ou deux nuits ou un restaurant ou un soin ou quelque chose comme ça dans les différents hôtels français, je pense que tous les pompiers peuvent être remerciés de cette façon-là. Et moi j'ai contacté les hautes autorités pour leur dire ce que je souhaitais faire. Et j'ai contacté aussi des confrères en leur disant voilà ce que je fais, rejoignez le mouvement et soyons un peu solidaires face aux flammes. Et j'ai des réponses de confrères pour l'instant en Normandie, dont les cures marines à Trouville qui suit le mouvement. Et vous voyez, si tous les hôtels offrent une ou deux nuits de par-ci par-là, on peut vite accueillir tout le monde. Ça sera un joli moment de réconfort après l'horreur qu'ils vivent en ce moment, je pense.
11: Un témoignage à réécouter sur l'application ici. Le site internet de l'Éducation nationale piraté pour la deuxième fois cette année, des données personnelles de milliers d'enseignants en Normandie ont fuité, ceux qui travaillent pour ce ministère depuis l'année 2001. Le ministère de l'Éducation nationale a déposé plainte. Il était surnommé Tug dans l'armée canadienne. William Argon Wilson, un vétéran de la Seconde Guerre mondiale, est décédé à l'âge de 101 ans, participant de l'opération Overlord en tant que matelot canonnier. Pendant le débarquement du 6 juin 1944, William Argon Wilson assurait la sécurité sur un navire militaire au large des côtes normandes. En 2024, ce soldat avait été médaillé sur une des plages du Calvados. Les pannes se multiplient sur le réseau des eaux usées de Flers agglomération dans l'Orne. La faute aux lingettes que les particuliers jettent dans les toilettes et non pas dans les poubelles. La collectivité demande à ses administrés de faire un peu plus attention car cette mauvaise habitude pollue.
0: Ici matin, il est 7h04. Les cyclistes du Tour de France féminin vont encore souffrir aujourd'hui.
11: Avec 6 ascensions au menu de la 6e étape entre Montbrison dans la Loire et Tournon-sur-Rhône. 153 km et la Française pourtant favorite, Pauline Ferrand-Prévot a encore craqué hier. Le tour est perdu pour elle. Elle est à plus de 5 minutes de la maillot jaune Marlène Rösser. C'était la soupe à la grimace donc dans son équipe. La Visma Lise Bike a commencé par la Normande, sa coéquipière Marion Bunel. Ce tour est exceptionnellement dur, estime la licenciée du vélo club de Bayeux.
17: Chaque année, je dis que le tour, c'est la course la plus dure. Et je disais à mes parents ce matin au téléphone, le Tour de France, c'est vraiment, on pourrait dire tous les jours, c'était la course la plus dure de la saison. Donc, mais cette année particulièrement, parce que je pense que le dénivelé, chaque étape, c'est vraiment très dur. Je pense que les sprinteurs, les sprinteuses peuvent pleurer. Donc c'est encore costaud là.
11: Marion Bunel qui est 62e à 32 minutes de la maillot jaune Marlène Rösser. On reparle de cette 6e étape du Tour de France féminin avec sa directrice Marion Rousse à 7h50. Un amoureux de la Normandie s'en est allé, l'écrivain Didier Decoin, décédé hier à l'âge de 81 ans. Prix Goncourt 1977 pour son livre John l'Enfer. Didier Decoin était un Parisien, mais ses vacances, lorsqu'il était enfant, eh bien il les passait entre Deauville et La Hague.
18: La mer à Deauville, alors j'ai rien contre Deauville, que les Deauvillais se rassurent, mais c'est quand même, d'abord elle est au diable, Vauvert, d'un fois sur dix, faut courir pour aller la chercher, elle est plate, comme une limande, elle est couleur de sable, bref, c'est plus un bout de lac que la mer. Et j'avais un petit copain qui avait une maison dans la Hague, qui m'avait invité à passer des vacances, et quand elle est arrivée, c'était le soir, la mer était dans un état, où elle est souvent là-bas, de rage, de colère, de fureur. C'était hallucinant. Et j'ai dit, mais c'est quoi ça? Et mon copain, qui s'appelait Michel, me dit, mais c'est la mer. Je dis, mais non, la mer, je la connais, la mer à Deauville, je sais. Il me dit, mais ça, c'est la mer dans la Hague, tu vois, elle est comme ça. Je crois que j'ai pleuré en quittant, quand il a fallu rentrer. Et alors, j'envoyais des mots d'amour à la Hague. Je les mettais dans les tubes d'aspirine. Je mettais, Hague, je t'aime. Et je les jetais dans la Seine. J'étais persuadé que la Seine conduisait forcément à la mer. Et la mer, la mer, c'est forcément la Hague, maintenant.
11: La mort de l'écrivain Didier Decoin, c'est à lire sur notre site internet ici.fr.
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11: La fraîcheur qui domine aujourd'hui, Richard.
0: Oui, il fait frais, mais il a fait frais cette nuit déjà. Hein. Moi, j'en ai profité perso hein, pour ouvrir les fenêtres, aérer un peu. Il faut en profiter parce que dans quelques jours...
11: Retour de la chaleur.
0: En tout cas, aujourd'hui, Météo France annonce une belle journée pour notre région. Alors, certes, quelques nuages ce matin dans le Calvados, a priori très inoffensif, hein, mais il devrait se dissiper rapidement à la mi-journée pour ensuite vraiment faire place au soleil. Et dans l'Orne, là c'est un beau soleil lui qui règne du matin jusqu'au soir.
11: Les températures?
0: Alors ce matin là actuellement entre 14 et 16 degrés. Dans la matinée on va monter jusqu'à 19 voire 20 degrés. Puis cet après-midi, des maximales qui vont s'élever à 21 degrés sur la côte comme à Salnelles, 21 à Bayeux. Vous aurez 22 dans l'agglomération cannaise, 23 à Moyaux, 23 à Vire, 23 également à Bresset dans le sud Manche, 23 dans l'Orne à Flers ou encore à la Ferté, 23 à L'Aigle et jusqu'à 25 degrés pour Alençon ou encore Bellem.
11: Et demain, on l'a dit, c'est le retour du soleil.
0: Oui, encore du soleil. Hein. Pour l'instant, on est quand même plutôt gâtés cet été. Hein. On ne peut pas dire le contraire avec ça. Et les températures qui vont repartir à la hausse, des températures qui devraient atteindre demain dans le Calvados et dans l'Orne 26 voire 27 degrés. Sur la route, eh bien, à 7h08, tout va bien. Les routes du Calvados, les routes de l'Orne ne posent aucun souci. Si vous envoyez un souci, un ralentissement, un accident ou un contrôle de vitesse, bien sûr, vous pouvez nous appeler 02 31 44 48 44. C'est ce qu'a fait Guillaume il y a quelques minutes. Il nous a contacté pour nous avertir d'un chantier mobile sur l'A13 dans le sens Caen-Paris à hauteur de la sortie Cambremer sur 5 km. Il nous indique que la file de droite est neutralisée. Prudence si vous êtes sur la route.
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0: En 1985, Francis Cabrel avait encore sa jolie moustache et il nous offrait sa chanson peut-être la plus rock'n'roll. Et vous allez chanter dessus, j'en suis sûr, à 7h09.

0: Je vous ai vu, monsieur, vous dandinez dans la salle de bain. Oui, vous, je vous ai vu. Mais on se dandine tous et on chante tous sur Francis Cabrel, encore et encore.
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0: 7h13 dans Ici Matin. Est-ce que vous avez réussi à trouver, vous, des places pour les concerts de Céline Dion? Dans un instant, on va reparler de ce moment attendu par des centaines de milliers de fans. Et puis avant 7h30, on va jouer ensemble votre jeu cette année-là. Et oui, il faudra deviner l'année entre 1986 et 2026.
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0: Mon œil dans le rétro avec Gérald Roux. Tout cet été, on se retourne sur ce qui nous a marqué depuis le début de l'année. Ce matin, l'un des plus gros sujets du printemps, le prix des places de concert de Céline Dion.
5: Céline Dion, à la Défense Arena, en septembre-octobre, c'est l'événement de l'année sur la planète musique. Fin mars, quand elle annonce son retour, la star québécoise affole les fans du monde entier et leur compte en banque. Les prix des places, entre 90 et 300 euros, vont rapidement décoller. Certains acheteurs valident des commandes à un prix donné et au moment de payer, un site internet leur facture le prix multiplié par 2, 3 ou 4. C'était, paraît-il, un bug, se justifie le site concerné. Pour expliquer l'explosion du prix des places, certains ont accusé la tarification dynamique qui fait grimper les prix en fonction de la demande. On avait découvert le phénomène avec les concerts des Anglais d'Oasis l'an dernier, une belle polémique en Grande-Bretagne. Il y a quelques jours, j'ai retrouvé un vieux billet de concert de Police à Lyon en 1983. C'était à l'époque l'un des plus grands groupes du monde avec U2 ou les Stones. Donc un concert de Police en 83, c'était l'événement. Prix des places, 85 francs. Ce qui correspond aujourd'hui, en tenant compte de l'inflation, à 30 euros. On est donc très très loin du prix des méga-concerts de 2026. Vous allez me dire que tout a changé en plus de 40 ans et vous avez raison. Aujourd'hui, les artistes gagnent beaucoup moins d'argent en vendant des disques puisqu'il n'y a pratiquement plus de disques. Juste du streaming qui rapporte très peu aux petits artistes. Les concerts, c'est leur seul gagne-pain, donc les prix ont enflé. Céline Dion, elle, n'a pas ce problème. Elle engrange des milliards d'écoutes sur les plateformes. Elle peut gagner sur les deux tableaux, streaming plus concert. Dans l'absolu, elle et son tourneur seraient en mesure de faire payer moins cher les spectacles. Mais depuis 40 ans, une autre chose a changé. Plus global, c'est le modèle économique libéral dans lequel nous vivons. Une course au profit partout, qui génère des revenus records pour les plus gros, grands patrons, stars de foot, de cinéma et chanteurs. Après, un artiste est toujours libre de ne pas matraquer ses fans. C'est ce que revendiquent Indochine ou les Cure, qui sont partis en guerre contre la tarification dynamique.
0: Merci Gérald Roux. Bon, on pense quand même à tous les chanceux et les chanceuses qui iront voir Céline Dion là au mois de septembre. Ce sera, c'est sûr, un très très grand moment. 7h16, la musique Made in France avec les frérots de la Vega et ce titre, Sweet Darling.

0: Darling, Jérémy Frérot et Flo de la Vega, 7h19. Et Jason Groner qui me rejoint, bonjour.
1: Bonjour Richard, bonjour à tous.
0: Le carnet de route de l'été et avec vous, une journée à Saint-Cenery-le-Gérais dans l'Orne.
1: Il y a des endroits où dès les premières secondes, on a envie de ranger son téléphone et juste de regarder autour de soi. Saint-Cenery-le-Gérais, à une quinzaine de minutes d'Alençon, au cœur des Alpes Mancelles, fait partie de ces lieux-là. C'est l'un des plus beaux villages de France et franchement, ce n'est pas un titre volé. Si vous cherchez une parenthèse hors du temps, suivez-moi, je vous emmène dans l'un de mes plus gros coups de cœur de cet été. D'abord, prenez le temps de flâner dans les ruelles. On a l'impression d'être dans une carte postale. Le village est blotti dans une boucle de la Sarthe, dominée par son église romane, et à chaque coin de rue, on a envie de s'arrêter pour une photo. Justement, grimpez jusqu'à cette église Saint-Martin. Elle date du XIIe siècle et cache de magnifiques fresques médiévales restaurées. Et puis, il y a cette drôle d'histoire. Un essaim d'abeilles vit depuis des années dans les pierres de l'église. Il paraît qu'elle s'attaque à celles et ceux qui oseraient s'attaquer au village. Alors ici, personne n'aurait l'idée de les déranger. Et vu le cadre, on les comprend. Ensuite, redescendez tranquillement vers la petite chapelle du Petit Saint-Cenery, au bord de la Sarthe. C'est l'un des endroits les plus paisibles du village. La tradition raconte que les jeunes filles plantaient une aiguille dans le socle de la statue du saint pour trouver un mari dans l'année. Je ne garantis pas le résultat, mais la balade, elle, fonctionne à tous les coups. Impossible aussi de passer à côté de l'histoire des peintres. Dès le 19e siècle, de nombreux peintres sont tombés amoureux de Saint-Cenery. Leur quartier général, c'était l'auberge des Sœurs Moisy. Quand vous entrez à l'intérieur de ce bâtiment, vous voyez des silhouettes tout en ombre et de profil, ça vaut le détour. Mon conseil, traverser le pont sur la Sarthe, c'est le point de vue emblématique. En plus, au milieu du pont, vous passez symboliquement de la Normandie au Pays de la Loire. Deux régions en quelques pas. Et si vous avez encore un peu de temps, poussez jusqu'au jardin de la Mansonnière, à quelques minutes seulement. Un jardin plein de poésie, parfait pour terminer la journée tout en douceur. Ou alors partez directement sur les chemins des Alpes Mancelles. Ici, les balades ne manquent pas. Saint-Cenery-le-Gérais, un village qui se visite lentement, qui se contemple et qui rappelle qu'en Normandie, certains des plus beaux voyages commencent simplement au détour d'une petite route.
0: Et ben ça donne envie, ça, Jason, hein, pour les vacances ou une idée de balade, de sortie pour le week-end, pourquoi pas, Saint-Cenery-le-Gérais. Des photos sont à retrouver d'ailleurs hein, sur notre site ici.fr, rubrique carnet de route.
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0: Et oui, une année à découvrir entre 1986 et 2026, car votre radio locale, ici Normandie, fête ses 40 ans. 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Cette année-là, le théâtre de Caen fête son 30e anniversaire après la reconstruction du théâtre. C'est son 30e anniversaire après sa reconstruction. On cherche une année entre 1986 et 2026. Vous nous appelez, vous me proposez une année. Je vous dis c'est plus ancien, plus récent. Vous aurez un petit indice musical également dans quelques instants pour vous aider un peu plus. Bonne chance à vous.
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0: You Should Be Dancing, c'était les Bee Gees. Dans quelques minutes, ce sera le retour de l'info locale. Mais d'abord, on joue ensemble juste après ça.
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0: Une année à découvrir entre 1986 et 2026 pour emporter notre tote bag collector, des paires de lunettes pour admirer l'éclipse solaire la semaine prochaine et puis des invitations pour notre grande soirée le 26 septembre, notre grande soirée d'anniversaire ici Normandie. Cette année-là, le Théâtre de Caen fête le 30e anniversaire de sa reconstruction et puis on écoutait ça sur votre radio locale. In Excess. Alors, est-ce que ça rappelle des souvenirs à Karine qui nous appelle du Tanu dans la Manche ? Bonjour Karine.
8: Bonjour.
0: Bonjour. Alors, quelle est votre proposition ?
8: Alors, j'aurais proposé 2023.
0: Oh, 2023, 30e anniversaire, ça voudrait dire qu'il a été reconstruit en 1993, ce théâtre de Caen ?
8: Oui, dans ces dates-là, enfin disons pour la fin de la reconstruction, je ne sais pas.
0: C'était bien avant, Karine, c'était bien avant. Je vous remercie beaucoup d'avoir joué avec nous, n'hésitez pas à
8: merci
0: nous rappeler.
8: Merci à vous d'égayer nos journées, bonne journée.
0: Merci, à bientôt. Très sympa ça, Karine. Guillaume nous appelle de Luc-sur-Mer, sur la côte. Bonjour Guillaume.
9: Oui, bonjour à toute l'équipe.
0: Bonjour, bonjour. Alors, dites-nous ce que vous en pensez.
9: Eh bien justement, j'aurais dit 1993.
0: Comme réponse.
9: Oui, ça fait oui.
0: Eh ben, c'est une bonne réponse.
7: Bravo.
6: Super. C'est bien cette année-là.
0: 1993, 30e anniversaire, car la reconstruction, elle date de 1963. Eh oui, vous faisiez quoi, vous, Guillaume, en 93 ?
9: Oh là, j'étais encore au collège.
0: J'étais encore au collège ?
9: Eh oui.
0: Et ben voilà, mais c'était le bon temps, ça, non, Guillaume ?
9: Ah, bah oui, tout à fait, oui, effectivement. Et, pas de soucis, pas de.
0: Vous rameniez des bonnes notes ? Ah, bon, ok, on va passer ce sujet.
9: Donnez-moi.
0: Bon, je vous félicite Guillaume, vous remportez le sac collector, vous remportez les lunettes et puis les invitations pour notre grande soirée du 26 septembre. Quelle est votre radio locale, Guillaume ?
9: Ici Normandie, bien sûr.
0: Bien sûr. Bonne journée à vous, à bientôt.
9: Merci beaucoup, les mêmes.
0: Martin Cotta, avant 7h30, on retourne à l'info.
10: Ouais, la production de lin, la culture du lin en Normandie est très impactée par la sécheresse. Reportage à Cany dans quelques instants.
0: On va regarder ça, c'est vrai que c'est très important. D'abord le 90 secondes, un tour de l'actu en France et dans le monde avec Valentine Lottès.
11: Rafale de vent, sécheresse et chaleur. Le cocktail explosif auquel les pompiers devront faire face aujourd'hui dans le sud. 8 départements sont maintenus en vigilance orange canicule aujourd'hui. Après une nouvelle nuit suffocante, 27 degrés déjà relevés ce matin à Nîmes et Avignon. Un nouvel embrasement est donc redouté dans le massif du Gros-Bessillon. Près de 6000 hectares ont déjà brûlé dans le Var. Selon nos reporters sur place, les pompiers arrosent et noient les souches et les vallons le plus vite possible avant l'arrivée du vent. Faire face et ne laisser aucun agriculteur seul face à ce désastre. C'est l'objectif de ce plan global annoncé par le gouvernement, avec des mesures d'urgence pour les exploitants pour renflouer leur trésorerie ou prendre en charge leurs cotisations sociales. Le détail est attendu d'ici la fin du mois. Empêchés de travailler pendant le méga feu de Gironde, les salariés de la Poste devront peut-être rattraper leurs heures. Le groupe l'envisage, selon nos confrères de France Inter. Une question de cadre légal pour garantir l'intégralité de leur prochain salaire. Le public interdit demain dans le massif des Dentelles de Montmirail où se déroule la 7e étape du Tour de France Femmes en direction du Mont Ventoux à cause de là encore du risque d'incendie dans le Vaucluse. 6e étape aujourd'hui entre Montbrison dans la Loire et Tournon-sur-Rhône en Ardèche. Un plongeon d'argent, la France a décroché sa première médaille au championnat d'Europe de natation à domicile. Jules Bouillet termine 2e au plongeon depuis le tremplin de 3 mètres.
10: Merci Valentine Letès. L'info d'ici en Normandie consacrée à la sécheresse. En juillet, il a plu 20 fois moins que d'habitude. Seulement 3 mm d'eau. Des cultures comme le lin sont très touchées. La Normandie est la première région productrice du monde. D'où l'inquiétude des agriculteurs que vous avez rencontrés à Cagny, à l'est de Caen, Claire Loilier.
12: Paul de Chauffour inspecte son champ de lin. Les plantes, arrachées en mai, ont été posées à plat au sol, en rangées bien ordonnées, pour favoriser le rouissage, la maturation des fibres.
13: Là, le rouissage a bien commencé, et là ça reste très jaune. Quoi. Voilà, mais bon, et encore ça reste très léger. Et on voit, quand on ouvre la nappe, c'est encore plus jaune en dessous. Quoi. Quand on voit du jaune, comme ça, un peu partout, c'est qu'il n'est pas rouillé, il faut que ce soit gris.
12: Tant qu'il ne pleut pas, le lin ne peut pas rouir, et donc ne peut pas être ramassé. Mais plus cet agriculteur attend, plus le lin s'abîme.
13: On va avoir une mauvaise couleur et des lins plus faibles qui s'abîment avec le temps. Si on le roule au mois de septembre entre deux averses et qu'il est très abîmé, bah on aura des 7 hectares plus faibles, quoi.
12: D'habitude, les agriculteurs normands ramassent le lin rouille début août. Didier Berville, technicien culture pour la coopérative linéaire de Cagny, espère plutôt une récolte mi-septembre à cause de l'humidité anormalement basse pour la saison.
14: Les après-midi, on est à 25-30% d'hygrométrie. Les nuits, on remonte un peu, mais on voit qu'on a de plus en plus de nuits sous de 80%. Donc pas de rosée le matin et nous étions pas habitués à cela.
12: Si le lin n'a pas assez pris l'humidité, ses fibres sont moins solides, ce qui en fait un fil inutile. Utilisable pour certains usages comme le tissage de vêtements. Lucie Vielle, agricultrice et présidente de la coopérative linéaire de Cagny, s'inquiète de cette possible perte de revenus.
15: Pour un agriculteur, c'est dramatique. En fait, c'est ce qui va lui créer sa marge sur son exploitation. En ce moment, les céréales ne sont pas à un niveau tellement élevé et puis dépendent d'un contexte géopolitique qui est vraiment fluctuant. Donc le lin est une certaine garantie, quelque part, de pouvoir dégager un revenu sur nos exploitations. Et là, on commence à grincer un peu des dents en se disant qu'il va vraiment falloir de la pluie.
12: Une solution pourrait être l'irrigation des parcelles, mais les agriculteurs manquent de recul quant à l'efficacité de cette méthode.
10: Un reportage ici Normandie de Claire Loilier. Nous reparlerons de cette sécheresse dans le journal de 8h avec des balades en kayak, en canoë qui deviennent très difficiles dans certains cours d'eau. Et puis focus sur Gaël Clichy du Stade Malherbe-Caen. Le footballeur démarrera demain sa première saison complète en tant qu'entraîneur. Richard, la météo, un peu plus frais qu'hier, oui. Avant le retour de la chaleur dans les prochains jours.
16: Exactement, voilà, c'est ce qui concerne les températures, ça fait du bien, un petit peu de fraîcheur quand même, surtout que ça ne va pas durer très très longtemps. Au niveau couleur du ciel, et ben, ça risque d'être assez bleu aujourd'hui, une belle journée qui nous attend encore une fois dans la région. Alors oui, quelques nuages sont possibles quand même dans le Calvados ce matin, mais ils devraient se dissiper assez vite à la mi-journée. Et puis dans l'Orne, c'est un beau soleil lui qui va régner toute la journée, du matin jusqu'au soir. Martin, vous l'avez dit, les températures en légère baisse. Ce matin au réveil, vous avez entre 14 et 16 degrés. Dans la matinée, nous n'aurons pas plus que 20 degrés. C'est un peu moins que les autres jours. Puis cet après-midi, vous aurez 21 sur la côte, comme à Cabourg. Vous aurez 21 à Saint-Vigor-le-Grand, 22 à Caen, 23 à Lisieux, 23 aussi à Vire ou à Mortain, dans le Sud-Manche. Et vous aurez 23 degrés à Flers, dans l'Orne, à la Ferté-Massé, à L'Aigle, jusqu'à 25 la maximale. C'est pour Alençon et Bellem.
10: Et demain, il fera meilleur.
16: Oui, demain, encore du soleil. Météo France annonce une journée de très beau temps. Donc il ne devrait pas y avoir beaucoup de nuages, certainement. Hein. Et des températures qui vont repartir à la hausse, entre 23 et 27 degrés pour demain, et puis a priori pour le week-end, dès le début de semaine prochaine, on devrait repasser au-dessus des 30 degrés. Sur la route, eh bien, tout va bien. Vous êtes au volant, dans le Calvados, dans l'Orne. Pas de souci à signaler. Attention simplement à cette zone de travaux sur l'A13, dans le sens Caen-Paris, hauteur de Cambremer, sur 5 km. Une voie est neutralisée. Et puis, je vois aussi du côté de l'Orne, on vient juste de recevoir un petit mot de bison futé. Un véhicule est en panne sur l'A28, dans le sens Rouen-Alençon, à hauteur de Nauf. Sous essai. Voilà, bonne route à vous. Et si vous constatez quoi que ce soit, bien sûr, vous nous appelez 02 31 44 48 44. 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C'est l'actualité à Caen en ce moment. Alors attention, dans le centre-ville, ça y est, il y a un nouveau sens de circulation sur la rue du Général Giraud. C'est une inversion définitive. Et le boulevard Aristide Briand qui est mis en double sens. Toutes les infos sont à retrouver donc sur notre site ici.fr, mais aussi sur WhatsApp. Vous tapez projet tramway Caen-la-Mer.
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16: Ah, on adore cette chanson-là, hein. Quelques jolies notes pour une jolie balade à la française. Tout le talent de Jean-Jacques Goldman. Alors, on sirote son café, on ferme les yeux et on savoure. Alors, on ferme les yeux, mais on se rendort pas, hein. Pas sur la table de la cuisine, hein. On est d'accord.

0: Ça donne envie de partir en vacances, ça, en amoureux. Et oui, c'était Jean-Jacques Goldman. On ira.
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0: Et d'ailleurs, si vos vacances n'ont pas encore commencé, eh bien, sur votre radio locale, on vous donne des idées de destination en France. Dans 5 minutes, on ira faire un tour à La Rochelle. Mais d'abord, à 7h41, suivez le guide. On vous emmène en visite privée. Et ce matin, direction Honfleur, son charme fou, ses petites ruelles, ses vieux bâtiments, un passé riche. Bref, un lieu propice aux faits divers, aux histoires peut-être un petit peu plus sombres, à des contes qui pourraient nous faire froid dans le dos et nous faire sourire aussi. Je reçois ce matin Anthony Briffec. Il est guide à Honfleur. Bonjour Anthony.
3: Bonjour Richard, vous allez bien?
0: Ben ça va très bien et vous?
3: Ça va bien ici à Honfleur.
0: Alors j'imagine qu'à Honfleur, il doit y en avoir pas mal, des histoires un peu sombres, des histoires de légendes aussi.
3: Tout à fait, on les emmène à travers tout le centre historique, on leur fait découvrir la grande histoire de la ville et c'est agrémenté par des anecdotes, des contes et des légendes locales ou des contes normands également qui viennent souvent de faits divers qui étaient racontés dans la rue, amplifiés et déformés pour créer des légendes de personnages un peu effrayants.
0: Oui.
3: Qui permettait de garder souvent des trésors, comme à l'église Saint-Léonard, l'abbé qui parlait du grand Léonard pour préserver ses trésors.
0: Et alors, est-ce qu'on a un petit peu peur dans cette visite ou pas trop?
3: Alors généralement, on essaye d'expliquer, surtout quand il y a des familles et il y a des enfants, que l'histoire c'est ce qui est vrai. Et quand on va passer dans le domaine du conte et de la légende, on raconte que, donc c'est qu'on va passer dans le domaine un peu de la fiction et que ça sera à eux de choisir si c'est vrai. Généralement, on va dire que ça fait peur sans vraiment faire peur.
0: Et alors on fait un petit tour de la ville, c'est ça?
3: Tout à fait, on passe par les trois grands quartiers de la ville. On démarre à côté de l'office de tourisme qui est situé dans le bas du quartier Saint-Léonard. On traverse ensuite la partie centrale, l'ancienne partie fortifiée de la ville qu'on appelle l'Enclos, pour terminer dans le quartier des marins et des pêcheurs, le quartier Sainte-Catherine.
0: Effectivement, et puis on abordera donc des secrets, le fameux Arlequin, c'est bien ça hein?
3: L'Arlequin salé, effectivement, la légende au niveau des greniers à sel.
0: Voilà, on va pouvoir découvrir tout ça à l'occasion de cette visite Histoire et Légende. C'est donc samedi à 18h30. Merci beaucoup Anthony Briffec. Et puis je rappelle qu'il y aura d'autres visites hein, tous les samedis jusqu'à la fin de l'été. Voilà, merci beaucoup Anthony.
3: Merci beaucoup Richard, à bientôt.
0: À bientôt, bonne journée. Et toutes les infos et la billetterie sont sur le site de l'Office de Tourisme de Honfleur.
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3: Chaque jour de l'été, du lundi au vendredi, votre radio locale Ici Normandie vous donne un bon plan, une idée originale, pratique et pas chère pour passer vos vacances. Ce matin, direction Charente-Maritime, à Crasanes, au nord de Saintes. Pendant 2000 ans, la pierre de Crasanes a été extraite, exploitée, envoyée dans le monde entier pour construire des monuments. Aujourd'hui, les carrières sont devenues un site touristique. Sophia Berada vous emmène à la découverte de ce lieu insolite.
4: Avant d'entamer la visite, c'est distribution de casques, hein, c'est obligatoire d'emporter. Hein.
5: Pour des raisons de sécurité, tout simplement. Comme on va rentrer dans des salles semi-souterraines, c'est le protocole, puis ça fait partie du charme de la visite aussi.
6: Et je m'appelle Marine Chavanne et je suis saisonnière ici à Crasanes. Déjà, au cours de cette visite, on va être amené à monter et à descendre un total de 280 marches. Parfois, les marches sont un petit peu inégales, donc n'hésitez pas à utiliser les cordages qui sont de chaque côté.
7: Vous vous appelez comment ?
8: Virginie. On est venu chercher de la fraîcheur. Dès qu'on descend dans les carrières, on perd 10 degrés, donc c'est vraiment appréciable.
6: Alors, entrez, je vous en prie. Hein. Ici, on a exploité la pierre du 1er siècle après Jésus-Christ jusqu'en 1948. Et ce, en continu.
4: On retrouve la pierre de Crasanes dans plein de monuments du territoire, dans l'arc de Germanicus à Saintes, dans les tours de La Rochelle ou encore dans le Fort Boyard, à l'étranger aussi.
6: L'hôtel de ville de Los Angeles en contient et aussi la Maison Blanche. Une partie des sculptures sont en pierre de Crasanes.
4: Et puis, c'est une pierre qui est très dense, très lourde. Marine se saisit d'un petit bloc.
6: Vous pouvez vous la faire passer si vous souhaitez.
4: Quand même.
6: À chaque fois que vous allez monter puis descendre un escalier, ça veut dire que vous allez changer de famille de propriétaire. On était chez un carrier qui s'appelait Irénée et maintenant on va aller chez Paul. Sur les frontailles, les parois, on peut voir la trace des blocs qui ont été retirés. Tous les blocs étaient extraits grâce à des techniques ancestrales et à la force des bras.
9: Imaginez que des gens ont travaillé ici, des personnes ont sué corps et âme.
10: Non, c'est impressionnant.
11: J'imagine qu'ils devaient avoir des bras hyper musclés.
6: Au début du 20e siècle, l'espérance de vie pour les hommes était environ 60 ans, 52 ans pour les carriers. Ils finissaient leur vie souvent salement amochés, ils avaient des déformations au niveau de la colonne vertébrale et beaucoup d'entre eux finissaient leur vie aveugles.
12: Je viens d'arriver en Charente-Maritime il y a à peine un an. Mes premières vacances, c'est pour visiter ma région. Mon ami est venu me rejoindre pour la visiter aussi.
4: Qu'est-ce qui vous touche dans ce lieu, vous ? Qu'est-ce qui vous émeut ?
9: Là, sur ce site-là, c'est la nature.
13: Là, on a l'impression d'être dans une forêt vierge.
6: Depuis 1948, il n'y a plus un seul bloc qui a été extrait ici. Ça veut aussi dire que toute cette végétation, elle a 80 ans au maximum.
9: En 80 ans, une nature qui reprend ses droits, c'est incroyable.
13: C'est réconfortant d'une certaine façon. On se dit que la nature, malgré tout, elle est plus forte que l'homme.
4: Les carrières de Crasanes sont devenues un site naturel sensible, c'est-à-dire que le département de la Charente-Maritime garantit sa protection.
3: Et pourquoi pas des vacances en Charente-Maritime, avec La Rochelle, avec Saintes, avec Rochefort, avec la mer. Voilà, pourquoi pas si vous avez encore quelques jours de vacances au mois d'août. Direction le Québec, maintenant en musique, avec Charlotte Cardin.

0: une des artistes du moment. Tant pis pour elle, c'était Charlotte Cardin, 7h50. Un petit coucou à Louis qui vient nous passer un petit coup de téléphone. Effectivement, il fait plus frais ce matin, on l'a dit. Il nous dit qu'à Plassis, du côté de Thury-Harcourt, dans le Calvados, eh bien, il fait 14 degrés, nuageux, pas de vent. Merci Louis. Un petit mot sur le Tour de France maintenant avec Marion Rousse. À la veille de l'étape Rennes vers le Mont Ventoux, pas de répit aujourd'hui pour les coureuses. La 6e étape du Tour de France femmes s'annonce très rythmée. Les explications de Marion Rousse, la directrice, elle est avec Emmanuel Collardet.
1: Bonjour Marion Rousse.
2: Bonjour.
1: 153 km de Montbrison dans la Loire direction l'Ardèche avec une arrivée à Tournon-sur-Rhône et ça va être compliqué dès le début de cette étape.
2: Oui, en effet, les difficultés commenceront avec l'entrée en Ardèche à Saint-André en Vivarais. Avec le col de la Louvesque, on sera à un peu plus de 1000 mètres d'altitude pour 8 km 600 à plus de 5% de moyenne, ce qui favorisera un écrémage et peut-être une belle échappée pour se lancer ensuite.
1: C'est une configuration qu'on retrouve souvent d'ailleurs sur la route de ce Tour 2026, une difficulté dès les premiers kilomètres et puis ensuite ça s'enchaîne, pas le temps de s'observer.
2: Ce qu'on a vraiment voulu dans la conception du parcours, c'est de garder un suspense avec plusieurs scénarios de course envisageables, avec des sprinteuses qui passent peut-être bien les bosses, mais également des baroudeuses qui n'ont pas non plus énormément d'opportunités sur cette édition. Et donc c'est vrai que de placer à chaque fois des difficultés dans les premiers kilomètres de course fait que c'est souvent une échappée de costaud qui part et qui peut bien souvent résister au peloton.
1: Quand on regarde le détail de ce parcours, il y a tout forcément pour favoriser une belle échappée.
2: Oui, c'est un petit peu le parcours qu'on a pu voir la veille avec pratiquement pas un mètre de plat et surtout une belle descente ensuite pour terminer vers Tournon-sur-Rhône qui aboutira à une arrivée sous les ombrages du quai Varsonnet.
1: Et c'est une étape à relief mais sans ascension trop rude. Autrement dit, est-ce que c'est la transition idéale avant le très grand moment qui nous attend demain?
2: Alors, il faudra reprendre un petit peu de force sur un Tour de France femme avec Zuf qui aura déjà été très éprouvant. Et c'est vrai qu'on est à la veille de l'étape Rennes et que aujourd'hui, il faudra se méfier quand même de cette étape parce qu'on pourra pas se payer le luxe de rester à l'arrière du peloton. Mais je pense qu'une échappée aura toutes ses chances aujourd'hui.
1: Très belle journée à vous sur la route du Tour, Marion Rousse.
2: Merci.
0: Une étape évidemment à suivre cet après-midi sur votre radio locale, ici Normandie. 7h52, on a aussi une pensée évidemment pour tous ceux qui partent au boulot à vélo. Alors c'est pas le Tour de France, mais c'est quand même une journée de travail. On fait attention, on met son casque, on est vigilant toujours à vélo. On revient à la musique, David Bowie, Let's Dance.

0: Let's Dance, c'était David Bowie. 7h56, l'actualité locale revient dans moins de 4 minutes. Et dans une vingtaine de minutes, on retrouvera Jason et ses ânes comme tous les matins. Une princesse sur son âne avec vue sur château. On va découvrir une balade aux allures de contes de fées.
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0: Et tous les jours avant vos infos de 8h, eh bien, c'est un petit peu d'histoire avec Stéphane Bern. Bonjour Stéphane.
4: Bonjour à tous.
0: Alors ce matin, on va voyager dans le temps, mais pas très loin en fait, hein, le temps des duels.
4: En politique, il fut une époque où les débats étaient vraiment tranchants. Quand deux députés réglaient leurs désaccords, sabre à la main. Nous sommes le 21 avril 1967, Neuilly-sur-Seine. Deux parlementaires s'affrontent en duel. C'est la 5e République version cap et épée. Imaginez la scène. Le jardin d'un hôtel particulier, un maître d'armes, des témoins, et non pas trois mousquetaires, mais deux députés en chemise blanche, sabre en main. Le duel oppose Gaston Defferre, maire de Marseille et chef des députés socialistes, au jeune député gaulliste René Ribière. Tout a commencé quelques jours plus tôt, à l'Assemblée nationale. Lors d'un débat houleux, Defferre excédé envoie balader Ribière avec un « Taisez-vous, abruti ».
5: Calmez-vous, calmez-vous.
6: S'il vous plaît.
5: Je vais aller faire un petit tour à la buvette, ça va vous détendre.
4: Niveau insulte, on est sur de la maternelle petite section. Mais pour ce dernier, il est hors de question d'en rester là. Dans la salle des quatre colonnes, il demande à Defferre « Vous m'avez traité d'abruti, pouvez-vous me dire pourquoi ?»
7: Qu'est-ce qu'il fait, qu'est-ce qu'il a, qui c'est celui-là ?
4: Parce que je le pense.
7: Complètement toqué,
4: je vous en demande réparation par les armes. Contre toute attente, Defferre accepte. Le duel se fera à l'épée, comme au 19e siècle. Plus chic que le revolver, plus propre et surtout plus photogénique. Devant journalistes et témoins choisis, l'affrontement dure 4 minutes et s'arrête à la 3e touche, au moment où quelques gouttes de sang coulent, Ribière est légèrement blessé à l'avant-bras. Ce sera le dernier duel officiel de France, la fin d'une tradition chevaleresque vieille de plusieurs siècles. Aujourd'hui, les députés ne s'affrontent plus en duel, mais sur les plateaux télé. Ils ont rangé leurs sabres, mais pas leurs égaux.
0: Ah, c'est quand même pas très loin, les années 60. Moi, je serais pas très à l'aise, je pense, si on me provoquait en duel.
8: Moi non plus.
0: Je serais pas serein du tout. Je pense qu'on profiterait pour prendre quelques cours d'escrime.
9: La peut-être.
0: Paix. Oh, ouais, la paix. Jamais de violence. Voilà. Jamais, jamais.
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0: Nous, on ne veut que du bien sur votre radio locale Ici Normandie. Il est 8h. L'actualité locale avec vous, Martin Cotta. C'est peut-être une nouvelle ère au stade Malherbe-Camp.
11: J-1 avant la reprise de la Ligue 3 de football. Réception de Valenciennes demain 20h45. 12 000 supporters attendus à Dornano pour l'instant. Le SMC est attendu au tournant après une 8e place très décevante la saison dernière. Sur le banc, Gaël Clichy est toujours l'entraîneur. Ce sera d'ailleurs sa première saison complète sur un banc, Olivier Duc.
12: Oui, nommé le 29 décembre dernier pour succéder à Maxime Dornano, Malherbe constitue la première expérience de coach pro de Gaël Clichy. Plein d'idées et d'envie, l'ancien international s'est jaugé pendant 17 matchs la saison passée à la 3e division. Un bilan assez neutre avec 4 victoires et 20 points inscrits. Et l'idée de se mêler à la lutte pour les premières places a rapidement été remisée, mais avec une équipe qui n'était pas la sienne. 8 mois plus tard, le voici à la tête d'une formation profondément remaniée, un staff amendé et une nouvelle équipe dirigeante au-dessus de lui. Il a pu mener sa première préparation estivale, faire part de ses demandes pour le recrutement et insuffler ses préceptes de jeu à ses joueurs. Il n'est pas rare d'ailleurs qu'il fasse entendre sa voix et les reprenne à l'entraînement quand le contenu de la séance n'est pas bon. Gaël Clichy bénéficie d'une image positive auprès des supporters, mais il va devoir faire face aux attentes d'un public qui espère ne pas connaître une 3e année de rang en 3e division et qui sait se faire entendre quand les résultats et surtout le jeu ne sont pas là. Espérons surtout que le club lui laissera finir la saison. Aucun coach du SMC n'a réussi à le faire depuis le départ de Stéphane Moulin en 2023.
11: Un Gaël Clichy qui peaufine son équipe en coulisses. Belkacem Dalyamar quitte le SMC. Le milieu offensif était arrivé l'été dernier. Alors qu'en Valenciennes, demain donc, ce sera à vivre en intégralité dès 20h30 sur votre radio locale ici Normandie. Et puis ne manquez pas l'info d'ici à 8h31 consacrée à la famille Mbappé, propriétaire de Malherbe et qui a changé beaucoup, beaucoup de choses en interne cet été. La mort de William Hargan Wilson au Canada fin juillet. Ce vétéran était matelot canonnier pendant la Seconde Guerre mondiale, surnommé Tug. Et l'homme a participé au débarquement de Normandie le 6 juin 1944 en tant que matelot donc d'un navire militaire. William Hargan Wilson est décédé à l'âge de 101 ans. En 2001 et en 2024, le vétéran était revenu en Normandie où il avait reçu des médailles.
0: En juillet, il a plu 20 fois moins que d'habitude dans notre région.
11: C'est dire l'ampleur de la sécheresse qui sévit dans le Calvados et l'Orne. On vous en parle depuis le début de la semaine. Il est interdit d'arroser son jardin, laver sa voiture en journée. Certaines activités touristiques sont impactées, comme les balades en canoë-kayak. À Clécy, en Suisse normande, plus aucun parcours ne démarre là-bas. L'entreprise de location Beau Rivage fait démarrer ses embarcations à 10 km de là, à Pont-d'Ouilly. Damien Renaud est le gérant.
6: On peut plus faire nos parcours de 13 km et 7 km parce qu'il y a eu un arrêté préfectoral. Du coup, on s'est rabattu sur un autre parcours de 5 km, là où les hauteurs d'eau sont beaucoup plus importantes, ce qui permet de pas détériorer le milieu aquatique. La seule fois qu'il y a eu une restriction, c'était en 2022 et l'arrêté avait été signé le 8 août. Là, ça fait un mois plus tôt, donc ça fait vraiment une grosse différence. Sur l'activité, on le ressent vraiment parce que ça va faire une perte d'à peu près 30% au niveau de la clientèle. Au lieu de faire à peu près 300 personnes par jour, 350 quand il fait beau, on en fait juste une petite centaine. Après, il nous reste les pédalos, les bateaux électriques et le canoë sur place ouverte. Du coup, ça fait encore un petit revenu. Et on a aussi le snack. Du coup, c'est vraiment à la fin de la saison qu'on verra s'il y a des grosses pertes.
11: La sécheresse qui impacte donc l'activité des canoës-kayak en Normandie, c'est à lire sur notre site internet ici.fr. Les températures ont baissé dans la région, il fait moins chaud, c'est vrai, mais la vigilance est toujours de mise autour des forêts. Comme dans l'Orne où depuis quelques jours, les gendarmes de Longny-au-Perche patrouillent à VTT. C'est une collaboration avec l'Office National des Forêts. Les gendarmes veillent aussi au risque de noyade dans les lacs. Arrêtez de jeter vos lingettes dans les toilettes. Le message clair et limpide de Flers Agglomération à ses habitants dans l'Orne. Trop de lingettes sont jetées dans les WC. Une mauvaise habitude ultra polluante, explique la collectivité, qui est donc à l'origine de nombreuses pannes sur le réseau des eaux usées. Les lingettes vont dans les poubelles.
0: 8h04 dans Ici Matin, des milliers de données personnelles d'enseignants normands et de toute la France ont été piratées.
11: Cyberattaque sur le site de l'Éducation nationale, la deuxième cette année, adresse postale, numéro de téléphone, numéro de sécurité sociale, sont concernés les enseignants qui exercent depuis 2001, sans plus de précision. Déjà en mars, donc, une cyberattaque avait visé l'Éducation nationale. Il est plus que temps de sécuriser ces données, nous explique Claire-Marie Ferret, la co-secrétaire académique du syndicat SNES-FSU en Normandie.
9: C'est déjà pas la première fois qu'on assiste à une fuite ou un siphonnage de données personnelles. Il y a des dizaines de milliers d'agents qui ont reçu un mail pour dire que peut-être leurs données étaient concernées. On ne sait pas quels agents, quels collègues, et puis on ne sait pas de quelles données il s'agit. Le mail est effectivement très flou sur le numéro de sécurité sociale, les adresses postales, etc. Donc à partir du moment où il y a des données confidentielles ou en tout cas personnelles qui circulent, oui, forcément, ça crée une fragilité, ça crée une faille, et on ne sait pas ensuite par qui et comment elles pourraient être utilisées et éventuellement mettre des collègues dans des situations plus qu'inconfortables. On rappelle à notre employeur qu'il a obligation de protéger ses agents, ça veut dire les protéger sur leur lieu d'exercice, les protéger dans l'exercice de leur métier, et puis c'est protéger les données auxquelles il a accès, qui ne doivent pas être divulguées, qui ne doivent pas pouvoir ensuite circuler comme ça, presque librement finalement.
11: Le ministère de l'Éducation nationale a déposé plainte. Il n'est pas en mesure pour le moment de préciser qui sont les enseignants dont les données ont fuité. On vous parle de cette initiative ce matin sur Ici Normandie, des nuits d'hôtel gratuites dans la région pour les pompiers engagés sur les incendies en Gironde et dans le Var. Eh bien ça, c'est l'idée de l'hôtel 5 étoiles Maison Douce Époque à Bénerville-sur-Mer. Et puis en 2020, en fait, le gérant Philippe Chamard avait déjà fait cette chose-là. Donc au moment du Covid, il avait offert ces nuits donc pour les urgentistes, les infirmiers et les médecins. Il le fait donc aujourd'hui pour les pompiers et vous retrouvez toutes les explications sur sur ici.fr. La sixième étape du Tour de France dans le sud-est aujourd'hui. 153 km entre Montbrison et Tournon-sur-Rhône. Demain, exceptionnellement, pour la septième étape dans le Vaucluse, une partie du parcours sera interdite aux spectateurs en raison du trop gros risque de feu de forêt. La Normande Marion Bunel et le reste du peloton graviront le célèbre Mont Ventoux. La météo, Richard, de la fraîcheur, donc on l'a dit aujourd'hui, les températures ont baissé par rapport au début de la semaine.
13: Oui, et puis ça fait du bien, hein, on respire un petit peu quand même, on dort mieux, on respire mieux. Et puis au niveau météo, au niveau couleur du ciel, bah, c'est encore une belle journée qui nous attend aujourd'hui dans le Calvados, dans l'Orne. Alors, dans le Calvados, oui, c'est vrai, quelques nuages ce matin, mais pas de pluie à l'horizon, ça c'est sûr, ces nuages vont se dissiper à la mi-journée. Dans l'Orne, pas de nuages du tout, et dans l'après-midi, c'est beau soleil pour tout le monde. Voilà, une belle journée.
11: Qu'en est-il des températures ?
13: Eh ben, on réveille entre 14 et 16 degrés ce matin. En fin de matinée, vous aurez allé 19, voire 20 degrés peut-être. Et cet après-midi, on va encore gagner quelques degrés, mais c'est sûr que ce sera moins élevé que les jours précédents. Vous aurez par exemple 21 à Cabourg sur la côte. Vous aurez 21 à Bayeux. 22 degrés à Caen. Vous aurez 23 à Lisieux. 23 également à Vire ou encore à Bresset dans le sud de Manche. Vous aurez aussi 23 à Flers, à La Ferté-Massé, 23 à L'Aigle. Et la maximale 25 pour Alençon et pour Belém.
11: Demain arrive le week-end et le soleil.
13: Voilà. C'est ça, journée de grand soleil, c'est ce que nous dit Météo France. Donc, a priori, un ciel tout bleu et des températures qui vont repartir à la hausse. Demain, on attend jusqu'à 27 degrés dans la région. Et puis, pour le week-end, pour le début de semaine prochaine, a priori, on devrait repasser au-dessus des 30 degrés. Donc, on profite un petit peu de cette fraîcheur passagère. Ça nous fait du bien. Sur la route à 8h08, eh bien, c'est le mois d'août et ça se sent, hein, sur les routes du Calvados, sur les routes de l'Orne. Aucune difficulté, aucun ralentissement. Le périphérique Canet qui sature déjà un petit peu à cette heure-là habituellement, bah là, il est totalement fluide. Profitez-en si vous allez au travail. Ça met du baume au cœur, mais si vous constatez quoi que ce soit sur la route, évidemment, vous nous appelez 02 31 44 48 44. Johnny est à l'accueil.
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13: Je connais un jeune musicien. Il est prêt à tout pour percer. Tout. Je laisse vous en dire un petit peu plus sur lui.

0: grand classique de Daniel Balavoine, c'était le chanteur.
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0: 8h12 dans Ici Matin, bienvenue si vous nous rejoignez, bon début de journée, vous êtes peut-être en vacances, profitez-en quand même, on parle de sécheresse c'est sûr, mais bon, allez, voyons le bon côté des choses, c'est quand même du soleil qu'on a quasiment tous les jours, et quand on est en période de congé, bah ça fait quand même plaisir. Attention aux faux policiers et aux fausses policières, c'est ce que va nous expliquer Aude Razo dans 30 secondes, et puis n'oubliez pas, dans une dizaine de minutes, on va jouer ensemble votre jeu cette année-là, et j'ai des places à vous offrir pour le match du Stade Malherbe-Caen contre Valenciennes. C'est demain soir.
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0: Merci à Sandrine qui vient de nous contacter. Elle a fait le 02 31 44 48 44 pour nous signaler un obstacle sur la voie sur l'A84 entre Caen et Rennes, mais tout près de Caen quand on vient de quitter Caen en fin de compte, entre Bretteville-sur-Odon et l'échangeur 48. Un obstacle sur la voie, soyez vigilants. Allez, on revient à notre rubrique C'est pas vrai avec Aude Razo, le rendez-vous anti-arnaque. La police nationale tire la sonnette d'alarme des fausses policières particulièrement aguicheuses, essaient de tromper les internautes.
7: Effectivement, elles sont jeunes, elles sont jolies, tenues moulantes, voire suggestives, tantôt en soutien-gorge, tantôt au volant d'une voiture de police. Elles multiplient les vidéos sur les réseaux sociaux. Elles nous disent qu'elles ont tout juste 18 ans, qu'elles s'engagent par sens du devoir et de la justice. Et puis, elles font un peu pleurer dans les chaumières. Les hommes apparemment refusent de sortir avec elles à cause de leur métier. Elles sont très très tristes. Problème. Non seulement ces femmes ne sont pas policières, mais elles n'existent même pas. Elles sont créées de toutes pièces par intelligence artificielle.
0: Mais alors Aude, la police, la vraie police, elle estime que ces vidéos discréditent la profession. Alors dans quel but de ces contenus mensongers ?
7: Eh bien, si on creuse un peu, l'objectif, c'est toujours le même, faire des sous. En fait, ces policières imaginaires cherchent à orienter l'internaute vers des contenus érotiques payants. Il y a des liens à chaque fois et bien sûr, vous êtes invité à cliquer. Alors personnellement, je trouve que la ficelle est un peu grosse. L'un de ces profils s'appelle quand même Vilaine Policière. Bon, c'est assez explicite, je trouve. Certaines vidéos Instagram multiplient les allusions sexuelles. Bon, grosse ficelle, pas pour tout le monde, visiblement, puisque dans les commentaires, je vois aussi pas mal d'internautes, des messieurs qui s'emballent et qui couvrent ces femmes de compliments. Ces vidéos font des centaines de milliers de vues, parfois plusieurs millions. Pour repérer le trucage, déjà toujours se méfier des profils de personnes jeunes et jolies qui, je cite, veulent apprendre à vous connaître. Vous pouvez bien sûr choisir de cliquer en toute connaissance de cause sur ces contenus érotiques, mais ça devient, attention, beaucoup plus dangereux quand la discussion s'engage. Et puis, gardez les pieds sur terre, hein, toujours, il est quand même très très improbable qu'une vraie policière publie ce genre de vidéo.
0: Des vilaines policières pour des vilaines arnaques, bien sûr, on est toujours vigilant à ce genre de choses. Merci Aude Razo, votre chronique C'est pas vrai, c'est à retrouver sur notre site ici.fr.
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0: Jason qui est avec nous en studio, bonjour.
8: Bonjour Richard.
0: Vous êtes dans l'Orne, au haras national du pin, l'âne vole la vedette au cheval.
9: Puis en fait on est à la campagne, donc on a l'impression, une fois qu'on est sur le dos d'un âne, d'être la reine du monde, quoi.
8: La princesse sur son âne.
9: Voilà, c'est ça.
10: Dans l'Orne, nous sommes dans le haras national du pin. Ici, on valorise et on préserve, entre autres, l'âne normand et l'âne du Cotentin. La balade continue avec Juliane et toute l'équipe du haras national du pin.
8: Juliane, est-ce que je peux essayer de le promener un peu ?
11: Mais oui, vas-y, tiens, cadeau, allez, ciao.
8: Vous me laissez comme ça ? Ok, confiance aveugle. Allez, viens, mon petit numéro bis.
10: Essayez d'imaginer, nous sommes en pleine forêt, sur un petit chemin pédestre. Un âne normand à nos côtés, pas très haut, et un papillon noir et orange tourne autour de nous et autour des oreilles de l'âne. C'est véridique, je n'invente rien. On voit au loin le magnifique château du haras du pin. Profitons de cette parenthèse enchantée quelques secondes.
8: On va à gauche ? À gauche ? Il va savoir ? On va à gauche, bien. Là, à gauche. Attends, ne pousse pas dans l'herbe. Laisse-moi un peu de place. Juliane, je te laisse le reprendre un peu ?
11: Tu l'achètes ?
8: Je veux bien, ouais. Franchement, je l'adapte avec grand plaisir. J'ai pris le temps, là, juste de flâner un peu. Il y a un moment, il y avait un papillon qui nous tournait autour. C'était magnifique. C'est ça, les petits plaisirs de la vie aussi.
11: C'est ça. C'est profiter de la nature, profiter de marcher avec un âne, les oreilles au vent et ça vole.
8: Ouais. Et je m'en suis bien sorti, non ?
11: Extrêmement bien. Il peut partir avec toi, hein, y a pas de souci.
10: Ah, si je pouvais repartir avec. Allons voir Chloé, chargée de mission événementielle au haras du pin, très à l'aise avec son âne du jour, un âne du Cotentin.
8: Ça t'a donné envie d'adopter un âne ou pas ?
9: Eh ben moi, j'ai eu un âne.
8: C'est vrai ?
9: Ouais, quand j'étais petite.
8: C'est quoi cette histoire ?
9: Non, en vrai, il n'y a pas tant d'histoire. Mon papa est agriculteur. On a un voisin qui voulait plus ou moins se débarrasser de son âne. Ouais. Et du coup, c'est devenu mon âne.
8: Il s'appelait comment ?
9: Il s'appelait Bourriquet, c'est hyper original.
8: C'était quoi comme race ?
9: C'était un âne du Cotentin. On faisait des balades, mais par contre, lui, il était un peu têtu, quoi.
8: Ah oui.
9: C'est-à-dire que si... Enfin, il n'avait pas trop eu d'éducation ni quoi que ce soit. On allait se promener, mais si vraiment il n'avait pas décidé ni d'avancer ni de reculer, on restait là, quoi. On attendait que monsieur se décide à avancer.
8: Et tu montais dessus ?
9: Et ouais, j'étais plus petite, donc c'était plus facile. Mais voilà, toujours accompagnée parce qu'il était un peu imprévisible.
8: Ah ouais. Mais ça devait être génial, non ? Quand on est petit et qu'on peut monter sur un âne.
9: C'est ça, et puis en fait on est à la campagne, donc on a l'impression, une fois qu'on est sur le dos d'un âne, d'être la reine du monde, quoi. Non mais tu vois, c'est trop sympa.
8: Oui.
9: On est dans les chemins, au milieu des vaches, enfin tu vois, ça renvoie un peu ces petits trucs, t'as l'impression d'être dans un conte pour enfants, quoi.
8: À la princesse sur son âne.
9: Voilà, c'est ça. Prête à aller conquérir le monde.
8: Et aujourd'hui, il n'y a plus d'âne à la maison, alors ?
9: Et maintenant, il est parti.
8: Et jamais, t'as eu envie d'en adopter un autre ?
9: J'habite toujours à la campagne, mais pas assez à la campagne pour avoir un âne. Et puis, recueillir un papy pour qu'il ait une bonne retraite, peut-être. Mais je ne vois pas à quoi me servirait un âne dans ma vie du quotidien, tu vois.
8: Même s'ils sont trop mignons.
9: Ah non, mais ils sont trop mignons. Ah ouais. Mais tu vois, je peux les approcher au travail, donc...
8: Oui, c'est vrai, oui.
9: On n'est pas si loin. Et toi, tu voudrais adopter un âne ?
8: J'aimerais bien, moi.
9: C'est vrai ?
8: Mais j'ai pas assez de jardin. Il est tout petit. Il va être très serré, moi, si j'adopte un âne.
9: C'est un peu bruyant aussi. Hein.
8: Ah oui, j'ai pas pensé à ça, ouais.
9: Ouais. Ah, si oui. T'as des voisins un peu trop près, pense pas à faire la grasse mat le matin. C'est foutu, hein. Si tu le mets dans ton jardin, devant la fenêtre de ta chambre.
8: Ah non, mais c'est trop mignon, j'adore, moi. C'est le doudou de mon fils, l'âne.
9: C'est vrai ?
8: Ouais.
9: Génial.
8: C'est un âne du Cotentin. Donc j'ai un âne à la maison, mais il est tout petit.
9: C'est ce que j'allais te demander. T'es plus âne du Cotentin ou âne normand, du coup ?
8: Pour moi, l'âne, c'est l'âne du Cotentin, ouais. L'âne gris.
9: Oui, bah oui. C'est ce qu'on voit depuis qu'on est petit partout. Ouais.
8: Vous êtes tous trop mignons avec votre âne.
10: J'ai filmé tout ça. Vous retrouvez info, photo, vidéo sur ici.fr, rubrique Jason et ses ânes. Dans le prochain épisode, retour dans l'écurie au haras national du pin dans l'Orne avec toute l'équipe dont Lionel, futur propriétaire de Mistral, un âne du Cotentin.
8: Pas de vis caché, il n'y a pas...
12: pas de vis caché.
8: Pas de problème de boîte de vitesse.
12: Au contraire, il en a sous le capot.
0: Et ben voilà, on découvre ça dès demain.
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0: 8h22, on joue ensemble. Il faut retrouver une année entre 1986 et 2026. Votre jeu cette année-là pour fêter les 40 ans de votre radio ici Normandie. 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C'est demain à 20h45 au stade Michel Dornano pour le coup d'envoi du National. Mais non, c'est la Ligue 3 maintenant. Premier match de championnat demain pour le stade Malherbe-Caen. Si tout ça, ça vous intéresse, j'espère, eh bien, faut jouer avec nous. Attention, pour découvrir l'année, écoutez bien, il s'est passé ça cette année-là. Justement, on parle de Malherbe. N'Golo Kanté jouait sa première saison au stade Malherbe-Caen. C'était en quelle année? Vous nous appelez, vous nous faites votre proposition. Et puis moi, je vous dis si c'est un peu plus ancien, un peu plus récent. Et vous aurez aussi un autre indice musical cette fois qui, j'espère, vous aidera un petit peu. Allez, tout ça au téléphone.
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0: C'est les années lycées, ça. Que de souvenirs avec ce titre. Hein. Vous aussi, Martin Cottin.
1: Oui, complètement.
0: Oh. Weezer, Island in the Sun. Le retour dans l'info dans moins de 4 minutes, mais on joue ensemble avant.
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0: Cette année-là, on joue ensemble à 8h27 pour remporter le sac collector ici Normandie, les lunettes pour admirer l'éclipse solaire la semaine prochaine, vos invitations pour la grande soirée du 26 septembre à la Foire de Caen pour fêter notre anniversaire avec toute l'équipe, le blind test, le karaoké. Et donc, je vous rajoute dans ce sac deux places pour le match de demain soir du Stade Malherbe face à Valenciennes. 20h45, le coup d'envoi au Stade Michel Dornano. Cette année-là, N'Golo Kanté jouait sa première saison au SMC et on écoutait ça sur Ici Normandie.

0: vous faire découvrir, redécouvrir. Claire nous appelle de Tourville-sur-Odon, à côté de Caen. Bonjour Claire.
1: Bonjour.
0: Bon, vous aussi fan de Gims ou pas trop?
1: Non, pas trop.
0: Il faut honnête. De toute façon, voilà, les goûts, les couleurs. Bon, N'Golo Kanté qui jouait sa première saison, ses premiers matchs sous le maillot du Stade Malherbe Caen. Pour vous, c'était en quelle année, Claire?
1: Pour moi, c'est 2013.
0: Eh ben, dis donc.
2: Bravo,
0: bravo.
2: C'est bien cette année-là.
0: Chapeau, chapeau, Claire. Vous êtes une fan d'N'Golo Kanté, une fan de Malherbe?
1: Fan, non, mais suivre un peu, oui. Ouais, et N'Golo Kanté, c'est quand même extraordinaire.
0: Mais un champion du monde.
3: Il est arrivé de Boulogne-sur-Mer à l'époque.
0: Ah oh ouais, ouais, ouais. Mais fallait quand même se rappeler de l'année. Donc bravo à vous, Claire. Et ben voilà, on parle du Stade Malherbe. Vous allez pouvoir encourager les Malherbistes pour leur reprise demain soir au Stade Michel Dornano contre Valenciennes. Vous la sentez bien cette reprise, vous, Claire?
1: On espère.
0: Il va falloir hurler, taper des mains et les encourager, évidemment. Ça serait bien qu'on ait une belle saison, là, quand même. Hein. Vous êtes d'accord avec moi?
1: Ah oui, ce serait bien.
0: Ça serait très
1: bien. On attend ça.
0: Claire, quelle est votre radio locale en Normandie?
1: Ici Normandie.
0: Bien sûr. Merci, bonne journée à vous, Claire.
1: Merci beaucoup.
0: À bientôt.
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0: Le retour à l'actualité locale, Martin.
3: Et on va parler du SMC, justement, avec une révolution de palais. Il y a eu beaucoup de changements en coulisses cet été. On vous explique tout dans quelques instants.
0: Voilà, Stade Malherbe, la radio ici Normandie, qui est bien sûr partenaire du Stade Malherbe. Allez, d'abord, un petit tour de l'actualité en France et dans le monde. C'est le 90 secondes, ça vous est présenté par Valentine Lottès.
5: Risque très élevé de feux de forêt aujourd'hui. C'est rouge dans les Bouches-du-Rhône, le Vaucluse, l'Aude et le Var, où l'incendie du Gros Bessillon brûle toujours. Les pompiers disputent désormais une course contre la montre pour noyer les arbres, les souches et les vallons avant le retour de fortes rafales de vent ce jeudi et des températures encore jusqu'à 40 degrés. Situation stable dans la Drôme, 240 hectares parcourus par le feu, mais pas de progression cette nuit, malgré quelques reprises, précisent les pompiers ce matin. C'est une information ici, Limousin, cambriolage cette nuit du musée Jacques Chirac en Corrèze, moins d'un an après un vol estimé à plus d'1 million d'euros. Des voleurs se sont à nouveau introduits dans le musée. Le chef étoilé Jean Humbert, placé sous le statut de témoin assisté, à l'issue de plus de 30 heures de garde à vue pour des accusations de violence conjugale, pas de mise en examen pour l'instant par manque d'indices graves ou concordants selon le juge d'instruction. Au secours de Duralex, le repreneur de Tupperware France est aussi candidat pour reprendre la verrerie. Cédric Meston l'indique à France Inter à quelques heures de la clôture des candidatures, fixée à midi aujourd'hui. C'est le 5e redressement judiciaire en un peu plus de 20 ans pour Duralex et ses 243 salariés. Les espoirs de victoire s'envolent pour Pauline Ferrand-Prévot. La Française ne remportera pas le Tour de France Femmes pour la 2e année de suite, largement distancée hier sur la 5e étape. La 6e, c'est aujourd'hui entre Montbrison dans la Loire et Tournon-sur-Rhône en Ardèche.
3: Merci Valentine Lottès. Dans l'info d'ici, une nouvelle page va s'écrire au Stade Malherbe Caen. Une nouvelle page dans le livre de la famille Mbappé, propriétaire du club de foot. Troisième saison qui démarre demain avec la première journée de Ligue 3 contre Valenciennes. 12 000 supporters attendus. La famille Mbappé a fait sa révolution de palais en interne cet été pour tenir compte des erreurs du passé et jouer la montée en Ligue 2, Olivier Duc.
6: Une relégation il y a un an, une 8e place loin des attentes en national la saison passée. Les deux premières années de l'ère Mbappé n'ont pas été flamboyantes, loin de là. Le club et son actionnaire en ont donc tiré les conclusions, même si le président Ziad Hamoud préfère le terme apprentissage à celui d'échec.
7: Moi, alors vous allez me traiter d'éternel optimiste, mais moi, le pain noir, c'est pas du pain noir, c'est de l'apprentissage. Ce sont certaines erreurs, ce sont certaines malchances, etc. Mais surtout, c'est un club qui est à un certain moment de son histoire et qu'il faut reconstruire. Et on reconstruit pas avec que des choses positif.
6: D'où une remise à zéro radicale durant l'intersaison, symbolisée par le départ de Reda Hamash, installé pour porter la politique sportive de Malherbe. Le directeur de recrutement a quitté le club et quasiment tous ses choix de la saison passée ont été liquidés. À l'image des 9 recrues, 5 défenseurs et 4 joueurs offensifs qu'il avait choisis l'an passé, eux aussi dirigés vers la sortie. Pour son nouvel organigramme, Malherbe a déployé l'artillerie lourde en recrutant Mathieu Baudemer à la direction sportive et Nasser Largué à la vice-présidence en charge du technique, notre consultant Patrice Garande.
8: Déjà, il y a deux façons d'analyser la chose. La première, c'est que s'ils ont tout changé, c'est qu'ils sont aperçus quand même que ce qui a été fait avant, c'est un échec. Sur le plan sportif, je parle, hein, on va pas revenir sur l'aspect financier, et heureusement qu'ils étaient là parce que pour sauver le club, mais sur le plan sportif, forcément, c'était un échec. Donc il y avait besoin d'abord de se rendre compte de ces erreurs-là. Et en plus, ce qui est très prometteur à l'aube de cette nouvelle saison, c'est que Nasser Laguette et Mathieu Bodmer sont des gens d'une très grande compétence, d'une capacité de travail incroyable. Ils connaissent très bien le club. Ça, pour moi, ça va être un élément très, très important.
6: Malherbe repart donc avec un coach qui, lui, n'a pas changé, Gaël Clichy, et un effectif profondément repensé. La volonté de monter est affichée, mais tous ces changements en interne n'offrent aucune certitude côté terrain. Cela reste du football, rappelle Mathieu Bodmer.
9: On va pas annoncer, oui, dans deux ans, on sera en Ligue 1. Ouais, c'est bien, on parle bien, on est gentil, etc. Mais non, c'est comment tous les jours au quotidien, on va mettre l'exigence au haut niveau. Comment on va travailler déjà, nous, pour montrer l'exemple peut-être à certains, et de dire, en fait, pour y arriver, il faut faire ça, ça, ça. Et après, ça reste du foot. C'est-à-dire que des fois, le poteau, il va taper dans le bon sens ou dans le mauvais sens. T'as beau faire tout bien, tu vas perdre le match, et des fois, tu vas gagner. Mais en tout cas, nous, on va enlever les inconnus.
6: Pas de promesse, si ce n'est celle de tout faire pour réduire la part d'incertitude sportive par le travail, en espérant un peu de stabilité qui fit le SMC depuis deux saisons et l'arrivée des Mbappé.
3: Et donc, quand Valenciennes demain, c'est à 20h45 à vivre en intégralité dès 20h30 sur votre radio locale ici Normandie. Un hôtel 5 étoiles pour une nuit gratuite en Normandie, voilà ce qui est proposé aux pompiers de la Gironde et du Var. Après des semaines de lutte contre les incendies, on en reparle dans le journal de 9h. Et puis la mort de l'écrivain Didier Decoing, amoureux du Cotentin, mais pas forcément du Calvados. On verra pourquoi. La météo, Richard, c'est du frais aujourd'hui globalement.
0: Oui, oui, température un petit peu plus fraîche et ça fait du bien, ne le cachons pas. En tout cas, c'est une belle journée qui nous attend sur tout notre territoire. Alors certes, quelques nuages en altitude dans le Calvados, plutôt inoffensifs. Hein. Ce matin, ils vont vite se dissiper et l'après-midi sera belle. Et puis dans l'Orne, c'est un beau soleil qui règne dès ce matin jusqu'à la fin de journée. Voilà, donc ça va quand même être un beau jeudi.
3: Alors les températures, ça donne quoi?
0: Eh bien, à cette heure-ci, vous avez entre 14 et 16 degrés. En fin de matinée, on comptera entre 18 et 20. Et cet après-midi, ça va monter jusqu'à 21 degrés sur la côte, comme à Salnel. Vous aurez 21 à Bayeux. Vous aurez 22 dans l'agglomération cannaise. 23 à Moyaux. 23 également à Vire ou encore à Mortain dans le Sud-Manche. Vous aurez 23 dans l'Orne, à Flers, à La Ferté-Massé ou encore à L'Aigle. Et jusqu'à 25 degrés à Alençon ou à Bellem.
3: Et demain vendredi, la chaleur fait son retour.
0: Gentiment mais sûrement, ouais, tout à fait. Alors déjà, c'est le soleil qui sera encore une fois bien présent. Météo France annonce une très très belle journée pour demain. Et puis comme vous dites, des températures qui vont repartir à la hausse. Demain, on aura entre 23 et 27 degrés. Et puis ce week-end, ça va monter encore un peu. Et puis le début de semaine prochaine, ça va remonter encore un peu. On va repasser allègrement au-dessus des 30 degrés. Sur la route, pas de grosses difficultés à vous signaler. Une petite information quand même. Je vous ai parlé d'un obstacle qui est sur l'A84. Alors, j'ai fait une petite erreur. C'était pas direction Rennes, c'était plutôt direction Caen. C'est un tonneau qui est donc entre l'échangeur 48 et Bretteville-sur-Odon. On est vraiment à l'arrivée sur Caen, sur l'A84. Donc, soyez évidemment très prudents.
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0: France Gall a beaucoup chanté avec Michel Berger, bien sûr, mais on ne connaît pas beaucoup d'autres duos avec des hommes, à part celui-ci, bien sûr. Et quel duo ! France Gall et Elton John à 8h36.

0: fait toujours son petit effet, cette chanson Elton John, France Gall, Donner pour donner.
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0: 8h41, vous arrivez au boulot peut-être, et bon courage pour la journée, mais bientôt le week-end. Tiens, si vous avez votre soirée de libre demain, je vous conseille d'aller faire un tour à Villers-sur-Mer pour découvrir un artiste plein d'énergie. Il sera en concert sur la plage et il est avec nous dans Ici Matin dans 5 minutes. Il s'appelle Spélim. Mais d'abord, ça s'est passé ici, sur votre radio locale, ici Normandie, avec Jason Gruner. Bonjour.
3: Bonjour Richard, bonjour à tous.
0: La magie, Jason, ce n'est pas seulement des cartes qui disparaissent. Parfois, la magie, elle se passe en direct sur notre radio.
3: Vous vous souvenez certainement de Mathieu Stepson, le Normand, grand gagnant de la France, un incroyable talent. Quand on l'a invité dans l'émission Ma Normandie, on a évidemment parlé de son parcours, mais on lui a lancé aussi un petit défi. On lui a demandé d'appeler Éric Antoine. Oui, le magicien. Et très vite, la conversation prend une tournure assez inattendue. Éric raconte qu'il connaît bien la Normandie grâce à sa maman. Puis il lâche une révélation complètement folle. Écoutez la conversation.
4: Salut Mathieu Stepson.
5: Je suis en pleine interview radio sur ICI, anciennement France Bleu, et l'animateur me dit, est-ce que t'es capable d'appeler Éric Antoine maintenant pour lui demander s'il connaît et s'il aime la Normandie? Voilà la raison de mon appel.
3: Et on veut la réponse.
4: Bonjour. C'est vrai que tu es un Normand, toi.
5: Exactement.
4: Tu es un trou vilain.
5: Je suis un trou vilain, ouais.
3: Et alors sa réponse?
4: Oui, je connais la Normandie puisque ma maman, quand elle était encore là avec son dernier mari, avait une résidence secondaire à Trouville. Ils avaient un petit appart. Et enfin, je connais la Normandie. Je connais un peu la côte normande de ce côté-là.
5: Mais ouais, il y a.
4: De Trouville, de Trouville à Caen.
5: Il y a plein d'artistes qui ont des liens avec Trouville.
3: Ouais, c'est génial. Ouais. Ça se trouve, vous êtes rencontrés à Trouville.
5: C'est possible.
3: Sans le savoir.
5: C'est possible qu'on soit croisés sans le savoir il y a des années.
4: Bah, je suis venu voir en spectacle à Trouville, d'ailleurs, il y a des années de ça. Quand j'étais dans cette salle. Au bord du fleuve, la qui donne dans le port.
5: Ah, l'Amirauté.
4: Oui, l'Amirauté.
5: T'étais là à l'Amirauté?
4: Mais oui.
5: Mais non.
4: Mais, oui, je suis mais si.
5: Incroyable.
4: Mais si, ah, c'est je génial. T'aime depuis longtemps.
5: Alors là, j'ai appris un truc.
4: Surtout, ça a mis un peu de temps à décoller. Mais...
3: Incroyable. Mathieu qui découvre en direct qu'Éric Antoine était présent au tout début de sa carrière. C'est aussi ça, Ma Normandie, sur ICI, des confidences, des souvenirs et des rencontres qui réservent parfois de vrais moments de radio. Et ça s'est passé sur la vôtre, ICI Normandie.
0: Et si vous avez raté cette séquence, pas de panique, elle est toujours disponible en replay, ici.fr, rubrique Ma Normandie.
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3: Avant de découvrir la musique de Spélim, notre invité dans 3 minutes, un titre qu'on a beaucoup écouté aussi au collège, lycée. Ça vous dit quelque chose, ça, Martin Cotard?
4: Exactement, Indochine.
3: Oh, c'était beau, ça. Et c'est toujours beau, d'ailleurs. J'ai demandé à la Lune, 8h45.

0: titre des années 2000, on l'a beaucoup écouté, on continue de l'écouter avec un grand plaisir. J'ai demandé à la Lune, c'était Indochine. L'événement d'ici, un artiste à découvrir demain soir en concert. Il va vous transporter avec ses mélodies et aussi avec son énergie à couper le souffle. Il s'appelle Spélim. Il sera sur la scène de Villers-sur-Mer dans le cadre du festival Sable Chaud en bord de mer. Bonjour Spélim.
1: Hello Richard.
0: Comment ça va ce matin? La forme?
1: Eh ben carrément, tout va très bien. En direct de l'Auvergne ici.
0: Eh ben oui, pour l'instant, vous arrivez demain en Normandie. De toute façon, j'ai l'impression que vous êtes quand même très souvent en forme, hein, vous.
1: Ouais, bah oui, c'est un peu le concept, carrément.
0: Alors, vous proposez de la dread pop. Qu'est-ce que c'est exactement la dread pop?
1: Eh ben, la dread pop, en fait, pour ceux qui ont le temps, je vous conseille de venir voir parce que c'est peu définissable. C'est un mélange de groove, d'électro, de pop et de pas mal de choses. En fait, on est très difficilement rangeable, dans une case. Mm-hmm. Et du coup, on a décidé d'inventer un petit peu ce truc-là. Voilà, c'est un mélange de plein de choses différentes, mais le meilleur conseil que je donne, c'est de venir voir.
0: Eh ben oui.
1: Pour se rendre compte de ce que c'est vraiment.
0: Pour vous donner une petite idée, ça peut donner ça.

0: j'écoute ça, Spellim, ça me fait un peu penser à du Bruno Mars.
1: Eh bah, c'est un énorme compliment pardon, que tu viens de me faire là.
0: Avec plaisir, c'est vrai que ça me fait vraiment penser à ça. C'est quoi vos inspirations à vous? Qu'est-ce qui vous a donné envie de vous lancer dans la musique?
1: Moi, je suis musicien depuis tout petit, je fais du piano depuis que j'ai 4 ou 5 ans. Vraiment, et du coup, des inspirations, j'en ai beaucoup. Bruno Mars en fait partie notamment. Mais ce qui m'a donné envie de faire de la musique, c'est que j'ai commencé tout petit, en fait, ça fait partie de mon sang.
0: Ouais, vous avez commencé avant de vous demander ce qui pourrait vous donner envie de commencer, c'est ça?
1: Ouais, voilà, c'est ça, ouais, très bien. C'est complètement bien résumé.
0: En tout cas, voilà, c'est très sympa, c'est vraiment à découvrir, moi, je trouve. C'est très, très énergique, je trouve, c'est du sport. Vous perdez combien de kilos à chaque concert, Spellim?
1: Eh ben, j'aimerais bien perdre des kilos. Mais non, j'en perds pas, moi. Mais par contre, effectivement, c'est un peu sportif. On danse beaucoup. En fait, l'idée, c'est de mettre la musique dans le corps complètement.
0: Ah ouais.
1: Donc vraiment, ouais, on transpire un peu, ouais.
0: Vous avez enchaîné plus de 200 dates de concerts en Europe en à peine 3 ans. Vous êtes jamais fatigué?
1: La musique, enfin, le concert, ça nourrit, en fait, plus que ça fatigue. Tu vois, c'est on rencontre des gens et ça nous nourrit émotionnellement beaucoup plus que ça nous fatigue physiquement, en fait.
0: Ouais, mais en tout cas, nous, ça nous fait du bien de vous écouter. Vous arrivez demain pour ce concert en Normandie, vous aurez une autre date dans la Manche. Vous connaissez un peu la Normandie? Vous avez l'habitude de venir de temps en temps?
1: Eh ben, pas vraiment, pour être complètement honnête. Je connais pas bien. Donc on va prendre le temps un peu de visiter et de rencontrer un peu les Normands.
0: Voilà, vous aurez l'occasion.
1: C'est pas un endroit où on vient souvent.
0: Vous aurez l'occasion de découvrir aussi les belles plages normandes, surtout avec le beau temps qu'on a en ce moment. Vous allez vous régaler, je pense, et nous on va se régaler en vous écoutant, Spellim. C'est donc demain, c'est gratuit à Villers-sur-Mer. Donc c'est demain soir 21h dans le cadre du festival Sable Chaud. Merci beaucoup, Spellim.
1: Eh ben merci beaucoup, bonne journée.
0: À très vite, à bientôt, merci.
1: À très vite, merci beaucoup, à demain.
0: À demain. La musique continue avec Shakira, cette fois 8h52. Très bon début de journée à vous tous, avec ici Normandie.

0: Le tube de l'été, Die Die par Shakira et Burna Boy. 8h55, les conseils santé du docteur Kirzek, comme tous les matins, pour garder la forme. Aujourd'hui, on revient sur l'importance de la crème solaire, notamment pour les enfants. Bonjour docteur.
1: Bonjour à toutes et à tous. Le casse-tête de tous les parents. Comment protéger ses enfants du soleil sans passer 20 minutes à se battre avec le tube de crème? Et surtout, comment être sûr qu'on l'applique correctement? La protection solaire chez les enfants, c'est pas une option, c'est vraiment une nécessité absolue. La peau est plus fine, plus fragile. Les coups de soleil dans l'enfance augmentent significativement le risque de mélanome à l'âge adulte. Mais effectivement, se faire tartiner de crème, c'est pas toujours une partie de plaisir, sauf si on transforme le geste en jeu. Et c'est ça l'objectif. Alors, pour les bébés de moins de 6 mois, déjà, la règle est claire, il n'y a pas d'exposition directe au soleil. On les protège avec des vêtements couvrants, un chapeau, et on les place à l'ombre. À partir de 6 mois, on peut utiliser une crème indice 50+, spécialement conçue pour les enfants, sans parfum, sans alcool et résistante à l'eau. Et pour les enfants plus grands, c'est le même indice 50+ qui est recommandé, car la peau reste fragile. Quant à la quantité, il faut être généreux, hein, l'équivalent d'une cuillère à café bombée pour le visage et le cou, et une bonne noix par bras et par jambe. Vous allez voir, le tube, il va pas faire long feu. En moyenne, il faut prévoir 30 à 40 grammes de crème pour couvrir tout le corps d'un enfant.
0: Alors, quelles astuces ludiques pouvez-vous nous donner ?
1: Il existe plusieurs façons de transformer l'application en jeu. Allez, je vous en donne quelques-unes. La peinture solaire. On utilise le stick ou la crème comme un pinceau. On dessine sur la peau des étoiles, des cœurs, des rayures, ce que vous voulez. Et puis l'enfant participe, il va tendre son bras, sa jambe. Il est tout fier de son tatouage éphémère. Et on n'oublie pas le bout du nez, les oreilles et les pieds. Le jeu du miroir, c'est la deuxième astuce. Hein, devant un grand miroir, c'est l'enfant tout seul qui va appliquer la crème sur son ventre ou ses joues, sous l'œil vigilant du parent. Cela lui donne un sentiment un peu d'autonomie. Et puis on va corriger les zones qui sont manquer en douceur, évidemment. Troisième astuce, la chanson de la crème. On invente une petite comptine de 30 secondes, c'est le temps idéal pour que la crème pénètre, et on chante ensemble pendant qu'on l'applique. La routine devient rassurante et attendue. Évidemment, on applique la crème avant de sortir, au moins 20 minutes avant l'exposition. Et la bonne nouvelle, c'est qu'il va falloir renouveler l'application toutes les 2 heures et systématiquement après chaque baignade. Enfin, on complète par une bonne hydratation, évidemment. Ça n'empêche pas la crème solaire de boire, donc il faut boire régulièrement, et le soir, il y a une crème après soleil apaisante pour la peau. Ça, c'est très bien aussi. Et toutes les protections, vêtements anti-UV, les chapeaux à large bord, je les conseille aussi. Allez, bon été, bonne santé, à l'écoute d'ici, bien sûr.
0: Merci docteur, on vous retrouve demain pour d'autres conseils santé. Le retour de l'actualité locale, c'est dans moins de 2 minutes.
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0: Bonjour Sylvain Cotigny.
9: Bonjour Richard.
0: Comment ça va ce matin ?
9: Eh ben plutôt pas mal.
0: Plutôt pas mal. Ah on va se replonger dans l'histoire avec
9: Exactement, avec les médiévales de Falaise. C'est l'événement du week-end dans notre région, samedi dimanche. 24e édition de cette manifestation avec une thématique, c'est le voyage et les histoires. Alors justement, des histoires, on va vous en raconter pendant une heure avec notre invité. On va vous emmener dans ce monde donc médiéval, et on va vous inviter aussi, vous faire gagner 4 invitations pour les médiévales de Falaise. Je vous poserai la question tout à l'heure. Je vais garder un peu.
0: Est-ce que vous avez préparé votre costume, Sylvain,
9: oui,
0: pour les médiévales?
9: Oui, oui,
0: parce qu'il y a un tarif préférentiel. Hein.
9: Exactement, il y a même un concours de costumes.
0: Oh, si, voilà.
9: Je vous y verrai bien, vous.
0: J'ai pas encore peaufiné le mien.
9: Allez-y, vous avez encore un peu de temps.
0: Du coup, alors.
9: À demain, Richard.
0: À demain.
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9: Et sur votre radio locale, ici, Normandie, il est 9h. Hein. l'heure de vos infos avec Martin Cotta. Bonjour Martin.
10: Bonjour à toutes et à tous. Vous ne risquez pas de boire la tasse dans les rivières de Normandie. Les cours d'eau sont à sec. Vous avez peut-être même raclé le fond avec votre pagaie. En juillet, il n'a plus que 3,2 mm d'eau en Normandie. Du coup, les balades en canoë-kayak sont très compliquées. La préfecture du Calvados interdit le passage des embarcations à certains endroits. Les entreprises de location s'adaptent. Celle de Beaurivage à Clécy, par exemple, a transféré le départ de ses balades à Pondouilly, Rachel Coquio.
11: Et les vacanciers ne sont pas forcément au courant du changement Anne et Wout. Des touristes flamands se retrouvent le bec dans l'eau en arrivant à Clécy.
12: On sait que les rivières sont plus basses que d'habitude, mais on ne savait pas que c'était impossible de partir d'ici.
11: On vient d'arriver en vacances. On ne savait pas que le parcours était raccourci. Alors direction Pondouilly, à quelques kilomètres. Là-bas, Lorraine de l'entreprise Beaurivage accueille les vacanciers. Avec le changement, ils sont seulement une centaine par jour contre 350 en temps normal.
13: Je pense qu'on a moins d'appels. Moins de réservations peut-être parce que les on dit que la rivière est fermée, c'est ça. La seule chose sur les 5 km, c'est qu'il n'y a pas de pique-nique et pas de baignade autorisée. Et du coup, ça limite les clients qui voudraient passer toute la journée sur l'eau.
11: Pour la majorité, ça n'empêche pas de profiter.
14: On fait 5 km aujourd'hui, je trouve que c'est déjà suffisant.
11: Même si la baignade est interdite sur ce trajet-là.
15: Ça peut vite arriver de tomber dans l'eau.
11: Rosie est venue avec des amis et ça l'inquiète un peu quand même.
16: De toute façon, on le voit bien quand on est arrivé. Il y a beaucoup moins d'eau que d'habitude, c'est totalement le réchauffement climatique, quoi. Je pense que pour l'économie locale et puis même pour la nature tout simplement, c'est inquiétant. Et puis on sait que ça va être de pire en pire. Donc...
11: L'entreprise estime sa perte de chiffre d'affaires à environ 30% et réfléchit déjà à développer d'autres activités comme les trottinettes électriques pour les balades.
10: Explication à retrouver sur notre site internet ici.fr. L'ouest et l'est du Calvados sont maintenus en alerte renforcée à cause de cette sécheresse. Alors même s'il fait plus frais dans la région, les forêts restent sous surveillance en cas d'incendie. Dans l'Orne, les gendarmes de Longny-au-Perche patrouillent à VTT dans la forêt de Tourouvrant. Les forces de l'ordre font de la prévention avec l'Office national des forêts.
9: Après les flammes et l'inquiétude en Gironde et dans le Var, voici le temps du repos.
10: Repos bien mérité, oui, pour les pompiers, des jours entiers à risquer leur vie dans les brasiers. À Bénerville-sur-Mer, près de Deauville, le gérant de la maison Douce Époque leur propose gratuitement quelques nuits dans cet hôtel 5 étoiles. Philippe Chamard avait déjà pris cette initiative pour les soignants au moment du Covid. Le directeur de l'établissement appelle d'ailleurs ses autres collègues à faire de même.
17: Malheureusement, je ne peux pas jeter une bouteille à la mer et accueillir les je sais pas combien de milliers de pompiers qui sont dans le Var et en Gironde. En revanche, moi je lançais plutôt un appel solidaire. Maison Douce Époque, c'est un hôtel de 14 chambres. Donc on ne peut pas offrir plus que deux raisons. Mais si chacun offre une ou deux nuits, ou un restaurant, ou un soin, ou quelque chose comme ça, dans les différents hôtels français, je pense que tous les pompiers peuvent être remerciés de cette façon-là. Et moi j'ai contacté les hautes autorités pour leur dire ce que je souhaitais faire et j'ai contacté aussi des confrères en leur disant voilà ce que je fais, rejoignez le mouvement et soyons un peu solidaires face aux flammes. Et j'ai des réponses de confrères pour l'instant en Normandie, dont Icure Marine à Trouville qui suit le mouvement. Et vous voyez, si tous les hôtels offrent une ou deux nuits de par-ci par-là, on peut vite accueillir tout le monde. Ça sera un joli moment de réconfort après l'horreur qu'ils vivent en ce moment, je pense.
10: Témoignage à réécouter sur l'application ici. Il était surnommé Tug dans l'armée canadienne. William Argan Wilson, un vétéran de la Seconde Guerre mondiale, est décédé à l'âge de 101 ans, participant de l'opération Overlord en tant que matelot canonnier pendant le débarquement du 6 juin 1944. William Argan Wilson assurait la sécurité sur un navire militaire au large des côtes normandes. En 2024, ce soldat avait été médaillé sur une des plages du Calvados. Le site internet de l'Éducation nationale, piraté pour la deuxième fois cette année, des données personnelles de milliers d'enseignants en Normandie ont fuité. Ceux qui travaillent pour ce ministère depuis l'année 2001. Le ministère de l'Éducation nationale a d'ailleurs porté plainte.
9: Les cyclistes du Tour de France féminin vont encore souffrir aujourd'hui.
10: Avec 6 ascensions au menu de la 6e étape entre Montbrison dans la Loire et Tournon-sur-Rhône, 153 km. Et la Française, pourtant favorite, hein, Pauline Ferrand-Prévot, a encore craqué hier la coéquipière de Marion Bunel, licenciée à Bayeux. Le Tour est perdu pour elle. Elle est à plus de 5 minutes de la maillot jaune. La Suissesse Marlène Resserre.
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10: Il va faire frais aujourd'hui, Sylvain.
12: Oh, frais, il ne faut pas exagérer non plus.
10: Une vingtaine de degrés, quoi.
12: Ouais, c'est ça. Quoi. Bah, quand on a plus 30, maintenant, ouais, on n'est pas content, quoi. C'est ça, en gros. Quoi.
10: C'est un peu ça, quoi. Les enfants gâtés.
12: Oui, tout à fait. Alors, quelques passages nuageux ce matin avant que le soleil s'impose et règne en maître sur la région le reste de la journée avec un vent faible à modéré. Alors, les températures, c'est vrai, 21 à 25 degrés. En même temps, température sous-abri. Hein. Ça veut dire qu'en plein soleil, il faut quand même mettre quelques degrés de plus. 21 sur les côtes du Calvados, en partant de Port-en-Bessin pour aller jusqu'à Deauville-Trouville, en passant par Courseul, Hermanville, Merville ou bien Dives et Cabourg. 22 à Bayeux, Villers-Bocage, Saint-Pierre-sur-Dives, Orbexé et L'Aigle. 23 à Lisieux, Falaise, Flers, Bagnoles, Carouge, Le Merlerot. 25 à Alençon.
10: Et demain vendredi?
12: Ah bah déjà, on va gagner quelques degrés.
10: Ah bah voilà.
12: 25 à 27 dans les terres demain, avec du soleil toujours et bien présent. Puis il va en faire encore plus chaud pour la journée de samedi. Ce sera très ensoleillé samedi avec des maxi comprises entre 27 et 30 degrés.
10: Un retour de la chaleur.
12: Et le vôtre, c'est dans une heure.
10: À tout à l'heure.
12: À tout à l'heure. La route, on nous signale un obstacle sur la 84 entre l'échangeur 48 et la bretelle Bretteville-sur-Odon en direction de Caen. Soyez prudents si vous êtes dans ce secteur et si vous êtes vous-même témoin de difficultés de circulation, de contrôle de vitesse, n'hésitez pas à nous appeler au 02 31 44 48 44.
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12: Ravi de vous retrouver, de vous souhaiter à tous et à toutes une excellente journée que l'on commence en musique avec Supertramp.

0: Breakfast in America avec Supertramp.
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0: Et s'il y a un événement à ne pas manquer ce week-end, c'est bien les médiévales de Falaise. Samedi et dimanche, c'est la 24e édition de cet événement. Autour du voyage, des histoires avec des spectacles, des jeux équestres, des combats, des campements, des animations, de la musique, du théâtre, déambulations, marchés, et je dois en oublier. On va en parler avec notre invité, Colline Courbin, qui est responsable événement touristique. Bonjour et bienvenue, Colline.
3: Bonjour Sylvain.
0: Ravi de vous accueillir pour découvrir, pour ceux qui ne connaissent pas encore les médiévales de Falaise, même si on connaît bien leur histoire. Ça fait 24 ans que cela existe, mais ça a quand même changé depuis 2 ans avec déjà la mise en place d'une thématique. Maintenant, il y a des thématiques.
3: Oui, tout à fait. Alors, effectivement, ça fait 24 ans que les médiévales existent. Ça a beaucoup évolué. Avant, ça s'appelait la fête des jeux, même si encore aujourd'hui, on a encore cette notion de jeu, mais effectivement, elle évolue au fur et à mesure. Il y a eu un grand tournant en 2016, et là, on a un nouveau grand tournant avec la mise en place des thématiques.
0: Alors, pourquoi ces thématiques ?
3: Pour plusieurs raisons. Déjà pour offrir aussi des médiévales qui sont un peu différenciantes par rapport à d'autres médiévales qui sont sur le territoire de la Normandie, pour éviter aussi de lasser le public et de renouveler une programmation et faire découvrir d'autres facettes du Moyen-Âge.
0: Oui, parce que vous auriez, entre guillemets, pu renouveler ce qui se faisait, mais non, vous êtes dit à chaque fois, vous repartez d'une page blanche et vous recréez quelque chose différent.
3: Oui, en fait, on constate que le public attend du renouvellement et attend des choses différentes aussi selon les médiévales où ils y vont. Alors, on ne va pas avoir tout à fait la même chose, on ne va pas présenter tout à fait la même chose selon les différentes médiévales.
0: Cette année, c'est un voyage, la thématique c'est le voyage entre l'Orient et l'Occident.
3: C'est ça, Orient, Occident et plutôt les contrées aussi nordiques.
0: On ne les oublie pas.
3: On ne les oublie pas, évidemment.
0: Ce sont les nôtres.
3: Voilà, c'est ça. En fait, il était important pour nous de rappeler quand même en Occident ce qui nous est propre. On a un campement normand du XIIe siècle. D'où on vient, avec notamment les Vikings qui sont venus en Normandie et qui ont forgé quand même le duché de Normandie. Et puis aussi de montrer des choses qui sont moins connues, comme les univers orientaux.
0: C'est vrai qu'on connaît moins, voire pas du tout.
3: Pas du tout, je pense, pour certains.
0: On va détailler ça tout à l'heure. Alors, moi j'ai envie de dire, il y a le château, évidemment. C'est le lieu emblématique, c'est là où beaucoup de choses vont se passer. Mais ça se passe aussi à l'extérieur, dans la ville et tout autour du château, avec des animations gratuites.
3: Oui, en fait... On a une double casquette à Falaise, on profite du château qui offre un écrin absolument merveilleux pour les médiévales, mais l'idée c'était d'offrir sur l'ensemble de la ville des animations et des choses à faire, et aussi offrir pour toutes les bourses en fait. Et du coup on a un marché médiéval en centre-ville qui est gratuit et accessible à tous, avec quelques animations et aussi des temps forts sur ce marché-là.
0: Alors c'est un marché médiéval, c'est-à-dire on va retrouver des produits bien thématisés ?
3: Alors l'idée c'est de trouver des produits thématisés, alors des produits historiques, mais aussi des produits fantastiques, parce que nos médiévales ont cette double casquette avec l'historique et le fantastique, et c'est d'avoir vraiment aussi une ambiance médiévale. Normalement, les stands doivent avoir un effort aussi sur leur esthétique. Donc on a un peu de tout. On a vraiment la place Bellecroix qui va être plutôt historique ou historique fantastique, vraiment, mais vraiment dans cette notion de reconstitution d'objets, etc. Et puis on va avoir une deuxième partie de marché où on va vraiment être beaucoup plus dans le fantastique. Donc voilà, on a vraiment plusieurs thèmes en fait dans le marché.
0: Et il y a aussi l'attaque des tavernes, le spectacle de feu au château de la Freinée samedi soir, on aura l'occasion d'y revenir. Sur le marché, on va pouvoir trouver de quoi se costumer, parce qu'il y a un concours de costumes.
3: Alors on va pas trouver de quoi se costumer, mais on a une association qui s'appelle Yumigami Cosplay, qui est normande d'ailleurs, qui va venir encourager les visiteurs à se costumer d'eux-mêmes et avoir un concours le dimanche soir, en fin de journée à 17h pour noter le plus beau costume. Et aussi la ville de Falaise cette année a souhaité mettre en place un tarif pour les personnes qui viennent costumer sur la partie payante. Et pour ceux qui veulent pas venir costumer, parce que c'est pas, enfin tout le monde ne le souhaite pas, on a le stand de la région qui permet avec de l'IA de se transformer en personnage historique. Donc on a plusieurs, voilà, pour différentes personnes et différents goûts, on a plusieurs animations qui permettent d'être soit costumé, soit être costumé en version IA.
0: Voilà, je vous l'avais dit, c'est vraiment des médiévales complètes avec plein de choses, et nous allons découvrir tout cela tout au long de cette émission. Vous en saurez plus en allant sur le site aussi, médiévales.fr. medievaldefalaise.com. Puis on vous offre des invitations parce qu'on l'a dit, il y a une partie gratuite et une partie payante. 4 invitations donc pour accéder au château. Sous quel thème sont placées les médiévales de Falaise cette année? C'est ce qu'on vous demande. Vous nous appelez dès maintenant 02 31 44 48 44. Soprano, on se retrouve juste après, justement, avec aussi un invité. Ce sera Kevin Vossel qui sera avec nous. Il fait partie de la compagnie Les Guerriers Ibelins. Ils seront présents. On va vous raconter tout cela.

0: soprano, quoi.
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0: Les médiévales de Falaise, c'est samedi et dimanche, 24e édition de cette manifestation, l'occasion de la découvrir avec notre invitée, Colline Courbin, qui est avec nous. Colline, on l'a dit, les médiévales, c'est souffle d'Orient, d'Occident et du Nord, hein, on est d'accord?
2: Tout à fait.
0: Voilà. Alors justement, en ce qui concerne le souffle de l'Orient, au Courtil, Courtil c'est
2: c'est une zone de la manifestation. Voilà. Donc, qu'on appelait brasserie avant, mais tout le monde pensait qu'il y aurait de la bière, donc on l'a appelé autrement et d'un nom médiéval.
0: Alors, vous pourrez retrouver entre autres la compagnie Les Guerriers Ibelins et Kevin Vossel qui fait partie de cette compagnie est avec nous. Bonjour Kevin.
3: Oui, bonjour.
0: Ravi de vous accueillir. Kevin, est-ce que vous êtes prêt pour ce week-end?
3: On est sur les derniers préparatifs, mais globalement, on est prêt. Voilà.
0: Alors, ce que vous nous proposez, c'est une immersion entre culture médiévale orientale. Ça veut dire quoi au juste?
3: Alors, pour placer un peu le contexte historique, nous, on sera toujours au Moyen-Âge, on sera au XIIe siècle, mais au Moyen-Orient, c'est-à-dire en Terre Sainte. C'est-à-dire qu'on sera, pendant le règne de Baudouin IV de Jérusalem, enfin dit Baudouin le Lépreux. Et moi, je représente un poulain, c'est-à-dire je suis un chrétien, mais d'Orient, et habillé à la mode orientale, avec et entouré bien sûr de ma compagnie, à savoir des artistes, artisans, puis le côté militaire. Voilà.
0: Alors c'est ça la grande nouveauté hein, cette année, Colline, c'est effectivement quoi, cette découverte de cette période médiévale qu'on connaît pas forcément. Quoi.
2: Oui, alors c'est découvrir une période qu'on connaît pas forcément, aussi leurs coutumes, leur façon de s'habiller. Donc Kevin parlait effectivement de leurs costumes, leur façon de se battre, et aussi on a aussi d'autres campements qui vont être aussi sur l'art de la cuisine, sur l'art de manière générale. On va aussi avoir une tente barbare avec des animaux d'Orient. Donc voilà, c'est vraiment découvrir tout cet univers qu'aujourd'hui on ne connaît très peu parce qu'on ne l'apprend pas aussi dans les manuels d'histoire. On apprend nos médiévales à nous, mais pas les médiévales orientales. On sait qu'il y a eu des pèlerinages, des croisades, etc. Mais ça s'arrête à peu près là. Et en fait, cette culture, elle est très riche.
0: Et Kevin, sur place, vous allez aussi proposer différents ateliers parce que je sais qu'il y a plein de choses que vous allez mettre en place.
3: Oui, alors pour vous décrire, alors la partie civile, bien sûr, il y aura la cuisine sur le campement, tirée de sources que l'on a, que l'on interprète, parce qu'il y a des ingrédients qui se font plus, hélas, mais qu'on interprète pour coller au maximum, bien sûr, à cette cuisine. En termes d'animation, il y aura de la frappe de monnaie, la présentation des échanges monétaires au Moyen-Orient, et il y aura aussi les jeux de plateau du XIIe siècle, des jeux qu'on retrouve encore aujourd'hui. Il y aura aussi la peinture au pigment naturel. Donc ça, c'est pour tout ce qui est la partie civile. Et pour le côté militaire, on sera plus sur la présentation de l'archerie telle qu'il existait au Moyen-Orient. Présentation des arcs, présentation du costume. Là, en l'occurrence, ce sera le costume d'un archer turc, que l'on appelait les Turcopoles. Et voilà, il y aura aussi de la démonstration pour le public.
0: Et ça, c'est qu'une compagnie, vous imaginez? Oui. ça va être multiplié par, je sais pas, il y en a une vingtaine, c'est ça?
2: Sur l'Oriental, on a trois campements et après on a des animations comme de la musique, etc. Mais sur campement pur et dur, historique pur et dur, on en a trois.
0: Voilà, exactement. Et différentes compagnies qui viennent
2: compléter
0: tout cela. Donc autant vous dire que ce sera bien complet. Merci beaucoup, Kevin. On vous laisse vous préparer parce que il faut tout mettre en place pour que tout soit fin prêt pour ce week-end. Et vous vivrez sur place pendant 2 jours. Donc on pourra vous rencontrer. Merci à vous, Kevin.
3: Oui, je vous en prie.
0: À bientôt.
3: Bonne journée. Merci.
0: Christophe est à mêlée. Bonjour, Christophe.
4: Bonjour.
0: Pour répondre à cette question, sous quel thème sont placés les médiévales de Falaise cette année? Le voyage. Écoutez, voilà, le principe de cette question, c'est de vous inviter les uns et les autres à nous appeler tout au long de l'émission, à nous faire part de votre proposition, bonne ou pas. Les bonnes, on fait toute une liste et on fera un tirage au sort en fin d'émission et l'une d'entre vous repartira avec ces quatre invitations. Ce sera peut-être vous, Christophe. On vous souhaite une bonne journée.
3: À tout à l'heure.
0: Ben voilà, exactement, le rendez-vous est pris. À tout à l'heure. Vous restez avec nous, on se retrouve dans quelques minutes pour parler effectivement de ces médiévales de falaises, organisées d'ailleurs en partenariat avec votre radio locale ici Normandie.
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0: sensualité avec Axel Red.
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0: Avec ce week-end, samedi et dimanche, les médiévales de Falaise. Pour tout vous dire, ça commence même demain soir à la médiathèque de Falaise, d'ailleurs, avec un premier rendez-vous, un concert médiéval à partir de 17h pour se prolonger pour cette 24e édition, samedi et dimanche. Colline Courbin, qui est responsable événement touristique, est avec nous pour nous parler de cette manifestation. Je disais tout à l'heure, c'est un voyage entre Orient et Occident, sans oublier les contrées du Nord, rue de la Roche. Là, c'est un peu notre histoire médiévale.
3: Tout à fait. On est plutôt sur des campements vikings. Du coup, on a un campement viking, mais on a aussi beaucoup d'animation parce que en fait, nos médiévales sont aussi sous le signe du partage, de la convivialité et notamment pour passer un bon moment en famille ou entre amis. Et du coup, on a des choses historiques dans la rue de la Roche, mais on a aussi des choses ludiques pour les enfants et pour les adultes. Faut pas oublier. On a par exemple du lancer de hache pour les adultes, mais on a aussi...
0: En toute sécurité.
3: En toute sécurité, évidemment. Ça passerait pas, on n'aurait pas le droit d'ouvrir la manifestation autrement. Mais on a aussi les enfants qui peuvent grimper sur un mât viking de 8 mètres de haut.
0: Ouais.
3: Voilà, donc on a vraiment quelque chose de très, très différent.
0: Alors, c'est médiéval un peu interactif. Je ne sais pas si les deux mots peuvent aller ensemble, mais c'est un peu ça, quand même. C'est ce que vous souhaitez. Hein,
3: c'est ça, tout à fait. Vraiment, qu'il y a un partage entre les visiteurs, un partage avec les compagnies, et que les visiteurs puissent apprendre en s'amusant.
0: J'ai vu qu'il y avait un grand tournoi aussi pour les enfants, ils vont pouvoir participer à un tournoi.
3: Oui, alors on a un tournoi, on en a plusieurs pour les enfants. On en a
0: avec des épées en mousse.
3: Avec des épées en mousse. Ça, c'est dans la basse-cour du château, mais aussi avec des vrais cottes de mailles pour enfants.
0: Ah ouais?
3: On a un campement qui s'appelle Guerre et Chevalier, la compagnie Guerre et Chevalier, qui nous fait aussi le spectacle équestre, mais qui ont la particularité de faire une animation spéciale enfants avec des vrais casques et des vraies cottes de mailles. Taille enfant, mais pour que les enfants puissent apercevoir aussi quel poids faisaient les équipements en fait médiévaux. Et donc voilà, c'est vraiment cette volonté-là, et c'est un peu unique en France, c'est une des seules compagnies qui fait ça.
0: Alors, on découvre, on s'amuse et on apprend aussi, ce sont les médiévales de Falaise. Toutes les infos sont à retrouver sur le site, c'est très simple, hein, c'est medievaldefalaise.com. Et nous, on parle de cette manifestation dans quelques minutes, avec un vrai travail de reconstitution et différents campements, des animations. La possibilité pour vous aussi de gagner 4 invitations. On vous pose cette question, vous y répondez dès maintenant en nous appelant au 02 31 44 48 44. Sous quel thème sont placées les médiévales de Falaise cette année? Bonne chance à vous.

0: Lover, Phil Collins sur votre radio locale, ici Normandie.
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0: À l'occasion du centenaire de la naissance d'Elisabeth II, la ville de Caen consacre une exposition à la souveraine entre personnages historiques, femmes de son temps et icônes mondiales. L'exposition explore son destin tout en révélant les liens qui unissent depuis près de 1000 ans maintenant la Normandie et la couronne britannique. Elisabeth II, retour à l'abbaye de Guillaume. Exposition à voir jusqu'à la fin du mois de septembre à l'hôtel de ville de Caen. Plus d'infos sur caen.fr. C'est devenu un rendez-vous incontournable de l'été. Alençon plage, des concerts, des spectacles, ciné en plein air, animation sportive, quiz, tous les mercredis, jeudi, vendredi, samedi et dimanche entre 15h et 23h jusqu'à la fin du mois d'août dans le parc des promenades. C'est gratuit, c'est ouvert à tous. Toute la programmation est sur alençonplage.com.
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0: Les médiévales de Falaise, un voyage, mille histoires à découvrir, c'est ce que nous faisons avec notre invité Colline Courbin. Colline, j'ai vu qu'il y avait énormément de choses, j'ai essayé de détailler le programme, c'est pas facile, tellement il y a de choses, voilà. Il y a un vrai travail de reconstitution aussi, il y a beaucoup de reconstitution quoi.
3: Oui, on a vraiment cette volonté d'avoir quand même une partie historique avec plusieurs campements historiques, notamment le campement du XIIe siècle normand, les campements vikings et trois campements orientaux.
0: Donc on va de monde en monde, hein, c'est un peu
3: on
0: ça quand même.
3: On va de monde en monde. Chaque zone de la manifestation relève un univers différent. On a vraiment la basse-cour qui va être dans l'Occident et dans le côté plutôt ludique et des jeux au niveau des familles. On a le Courtil qui va être complètement oriental et la rue de la Roche qui va être complètement viking et viking fantastique, comme on a l'habitude de voir au cinéma. Et on a une dernière zone, le Val d'Ente, qui va être plutôt sur le tournoi équestre, parce que c'est vraiment quelque chose qui est attendu par le public.
0: Et au milieu de tout cela aussi, il y a plein de choses, parce qu'on va pouvoir faire de la cuisine, on va pouvoir devenir des brigands, on va pouvoir participer à des ateliers.
3: Oui, on a aussi beaucoup de pièces de théâtre, enfin, de théâtre de rue. On a aussi des choses qui sont un peu communes, comme une fresque collective pour les visiteurs.
0: Chacun va pouvoir participer.
3: Voilà, c'est ça. Tout le monde peut dessiner. On a une grande carte qui montre à la fois l'oriental, le viking et l'occidental et une carte médiévale. Et sur 4 mètres de long, chacun va pouvoir mettre des couleurs sur cette carte-là et ce sera une fresque participative et collective de tout le monde.
0: On aura une petite signature.
3: Hein, voilà, quoi. C'est ça.
0: Voilà, okay.
3: C'est ça. On pourra l'exposer après sur les remparts pendant des mois et des mois.
0: Avec nous, Annick. Bonjour, Annick.
4: Bonjour.
0: À Solier.
4: À Solier, voilà, c'est Annie.
0: Oui, c'est bien ça. Je pense que c'est ce que j'ai dit. Et en plus, Solier-Falaise, c'est direct, hein, vous. Hein. Voilà, ça se fait bien.
4: C'est bon, hein.
0: Ah ouais, exactement.
4: Il y a 25 minutes de route, c'est tout. Hein.
0: Exactement. Vous connaissez les médiévales de Falaise ou pas?
4: Non.
0: Eh ben, c'est peut-être l'occasion. Une question, quand. Quel est le thème cette année, quand, des médiévales de Falaise?
4: Le thème du voyage.
0: Vous avez entendu, hein, c'est riche, il y a plein de choses à découvrir.
4: Et, oui.
0: Et surtout des univers qu'on ne connaît pas forcément, quand, ce voyage entre Orient, Occident et les contrées plus liées à notre histoire. Donc, beaucoup de choses à découvrir. Je vous souhaite bonne chance, si c'est la bonne réponse, vous participerez au tirage au sort de tout à l'heure, d'accord?
4: Merci beaucoup.
0: À bientôt. Et on se retrouve dans quelques minutes pour continuer de découvrir cet événement. Vous pouvez continuer de nous appeler aussi au 02 31 44 48 44 pour répondre à cette question. Sous quel thème sont placés les médiévales de Falaise cette année? Je vous rappelle qu'il y a 4 invitations à gagner parce qu'il y a une partie payante et une partie gratuite.

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1: Samedi et dimanche, Falaise accueille ses traditionnels médiévales. C'est la 24e édition de cette manifestation. On vous offre des invitations, 4 invitations pour participer à ces médiévales de Falaise. En répondant à cette question, sous quel thème sont placées les médiévales de Falaise cette année, vous nous appelez au 02 31 44 48 et 44. Ce qu'on le rappelle, hein, Colline, il y a donc une partie gratuite et une partie payante.
2: Tout à fait. Dans la partie gratuite, on va avoir le marché médiéval, ce qu'on a dit tout à l'heure. On va avoir aussi quelques animations pour ceux qui veulent profiter. On a deux grandes animations tout le long de la journée. Ça va être une compagnie avec une marionnette géante, un grand monsieur bonhomme vert des contrées scandinaves avec un côté un peu fantastique, qui est accompagné de deux chimères, donc deux petits, plus petites chouettes. Enfin, chimères, donc. Plutôt des têtes de chouettes, mais pas que. Et on a une compagnie aussi, plutôt dans le côté fantastique, qui s'appelle la compagnie Caravane, qui est du coup des hommes des sables, qui va présenter sur des chaussassiers leur musique, leurs costumes et leurs couleurs aussi. Ouais. Ce sera une compagnie très colorée, même si ça se voit pas du premier abord. Ouais. Donc voilà, vraiment cette partie gratuite, c'est ça. Et après, on a pas mal de choses aussi en gratuité. On a la grande parade le samedi soir à 19h30. Donc c'est la présentation des compagnies, c'est la présentation aussi des bénévoles.
1: Dans la ville ?
2: Dans la ville. Mmh. Dans toute la partie gratuite de la ville. Et du coup, on a aussi les bénévoles, parce qu'on oublie souvent qu'on a beaucoup, beaucoup de bénévoles
1: médiévales,
2: et que sans eux, la manifestation ne pourrait pas vivre. Donc je les remercie encore. Et on a aussi les visiteurs costumés. Donc on revient sur cette idée de visiteurs costumés. Et à la suite de ça, on a le grand spectacle de feu qui est très très attendu, qui est avec la compagnie Libellule sur la naissance des étoiles, donc le guide intemporel des navigateurs et des voyageurs.
1: C'est au château de la Freinée, hein,
2: au château de la Freinée, à 22h30.
1: On peut s'attendre à quoi sans tout dévoiler, quoi?
2: On peut s'attendre à un spectacle assez poétique,
1: ouais.
2: Qui va révéler vraiment, qui va être une histoire sur la naissance des étoiles, avec des agrès de feu qui ne sont pas toujours communs. Voilà.
1: Bon, quoi, à découvrir.
2: Enfin, voilà.
1: Il y a encore bien du mystère derrière tout cela. Quoi. Et puis, je vous invite à participer au concours de costumes, parce que c'est toujours sympa. Et je sais que vous qui nous écoutez, certains d'ailleurs participent dans la région à des retrouvailles médiévales ou font partie d'associations. Donc, venez costumer, ce sera encore plus sympa. Et ça mettra une animation dans toute la ville. Là, quoi. Anne-Marie, bonjour.
3: Oui, bonjour.
1: Vous habitez Ussy.
3: Oui, c'est ça.
1: Quel est le thème des médiévales de Falaise, d'après vous, cette année?
3: Eh ben, c'est voyage.
1: Voyage. Est-ce que vous allez de temps en temps voir des fêtes médiévales?
3: Oui, ça m'est arrivé à Bayeux, par exemple.
1: Ouais, exactement. Et celle de Falaise?
3: Déjà à Falaise aussi, pas mal.
1: Très bien.

0: hein.
1: Voilà, oui, on aime bien.
2: Ouais, vous allez pour découvrir un peu de curiosité, c'est ça?
1: Oui, j'aime bien.
2: Tiens, je me pose une question, parce qu'on peut arriver de bonne heure. Ça ouvre à quelle heure, d'ailleurs, les médiévales de Falaise, le matin?
3: À 10h.
2: Mmh. Donc, on peut manger sur place, hein,
3: oui, tout à fait.
2: Mais qu'est-ce qu'on mange? Il y a les professionnels et les restaurateurs de Falaise, je suppose, qui participent.
3: Oui, tout à fait. On a les restaurateurs de Falaise qui participent et on a aussi des food trucks aussi qui sont présents. Donc, on a un peu de tout. On a de la cuisine qui peut être, entre guillemets, un peu traditionnelle médiévale, mais on a aussi de la cuisine de food truck classique avec du jambon, etc.
2: Oui, si voilà, vous n'aimez pas le médiéval, vous inquiétez pas, voilà, vous allez trouver votre bonheur.
3: Il y a du sucré aussi pour les gourmands, voilà, il y a vraiment tous les goûts. Il y a aussi de quoi se restaurer en boisson. Il y a du soft et bien sûr de la bière locale ou des boissons historiques comme l'hypocrase, etc.
2: Voilà, à découvrir. Anne-Marie, j'espère que vous irez faire un tour et puis je vous souhaite bonne chance parce que le tirage au sort aura lieu dans quelques minutes maintenant et c'est peut-être vous qui pourrez profiter de ces invitations.
1: C'est gentil, merci beaucoup Sylvain.
2: À bientôt. Au revoir.
1: Merci, à bientôt, au revoir.
2: Et je rappelle, hein, on pourra tous participer à la grande fresque. Moi, je trouve ça très sympa parce que chacun va laisser son empreinte.
3: Oui, c'était un peu l'idée, en fait, que on dit souvent que les médiévales doivent rassembler, mais on n'avait pas forcément
2: de lien,
3: en fait, entre les visiteurs et de quelque chose que nous, la ville de Falaise, on pourra garder par la suite, d'avoir tous les visiteurs, ou en tout cas tous les visiteurs qui iront dans la partie payante, puissent pas mettre leur marque en fait sur nos médiévales à nous.
2: Voilà, ouais. J'y étais, j'ai signé.
3: Exactement.
2: C'est un peu ça. Quelques infos pratiques dans quelques minutes. Justement, on va revenir sur les horaires, sur les lieux, tout ce que vous pourrez profiter. Puis évidemment, nous procéderons à notre tirage au sort pour connaître le nom du gagnant ou la gagnante juste après Amir.

0: Parfaite.
1: Parfaite. Amir.
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1: Avec les médiévales de Falaise, c'est samedi et dimanche, la 24e édition de cette manifestation. Nous vous en parlons et encore pendant quelques minutes avec notre invité, Colline Courbin, responsable événement touristique. Colline, je voudrais qu'on mette en avant le travail derrière tout cela. Parce que c'est quoi? Un an de boulot? Un an de préparation?
4: Un an de préparation. On recommence l'édition suivante, généralement en septembre de l'année précédente.
1: Ouais.
4: Donc c'est vraiment un an de boulot parce qu'on est une équipe entre 5, 6, 7 personnes avec chacun nos postes en fait, et on a la programmation qui est très longue à mettre en place. On a aussi des exposants du marché qui sont très
1: faut trouver,
4: et puis on a beaucoup de sollicitations, donc on est obligé de faire du tri aussi. Et après, on a tout ce qui est technique. On oublie souvent parce que quand tout est parfait, on le voit pas, mais c'est un énorme boulot. Et on a tout ce qui est sécurité aussi.
1: C'est donc important.
4: Voilà. Et les bénévoles, évidemment, aussi.
1: Avec associer tout le monde et que la mayonnaise prenne bien.
4: Voilà, tout à fait. Alors, après, on est une bonne équipe, donc ça se passe
1: très bien. Voilà. Alors, on l'a dit, il y a une partie gratuite et une partie payante. Plein tarif, c'est 8 euros.
4: Pour une journée.
1: Alors, certains diront, mais pourquoi c'est payant, quoi? Ça s'explique parce que si ce n'était pas payant, on ne pourrait pas présenter autant de compagnies.
4: C'est ça. On a la spécificité d'avoir une programmation qui est très riche avec énormément de compagnies. On a une vingtaine de compagnies, mais chaque compagnie présente plusieurs animations. Donc, on a une programmation qui est très dense. Et donc, c'est pour ça que si on veut continuer que cette manifestation se développe et répondre aux attentes du public, la ville de Falaise ne peut pas supporter toute seule le coût de cette manifestation.
1: Voilà, on participe tous donc à cette manifestation et à son fonctionnement. Quoi. Avec, je le rappelle parce que c'est important, le grand marché, c'est un des points forts aussi de l'événement. Quoi.
4: Oui, tout à fait, c'est un des points forts parce que effectivement, on sait très bien que tout le monde n'a pas le même budget et c'était aussi vraiment cette volonté de s'étendre sur l'ensemble du centre-ville et que si les personnes ne souhaitent pas profiter de la partie payante, qu'elles peuvent quand même profiter des médiévales à titre gratuit.
1: Voilà, bah, et puis en plus, ça fait vivre les commerçants, donc double objectif. Marilyn à Ablonville.
5: Bonjour.
1: Bonjour Marilyn, vous avez joué avec nous. Alors Marilyn, on vous pose une question depuis le début de cette émission. Sous quel thème sont placés les médiévales de Falaise cette année?
5: Au voyage.
1: Voyage. Bah écoutez, je vais demander à Colline ce qu'elle en pense, vous êtes d'accord ou pas?
4: Oui, tout le monde a donné des bonnes réponses.
5: En plus, je suis mamie d'une petite Alice qui a 7 ans aujourd'hui, elle arrive demain à vacances, elle adore les châteaux, tout ça.
1: Voilà.
4: On vous attend alors.
1: Ouais.
5: Ah oui.
1: Exactement, vous pourrez aller découvrir ce lieu, quoi. C'est plutôt
5: avec
1: sympa quand même. Ça va être un moment assez magique quand même.
5: Quoi. Oui.
1: Donc vous pourrez en profiter, quoi. N'hésitez pas.
5: Voilà.
1: Bravo.
5: Merci à toute l'équipe.
1: Bah écoutez avec plaisir. À bientôt. Quoi.
5: À bientôt.
1: Merci beaucoup. Quoi. Quelques infos pratiques. Donc les horaires déjà. Quoi.
4: Alors c'est 10h à 19h, 19h, mais pour le samedi on a une nocturne qui va jusqu'à 22h avec un spectacle de feu à 22h30.
1: D'accord.
4: Donc voilà.
1: Château de la Freinée, on le disait.
4: Au château de la Freinée, mais le marché médiéval va jusqu'à 22h.
1: D'accord.
4: Donc avec de quoi se restaurer et avec une animation musicale avec la compagnie Sonche qui est là du coup demain soir à la médiathèque. Donc voilà, c'est vraiment avec une nocturne et autrement avec de 10h à 19h avec un dernier billet vendu à 18h30.
1: On a tous les stationnements, tout ça, ça se fait où quand on
4: arrive?
1: Alors
4: on a un grand parking place des Bercagnes, donc au pied des remparts du château Guillaume le Conquérant. Et après, c'est dans la ville. Ce qui est pratique à Falaise, c'est que le stationnement est gratuit partout. Mmh. Donc après, voilà, c'est un peu pour
1: faut
4: ceux qui arrivent tôt. C'est place parking des Bercagnes et ceux qui arrivent moins tôt, bah tout autour de la ville de Falaise, il y a du parking.
1: Vous trouverez bien une place pour stationner votre dracard, ne vous inquiétez pas. Quoi. Les médiévales de Falaise, c'est samedi et dimanche, organisé en partenariat avec votre radio locale ici Normandie. Plus d'informations sur medievaldefalaise.com. Le site est vraiment complet, vous pourrez tout découvrir avant même d'y aller. Quoi. Merci beaucoup. Dernier
4: merci.
1: Préparatif, allez donc accueillir les compagnies qui arrivent.
4: Oui, quoi. Ça va être ça. Merci beaucoup, merci
1: à bientôt.
4: Sylvain.
1: Au revoir.
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0: Lynn Marlin.
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0: Sur votre radio locale, ici Normandie, il est 10h. Vos infos, c'est avec Martin Cotta. Bonjour Martin.
2: Bonjour à toutes et à tous. Le propriétaire d'un hôtel 5 étoiles à Bénerville-sur-Mer met à disposition gratuitement des chambres pour que les pompiers de la Gironde et du Var se reposent. Philippe Chamard, le directeur général de la maison Douce Époque, avait déjà offert des séjours à des soignants pendant la crise du coronavirus en 2020. À cause de la sécheresse, la préfecture du Calvados interdit le passage des canoës-kayaks à certains endroits. Certaines balades sont donc raccourcies, celles qui démarrent à Clessy en Suisse normande, sont transférés du côté de Pont-d'Ouilly. L'inquiétude des cultivateurs de lin en Normandie, première région productrice au monde. Les terres sont sèches et donc le lin ne peut pas être ramassé. En juillet, il a plu 20 fois moins que d'habitude dans la région. Le deuxième cambriolage en 10 mois au musée Jacques Chirac à Saran en Corrèze. Cambriolage vers 4h du matin. On ignore pour l'instant le préjudice subi. Les gendarmes sont sur place, appuyés par un hélicoptère. Les pannes se multiplient sur le réseau des eaux usées de Flers agglomération dans l'Orne. La faute aux lingettes que les particuliers jettent dans les toilettes et non pas dans les poubelles. La collectivité demande à ses administrés de faire un peu plus attention car cette mauvaise habitude pollue. Belkacem Dali Amar quitte le stade Malherbe-Caen. Le footballeur n'aura passé qu'une saison avec le club normand. C'est le 12e départ du SMC cet été. Demain, le championnat de Ligue 3 reprend. Première journée contre Valenciennes. À vivre en intégralité sur ICI Normandie dès 20h30. C'est la course la plus dure du monde, déclare la Normande Marion Bunel. La licenciée du vélo-club de Bayeux participe au Tour de France féminin. 6e étape aujourd'hui entre Montbrison dans la Loire et Tournon-sur-Rhône. 153 km. Départ fictif à 13h35. Un amoureux de la Normandie s'en est allé, l'écrivain Didier Decoin, décédé hier à l'âge de 81 ans, prix Goncourt 1977 pour son livre John l'Enfer. Il était le fils du cinéaste Henri Decoin, réalisateur de plusieurs films, comme Razzia sur la Schnouf avec Jean Gabin.
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2: Du soleil et quelques nuages, Sylvain.
0: Oui, ce matin, ils vont disparaître cet après-midi. Cet après-midi, le soleil va s'imposer, mais effectivement, ils sont un peu présents dans certains secteurs. Une belle journée donc en perspective, avec un vent faible à modéré pour aujourd'hui.
2: Les températures,
0: 21 à 25 degrés, température sous abri, annoncée par Météo France pour cet après-midi. Alors 21 degrés sur les côtes du Calvados, ça pourra en baisser en Courseul, mais aussi à Hermonville, Merville, Dives et Trouville. 22 à Bayeux, Villers-Bocage, Orbex et L'Aigle. 23 à Lisieux, à Falaise, Flers, Argentan, Bagnols, Carouge, Le Merleroi ou Mortagne. 25 degrés à Alençon.
2: Et on regarde vos prévisions pour demain, vendredi.
0: Avec toujours et encore du soleil, un soleil bien présent toute la journée demain. Des températures vont un petit peu augmenter demain, 25 à 27 dans les terres. Même chose pour samedi, avec des maxis comprises entre 27 et 30 degrés. Merci Martin, retour dans l'info dans une heure. Les travaux du tram à Caen avec la construction de la nouvelle ligne de tram, l'essence de circulation en rue du Général Giraud à Caen et boulevard Aristide Briand ont changé. Inversion est mise à double sens, donc soyez prudents. Des travaux qui engendrent des fois quelques ralentissements, donc un peu de patience, surtout dans les zones les plus importantes, que ce soit rue de la Délivrande ou bien encore dans le secteur de la Prairie. Vous êtes sur la route, témoin de difficultés, de contrôle de vitesse, vous n'hésitez pas, vous pouvez nous passer un coup de fil, vous savez, nous sommes là à vos côtés au 02 31 44 48 44.
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0: Excellente journée à vous tous, au soleil et en musique avec Alain Bachung.

0: Vertige de l'amour, Alain Bachung.
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0: Ravi de vous retrouver, de vous souhaiter à tous et à toutes une excellente journée. Nous allons, nous promener dans quelques minutes. On va prendre les directions de la côte, direction Luc-sur-Mer avec Jason Groner pour la suite de notre reportage Les Pieds dans l'eau, avec une belle rencontre avec deux stagiaires, Anouk et Faustine. Faustine, la Marseillaise, donc qui a du tempérament, vous l'entendrez. Jason va-t-il rester sur son bateau, tomber à l'eau? Vous le saurez dans quelques minutes. Et puis avec les astuces de Mama, juste avant 10h30, on vous donnera là aussi quelques conseils pour ramasser toutes les poussières. Vous savez, il y a des poussières de plâtre, etc., qui traînent. Nous avons des trucs, des astuces. Tout cela, on en parle après. Marine.

0: escroc marine.
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0: 10h10, il est l'heure de votre rendez-vous, les pieds dans l'eau avec Jason Groner. Bonjour Jason.
2: Bonjour Sylvain.
0: Bon, à l'école de voile de Luc-sur-Mer.
2: Impossible de passer l'été en Normandie sans faire un détour par la mer. Serviette, crème solaire, et c'est parti pour une nouvelle étape, les pieds dans l'eau. À Luc-sur-Mer, avec l'école de voile, je suis toujours sur le catamaran de deux stagiaires, Anouk et Faustine, de Marseille.
3: Là, on se met à l'arrière.
4: Et là, en fait, il va falloir gérer. Non, parce que là, on va non, pas faire avec la voile. Là, en fait, il va se mettre face au vent pour un peu ralentir.
3: Ouais.
4: Donc, du coup, vous allez un tout petit peu pousser là-bas.
3: Non, le côté.
4: Oui, voilà. Comme non. Ça, on va ralentir voilà un là-bas. Tout petit peu. Ouais.
3: Donc, ouais, pousser, donc, comme ça voilà. Non, comme ça.
4: Oui.
3: C'est bien là.
4: Comme ça, là, on va ralentir.
5: Allez, venez vers moi.
4: Donc là, du coup, vous allez tirer la barre.
3: Ouais. Attends que je te, donne pas de coup.
4: On va faire un dos au vent. Il faut prendre le coup de main, mais après, ils nous expliquent bien, soit les moniteurs. Donc,
3: Ouais.
5: Oui. Il y a une bonne ambiance aussi. Donc.
4: Oui, il y a une bonne ambiance.
3: Cool.
4: Tout.
3: Ouais, ça a l'air cool.
4: Ben, l'année prochaine, vous pourrez venir.
3: Hein. Ben, je sais pas si j'ai passé l'âge, moi, non.
4: Pas du tout. Hein. Regardez, il y a même des mères qui sont... Là, elles en profitent. Leurs enfants, ben, du coup, ils sont, si je dis pas de bêtises, elles sont avec les moussaillons. Et puis, ben, du coup, elles, en attendant, elles se...
5: On échange de côté.
3: Ouais. Bah, du coup, si je viens l'année prochaine, tu seras là ou pas? On fait un binôme.
4: Oui, bah, écoutez, ouais, pourquoi pas. Hein.
3: Marseille et puis quand La Normandie et Marseille. C'est quoi le département à Marseille?
4: C'est le 13, Bouches-du-Rhône.
3: Les Bouches-du-Rhône.
4: Oui.
3: Ok. C'est quoi ton rapport à la mer?
4: En vrai, quand même, j'ai un bon rapport. Enfin, j'ai toujours été à l'eau. J'ai toujours été dans la mer. Enfin, j'ai la chance d'être près de la Méditerranée, du coup. Donc, en soi, j'ai tout le temps été connecté, on va dire, avec la mer.
3: Ouais.
4: Ça fait un peu cliché.
3: Ah non, mais c'est vrai, t'as le droit.
4: Voilà. J'ai de la chance d'habiter proche de la mer. Et en plus de ça, fait même à l'école et tout, on nous a beaucoup enseigné de respecter la mer et tout. Donc,
3: Ah, trop bien.
4: Oui.
3: C'est une bonne chose, ça.
4: Oui. Dans le sud, en plus, on a les calanques. Enfin, voilà. Donc, c'est chouette.
3: Est-ce qu'on a des trucs en Normandie qui sont mieux qu'à Marseille? Allez, quand même.
4: Non, si. Peut-être il fait pas si chaud qu'à Marseille l'été. La mer, ça va, elle est plutôt bonne. C'est des plages de sable. Bon, après, c'est pas ce que je préfère, mais il y a des beaux paysages aussi. Les cabines qui sont assez typiques sur les plages et tout, donc c'est drôle. Enfin, c'est...
3: Ouais, c'est quand même joli, alors.
4: Oui, voilà. C'est esthétique.
3: C'est esthétique, on va garder ça. C'est esthétique.
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3: Tu penses que t'es plus habitué à la chaleur que les Normands, par exemple?
4: Typiquement, la dernière fois, ma grand-mère m'a dit « Bon, Faustine, tu vas pas courir. Là, maintenant, il fait chaud, il fait 25 degrés. » Bon, ben, c'est vrai que souvent, à Marseille, bon, 25 degrés, c'est un peu les températures début d'hiver. Donc, pour le coup, moi, ça m'a pas trop dérangé. J'ai pas eu trop chaud quand j'ai couru.
3: Ok.
4: Bonne ambiance, ouais. Voilà. Paella, pastus l'après-midi. Sieste, voilà.
3: Ah, voilà. Ça fait rêver.
4: Sieste, voilà.
3: Pétanque un peu, non?
4: Oui, exactement. Ouais. Alors là, pétanque.
3: Non, mais paella, pastis, sieste, moi, ça me suffit. Hein.
4: C'est, ah, ben voilà. C'est ce qu'on fait souvent l'été. Voilà. Pour supporter la chaleur, on se met à l'ombre. Et on fait la sieste.
3: Vous êtes forte en blind test?
4: Mais ça dépend, ouais.
3: Ça dépend
4: des chansons.
3: Je donne les paroles d'une chanson, mais je vous les lis.
4: Okay.
3: Et vous devez retrouver le chanteur.
4: Ok, allez, on va essayer, on va tenter.
3: On va essayer. La thématique, c'est l'eau. Si je vous dis « Seul sur le sable, les yeux dans l'eau, mon rêve était trop beau, l'été qui s'achève, tu partiras à 100 000 lieues de moi. »
4: En effet, on ne connaît pas.
3: « Seul sur le sable, les yeux dans l'eau. » Non, ça vous dit rien. Je crois que j'ai pris trop vieux. Rock voisine.
4: Ah ouais, on n'est pas du tout là.
3: connaissais pas Rock Voisine.
6: Non. Seul sur le sable, les yeux dans l'eau, mon rêve était trop beau.
2: Dans le prochain épisode, je tente de retrouver, tant bien que mal, mes chaussures.
7: T'as perdu tes chaussures?
3: Oui. Vous avez pas vu mes chaussures?
7: Non.
3: Elles sont bleues.
7: Mais comment t'as fait?

0: Eye of the Tiger, les yeux du tigre, Survivor.
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2: Omaha, Junos, Ford, Gold Beach dans le Calvados, ça y est, les 5 plages du débarquement de juin 44 ont été labellisées ce matin, un peu avant 10h.
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0: rend l'amour. Benjamin Biolay.
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0: Et tous les jours à la même heure, vers 10h25, cet été, découvrez les astuces de ma maman avec Pierre Nuss. Bonjour Pierre.
3: Bonjour.
0: Alors, vos astuces, c'est un retour aux solutions simples et efficaces puisées dans nos placards et surtout dans la mémoire de nos grands-parents et tout particulièrement dans celle de votre grand-mère. Alors, on a tous connu ce petit moment de découragement,
3: quoi. Vous voulez accrocher un cadre, mais vous savez qu'après, vous passerez l'aspirateur dans toute la pièce parce que cette fine poussière de plâtre s'est logée dans les moindres recoins du salon. J'ai demandé à ma maman de venir m'aider pour tenir l'aspirateur. Et elle m'a dit « Non, pas besoin, tu prends un post-it. » Bah, il y a quand même mieux pour envoyer balader quelqu'un. Mais je me suis rendu compte qu'elle me donnait une astuce. La méthode du post-it. Si vous n'avez personne pour aspirer la poussière du trou que vous faites à la perceuse, prenez un post-it de taille standard ou le plus grand possible, c'est toujours mieux. Pliez le papier en deux horizontalement, dans le sens de la longueur, en marquant bien le pli pour qu'il soit rigide. Collez la partie adhésive juste en dessous de la marque de votre futur trou. Pas au niveau du trou, hein, sinon ça va tourner quand vous percerez. Écartez légèrement la partie non collante vers vous pour former un V ou une petite gouttière. Et lorsque vous commencez à percer, la poussière tombe par gravité. Au lieu de finir sur vos plinthes, votre parquet ou votre tapis. La poussière est immédiatement recueillie par cette petite gouttière improvisée. Une fois que vous remisez votre perceuse, il suffit de replier délicatement le papier et le jeter directement à la poubelle. C'est propre, c'est malin et pratique si vous percez tout seul. Bien sûr, si vous percez un gros trou ou du béton, ou si vous avez un forêt de 5 cm, bah le post-it, ça va pas suffire. C'est vraiment pour des petits travaux. Dans ce cas-là, vous collez directement un sac poubelle au mur avec du gros scotch pour que le gros de la poussière tombe directement dedans. Même technique, mais plus gros rendement. Merci ma maman.
0: Eh oui, merci beaucoup parce que c'est vrai que c'est bien utile, ça évitera de retrouver de la poussière un petit peu partout. Voilà des petits trucs bien pratiques qu'on vous donne tous les jours dans les conseils, les astuces de ma maman, à retrouver aussi sur ici.fr.

0: Paradise Mi Amor avec Lune de Miel. Jason Grenier est parmi nous et nous emmène sur différents lieux, que ce sera le cas dans quelques minutes maintenant, au Haras National du Pin. Rencontre avec une princesse, oui, une princesse sur son âne avec vue sur château. Ça promet. Hein.
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0: S'il vous plaît, dessine-moi un mouton. Venez découvrir ou redécouvrir le chef-d'œuvre d'Antoine de Saint-Exupéry, Le Petit Prince. Une histoire tendre qui plaira aux enfants, mais aussi à leurs parents. C'est cet après-midi à la ferme culturelle du Bessin, à Équé-sur-Seul, à partir de 15h. Plus d'infos sur fcb.varambert.com. Dans l'Orne, l'écomusée du Perche à Saint-Cyr-la-Rosière propose différentes animations tout l'été avec cet après-midi une démo de tissage, demain vendredi une visite guidée du prieuré. C'est à voir aussi une expo temporaire à découvrir, ça s'appelle du prieuré à l'écomusée avec une collection agricole dans un écrin millénaire. Un escape game est prévu le mardi 25 août. Inscrivez-vous dès maintenant sur le site écomuseeduperche.fr.
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0: Une proposition, si on chantait Julien Clerc.

0: Julien Clerc.
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0: Nous sommes dans l'Orne cette semaine, Jason, au haras national du pin. Et le moins que l'on puisse dire, c'est que l'âne vole la vedette au cheval.
3: Puis en fait, on est à la campagne, donc on a l'impression, une fois qu'on est sur le dos d'un âne, d'être la reine du monde, quoi.
4: La princesse sur son âne.
3: Voilà, c'est ça.
4: Dans l'Orne, nous sommes dans le haras national du pin. Ici, on valorise et on préserve, entre autres, l'âne normand et l'âne du Cotentin. La balade continue avec Juliane et toute l'équipe du haras national du pin. Juliane, est-ce que je peux essayer de le promener un peu?
5: Mais oui, vas-y, tiens, cadeau, allez, ciao.
4: Vous me laissez comme ça? Ok, confiance aveugle. Allez, viens, mon petit numéro bis.
6: Essayez d'imaginer, nous sommes en pleine forêt, sur un petit chemin pédestre. Un âne normand à nos côtés, pas très haut, et un papillon noir et orange tourne autour de nous et autour des oreilles de l'âne. C'est véridique, je n'invente rien. On voit au loin le magnifique château du haras du pin. Profitons de cette parenthèse enchantée quelques secondes.
4: On va à gauche ?
5: Ouais,
4: à gauche ? Il va savoir ? On va à gauche, viens. Là, là, à gauche. Attends, ne pousse pas dans l'herbe. Laisse-moi un peu de place. Juliane, je te laisse le reprendre un peu.
5: Tu l'achètes?
4: Je veux bien, ouais. Franchement, je l'adapte avec grand plaisir. J'ai pris le temps, là, juste de flâner un peu. Il y a un moment, il y avait un papillon qui nous tournait autour. C'était magnifique. C'est ça, les petits plaisirs de la vie aussi.
5: C'est ça. C'est profiter de la nature, profiter de marcher avec un âne, les oreilles au vent et ça vole.
4: Ouais. Et je m'en suis bien sorti, non?
5: Extrêmement bien. Il peut partir avec toi, hein, y a pas de souci.
4: Ah, si je pouvais repartir avec.
6: Allons voir Chloé, chargée de mission événementielle au haras du pin, très à l'aise avec son âne du jour, un âne du Cotentin.
4: Ça t'a donné envie d'adopter un âne ou pas?
3: Eh ben moi, j'ai eu un âne.
4: C'est vrai?
3: Ouais, quand j'étais petite.
4: C'est quoi cette histoire?
3: Non, en vrai, il n'y a pas tant d'histoire. Mon papa est agriculteur. On a un voisin qui voulait plus ou moins se débarrasser de son âne.
4: Ouais.
3: Et du coup, c'est devenu mon âne.
4: Il s'appelait donc, comment?
3: Il s'appelait Bourriquet, c'est hyper original.
4: C'était quoi comme race?
3: C'était un âne du Cotentin. On faisait des balades, mais par contre, lui, il était un peu têtu, quoi.
4: Ah oui.
3: C'est-à-dire que si... Enfin, il n'avait pas trop eu d'éducation ni quoi que ce soit. On allait se promener, mais si vraiment il n'avait pas décidé ni d'avancer ni de reculer, on restait là, quoi. On attendait que monsieur se décide à avancer.
4: Et tu montais dessus ?
3: Et bah ouais, j'étais plus petite, donc c'était plus facile. Mais voilà, toujours accompagnée parce qu'il était un peu imprévisible.
4: Ah ouais. Mais ça devait être génial, non? Quand on est petit et qu'on peut monter sur un âne.
3: C'est ça, et puis en fait on est à la campagne, donc on a l'impression, une fois qu'on est sur le dos d'un âne, d'être la reine du monde, quoi. Non mais tu vois, c'est trop sympa.
4: Oui, oui.
3: On est dans les chemins, au milieu des vaches. Enfin tu vois, ça renvoie un peu ces petits trucs, t'as l'impression d'être dans un conte pour enfants, quoi.
4: La princesse sur son âne.
3: Voilà, c'est ça. Prête à aller conquérir le monde.
4: Et aujourd'hui, il n'y a plus d'âne à la maison, alors?
3: Et maintenant, il est parti.
4: Et jamais t'as eu envie d'en adopter un autre?
3: J'habite toujours à la campagne, mais pas assez à la campagne pour avoir un âne. Et puis, recueillir un papy pour qu'il ait une bonne retraite, peut-être. Mais je vois pas à quoi me servirait un âne dans ma vie du quotidien, tu vois.
4: Même s'ils sont trop mignons.
3: Ah non, mais ils sont trop mignons. Ah, ouais. Mais tu vois, je peux les approcher au travail, donc...
4: Oui, c'est vrai, oui.
3: On n'est pas si loin. Et toi, tu voudrais adopter un âne?
4: J'aimerais bien, moi.
3: C'est vrai?
4: Mais j'ai pas assez de jardin. Il est tout petit. Il va être très serré, moi, si j'adopte un âne.
3: C'est un peu bruyant aussi. Hein.
4: Ah oui, j'ai pas pensé à ça, ouais.
3: Ouais. Ah, si oui. T'as des voisins un peu trop près, pense pas à faire la grasse mat le matin. C'est foutu, là. Si tu le mets dans ton jardin, devant la fenêtre de ta chambre.
4: Ah là, mais c'est trop mignon, j'adore, moi. C'est le doudou de mon fils, l'âne.
3: C'est vrai?
4: Ouais.
3: Génial.
4: C'est un âne du Cotentin. Donc j'ai un âne à la maison, mais il est tout petit.
3: C'est ce que j'allais te demander, t'es plus âne du Cotentin ou âne normand, du coup?
4: Pour moi, l'âne, c'est l'âne du Cotentin, ouais. L'âne gris.
3: Oui, bah oui. C'est ce qu'on voit depuis qu'on est petit partout.
4: Ouais, ouais. Vous êtes tous trop mignons avec votre âne.
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4: Dans le prochain épisode, retour dans l'écurie au Haras National du Pin, dans l'Orne, avec toute l'équipe, dont Lionel, futur propriétaire de Mistral, un âne du Cotentin.
7: Pas de vis caché,
8: il
7: n'y
8: a pas de vis caché.
7: Pas de problème de boîte de vitesse.
8: Au contraire, il en a sous le capot.
0: Bon, ben, tout va bien. Et je sais pas, moi, j'ai l'impression qu'avant la fin de cette série, Jason, vous aurez adopté un petit bourrier. J'en ai l'impression, on verra ça. C'est l'avenir qui nous le dira.
9: Et si vous voyagiez au moyen

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2: Une idée de sortie en direction de Honfleur. Ce sera dans quelques minutes maintenant, juste après Laurent Voulzy et le pouvoir des fleurs.

0: Le pouvoir des fleurs, Laurent Voulzic.
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0: Suivez le guide avec Richard Domi. Bonjour Richard.
2: Bonjour Sylvain, bonjour à tous.
0: Ravi de vous retrouver pour aller sur la Côte Fleurie.
2: Suivez le guide, on vous emmène en visite privée. Et ce matin, direction Honfleur, son charme fou, ses petites ruelles, ses vieux bâtiments, un passé riche. Bref, un lieu propice aux faits divers, aux histoires peut-être un petit peu plus sombres, à des contes qui pourraient nous faire froid dans le dos et nous faire sourire aussi. Je reçois ce matin Anthony Briffec, il est guide à Honfleur. Bonjour Anthony.
3: Bonjour Richard, vous allez bien?
2: Ben ça va très bien et vous?
3: Ça va bien ici à Honfleur.
2: Alors j'imagine qu'à Honfleur, il doit y en avoir pas mal, des histoires un peu sombres, des histoires de légendes aussi.
3: Tout à fait, on les emmène à travers tout le centre historique, on leur fait découvrir la grande histoire de la ville et c'est agrémenté par des anecdotes, des contes et des légendes locales ou des contes normands également qui viennent souvent de faits divers qui étaient racontés dans la rue, amplifiés et déformés pour créer des légendes

0: de personnages un peu comment dire effrayants.
1: Oui.
0: Qui permettait de garder souvent des trésors, comme à l'église Saint-Léonard, l'abbé qui parlait du grand Léonard pour préserver ses trésors.
1: Et alors, est-ce qu'on a un petit peu peur dans cette visite ou pas trop?
0: Alors généralement, on essaye d'expliquer, surtout quand il y a des familles et il y a des enfants, que l'histoire c'est ce qui est vrai, et quand on va passer dans le domaine du conte et de la légende, on raconte que, donc c'est qu'on va passer dans le domaine un peu de la fiction et que ça sera à eux de choisir si c'est vrai. Généralement, on va dire que ça fait peur sans vraiment faire peur.
1: Et alors on fait un petit tour de la ville, c'est ça?
0: Tout à fait, on passe par les trois grands quartiers de la ville. On démarre à côté de l'office de tourisme qui est situé dans le bas du quartier Saint-Léonard. On traverse ensuite la partie centrale, l'ancienne partie fortifiée de la ville qu'on appelle l'Enclos, pour terminer dans le quartier des marins et des pêcheurs, le quartier Sainte-Catherine.
1: Effectivement, et puis on abordera donc des secrets, le fameux Arlequin, c'est bien ça, hein?
0: L'Arlequin salé, effectivement, la légende au niveau des greniers à sel.
1: Voilà, on va pouvoir découvrir tout ça à l'occasion de cette visite Histoire et Légende. C'est donc samedi à 18h30. Merci beaucoup Anthony Briffec. Et puis je rappelle qu'il y aura d'autres visites tous les samedis jusqu'à la fin de l'été. Voilà, merci beaucoup Anthony.
0: Merci beaucoup Richard, à bientôt.
1: À bientôt, bonne journée. Et toutes les infos et la billetterie sont sur le site de l'Office de Tourisme de Honfleur.
2: Et quel plaisir de se promener dans les rues de Honfleur, de découvrir, de flâner un petit peu autour du Vieux Bassin ou ailleurs. Je vous invite aussi à aller au Naturespace, hein, qui est juste à côté, c'est à quoi, 400-500 mètres du Grand Bassin. L'occasion là aussi d'une visite. Alex Warren.

0: Ordinary avec Alex Warren.
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0: Phénomène de société, expression à la mode, ces tendances, c'est votre rendez-vous quotidien pour mieux comprendre l'air du temps avec Muriel Jourdan. Bonjour Muriel.
3: Bonjour.
0: Alors, on va s'intéresser aujourd'hui à la fatigue des applis de rencontres.
3: Eh, hey, dites, je crois qu'on a affaire à une nouvelle forme de burn-out là, hein. Le dating fatigue, une grande fatigue relationnelle liée aux applis de rencontres. C'est même plus une fatigue, c'est un chaos. Ben oui, les gens commencent à en avoir marre des applis de rencontres, avec son lot de messages un peu à la noix. Salut, tu viens chercher quoi toi ici? Réponse du mec, bah je sais pas, une maman, quelqu'un pour me réconforter, faire le ménage. Oh là là, cette espèce de supermarché numérique, ce défilement de profils d'hommes et de femmes, tout ça en lasse plus d'un. Cette femme de 33 ans par exemple, croisée dans la rue, fait partie de ces gens fatigués.
4: Je trouve ça tellement atroce parce que bah, c'est un peu, voilà, on juge les gens très vite, mais c'est le principe des applis aussi. Et après c'est, on est obligé de rester, enfin obligé une demi-heure par politesse face à une personne et c'est quoi ta couleur préférée, t'as des frères et sœurs, c'est atroce.
3: D'ailleurs les applis de rencontre comme Meetic, Tinder, Bumble constatent une large baisse de leur trafic et elles ont du mal à reconquérir de jeunes utilisateurs. Vous imaginez, même les applis de rencontre se prennent des vents.
0: Ouais, mais écoutez, c'est à peine humain tout cela. Muriel, est-ce qu'on connaît les causes réelles de ce grand ras-le-bol des célibataires?
3: Alors d'abord, il y a cette recherche infinie de l'amour et ce contraste entre les attentes et la réalité. Il y a trop de désillusions. Du genre, quoi, tu ressembles à Michel Houellebecq alors que sur la photo, t'es le sosie de Georges Clooney? Quoi, t'as pas vraiment quitté ta femme? Et sur les réseaux sociaux, beaucoup partagent leur déception.
5: Avant, on n'avait pas les applications de rencontre. Donc, si on était un peu fatigué le soir et qu'on avait quand même un peu envie de rester chez nous, eh ben, on se forçait à sortir, en fait. À aller dîner avec des amis, à aller au bar, à aller dehors, à faire quelque chose. J'ai envie de ça.
6: Que tu penses des applications de rencontre aujourd'hui?
7: Oui, bon, c'est pas ce que je préfère, on va dire.
6: Pourquoi?
7: Pas trop de contact humain.
8: Je match avec un monsieur, donc je dis, faisons la conversation. Et après seulement une phrase, il m'annonce que comme il mesure plus d'1m90, bah, il va pas donner suite. Moi, pleine d'humour, je lui réponds, ah pourtant on m'a toujours dit que c'était pas la taille qui compte. Visiblement, j'aurais pas dû faire cette blague.
3: En plus, l'algorithme, c'est un sale égoïste qui ne pense pas à notre bonheur. Non, bien sûr que non, l'algorithme, il ne pense qu'à lui. Il ne pense qu'à se nourrir de notre addiction. L'algorithme, il est pas là pour nous faire rencontrer l'âme sœur. Il est là pour satisfaire un modèle économique. Aurélie Jean, autrice du livre Le Code a changé, amour et sexualité au temps des algorithmes, aux éditions de l'Observatoire, l'explique très bien dans ce podcast.
9: Si ces applications de rencontre pouvaient te trouver le grand amour en un clic, elles mettraient la clé sous la porte. Donc c'est pas leur objectif. Bien comprendre qu'elles ont quelque part le même modèle économique que n'importe quel autre réseau social, qui est justement ce modèle économique de l'attention, où on va essayer de garder ton attention le plus longtemps possible sur ces applications.
3: Bref, entre nous et les applis de rencontre, ça ne matche plus vraiment. La flemme de draguer en ligne, ça oui, c'est tendance. Reste à savoir si la rupture sera temporaire ou si elle sera définitive. Alors faudrait peut-être que les applis aillent voir un thérapeute de couple.
0: Eh ben écoutez, le plus simple, c'est de laisser tomber les applis et de profiter de moments de rencontre, que ce soit, je sais pas moi, dans les bars du coin, dans les restaurants du coin, l'occasion de manifestations organisées un peu partout quoi, dans la région. Et je suis sûr que vous ferez de belles rencontres. Alors, on ferme l'appli, on n'en parle plus.
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0: Oui, respirer le grand air, celui du Bocage Virois par exemple, avec des sorties organisées à Vire, Cahagnes, Vassy, au Locheur, tout au long du mois de août. Ce serait dommage de vous priver de cela. Pour en savoir plus, contactez le Pays de Vire Tourisme. Ils ont un site internet, vous trouverez toutes les infos. Jeanne Masse.

0: moi, Jeanne Masse. Dans quelques secondes maintenant, vos infos de 10h. Ensuite, nous pourrons jouer ensemble avec cette année-là. À vous d'identifier une année entre 1986 et 2026, puisque nous fêtons les 40 ans de votre radio locale ici Normandie cette année. Forcément, vous repartirez avec des cadeaux, le sac collector, les lunettes pour l'éclipse de la semaine prochaine, ou bien encore des invitations pour une grande soirée organisée à l'occasion de la Foire internationale de Caen pour fêter ses 40 ans. Alors, restez avec nous, nous jouerons dans quelques minutes.
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0: Sur votre radio locale Ici Normandie, il est tout juste 11h. Vos infos, c'est avec Philippe Thomas.
2: Bonjour, un homme secouru en mer hier à Lens-de-Brique, près de Fermanville, dans la Manche. Il s'est retrouvé à l'eau et n'arrivait pas à remonter à bord de son safran auquel il s'agrippait. Le Croche-Jobourg a dépêché un patrouilleur, l'hélicoptère de la Marine nationale, un canot et un camion de secours. La victime a pu ensuite être élitreuillée et déposée sur la plage pour être prise en charge par les pompiers. Conséquence de la sécheresse, les ports de la Manche indiquent que le lavage des navires est désormais interdit jusqu'à nouvel ordre. Mesure pour préserver l'eau aux usages prioritaire. La préfecture du Calvados interdit, elle, le passage des canoës à certains endroits. Certaines balades sont donc raccourcies. Celles qui démarrent à Clécy sont transférées du côté de Pont-d'Ouilly. Le propriétaire d'un hôtel 5 étoiles à Bénerville-sur-Mer met à disposition gratuitement des chambres pour que les pompiers de la Gironde et du Var se reposent. L'hôtel avait déjà offert des séjours à des soignants pendant la crise du coronavirus en 2020. Les pannes se multiplient sur les réseaux des eaux usées de Flers agglomération. La photo lingette que les particuliers jettent dans les toilettes et non pas dans les poubelles. La collectivité demande à ses administrés de changer d'habitude. C'est le clou du spectacle du Normandie hors show qui a lieu en ce moment. Le CSO 3 étoiles, le concours de saut d'obstacles international. Et plusieurs cavaliers de renom sont à l'affiche, dont le cherbourgeois Julien Epaillard. Grande finale du jumping de Saint-Lô dimanche s'il se qualifie. Belkacem Dalyamar quitte le Stade Malherbe Caen. Le footballeur n'aura passé qu'une saison avec le club normand. C'est le 12e départ du SMC cet été. Et puis c'est la course la plus dure au monde, déclare Marion Bunel. La Normande participe au Tour de France féminin. 6e étape aujourd'hui entre Montbrison dans la Loire et Tournon-sur-Rhône. 153 km, départ fictif à 13h35 et arrivée à vivre comme chaque jour sur votre radio ici. Enfin, test réussi pour les handballeurs de la JS Cherbourg. Les Mauves se sont facilement imposés hier 31-23 face à l'élite valdoise, nouveau pensionnaire de Pro League. Les Cherbourgeois poursuivent leur préparation en plein stage à Oulgat. La météo maintenant de ce jeudi.
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2: Le temps avec vous Sylvain.
0: Et du soleil dans le ciel normand, un beau soleil présent tout au long de cet après-midi avec un vent faible à modéré.
2: Les températures
0: sur les côtes du Calvados, dans les secteurs de Port-en-Bessin, Courseul, Hermonville, Merville, Dives et Trouville, 21 degrés. À Bayeux, Villers-Bocage, Saint-Pierre-sur-Dive, Orbex et L'Aigle, 22, 23 à Lisieux, Falaise, Flers, Argentan, Carouge et Le Merle-Roux. 25 à Alençon.
2: Ouais, de belles températures, mais ça a quand même baissé un petit peu quand même au début de semaine. Je crois qu'on annonce d'ailleurs le retour des fortes températures la semaine prochaine. En attendant, quel temps pour demain?
0: Eh bien, écoutez, ça va effectivement augmenter un petit peu côté température pour demain. Déjà pour demain. Du soleil toute la journée, des températures de 25 à 27 dans les terres. Et ça va continuer d'augmenter samedi avec une journée là très ensoleillée, nous dit Météo France, avec des maxis autour de 30-31 degrés.
2: Eh ben c'est bien noté.
0: À tout à l'heure midi. Dans une heure.
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0: Bonne journée, peut-être même bonnes vacances. Et vous avez raison d'en profiter. 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
0: Allez, c'est parti. On va jouer ensemble durant une heure pour fêter ses 40 ans. Alors, à vous d'identifier une année entre 1986 et 2026. Forcément, il y a des cadeaux à gagner. Votre sac collector, couleur de votre radio locale. Joli sac dessiné par Eula, avec un beau visuel qui représente à la fois la Normandie, mais aussi ses 40 ans. On vous offre vos paires de lunettes pour l'éclipse du 12 août prochain. 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Vous voulez jouer? Écoutez bien cette définition. Et puis appelez-nous. Cette année-là, quand accueille la 45e édition des Olympiades des métiers? Cette année-là, quand accueille la 45e édition des Olympiades des métiers? Mais de quelle année s'agit-il?
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0: Woman in Love, Barbara Streisand.
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0: Bonjour Marie.
3: Oui, bonjour Sylvain.
0: Vous habitez Caen?
3: Oui, tout à fait.
0: Marie, hier à cette même heure, il y avait une distribution de lunettes pour l'éclipse dans le tram. Est-ce que vous êtes montée dans le tram?
3: Non, du tout. Ah. Je n'étais pas sur Caen hier.
0: Vous avez loupé cet événement?
3: Oui.
0: Bon, c'est pas grave, vous allez peut-être pouvoir vous rattraper maintenant en jouant avec nous, puisque dans le sac collector qu'on vous offre, aux couleurs de votre radio locale, il y a justement 4 paires de lunettes pour l'éclipse de la semaine prochaine, avec aussi 4 invitations pour la grande soirée anniversaire de votre radio, qui aura lieu à la Foire de Caen le 26 septembre. Marie, cette année-là, Caen accueille la 45e édition des Olympiades des métiers, mais en même temps, cette année-là, voilà ce que vous pouviez entendre sur votre radio.

0: Vous l'avez reconnu?
1: Oui, mais le nom est
0: Alors, je commence. Aya.
1: Aya Kanamura, c'est ça?
0: C'est ça, il y a un truc comme ça, voilà, exactement.
1: Voilà, c'est ça.
0: Exactement. Alors, d'après vous, Marie, de quelle année s'agit-il?
1: Je pense à 2018.
2: Bravo, bravo. C'est bien cette année-là.
0: Alors ça pourra surprendre, mais j'ai vérifié plusieurs fois, effectivement cette chanson est bien sortie en 2018. Moi j'ai l'impression qu'on l'a connue beaucoup plus tard, mais ça fait déjà quand même longtemps qu'elle chante et c'est sur un de ses premiers albums. Donc bravo, quand accueillir les 45e Olympiades des métiers, vous en rappelez des Olympiades des métiers ou pas?
1: Pas du tout.
0: Non, c'était au parc des expositions de Caen avec plein de jeunes qui étaient là justement pour différents métiers. Ça parlait de la restauration en passant par l'automobile. Enfin, tous les corps de métiers étaient représentés. C'était un bel événement.
1: Oui, j'en doute pas. Oui.
0: 2018, ça évoque quelque chose pour vous?
1: Non, pas spécialement.
0: Rien de particulier.
1: Rien de particulier, pas un événement, non. Du tout, non, cette année.
0: Sac collector aux couleurs de votre radio locale est pour vous. Les lunettes, donc, allez hop, ça c'est fait. Et les invitations pour la grande soirée anniversaire.
1: Ah oui, là, je suis ravie de pouvoir venir faire la fête avec vous.
0: Eh ben voilà.
1: Événement, oui.
0: On pourra chanter, on pourra danser, s'amuser. Et passer ensemble de bons moments, j'en suis sûr.
1: Super, merci à vous.
0: Marie, on vous souhaite une bonne journée à Caen.
1: Merci beaucoup Sylvain.
0: À bientôt.
1: Au revoir.
0: Et vous, qui êtes à la maison, en vacances, je sais pas, au pied de votre caravane, en train de fermer votre tente, ou en train de se dire qu'est-ce qu'on fait cet après-midi? En attendant, jouez avec nous, c'est le moment. Deuxième définition. Cette année-là, c'est l'inauguration du mémorial de Caen par François Mitterrand. Cette année-là, c'est l'inauguration du mémorial de Caen. Mais de quelle année s'agit-il?
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1: Le duo Marc Lavoine, Patrick Fiori avec Occupé. Le retour de votre jeu cette année-là dans moins de 2 minutes.
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0: J'ai oublié de vivre Johnny Hallyday.
1: 11h midi.
2: Cette année-là.
0: Bonjour Christophe.
3: Bonjour.
0: À Colville-Montgomery, pas très loin de Caen.
3: Tout à fait.
0: Vous faites quoi? C'est les vacances?
3: C'est les vacances. Ah. Tout à fait, c'est le début des vacances.
0: Oh, c'est bien ça, hein?
3: C'est bien, hein?
0: Ah ouais, c'est pas mal, hein? Quoi. Ouais.
3: Première semaine.
0: Ça fait... Et vous en avez combien?
3: 3.
0: Oh, bah ça va vous pousser un bout, ça.
3: Ouais, ça vous dit bien de se reposer.
0: Exactement, quoi. Vous faites quoi? Vous allez rester dans le quartier ou vous allez aller un peu plus loin?
3: On va voyager un petit peu.
0: Ouais? Vous allez aller où?
3: Pour profiter.
0: Ouais? Vous pensez aller où, vous savez ou pas?
3: On ira sur Isigny.
0: Ouais. Et puis?
3: Et puis sûrement faire la moto, parce qu'on a une moto.
0: Ah, bah voilà. En plus, c'est le temps idéal, là, en ce moment. Ah,
3: on va pouvoir partir un petit peu sur la Manche.
0: Exactement, faire de jolies balades, tout en restant prudent, nous sommes d'accord. En bord de mer, par exemple, toute la route côtière, etc., c'est plutôt c'est très agréable quand même.
3: Plutôt sympa, quoi. Oui.
0: Ouais, exactement. Quoi. Christophe, avant de mettre le contact, nous allons jouer. Le principe, essayer de découvrir, d'identifier une année entre 1986 et 2026 au travers d'indices. Premier indice, cette année-là, c'est l'inauguration du mémorial de Caen. Deuxième indice, il est musical. Cette année-là, voilà ce que vous pouviez entendre sur votre radio locale, ici Normandie.

0: Vous l'avez reconnu ?
1: Oui, j'ai reconnu, oui.
0: Qui est-ce ?
1: Étienne Dao.
0: Ouais, exactement. Alors ça, c'est une partie de la réponse. Maintenant, il faut se pencher sur l'année. De quelle année s'agit-il, d'après vous ?
1: 1988.
2: Bravo, bravo. C'est bien cette année-là.
0: Effectivement. Le 6 juin, pour être précis. Hein.
1: Tout à fait, 44e année.
0: Vous avez l'air de bien connaître.
1: Je suis normand.
0: Ah, et vous êtes intéressé à notre histoire, à cette histoire locale, mais aussi avec des résonances internationales, évidemment. Quelle belle idée que ce mémorial de Caen, quand même. Hein. Vous êtes déjà allé le visiter, je suppose.
1: Au tout début, oui. Mais il y a longtemps que je ne suis pas allé. Ouais. Et il a bien changé.
0: Bah, il a bien changé, ouais. Vous n'avez pas vu l'aile sur la guerre froide, par exemple.
1: C'est ça, tout à fait.
0: Bah, allez, bah, écoutez, vous êtes en vacances, vous avez 3 semaines. Faut y aller, là.
1: Voilà, c'est
0: faut...
1: ça.
0: Voilà. En plus, il y a un parking moto juste à côté. Vous arrêtez.
1: Oui.
0: Vous laissez votre casque à la consigne. Et puis, ça y est, c'est parti, quoi.
1: Voilà.
0: Une petite balade en repartant, direction la mer et tout. Ouais, je vous fais le programme, moi.
1: Ah, c'est bien, ça.
0: C'est pas mal, hein, c'est pas mal.
1: Ah oui, oui, c'est très bien.
0: Ouais. Le sac collector aux couleurs de votre radio locale, il est pour vous, mon cher. Les lunettes pour l'éclipse, bah, vous pourrez en profiter. Vous êtes en vacances mercredi prochain.
1: Voilà.
0: Et puis, des invitations pour venir nous rejoindre pour la grande soirée anniversaire à la foire de Caen le 26 septembre.
1: Ça, c'est très bien aussi.
0: Eh ben ouais, on passera ensemble un bon moment, quoi. C'est l'occasion de se retrouver les uns et les autres et de fêter ses 40 ans, quoi. Christophe, on vous souhaite bonne route, bonnes vacances.
1: Ben, je vous remercie.
0: À bientôt, j'espère.
1: Merci, à bientôt. Au revoir.
0: Au revoir. Cette année-là, ce sont les cérémonies du 70e anniversaire du débarquement en présence d'Obama, de Poutine, de la reine Elisabeth et de François Hollande. Mais de quelle année s'agit-il ? Allez, ça devrait aller vite. Vous nous appelez et je vous offre des cadeaux.
2: 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Bonne chance.
0: Et en attendant, on vous appelle, on écoute Kenny Williams.

0: back to me, Kenny Williams.
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0: On va déjà penser à la rentrée et vos spectacles de rentrée avec au Zénith de Caen, Jeff Panaclock le 2 octobre à 20h, ou bien encore La Dame de Pierre, l'histoire de Notre-Dame de Paris, de sa création à l'incendie le 4 octobre. Et ensuite, la saison se prolonge. Tous les spectacles sont à retrouver sur zénith-caen.fr. Côté nature, 25 sorties au mois d'août avec vendredi, une expédition naturelle à la lueur des étoiles. Rendez-vous à 20h30 sur le parking des Gorges de Villiers, c'est à Saint-Ouen-le-Brissou. Mais aussi à la découverte des marais du Grand Azé, c'est toujours vendredi, c'est à 13h30. Là, c'est rendez-vous à l'espace culturel du Houlme à Briouze. Bien d'autres sorties sont organisées donc dans les jours et les semaines qui viennent. Toute la programmation est sur orne.fr.
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0: Cette année-là, ce sont les cérémonies du 70e anniversaire du débarquement dans notre région. Mais de quelle année s'agit-il? Continuez de nous appeler 02 31 44 48 44. Il y a les cadeaux ici Normandie. Et je vous rappelle que notre côte de bœuf n'est toujours pas tombée. Elle ira peut-être chez vous. Bonne chance.

0: par Maxime Le Forestier. Vous circulez en ce moment sur l'A13, attention, ça bouchonne à hauteur de Banneville-la-Campagne en direction de Mondeville, donc soyez prudents dans ce secteur. On nous signale également un véhicule en panne, cette fois-ci sur le périphérique de Caen à hauteur de l'échangeur Côte de Nacre en chaussée extérieure. Et puis un autre véhicule en panne, mais cette fois-ci nous sommes sur la Nationale 158 entre Caen et Falaise à hauteur de Grainville. Langannerie. Prudence, n'hésitez pas à nous appeler si de votre côté vous êtes témoin de difficultés, de contrôle de vitesse aussi. Vous le savez, la ligne infotrafic est à votre disposition au 02 31 44 48 44.
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0: Bonjour Carole.
3: Oui, bonjour. Bonjour Sylvain.
0: À Vierville-sur-Mer.
3: Oui.
0: Que faites-vous?
3: J'attends mes enfants et ma petite fille.
0: Oh là, vous attendez avec impatience alors, je suppose.
3: Ah oh, bah oui, la petite, oui. Les enfants aussi d'ailleurs.
0: Ils viennent passer quelques jours, c'est ça, non?
3: Oui, ah bah oui, à Vierville. À Vierville, c'est un beau lieu pour
0: passer
3: des tours.
0: Exactement, et pour passer quelques jours de vacances, c'est quand même très agréable quand même. Hein,
3: c'est vrai, ouais. C'est vrai.
0: Vous avez déjà préparé un petit programme ou pas?
3: Oh bah il va y avoir des visites parce que la petite a 8 ans alors c'est vrai que jusque là elle s'intéressait pas trop mais cette année elle va s'intéresser quand même un peu plus à l'histoire, on va lui faire visiter des jolies choses.
0: Oh bah oui, ça serait dommage de ne pas en profiter car vous avez bien raison.
3: Exactement.
0: Nous allons jouer pour essayer d'identifier une année entre 1986 et 2026 pour vous offrir des cadeaux. Les lunettes, les invitations pour la grande soirée anniversaire, mais aussi ce magnifique sac collector, ici Normandie, Eulard. Première définition, cette année-là, ce sont les cérémonies du 70e anniversaire du débarquement. La deuxième définition, deuxième indice, ce sera en musique, cette année-là, sur ici Normandie, voilà ce que l'on pouvait entendre.

0: elle était encore un peu jeune, mais...
1: Ouais, mais elle doit la connaître maintenant. Ouais, exactement.
0: Moi, je l'ai chantée.
1: Oui, exactement.
0: Irak, bien sûr.
1: Tout à fait, je suis sûr que, voilà, à l'occasion de petits rassemblements familiaux, des choses comme ça, c'est voilà, des titres que l'on aime diffuser. Mais de quelle année s'agit-il, là?
0: 2014.
2: Bravo, bravo. C'est bien cette année-là.
1: Effectivement, bravo. 70e anniversaire du débarquement, vous en souvenez?
0: Ah oui, parce que tous les 10 ans. On le fête aussi tous les ans, mais tous les 10 ans, c'est obligatoire.
1: Bah oui, oui, c'est des dates.
0: À Vierville, c'est quand même un haut lieu du débarquement.
1: Tout à fait, exactement. C'est un lieu historique.
0: Oui, c'est vrai.
1: Bravo, félicitations. Et.
0: Merci beaucoup.
1: Bonne nouvelle.
0: Parce que.
1: Comment ça, non?
0: C'est vrai.
1: Vous me voyez venir?
0: Ah ben je vous vois venir, oui. Super.
1: Vous avez du charbon?
0: Ah ben j'ai tout ce qu'il faut. Ah oh ben là, oui, oui. Et puis de bons bouchers un petit peu partout à travers la Normandie, c'est super.
1: Eh ben on vous offre votre côte de bœuf.
0: Extra, super, merci beaucoup.
1: Elle est pour vous.
0: Merci aux bouchers.
1: Exactement.
0: À la Fédération des bouchers. Oui.
1: Tout à fait, exactement, qui se plie en quatre tout le temps pour vous offrir de bons produits. J'ai envie de dire tout particulièrement l'été, parce que ils essayent de rivaliser d'idées pour que ça change un petit peu et qu'on ait des choses différentes à proposer. Donc bravo, oui. Votre côte de bœuf d'une valeur unitaire de 65 € est pour vous.
0: Oui.
1: Ah oui, quand même.
0: Belle pièce.
1: Ah, elle a de l'épaisseur. Ah oui. Et la liste des artisans est à retrouver sur le site boucherie-normandie.fr. On leur fait un petit coucou. Bravo, félicitations. Les enfants vont pas tarder, la petite fille non plus. On vous souhaite de passer de bons moments, Carole.
0: Merci beaucoup, je vous remercie.
1: Avec plaisir, à bientôt.
0: Oui, à bientôt, au revoir.
1: Au revoir. Dernière séance pour...

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0: Les épines de cœur, Vanessa Paradis.
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0: Toujours le même plaisir de vous accueillir et de jouer avec vous. Quoi. Annick est à Blainville-sur-Orne. Bonjour Annick.
3: Bonjour Sylvain.
0: Oh bah dites donc, il y a de l'énergie chez vous. Hein, quoi.
3: Ah bah bien sûr.
0: C'est la grande forme.
3: 2023.
0: Attendez. Ne vous énervez pas. Quoi. Ne vous énervez pas. Quoi. Bon, qu'est-ce que vous faites de beau quoi, à Blainville?
3: C'est des vacances, hein. Et puis j'ai 80 ans, alors c'est des vacances de longue durée.
0: Oui, ça fait un moment que ça dure, c'est ça, non?
3: Voilà, 20 ans, ça fait 20 ans.
0: Mais bon, comment vous occupez alors?
3: Ah, bon, on fait du bricolage, on se promène, on va avoir des personnes âgées, enfin plus âgées que moi, ou une petite aveugle que je viens de faire un instant, lui porter un petit pain au chocolat.
0: Ah, voilà. C'est sympa ça,
3: ça... Ah, bah, oui, des petites crevettes aussi, parce qu'elle ne peut pas les éplucher, donc voilà.
0: Ah bah écoutez, je trouve ça vraiment très sympa, parce que...
3: Ah, ça se fait toujours, elle m'a dit tout de suite, mais arrête de me gâter, qu'elle me dit, écoute une gentillesse, voilà. Une gentillesse de temps en temps, ça fait plaisir.
0: Arrête de me gâter.

0: vous la gâtez de trop, alors, voilà, si j'ai bien compris.
1: C'est,
0: car. C'est ça,
1: c'est car. Ce qu'elle me dit.
0: Bon, bah, voilà. Écoutez, car. Donc, faut arrêter, hein. C'est bien compris, car.
1: Non, c'est pas mon tempérament.
0: Non, vous allez continuer ainsi, c'est ça, car. Bon, bah écoutez, félicitations, parce que moi je trouve ça très bien et c'est. Je trouve ça plutôt sympa de faire ça, quoi. Alors, je vous redonne notre indice. Cette année-là, c'est la disparition de Léon Gauthier, dernier vétéran français. Alors attendez, ce n'est pas fini, parce que maintenant je vais vous donner un indice en musique. C'est. Écoutez bien, quoi.

0: si, je suis. Moi, je suis.
1: Non, je sais pas qui c'est. Non, je sais pas qui c'est.
0: Miley Cyrus, avec mon accent.
1: C'est de l'anglais, alors moi, j'y connais rien. J'ai jamais appris l'anglais.
0: C'est pas grave, vous inquiétez pas, quoi.
1: Non.
0: Voilà. Alors, de quelle année s'agit-il? Vous pouvez le dire maintenant?
1: 2023.
2: C'est bien cette année-là.
0: Ah oui, vous étiez un peu impatient de le dire quand même. Hein,
1: quand... Bah, exactement.
0: Ah oui, j'ai bien senti. J'avais bien senti qu'à un moment, il fallait donner la réponse. Quoi, hein, quand...
1: Et ne
0: pas l'oublier surtout. Quoi, quand...
1: Exactement.
0: C'est important. Quoi. Bravo, félicitations. On vous offre le sac collector. On vous offre les 4 paires de lunettes, s'il vous plaît, pour l'éclipse de la semaine prochaine, mercredi. Et des invitations pour la grande soirée anniversaire de la foire de Caen le 26 septembre. Vous viendrez danser avec nous quoi, et chanter avec nous.
1: Je ne sais pas. Par contre, je ne sais pas. Je les donnerai peut-être à mon fils et ma belle-fille. Je ne sais pas.
0: Eh bien oui, c'est une bonne idée, effectivement. Bonne idée de cadeau, ça aussi.
1: Oui,
0: Annick, bravo pour ce que vous faites. Bonne journée à Blainville-sur-Orne.
1: Merci beaucoup, vous aussi, bonne journée.
0: À bientôt, au revoir. Allez, on continue de jouer une dernière fois, écoutez bien cette définition. Cette année-là, le festival du film américain de Deauville accueille notamment Michael Douglas et Julia Roberts. Mais de quelle année s'agit-il là?
2: 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Bonne chance.

0: Nicolas Perrac. Nous jouerons dans une minute.
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0: Bonjour Lydie.
6: Bonjour Sylvain.
0: À Saint-Denis-de-Méré.
6: Oui.
0: Lydie, vous savez que vous allez pouvoir peut-être partir avec des cadeaux. Qu'est-ce qu'il y a comme cadeau? Tiens, je vais faire un petit test. Qu'est-ce qu'il y a à gagner?
6: Un sac ici en Normandie.
0: Oui.
6: Des lunettes pour l'éclipse.
0: Oui.
6: Et puis des entrées pour les 40e anniversaire du film Normandie.
0: Eh ben voilà.
6: À la foire de Caen.
0: Pas mal tout ça, effectivement. Quoi. Je vous ai donné donc une indication. Quoi. Le festival du film américain de Deauville accueillait cette année-là, notamment Michael Douglas et Julia Roberts. Ça, c'est le premier indice. Deuxième indice, il va être plus musical, celui-ci, puisque voilà ce que vous pouviez entendre sur votre radio. Quoi.

0: ça évoque des souvenirs pour beaucoup. Hein. Bon. D'après vous, Lydie, de quelle année s'agit-il?
1: Je pense que ça ne doit pas être bon. J'ai dit 2024, moi.
0: Ah, c'est plus ancien. C'est plus ancien, d'accord?
1: D'accord.
0: À bientôt, Lydie.
1: À bientôt, merci.
0: Au Ménil-Guillaume, Evelyne. Bonjour, Evelyne.
2: Bonjour, Sylvain.
0: Alors, une petite lambada?
2: Ah oui, oui, oui.
0: Hein?
2: Ah oui.
0: Vous avez dansé la lambada, non?
2: Oui, tout à fait.
0: Et qui n'a pas dansé sur la lambada? C'était quand même un gros, gros, gros, gros succès. Mais de quelle année?
2: 1990.
3: Bravo, bravo. C'est bien cette année-là.
0: Eh ben voilà, vous avez bien raison, effectivement, il s'agit bien de l'année 1990. Bravo, puisque c'est vous qui repartez avec le sac collector aux couleurs de votre radio locale. Il vous ira à ravir, j'en suis sûr, ma chère Evelyne. Pour vous aussi, les paires de lunettes pour l'éclipse. Vous avez prévu regarder l'éclipse la semaine prochaine, mercredi?
2: Oui, oui, oui. Oui, oui, tout à fait.
0: Et vous aviez pas de lunettes?
2: Non, pas encore.
0: Eh ouais, parce que quoi? On en trouve de moins en moins.
2: Je ne suis même pas allée voir, moi. Parce que...
0: Vous étiez confiante. Vous vous êtes dit, je vais bien en gagner un moment ou un autre. Voilà, ça va le faire.
2: J'espérais, vu qu'on habite pas loin de Lisieux, je me suis dit,
0: Ouais. Enfin, des fois, il peut rester que Lisieux pour pleurer aussi. Hein, vous savez bien.
2: Ah,
0: hein,
2: c'est
0: hein.
2: Ça.
0: Bon, c'était un peu facile, mais bon, je ne pouvais pas passer à côté. Hein. Vous m'avez tendu
2: la perche. Non, tout le monde l'a fait, celle-là.
0: Voilà, exactement. Et les invitations pour la grande soirée anniversaire à l'occasion de la Foire internationale de Caen, grande soirée qui aura lieu le 26 septembre.
2: Voilà. Ah, c'est bien.
0: C'est bien tout ça, non?
2: Ah, c'est super.
0: 1990, ça évoque quelque chose pour vous ou pas?
2: Non, je vois pas bien. Ma fille avait 2 ans. Non, il n'y a rien d'extraordinaire.
0: Non,
2: y a... J'avais 88, c'était sa naissance. Mais...
0: Ah oui, mais c'est un peu plus tard. Ça. On a joué tout à l'heure avec l'année 88, d'ailleurs.
2: Ah ouais, c'était l'inauguration du mémorial.
0: Exactement, bravo. Vous voyez qu'on apprend des choses. C'est bien avec ce jeu, on apprend plein de trucs. Ça nous rappelle des souvenirs.
2: Hein. Tous les soirs, on se couche un peu moins bête. Hein.
0: Ouais, c'est ça. On va finir intelligent, dites donc.
2: Voilà, c'est ça.
0: Evelyne, on vous souhaite une bonne journée. On vous embrasse. Et on vous dit à bientôt.
2: Au revoir.
0: Au revoir, merci beaucoup.
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0: Vous pourrez rejouer avec nous cet après-midi ou bien encore demain. J'espère que vous serez des nôtres à nouveau entre 11h et midi. Dépêche Mode avant vos

0: vous rappellera certainement quelques souvenirs à Dépêche Mode.
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0: Sur votre radio locale, ici Normandie, il est midi. Excellente journée à vous tous. Par la même occasion, bonnes vacances. Midi, c'est l'heure de vos infos avec Philippe Thomas.
2: Bonjour, une piétonne fauchée et tuée par une voiture tôt ce matin sur la route Caen-Ouistreham. La victime, une jeune femme, marchait sur un tronçon interdit aux piétons. L'accident s'est produit vers 5h à hauteur de Blainville-sur-Orne. Les secours ont été alertés par un témoin qui marchait avec la victime. La voiture s'est immédiatement arrêtée après l'accident. La gendarmerie de Ouistreham est chargée de l'enquête pour déterminer les circonstances de l'accident. Un homme secouru en mer hier à Lens-de-Bricq, près de Fermont ville dans la Manche. Il se retrouvait à l'eau et n'arrivait pas à remonter à bord de son safran auquel il s'agrippait. Le Crochebourg a dépêché un patrouilleur, l'hélicoptère de la Marine nationale, un canot et un camion de secours. La victime a pu ensuite être élitreuillée et déposée sur la plage pour être prise en charge par les pompiers. Attention, si vous allez nager à Bricqueville-sur-Mer, toujours dans la Manche, la baignade n'est plus surveillée en ce mois d'août, faute de sauveteurs disponibles. Une question ce midi, comment en est-on arrivé à cette situation, Noa Marché?
3: Déjà, les candidats sont de moins en moins nombreux pour travailler le mois d'août. Ça, Dominique Toral le remarque depuis quelques années. Il est le délégué départemental de la SNSM en charge des nageurs-sauveteurs dans la Manche.
4: On avait beaucoup moins de soucis. Il y a 5 ans, les rentrées scolaires n'étaient pas aux mêmes dates. Quand ils ont une rentrée qui commence environ le 20 août et qu'il faut qu'ils organisent leurs installations et ainsi de suite, il est beaucoup plus difficile de trouver la totalité des sauveteurs pour tout le mois d'août.
3: Résultat, il manque 3 nageurs sauveteurs pour assurer la surveillance de la baignade à Bricqueville-sur-Mer. Ensuite, les plages du département n'attirent pas assez les jeunes, d'après le maire Patrick Bosquet.
5: Il est possible que les côtes, par exemple, de la côte atlantique soient beaucoup plus attractives pour les sauveteurs, avec des endroits où les vagues sont plus fortes, donc avec de plus de risques que dans la région.
3: Alors pourquoi est-ce que la commune de Bricqueville-sur-Mer en fait les frais? Là, c'est une décision de la communauté de communes Grandville Terre et Mer.
5: C'est à Bricqueville qu'il y a le moins d'intervention. C'est aussi à Bricqueville que la mer n'est pas souvent là, en fait, puisque ce sont des surveillants de baignade. Quand la mer n'est pas là, ils sont là pour surveiller la plage, quoi, en fait. Donc, c'est pas le but premier non plus de la SNSM.
3: Et pour éviter que la situation ne se reproduise, la SNSM compte former plus de nageurs-sauveteurs dans le Cotentin pour l'été prochain.
2: Et autre conséquence de la sécheresse, les ports de la Manche indiquent que le lavage des navires est désormais interdit, et ce jusqu'à nouvel ordre. Mesure pour réserver l'eau aux usages prioritaires. Certaines activités touristiques sont justement impactées, comme les balades en canoë et kayak. À Clécy, en Suisse normande, plus aucun parcours ne démarre. L'entreprise de location Beau Rivage fait démarrer ses embarcations à 10 km de là, à Pondouilly. Damien Renaud en est le gérant.
6: On ne peut plus faire nos parcours de 13 km et 7 km parce qu'il y a eu un arrêté préfectoral. Du coup, on s'est rabattu sur un autre parcours de 5 km, là où les hauteurs d'eau sont beaucoup plus importantes, ce qui permet de ne pas détériorer le milieu aquatique. La seule fois qu'il y a eu une restriction, c'était en 2022 et l'arrêté avait été signé lui tout. Là, ça fait un mois plus tôt, donc ça fait vraiment une grosse différence. Sur l'activité, on le ressent vraiment parce que ça va faire une perte d'à peu près 30% au niveau de la clientèle, au lieu de faire près de 300 personnes par jour, 350 quand il fait beau. On en fait juste une petite centaine. Après, il nous reste les pédalos, les bateaux électriques et le canoë sur place ouverte. Du coup, ça fait encore un petit revenu. Et on a aussi le snack. Du coup, c'est vraiment à la fin de la saison qu'on verra s'il y a des grosses pertes.
2: Et la préfecture du Calvados limite d'ailleurs certaines techniques d'irrigation pour les cultures en ces temps de sécheresse. Le propriétaire d'un hôtel 5 étoiles à Bénerville-sur-Mer dans le Calvados met à disposition gratuitement des chambres pour que les pompiers de la Gironde et du Var se reposent. L'hôtel avait déjà offert des séjours à des soignants pendant la crise du Covid en 2020. Belkacem Dalyamar quitte le Stade Malherbe Caen. Le footballeur n'aura passé qu'une saison au sein du club normand. C'est le 12e départ du SMC cet été. 6e étape aujourd'hui du Tour de France féminin, 153 km entre Montbrison et Tournon-sur-Rhône en Auvergne-Rhône-Alpes, arrivé à vivre comme chaque jour sur ICI. Et puis test réussi pour les handballeurs de la JS Cherbourg. Les Mauves se sont facilement imposés hier 31-23 face à l'élite valdoise, nouveau pensionnaire de Pro League. La météo maintenant de ce jeudi.
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2: Le temps avec vous, Sylvain.
0: Du soleil dans le ciel normand pour aujourd'hui, un soleil bien présent sur l'ensemble de la région, un petit vent faible à modéré.
2: Les températures
0: 21-25 degrés, température sous abri annoncée par Météo France, 21 sur les côtes du Calvados, 22 à Bayeux, Villers-Bocage, c'est Élègue, 23 à Lisieux, Falaise, Carouge ou bien encore le Merlot, 25 à Alençon. Il fera beau demain et après-demain avec des températures en hausse. Je vous souhaite une bonne journée. Je vous donne rendez-vous demain matin à partir de 9h. À demain les amis.
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9: Bonjour, bonjour. Comment allez-vous aujourd'hui? Cet été, nous profitons des meilleurs moments au taquet avec Valérie Damido et Rec Bastien. L'occasion de passer un bon moment à l'heure du déjeuner et de nous changer les idées si, par exemple, on est au travail. Ce jeudi, nous ferons la connaissance de Richard qui a tendance à casser sa table basse, de Max qui aime bien cuisiner, d'Adèle qui collectionne les Barbies, sans oublier Patrick qui délègue la gestion de ses papiers à d'autres car il n'aime pas ça. On les adore, nos candidats, sur votre radio ici.
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9: Direction l'année 1995 maintenant. Que faisiez-vous d'ailleurs cette année-là? Est-ce que vous vous en souvenez? Jacques Chirac était élu président, Toy Story sortait au cinéma et Florent Pagny nous proposait une première compilation avec ce titre qui d'ailleurs donnera son nom à l'album. Bienvenue chez moi sur votre radio ici.

0: Il sera sur les routes de France à partir de mi-octobre, Amiens, Lille, Pau et ailleurs. Florent Pagny, bienvenue chez moi. Et bienvenue surtout dans la vie de Richard d'ici Loire-Océan. Richard qui est un vrai maladroit. Sa table basse, ou plutôt ses tables basses en sont témoins. Tout cela a beaucoup amusé Valérie Damido et Eric Bastien sur votre radio ici.
1: Richard, c'est notre petit Pierre Richard.
2: Oh bah, Pierre Richard, hein.
1: Pierre Richard.
2: Évidemment.
1: Alors, il paraît que il t'arrive quand même pas mal de problèmes. Par exemple, à chaque fois que tu fais des fêtes à la maison avec ta femme, tu danses et tu casses la table basse. Est-ce que c'est vrai cette histoire ?
3: Bah ouais, c'est vrai, ouais. Mais essaie de danser, c'est pas pareil.
1: C'est-à-dire ? Tu essaies ?
3: Bah, je fais un peu n'importe quoi parce que j'aime bien m'éclater, mais bon, c'est vrai que à chaque fois la table basse, ça mange. Maintenant, on a décidé d'acheter une table basse massive. Donc, c'est plus la table basse qui va casser.
1: Ah, bah oui, là, si tu prends un truc en marbre, c'est sûr que ça bougera pas. Tu prends un cube de béton et hop, là, on n'en parle plus.
2: Ça fait mal, hein.
3: Non, bon. C'est vrai.
1: Bon, il paraît qu'une fois, t'as quand même coupé les cheveux de ton fils de 8 ans, t'as oublié d'enlever le sabot, il a été rasé à blanc.
2: Oui, mais il a réparé après. Il n'y a pas de problème.
3: Non, j'avais oublié de mettre le sabot. Le sabot.
1: Oui.
3: Et quand j'ai attaqué, bah, moi, j'attaque toujours de face. Hein. Enfin, des problèmes, c'est comme les problèmes.
2: Des figurines, gamin.
3: C'est un Iroquois d'envers, on va dire.
2: Oh non !
1: Mais pauvre gosse, mais il doit il a dû te détester, cet enfant.
3: Ah oui.
1: Oh, mais
3: une heure ou deux avant qu'il veuille quelque chose.
1: Oh my god.
2: Il a cherché à t'adopter après, à partir de chez toi parce que.
1: Attends, parce que c'est pas tout. Il veut justement, pour se faire pardonner de la coupe qu'il a fait à son gosse, il décide d'aller acheter des rollers chez Decathlon.
2: C'est pas une bonne idée, je pense.
1: Oh bah, pas du tout, parce que quand il arrive dans le magasin, il voit un skate. Il se dit, quand j'étais jeune, je faisais du skate. Donc, hop là, parce que moi j'ai fait la même, hein, donc je vois bien ce que t'as fait. Tu sais, quand j'étais jeune, je faisais du skate. Il est monté sur le skate. Sauf que, comment te dire ? Eh ben, il a tout fait tomber dans le rayon, n'est-ce pas ?
3: Et puis moi avec.
1: Et ben voilà. Non, il faut arrêter là maintenant. Il faut arrêter, mon petit chat. Il faut arrêter, c'est plus possible parce que va t'arriver des bricoles. Tu vois, il y a un moment donné. Non, il faut rester.
2: On a plus l'âge, hein.
1: On a plus l'âge.
3: C'est ça, oui.
1: Alors, c'est la question à choix multiple qui peut te faire marquer 3 points de plus. Je vais te poser la question, te proposer des réponses et à mon top chrono, t'auras 10 secondes pour me donner ton choix. Tiens, on va chanter.

0: légende Mamido.
1: Mamido.
0: On n'a pas retrouvé qui est Mamido, la chanteuse Mamido, on cherche toujours. Hein.
1: Oui, c'est vrai. Alors écoute bien, nous allons parler du Mardi Gras, car aujourd'hui, mardi 17 février, c'est Mardi Gras.
0: C'est pas vrai.
1: Et alors, je vais te demander pourquoi on se déguise à Mardi Gras historiquement. Alors je te propose, pour effrayer l'hiver, pour se cacher des autorités religieuses, pour inverser les rôles sociaux le temps d'une fête, pour ressembler à Éric Bastien.
0: Mais oui.
1: Alors, pourquoi on se déguise historiquement ? Pour effrayer l'hiver, pour se cacher des autorités religieuses, pour inverser les rôles sociaux le temps d'une fête, ou pour ressembler à Éric Bastien. Top chrono, 10 secondes.
2: Ressembler à échanger les rôles sociaux.
1: Échanger les rôles sociaux.
2: Parce que c'est déguisement, il y a...
1: c'est ça. Eh oui, Mardi Gras, ça prolonge les fêtes médiévales et les hiérarchies étaient inversées. Les pauvres jouaient les riches, les fous les puissants. Et tout le monde permettait, ça permettait à tout le monde d'avoir l'anonymat, la liberté de se déguiser. C'était génial. Voilà, 7 points pour toi.
0: Mais vous n'avez pas réinventé les règles sur cette question, du coup.
1: Mais il n'y a pas de règles à réinventer.
0: Oui, bien sûr.
1: L'énoncé des règles n'a qu'à être plus clair.
0: Vous avez répété 2 fois la question. Bah, ce n'est pas 10 secondes que vous lui avez offert, mais 20 secondes.
1: Mais je répète toujours 2 fois la question. Qu'est-ce que tu racontes? Même toi, tu le fais.
0: Je vais faire pareil, Laetitia.
1: Tout le monde fait pareil, on répète toujours 2 fois.
0: C'est Laetitia qui va gagner. Je fais tout pour que tu sois avec nous vendredi, Laetitia.
3: Merci, merci.
0: Mais oui, mais tu sais, j'ai pas un bon coaching. Hein. Je fais ce que je peux, mais j'essaye. Laetitia, alors, ma petite Laetitia, avec l'Indre-et-Loire qui habite à Fondette. On m'a dit que ton chéri était musicien. Il joue de quoi ?
3: Eh ben, il joue de presque tout.
0: D'accord.
3: Il fait de la guitare, de la basse, du piano, de la batterie, tout ce qui fait de la musique, il arrive à sortir quelque chose de vraiment entendable.
1: T'es marié avec Rémi Bricard ?
0: C'est la vie en couleur. En fait, son chéri, c'est le catalogue La Redoute. Il sait tout faire. Et alors, du coup, il a un groupe. Et toi, tu chantes dans le groupe. Alors, comment il s'appelle ce groupe ?
3: Alors en fait, le groupe avec lequel je chante s'appelle les Nordic Singers et je suis en deuxième chanteuse, oui, avec Anne qui était la voix chanteuse.

0: Vous écoutez ici la recette Jack et Carla. Valérie Damido et Eric Bastien sont maintenant avec Max d'ici Gironde qui va nous donner envie avec ses spécialités culinaires et Clotilde d'ici Berry qui va nous étonner avec un talent inutile, complètement improbable. Je vous promets, il y a de quoi de rester perplexe sur votre radio ici.
1: Alors, il paraît, mon petit Max, que tu adores cuisiner parce que ta maman était chef cuisinière d'un grand restaurant.
2: Absolument.
1: Donc elle t'a appris à cuisiner.
2: J'ai surtout beaucoup regardé.
1: Et alors, c'est quoi ta spécialité?
2: Oh, la spécialité, comme j'avais dit à Gwenaëlle, mais elle ne connaissait pas, la spécialité ici, quand même, c'est la lamproie à la bordelaise.
1: Et qu'est-ce la lamproie? Qu'est-ce que c'est? Moi non plus, je ne connais pas la lamproie.
3: Pas non plus, non.
1: Qu'est-ce que c'est?
2: C'est vrai. La lamproie, c'est un poisson anguille, mais voilà. Grosse, plus grosse, puisque ça peut faire un kilo.
1: Ah oui, quand même.
2: On ne peut plus la pêcher en Gironde, mais on peut la pêcher, on en trouve encore, je dirais, en Loire, dans la Loire et dans la Dour.
1: Ah d'accord, il n'y en a plus en Gironde, bah, c'est bien dommage.
3: Mais on ne peut pas la pêcher, si j'ai bien compris.
1: Mais on ne peut plus la pêcher en Gironde.
2: C'est interdit, elle est protégée ici.
1: Bah oui.
2: On ne peut pas.
1: La surpêche,
2: mais on peut toujours en trouver, on peut se débrouiller par des pêcheurs qui peuvent en faire venir de Loire. Et à ce moment-là,
3: c'est du braconnage. Hein.
2: On peut la cuisiner, mais c'est un poisson qui est onéreux.
1: D'accord. Ok. Alors, par contre, tu fais du confit de cochon, il paraît. Tu fais des beignets et tu fais des pets de nonne.
2: Ah oui.
1: Alors, ce nom m'a toujours fait rire. Je ne sais toujours pas ce que c'est. Hein.
3: Une pâtisserie.
1: Oui, merci. Mais j'ai 61 ans. Je ne sais pas ce que c'est. C'est quoi un pet de nonne?
2: C'est un gros beignet.
1: Ah, c'est un gros beignet. Mais à quoi?
2: C'est des beignets de la mi-carême.
1: Ah, ben c'est bientôt alors.
2: Eh oui, c'est bientôt. Oui.
1: Eh oui, la mi-carême, c'est bientôt. Oui, oui. Et voilà.
3: Attends, 61 ans voilà. Pour savoir ça quand même.
1: Ben voilà. Eh ben oui, qu'est-ce que tu veux?
2: On apprend à tout âge.
1: Exactement, mon petit Max. Mais oui, mais ça lui passe par-dessus. Alors écoute bien, c'est une question à 3 points. Je vais te mettre un extrait de quelque chose, je vais te faire les propositions. Et à mon top chrono, tu auras 10 secondes pour me donner ta proposition. Écoute bien l'extrait.
4: Atmosphère. Est-ce que j'ai une gueule d'atmosphère?
1: Atmosphère, que j'ai une gueule d'atmosphère. Dans quel film on entend cette réplique? Les enfants du paradis, Hôtel du Nord, Quai des brumes, La vie d'Éric Bastien.
3: Oui,
1: voilà.
3: Bien sûr.
1: Atmosphère, est-ce que j'ai une gueule d'atmosphère? Les enfants du paradis, Hôtel du Nord, Quai des brumes, La vie de Bastien, top chrono 10 secondes.
2: Je dirais Quai des brumes, mais je ne suis pas sûr. Je dis Quai des brumes.
1: C'est pas ça, c'est Hôtel du Nord. C'est le film de Marcel Carné, 1938. Elle se dispute, Arletty, sur le pont du canal Saint-Martin. C'est Hôtel du Nord, elle est face à l'hôtel, d'ailleurs, dans l'extrait. Bon, bah pas de points, mais c'est pas grave, tu vas te rattraper.
3: T'as de beaux yeux, tu sais, ça c'est Quai des brumes. T'as de beaux yeux, tu sais, avec Gamin, notamment. Clotilde, oui. Qui est notre petite Clo, qui est picarde, qui habite aujourd'hui dans l'Ain, parce qu'elle s'est installée à la campagne, qui fait mijoter de bons plats, qui pêche la carpe. On parlait de pêche en étant aussi. Alors, on a 3 points, mais on va peut-être faire mieux, Clotilde. Dis donc, un petit peu de voyage. Tu as été en Sardaigne lors de tes études. C'était à quelle occasion? Tu as été fait des études de quoi en Sardaigne?
5: Eh ben, parce que j'ai fait un stage lors de mon BTS, gestion et maîtrise de l'eau.
3: Ok.
5: Et je me suis retrouvée 3 semaines en Sardaigne, ouais, pour faire un stage dans une usine d'eau potable.
3: Bah, sympa ça, t'as pas mal voyagé, ouais, hein, t'as été sympa, au Maroc, à Bruxelles, à Amsterdam, à Milan, avec Cédric. Et pourtant t'as peur en avion, donc tu te forces, tu te forces du coup?
5: Bah oui, je prends sur moi, mais je suis contente quand on atterrit, quoi.
3: Donc, oui, bah, j'imagine bien. Alors là t'as envie d'aller sur l'île de la Réunion.
5: Oui.
3: Ah ouais, t'as envie de danser les Sega, seulement c'est 10 de mémoire, 10, 11, 12 heures hein, pour aller jusque dans l'océan Indien.
5: Ouais, c'est pas à côté.
3: Hein. Ah, je te le souhaite d'y aller. Si t'étais un animal, puisqu'on parlait de la pêche, bah tu serais un poisson.
5: Voilà, un poisson dans l'eau.
3: Petit poisson, petit
1: popa.
3: Un tout petit poisson ou un gros poisson?
5: Oh, un petit poisson dans un étang tranquille, quoi.
3: Un petit poisson, quoi. Alors, tu sais, on aime bien parler des talents inutiles et on découvre parfois des choses assez hallucinantes. Et Gwenaëlle, que l'on cite souvent, a découvert que tu avais, comme les autres, un talent inutile. Tu sais, alors là, j'ai halluciné parce que je pense qu'on peut mettre X-Files. Allons-y. Elle sait imiter la pantoufle.
5: Exactement.
3: Alors, est-ce que tu peux développer et nous expliquer?
1: Oui, ce serait pas mal que tu développes.
5: Il faudrait le voir pour le croire.
3: Sadia, tu fais quoi pour imiter la pantoufle?
5: J'imite la pantoufle, mais ça va être compliqué.
3: Non, mais ce que tu fais, en fait, tu t'allonges par terre.
1: C'est visuel.
3: Oui, bien sûr, mais oui. Tu t'allonges par terre sans bouger.
5: Voilà.
3: Mais surtout, pourquoi tu fais ça?
1: C'est inutile, donc...
3: Pourquoi tu imites les... Qui te demande de nous imiter la pantoufle?
1: Ça la fait rire.
5: Oui, voilà.
3: Envoie-nous des images parce que j'ai une curiosité quand même par rapport à ça.
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0: Chicago, If You Leave Me Now. À suivre votre agenda d'été avec tous les bons plans pour profiter de la période estivale dans votre région, puis retour de la musique avec Renan Luce sur votre radio ici.
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5: Dans le Calvados, vous allez pouvoir profiter de projections en plein air tout cet été avec le Festival Ciné et Patrimoine. C'est une comédie avec Julia Piaton, Michel Blanc, sortie en 2023, que vous allez retrouver avec Les Petites Victoires. Entre ses obligations de mère, son rôle d'institutrice au sein du petit village de Kerguen, les journées d'Alice sont bien remplies et ce sera le 14 août que vous pourrez voir ce film au Théâtre de Verdure, vestige du château de Blangy-le-Château, avec de nombreuses animations sur place dès 14h. Info sur Calvados. Et dans l'Orne, direction le 17e siècle pour aller cartographier l'imaginaire. Exposition temporaire, c'est une invitation au voyage au-delà des terres connues. Océan marin, cartes incomplètes, horizon inconnu. L'idée, c'est de se replonger dans cette époque façonnée entre réalité et croyance, à vivre jusqu'au 2 octobre au Muséal de Tourouvre-Perche. Info sur muséaldetourouvre.fr.
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0: Et nous avons une pensée ce midi pour tous ceux qui sont dans les feux, notamment dans le Var et dans le Diois en Drôme. Bon courage à vous. La suite des meilleurs moments d'Otakès, c'est juste après Renan Luce, La Lettre, sur votre radio ici.

0: part en tournée à partir de fin septembre. Renan Luce dans la playlist d'ici La Lettre. Faisons connaissance maintenant avec Patrick d'ici Provence qui a un gros point commun avec Valérie Damido et Emmanuel d'ici Loire-Océan dont la spécialité en cuisine a fait saliver Eric Bastien. Je suis d'accord avec lui, ça a l'air délicieux.
1: Donc, mon patoche, tu as 3 points, c'est pas mal, j'ai envie de te dire.
2: Oui.
1: Alors, on parlait de points communs, toi et moi. On a un énorme point commun, toi et moi. C'est surtout qu'on a la même passion pour notre taulier national, notre Jojo Alfred.
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1: Hey,
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1: Alors, Johnny, hein, on est quand même... passion de Johnny, tu l'as vu souvent en concert ?
2: Oui, je l'ai vu 4 fois. Bon, pas dans les grands stades et tout, mais bon, je l'ai vu à Marseille, au Dôme, tout ça dans des zéniths. Ouais, je me suis régalé parce qu'on le voyait, il était pas trop loin, quoi. Je l'ai vu à l'Arena d'Aix aussi. Oui, non, c'est sympa.
1: Ah oui, ah, mais bon, dis donc, c'est bien 4 fois en déjà.
2: Hey. Oui, oui, c'est vrai. Bon. Avec mes fils. Alors, je voulais te dire, Valérie, parce que j'ai un fils qui est DJ à Nice.
1: Oui.
2: Voilà, il s'appelle Mario, et voilà, je l'aime, et j'aime mon autre fils. On est tous dans l'événementiel dans ma famille. Il est magicien à Aix-en-Provence.
1: Et il s'appelle comment?
2: Pierre. Pierre, il est magicien. J'ai 2 petits-enfants, Gabriel et Elsa, qui, voilà, 6 ans et 3 ans. Magnifique.
1: Alors, Pierre le magicien, Mario le DJ, et les petits-enfants, ils vont faire quoi alors? Acrobates?
2: Ah ben peut-être, le cirque, oui, peut-être.
1: Eh oui, pourquoi pas, j'ai envie de te dire.
2: C'est dans les gènes.
1: Eh ouais, bah oui, c'est dans les gènes, exactement, voilà. Alors, bah oui, c'est dans les gènes, parce que t'étais plutôt un artiste, parce que par exemple, tout ce qui est administration, paperasse... Oh,
2: ouais, non, c'est pas mon fort.
1: Eh ouais, bah t'es comme moi, moi j'ai un problème.
2: Moi c'est ça, les paillas, les barbecues, enfin les apéros... Enfin,
4: la vie, quoi, voilà. La vie, quoi, hein, bah ouais, la vie, qu'est-ce qu'on s'en fout des papiers.
1: Alors les papiers, le barbecue, tout ça, bien sûr... Mais du coup, c'est qui gère tes papiers?
2: Ben, c'est des copines, des voisines.
4: Les pauvres. Il fait travailler tous les gens, le voisinage, lui.
2: Voilà.
4: La compta, le secrétariat.
2: Les aides sociales. Enfin voilà, quoi, je me débrouille quand même, ça va. Ouais.
1: Tu te débrouilles, d'accord. Alors écoute bien, c'est la question à choix multiples, c'est pour marquer 3 points de plus. C'est une question de télévision. Écoute bien la question. Et je te propose des choix, et à mon top chrono, tu auras 10 secondes pour me donner ton choix. Quelle chaîne de télévision a vu le jour le 20 février 1986? Alors, M6, Canal+, La 5 ou ma chaîne de vélo? Donc, quelle chaîne de télé a démarré sa carrière le 20 février 1986? M6, Canal+, La 5 ou ma chaîne de vélo? Top chrono, 10 secondes.
2: Ouais, je vais partir sur Canal+.
1: Et c'est... Non, chérie.
2: Non.
1: C'est La 5.
2: La 5, oui. J'ai hésité.
1: Et ouais. C'est 20 février 86, c'est Berlusconi qui lance ça. Ça a été la première chaîne privée gratuite en France et elle a cessé d'émettre en 92, donc c'est dire si c'est vieux. Et
4: c'était triste.
1: Et c'était
4: Jean-Claude Bourret, je me souviens. Oui. La 5 est morte et tout, c'était dur. Ouais.
1: Bon, et ben pas de points pour toi, mon chat, mais tu restes en tête avec 3 points.
4: Bon, Emmanuel avec ici Loire-Océan, oui. Emmanuel en Vendée, à 13 septembre, on a 2 points déjà. Emmanuel, on est pas mal. Emmanuel qui adore la cuisine, on n'a rien dit, mais bon, il paraît que tu excelles dans le hachis parmentier de canard. À la patate douce en plus, rien que ça.
5: Oui.
4: Oh, qu'est-ce que ça a l'air
5: déjà,
4: bon.
5: Déjà, ça change du hachis parmentier normal.
4: Ah ben, je suis d'accord.
5: Du steak haché, voilà.
4: Oh,
5: bien meilleur.
4: Oh là là, bien là. Hachis parmentier de canard à la patate douce.
1: On
4: a un petit bus, on va venir à la maison avec plaisir. Dis donc, alors Emmanuel, t'as des talons, on vient de le dire, dans la cuisine, mais t'es un peu Miss Gadin, hein, a priori.
5: Un peu, oui.
4: Parce que petite, petite, tu t'amusais avec tes sœurs, tu perdais l'équilibre à un moment donné, voilà, et tu tombes sur un cactus. Et où est-ce que t'étais où pour tomber sur un cactus?
5: Moi, j'étais chez... ça devait être chez des amis à mes parents ou des voisines, je sais plus. Je sais plus le contexte exactement, mais je faisais chaud. C'était un été et boum, je me suis cassé la figure. Les fesses, les premières dans le cactus.
4: Ouais.
5: Du coup, après, ça m'a fait un petit peu mal.
4: On a dû enlever les épines à la pince à épiler. Mais ta fille aussi a un petit côté Miss Gadin, parce que ta fille joue au badminton. Toi, tu veux lui montrer comment jouer. 2 coups de raquette plus tard. Tu glisses et qu'est-ce qui se passe?
5: je me rupture les ligaments croisés.
4: Ah oui, quand même. Ah là, on est
5: voilà,
4: très très haut niveau. Pour le pauvre. Non mais on rigole.
5: Je suis pas sportive du tout, donc j'ai fait ça avec des tongs. Forcément, faut surtout pas faire du badminton avec des tongs.
4: Mais, ah bah,
5: c'est dangereux.
4: Mais oui, au travail, t'as glissé, tu t'es retrouvé sur la terre. Voilà, c'est des clients qui t'ont relevé. En fait, ta vie, c'est vidéo gag. Voilà.
5: C'est ça.
4: Ouais, c'est vrai, t'aurais pu passer dans l'émission. En plus, il t'est arrivé un truc comme ça où t'as été filmé par des caméras de surveillance en train de te vautrer. Donc, évidemment, ça a fait le tour. Oh là là.
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Le prochain rêve, nouveau duo de Grand Corps Malade avec Stilto. Le premier sera en tournée à partir de janvier, la seconde en concert le 30 août prochain à la Foire en Seine à Châlons en Champagne.

0: Ah non, bah vous en savez quelque chose, Valérie.
1: Oui, bah j'en sais quelque chose, c'est pour ça que je te dis que maroufler, c'est pas... Voilà. Alors, en revanche, il y a une nouvelle passion pour toi qui vient d'arriver dans ta vie. Tu construis des trucs en Lego, qu'est-ce que tu construis?
0: Je construis des petites voitures en Lego, qui c'est une passion, on peut appeler ça comme ça, oui et non. C'est-à-dire que je suis tombé malade il y a 2 ans, et pour oublier un petit peu ce qui m'arrivait, mon fils qui construisait beaucoup de petites voitures en Lego m'a donné envie d'en faire. J'en ai acheté une et puis ben maintenant je crois que j'en suis à 60 et j'ai même été obligé d'acheter une étagère pour les mettre parce que j'en avais partout.
1: Ah oui. Ah d'accord, mais alors est-ce que tu as fabriqué les voitures de James Bond?
0: Alors non, parce que la voiture la plus connue de James Bond, c'est une DB, l'Aston DB5, mais elle est sortie à construire en Angleterre, mais pas en France, malheureusement.
1: Eh ben c'est l'occasion d'aller en Angleterre.
2: Ben oui.
1: Tu vas passer un week-end à Londres et tu vas t'acheter l'Aston Martin.
2: Il y a une boutique Lego à Londres extraordinaire en plus. Voilà.
1: Oui, il y a une très grande boutique. Et elle est magnifique cette boutique, elle te plairait énormément.
0: Alors, on va donner l'adresse alors.
1: Eh ben,
2: Leicester Square.
1: Exactement, Leicester
2: Square. Leicester Square, on dit. Voilà. À la Eric Bastien, on dit Leicester Square.
1: À la normale, on dit Leicester Square.
2: Leicester Square.
1: Voilà. Alors, on va tout de suite jouer à la question à choix multiples qui peut te permettre de gagner 3 points de plus. Je te rappelle que tu es en tête. Donc, je vais te poser la question, je vais te faire des choix de réponses. Et à mon top chrono, auras 10 secondes pour me donner ton choix. Écoute bien la question.
0: D'accord.
1: Qu'est-ce qu'une gavotte? C'est quoi une gavotte? Alors, petit 1, une danse folklorique, une petite barque en bois, un vêtement traditionnel ou le surnom d'Éric Bastien.
2: Oui.
1: Qu'est-ce que la gavotte? Une danse folklorique, une barque en bois, un vêtement traditionnel ou le surnom d'Éric Bastien. Top chrono, 10 secondes.
0: C'est une danse folklorique, je crois.
1: Une danse folklorique. Est-ce que c'est une danse folklorique? Oui, c'est une danse traditionnelle bretonne qu'on va écouter immédiatement. Alors on fait ça en ronde, hein, souvent. C'est aussi en Cornouailles, en Haute-Bretagne. On la danse beaucoup encore aujourd'hui dans les fest-noz. Bravo, ça te fait 6 points, Gérard. Tu t'envoles.
2: Oui, Valérie, tu n'es qu'à un point, mais t'es pas très loin, mais t'inquiète, ça va aller. Valérie, avec ici Loire-Océan, qui habite à la montagne, ça s'appelle vraiment la montagne où elle vit. Alors Valérie, on a dit tout à l'heure que t'es mariée à Bruno, que vous aviez des enfants qui ont déjà plus de 30 ans, hein, pour l'un. Ça veut dire que vous êtes rencontrés il y a tout juste 40 ans, me semble. C'est bien ça, tu confirmes? 1986?
3: Oui, tout à fait, ouais. En 86.
2: Est-ce que tu sais ce qu'on écoutait à la radio comme slow en 1986, entre autres?
3: I'm still loving you.
2: Ah oui, il y avait peut-être ça. On va te le trouver, parce que moi je voudrais qu'on parle de ce solo et de ta rencontre avec Bruno. C'était au bal des pompiers un 15 août et c'était au Croisic. Regarde, on te le met pour toi. Hein. Alors Bruno t'a invité à danser un slow. Mais il s'est rien passé.
3: Non.
2: Parce que toi t'étais pas libre en fait.
3: Tout à fait.
2: Eh ouais, c'est ça. Alors, vous aviez des amis en commun. Vous êtes revus ou pas? Oui.
3: Oui, on s'est revus.
2: Alors, vous êtes revus?
3: On s'est revus à la patinoire.
2: Oui, alors attends, parce que Bruno a invité tout le monde chez ses parents à boire un verre, et toi, t'en as profité. Elle avait envie, hein. T'as repéré son nom de famille sur la boîte aux lettres?
3: Oui.
2: T'as cherché partout et dans l'annuaire, à l'époque, son numéro de téléphone, et tu l'as appelé pour le voir. Et qu'est-ce qu'il t'a dit?
3: Il m'a dit, ben non, je peux pas, je vais à la plage avec mes parents.
2: Oh! Alors, ils avaient 18 et 20 ans. Et puis, finalement, il a changé d'avis dans l'après-midi. Hein.
3: Voilà, on a pu aller boire un verre.
2: Et voilà, et ça s'est passé comme ça.
3: Et voilà.
2: Avec du Still Loving You. Et c'était il y a 40 ans, rencontré en août 86 et marié en 92. Waouh, 34 ans de mariage. C'est une belle rencontre, hein?
3: Ben oui, bien sûr.
1: Bon, enfin, il a
3: avec
1: quand même...
3: enfants.
1: Heureusement que t'es gentil, hein, parce que le gars qui te dit « Non, je joue à la plage avec mes parents... »
2: Non, mais il avait 18 ans,
1: et alors
2: il suivait ses parents...
3: Ah, il avait 20 ans, mais
2: il
3: bon,
2: ans.
3: Bah ouais, ah, mais quand
2: ans.
3: Même, quoi.
2: Ouais, non, mais ouais. Il a changé d'avis dans l'après-midi,
1: oui,
2: ça
1: bah, moi, je suis désolé, je la trouve sympa, moi, j'aurais dit « Bah, tu sais quoi ?»
2: Il l'a fait attendre un peu, c'est une technique, ça.
1: Technique de quoi?
2: C'est vous, les filles, qui nous faites attendre souvent, donc pour une fois...
1: Ah bon? Jamais fait attendre personne,
2: regarde, c'est un bon coup, là, ça fait 34 ans de mariage.

0: U2 dans la bande-son de votre radio ici. Dans un instant, Valérie Damido et Eric Bastien reviennent avec Jean-Louis d'ici Saint-Étienne, Loire, et Adèle d'ici Berne-Bigorre. L'occasion d'apprendre que Bambi n'est pas un fan, selon Eric. Vous ne verrez plus le dessin animé de la même façon. A tout de suite sur votre radio ici.
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4: Alors, Jean-Louis, tu as 2 points. Bravo, c'est magnifique. Je suis très fier de toi.
5: Ouais.
4: Donc, dans tous ces trucs qu'on a racontés sur toi, on a l'impression que tu es un homme extraordinairement parfait. Or, tu as un défaut. Comme tous les hommes, tu es têtu.
6: C'est bien ça.
4: Alors, ça se manifeste comment, cet entêtement? Par exemple, t'es têtu sur...
6: Mais je suis têtu.
4: Mais oui.
6: Têtu, voilà.
4: Mais ça veut dire que même quand t'as tort, t'es têtu, tu t'entêtes.
6: Ah, oui, c'est un petit peu ça, oui.
4: Même quand ta femme te dit que tu as tort, tu continues à t'entêter.
5: Ah oui, c'est le principe.
6: Non, non, je reconnais les erreurs aussi, hein, ici.
4: Ah, mais quand tu...
6: Je ne suis pas 100% têtu, non, non.
4: Ah, d'accord, tu es un petit, un tétinou, quoi, tu es un tétinou.
6: Voilà. Oui, oui, oui. Bon. Voilà.
4: Alors, on t'a demandé si tu étais un animal, tu aimerais, toi, être un chien. Pourquoi un chien? T'aimes bien les chiens?
6: Ah, j'ai toujours aimé les chiens, oui. Oui. Petit ou gros, moyen, toute race de chiens, oui, j'aime bien.
4: Mais t'en as pas?
6: Eh non, malheureusement. Parce qu'à cause qu'on a un petit chat, et le chat, il voudrait pas trop accepter le chien.
4: Oh, j'ai deux chiens et un chat, ça s'entend comme larron en foire, je peux te le dire.
6: Mais la nôtre, c'est une poreuse.
4: Ah, bon, elle va apprendre, t'inquiète, prends un chien.
6: Peut-être, mais j'aime bien avoir un chien.
4: Ouais. La vie est courte, il faut prendre ce qu'on aime, voilà. Qu'est-ce que t'aimerais être comme chien, toi?
6: Bon, c'est des chiens, bon, des anciennes races, mais parce que bon, on a eu un berger allemand, voilà.
4: C'est mignon, les bergers allemands, moi j'aime bien, c'est gentil en plus.
6: Oui.
4: Bon, mon chat.
6: Ou alors un berger australien, c'est sympa.
4: Oh, sympa, bon, des bergers, quoi.
6: Oui.
4: Alors écoute bien,
6: Oui. Tu
4: as 2, t'es en tête, je te propose de marquer 3 tout de suite, avec une question à choix multiple. Je te pose la question, je te propose des réponses, et à mon top chrono, tu as 10 secondes pour me donner ta réponse. Alors écoute bien. Dans la chanson All You Need Is Love des Beatles, il y a une introduction.
6: Oui.
4: Dans cette chanson, il y a un début, il y a une introduction qui débute le morceau et c'est un chant français. Alors quel est ce chant français qui démarre All You Need Is Love des Beatles? Je te propose La Vie en Rose, Douce France, La Marseillaise ou bien évidemment le jingle de votre radio ici. Alors, par quel chant français, attends, débute le morceau All You Need Is Love des Beatles, La Vie en Rose, Douce France, La Marseillaise, le jingle d'ici, top chrono 10 secondes.
6: Bon, on va dire Douce France.
4: Et non, c'est La Marseillaise et je te le fais vérifier.
5: Tadam.

0: Eh oui. Eh bien non, pas de... Et voilà, c'était... Voilà. Bah écoutez, j'ai envie de vous dire...
1: Bah c'est comme ça.
0: J'ai envie de vous dire pas de points.
1: Adèle, est-ce que tu l'avais en toute honnêteté? La réponse,
2: non, pas du tout.
1: Non, tu l'avais pas, tu connaissais pas. Ah, ok.
0: Adèle, elle connaissait déjà pas Ophélie Winter.
1: Oui, je suis quand même surpris, Adèle.
2: Je suis nulle en musique, moi.
1: Ah oui, non, mais non, quand même. On connaît Ophélie. Bon, c'est pas grave. Allez, on va se rattraper avec une autre question dans un instant. Tu t'y connais mieux en Barbie. Pareil, tu collectionnes des Barbie. T'en as encore aujourd'hui ou c'était quand t'étais petite, ça?
2: Ouais, j'ai encore un sac avec mes anciennes Barbie. Mais je les garde au cas où j'ai une petite fille.
1: Ah oui, t'as raison, exactement. Bah, t'as bien raison. Tu collectionnes, alors, tu t'entendrais bien avec mon fils, les cartes Pokémon.
2: Oui, aussi.
1: T'en as combien?
2: Alors là, aujourd'hui, j'en ai plus. Je les ai toutes données à mes neveux.
1: Mais tu sais que ça vaut de l'argent, ça. Mais pourquoi t'as tout donné? Mais non.
2: Eh oui, je sais, ouais.
1: Business. Non, bah après, voilà, ils en profitent, c'est bien pour eux. Hein. T'as la phobie des frelons. Je découvre que, oui, alors je pense qu'on est nombreux. Hein. Ça fait un peu peur, le frelon, quand même.
2: Ouais, mais moi, j'en ai très, très peur, au point que s'il y en a un qui est proche de moi, je vais me cacher, je vais partir en courant.
1: Oui, non, mais ça peut se comprendre. Oui, je comprends, il n'y a pas de souci. Hein. Alors, si tu étais un animal, puisqu'on parle des insectes, des animaux, tu serais ceci. C'est quand même copieux, ça, un éléphant. Pourquoi tu as choisi un éléphant?
2: Je trouve que c'est majestueux comme animal, et puis ces gens, ça vit en famille, c'est intelligent.
1: Okay.
2: Voilà, j'aime bien. Je trouve ça beau, quoi.
1: T'aimes les girafes aussi. Est-ce que tu me vois venir? Quel est ton porte-bonheur?
2: Mon porte-bonheur? Ah, c'est
1: Bambi.
2: Une peluche.
1: Ah, c'est pas une girafe. C'est quoi, Bambi?
0: Mais
1: non.
0: Mais c'est un fond, mais
1: ah,
0: t'es
1: oui, c'est
0: tarée,
1: un fond. Oui, c'est de la même famille.
0: Hein? Mais ça va.
1: Je voyais Bambi comme une girafe.
0: Non mais le mec...
1: J'étais convaincu que Bambi était une girafe.
0: Je demande pardon infiniment à tous les
1: mais
0: gens
1: le fond,
0: qui nous
1: c'est
0: écoutent.
1: Le petit de la girafe, non?
0: Allez, Bambi, c'est le petit de la biche et du cerf et c'est un fond.
1: Ah oh, mais c'est les cervidés, c'est la même chose tout ça, non?
0: C'est pas... Ah parce qu'une girafe c'est un cervidé?
1: Bah c'est quoi une girafe? C'est une girafée, non, je ne sais pas du tout.

0: Arena qui sera sur scène au mois d'octobre à la Grande Motte, Bordeaux, Lille et ailleurs. Allez plus haut. Merci d'avoir passé cette heure avec nous. Les meilleurs moments de Taquet, c'est fini pour aujourd'hui. La suite demain avec une histoire de chou-fleur cru, de médium et de sanglier, entre autres, sur votre radio ici.
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0: Merci d'écouter votre radio ici. Il est 13h. Le journal Morgane Guillaumard.
2: Il fait encore très chaud et le Mistral souffle sur les braises dans le Var. Les pompiers craignent une reprise de feu. On sera sur place dans un instant. Et si les fabricants de cigarettes s'aidaient à financer la lutte contre les incendies, une proposition de loi est sur la table. La sécheresse qui fait aussi le malheur des agriculteurs. L'herbe jaunie ne nourrit pas les bêtes. Ils craignent des grosses pertes de rendement. Dans l'actualité aussi, le musée Jacques Chirac en Corrèze cambriolé pour la deuxième fois en moins d'un an. Et le départ de la 6e étape du Tour de France Femmes, aujourd'hui entre Loire et Ardèche.
0: La crainte encore d'un nouvel incendie dans le Var.
2: Département en vigilance rouge aujourd'hui pour un risque très élevé de départ de feux de forêt, tout comme les Bouches-du-Rhône, le Vaucluse et l'Aude. Le Var encore marqué par l'incendie du Gros Bessillon et ses 6000 hectares de végétation qui ont brûlé. Le feu est stabilisé depuis plusieurs jours, mais il faut encore traiter les points chauds. Pas évident avec le vent qui se lève aujourd'hui, Faustine Calmel.
3: La montagne est calcinée. De loin, c'est un désert de cendres et de branches noircies.
4: Ça va, Malida ?
3: Dans lequel évolue Franck Boller, pompier volontaire venu de Dordogne, prêté main forte, lance à eau dirigée vers les arbres brûlés.
4: Alors là, on a pour mission de noyer toutes les souches et de noyer vraiment la partie haute de ce vallon, parce que là-bas, il y a un gros massif. Et avec le Mistral ou l'intramontane qui devrait revenir, pour éviter toute saute de feu et que malheureusement ça reparte là-bas.
3: Là-bas, c'est encore en partie vert, chêne et cyprès debout qu'il faut préserver, défend le capitaine Antoine Baron des pompiers du Var.
5: Il reste encore les feuilles, il reste encore beaucoup de combustible. On peut avoir des braises qui se réactivent en fonction des vents et mettre le feu à cette végétation qui est à moitié brûlée. C'est cette interface-là qu'il faut impérativement traiter.
4: On va partir de là, t'inquiète.
6: Parce que là, on est parti vachement bas. Il va falloir qu'on refasse une boucle pour retirer, pour redescendre.
3: Les équipes tirent les lances depuis les camions en contrebas jusqu'en haut des versants pentus dans des vallons encaissés. Un relief qui rend ce travail effectué en pleine chaleur harassant et parfois impossible.
5: Quand c'est vraiment trop inaccessible, on a des unités spécialisées qui sont transportées directement par hélicoptère avec du matériel, avec des grosses bonbonnes d'eau directement à un endroit inaccessible par voie terrestre.
3: Autre moyen pour s'approcher des zones à traiter, la création de pistes. 30 km de chemin ont été dégagés au bulldozer dans la forêt et il faut faire vite, le vent est attendu en début d'après-midi.
2: Le Var, qui fait partie des 8 départements du sud-est de la France, toujours en vigilance orange canicule aujourd'hui. Après l'hommage, la reconnaissance de leur engagement pour les deux pompiers qui ont lutté contre les flammes au péril de leur vie en Gironde, Anthony Berthaume et Wilfried Schmitter, tous deux décédés lors de l'incendie à Mérignac le 21 juillet. Ils sont cités à l'ordre de la nation.
0: Et pour financer la lutte contre les incendies, justement, un député propose de taxer l'industrie du tabac.
2: Car on sait que 9 départs de feu sur 10 sont d'origine humaine et dans 15% des cas, partie d'un mégot jeté dans la nature. Cette proposition de loi est portée par Yannick Neuder, député LR d'Isère et ancien ministre de la Santé.
7: Il y avait déjà des comportements qui sanctionnent les fumeurs qui jettent leur mégot, mais il n'y avait rien au niveau des fabricants de tabac sur cette lutte contre l'impact environnemental des mégots. Donc c'est aussi une juste répartition de la charge vis-à-vis aussi des fabricants. C'est 2% en gros du prix de vente, ce qui fait à peu près 15 euros pour 1000 cigarettes vendues. Donc ça représente à peu près un fonds de 350 millions d'euros qui sera utilisable pour les SDIS, pour l'Office national des forêts, pour le Centre national de la propriété forestière, pour les associations, pour les collectivités locales, pour permettre justement la régénération des zones humides, la régénération des forêts, les équipements pour les pompiers et la dépollution des sols et des eaux.
2: La végétation partie en fumée aux quatre coins de la France car elle est très, très sèche à cause des vagues de chaleur et ça se voit dans les champs des agriculteurs, notamment sur cette exploitation de vaches laitières et de porcs en Bretagne dans le pays Bigoudin à Plouinec et Madoé.
8: Du haut de l'exploitation de Nicolas Le Goff,
9: cette parcelle-là, il n'y a vraiment plus rien.
8: On aperçoit une pâture brunie par le soleil.
10: On va voir.
9: Ouais,
8: mais il y va à contre-cœur, les larmes aux yeux, trop difficile de voir ce champ brûler.
9: On va pas voir les parcelles, ça fait mal au cœur. Moi, j'y vais accompagné à chaque fois, j'ai envie de chialer, c'est pas simple.
8: Pour comprendre l'ampleur du désastre, l'éleveur s'accroupit, prend l'herbe, enfin la paille dans sa main, pas besoin de l'arracher, il n'y a plus de racines.
9: Là, la terre est à nu, donc on voit que l'herbe se décroche complètement du sol. Le milieu racinaire est mort, quoi. Il n'y a plus de vie quoi, dans le sol. Quoi. La végétation est morte sur le sol. On avait connu ça en 2022.
10: 2022, c'était une sécheresse historique. Est-ce que là, c'est semblable?
9: C'est pire. Sur le mois de juin, on a eu 15 mm d'eau. Sur le mois de juillet, on a eu 6 mm d'eau.
8: Il en faudrait au minimum deux fois plus.
9: Sur la commune, on est sur des terres légères, donc avec très peu de capacité à retenir l'eau.
8: La conséquence directe, il veut nous la montrer. Les vaches ne broutent plus dehors, mais mangent à l'intérieur.
9: Du coup, là, elles mangent la ration d'hiver en plein été.
8: Puiser dans son stock d'hiver, c'est aggraver sa situation financière.
9: C'est des coûts alimentaires qui explosent. Aujourd'hui, on voit les cours de la céréale qui s'emballent. C'est sûr, il y a beaucoup de spéculation sur le marché. Le blé a pris pas loin de 50 euros la tonne en quelques jours.
8: Et il pourrait dépenser jusqu'à 50 000 euros de céréales en plus pour compenser l'herbe qu'il n'a pas pu récolter.
2: Pour répondre à la détresse du monde agricole, le gouvernement a annoncé hier un plan pour venir en soutien des agriculteurs qui subissent les conséquences de la sécheresse. Le musée du président Jacques Chirac à Saran en Corrèze a été une nouvelle fois cambriolé. Un vol avec effraction la nuit dernière. C'est la deuxième fois que ça arrive en moins d'un an, Philippe Graziani.
11: C'était en octobre 2025. Il y avait eu deux casses au musée de Saran. Le premier le dimanche 12 en plein jour. Quatre individus cagoulés et armés d'un fusil à pompe s'étaient fait remettre le fond de caisse et une montre de collection. Ils avaient été interpellés quelques heures après leur forfait. Et deux jours plus tard, la nuit cette fois, entre le 13 et le 14, il y avait eu un vol avec effraction dans les réserves. Le les voleurs étaient repartis avec des bijoux et montres de luxe pour 1 million d'euros de butin. Ils n'ont pas été identifiés. Cette fois, le mode opératoire est différent. Cette nuit, le ou les braqueurs sont entrés par la porte principale en cassant une vitre. Seul indice sur les objets volés. À travers les vitres du musée, on voyait les enquêteurs investiguer dans la partie dévolue aux expositions temporaires consacrées cette année à la mode diplomatique et aux Inuits. Personne n'en dit plus. Ni Claude Chirac présente sur place ce matin, ni la maire de Saran. Quant au département propriétaire du musée, il rappelle juste les travaux en matière de sécurité réalisée après les vols d'octobre.
2: Info ici Limousin, Philippe Graziani.
0: 13h07, elle espère toujours retrouver sa fille en vie.
2: La mère de Manon Rolando, cette agricultrice de 31 ans, portée disparue depuis 4 mois près de Nantes. Sa disparition a ému beaucoup de monde, une battue a été organisée pour la retrouver, une cagnotte lancée pour aider sa famille à continuer de nourrir les animaux de la ferme. Le conjoint de Manon Rolando a été interpellé en Algérie, où il s'est enfui avec leur fille de 15 mois. Situation très difficile à vivre pour Nathalie, la maman de Manon Rolando, qui en appelle à Emmanuel Macron.
12: Je ne veux pas faire de politique, je veux juste que ça avance, je veux juste des réponses, je veux juste savoir si M. Boukhari y parle là-bas, ce qu'il a à dire, et il n'y a que lui qui a la vérité et qui peut me faire avancer l'enquête.
13: Vous savez que les liens entre la France et l'Algérie sont complexes.
12: Je sais qu'ils sont complexes, mais ce n'est pas une histoire politique là, c'est une histoire de droit commun, et peut-être que grâce à cette affaire, grâce à Manon, les relations humaines vont s'améliorer. Ça reste une famille qui souffre, ça reste une petite fille aussi qui n'a plus sa maman. Donc nous sommes tous des humains. Alors certes, peut-être qu'il faut que je sois patiente parce que tout ça c'est en haut, en haut, en haut. Mais je ne peux plus attendre parce que Manon elle est peut-être séquestrée quelque part et peut-être qu'on a encore le temps de la sauver. Donc je ne peux plus.
2: Et le bébé de ce couple a été récupéré par la grand-mère en Algérie. Ce témoignage très fort de la maman de Manon Rolando au micro d'Anne Bertrand d'ici Loire-Océan à écouter en longueur sur notre site ici.fr.
0: Duralex a bon espoir de trouver un repreneur.
2: Le fabricant de verre dans le Loiret est en redressement judiciaire depuis le mois de juin et les candidats à sa reprise avaient jusqu'à midi pour faire une offre. Un dossier solide a été déposé, celui de Cédric Meston, cofondateur de la marque française de produits végétariens Apivore. Le jeune entrepreneur a racheté l'année dernière Tupperware et a permis son sauvetage. Une autre entreprise française est en grande difficulté financière. Cycle Lapierre demande son placement en redressement judiciaire. Le fabricant de vélos installé à Dijon depuis 80 ans cherche un investisseur capable de financer durablement son avenir.
0: La sixième étape du Tour de France Femmes démarre dans une vingtaine de minutes.
2: Oui, 153 km de Montbrison dans la Loire à Tournon-sur-Rhône en Ardèche. Six grosses montées au programme. Les regards sont tournée vers la Bretonne, Cédrine Carbaol, française la mieux classée, 9e au général, et une mentalité de battante, Manon Vautier-Cholet.
14: Avec une casquette rose aux couleurs de son équipe, c'est la Française Cédrine Carbaol que Catherine attend sur la ligne d'arrivée.
15: J'admire sa volonté, son courage, comme une gagnante, ouais, avec sa force, son envie.
14: Parce que Cédrine Carbaol, elle a la niaque, et ça c'est sa maman Françoise qui le dit. Tout récemment retraitée, elle gère le fan club de la Bretonne sur la Grande Boucle.
16: Cédrine Carbaol.
14: Et elle lui souhaite
17: le meilleur d'elle-même. Pas de chute, évidemment. Et de sortir de là avec le sourire, qu'elle se fasse plaisir.
14: La Finistérienne commence le vélo adolescente. Connue pour ses qualités de descendeuse, elle aime surtout passer à l'attaque. Et tout est encore possible, confie son amie et concurrente dans le peloton, Célia Lemoël.
18: Elle est un peu plus à l'aise dans les montées plus longues qui dépassent 20 minutes. Donc, je me dis, elle a encore de quoi faire des belles étapes, notamment la dernière, parce que c'est un enchaînement de montées et de descentes, donc ça lui va très bien. Je viens de dire, rien n'est encore joué.
14: Première française à gagner une étape depuis Jeannie Longo en 2024. Cédrine Carbaol vise le plus haut du tableau.
19: L'objectif, évidemment, ça va être de suivre les filles du classement général, de ne pas s'affoler, de rester calme.
14: Cédrine Carbaol qui se trouve à moins d'une minute du top 5.
2: Sixième étape à vivre cet après-midi sur ICI.
14: Merci.
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2: Pour un week-end au soleil, au bord de la mer, avec de la douceur de vivre, il y a Nice et sa promenade des Anglais. Une promenade qui date de la fin du 18e, un lieu de rencontre et de vie que nous découvrons ou redécouvrons maintenant avec Partir.
22: La promenade des Anglais, c'est cette avenue célèbre à Nice, ornée de palmiers, qui longe la mer Méditerranée et ses plages de galets. On vient y faire du sport, flâner sous les pergolas, nager ou tout simplement bronzer. Ici, on l'appelle la prom, tellement elle fait partie du quotidien. Mais moi, je vais vous donner envie de la découvrir autrement, en suivant les pas de celles et ceux qui l'ont créée à la belle époque. Et à la fin de cet épisode, vous saurez pourquoi le littoral niçois s'appelle aussi la baie des anges. Je m'appelle Nadia Gabriargue. Je suis animatrice à ICI Azur. Et j'adore la promenade des Anglais parce qu'elle est cosmopolite. Toutes les nationalités s'y donnent rendez-vous. Quand je m'y balade, j'ai l'impression de voyager, de faire un petit tour du monde. C'est précisément ce mélange de populations et l'essor du tourisme qui ont fait la promenade des Anglais. Et je trouve ça passionnant. Bienvenue dans Partir, la promenade des Anglais dans l'ambiance de la belle époque. Notre point de départ, c'est le parc de la colline du château. Vous ne pouvez pas le manquer, il est tout au bout de la promenade des Anglais. D'ici, on surplombe la ville de Nice et la mer Méditerranée. Juste devant nous, filant tout droit, la promenade des Anglais avec ses palaces et ses immeubles prestigieux, emblématiques de la belle époque. La vue panoramique à 360 degrés est à couper le souffle. Au fait, pour profiter pleinement de votre balade, n'oubliez pas votre crème solaire, un chapeau et des lunettes de soleil. Parce que Nice fait partie des villes les plus ensoleillées de l'Hexagone, avec près de 300 jours de beau temps par an. Le gros avantage, c'est que vous pourrez déjeuner à l'extérieur, même si vous venez en hiver. L'histoire de la promenade des Anglais démarre dans les années 1760. Avec l'arrivée des premiers hivernants britanniques. Ce bord de mer, ce climat, les montagnes derrière la ville, ils adorent. À l'époque, la prom n'est qu'un modeste chemin de terre poussiéreux qui longe la côte. On a du mal à l'imaginer.
8: Au début du 19e siècle, un pasteur anglais a l'idée d'une collecte pour le transformer en un sentier piétonnier. Puis à la fameuse Belle Époque, le front de mer est prolongé, arboré, embelli, et peu à peu, le chemin des Anglais devient la promenade des Anglais. En 2021, le lieu est classé au patrimoine mondial de l'UNESCO. Si vous venez en été, sachez que comme cette colline du château où nous démarrons, il existe trois autres oasis de fraîcheur sur la promenade des Anglais. Des jardins qui existaient déjà à la Belle Époque et qui vous accueillent gratuitement. Le jardin Albert Ier, le jardin de l'Arménie et le jardin de la Villa Masséna. Dans ce jardin, il y a un mémorial qui compte beaucoup pour les Niçois. Il a été installé pour qu'on n'oublie jamais les victimes qui ont péri dans l'attentat du 14 juillet 2016. Depuis le Belvédère, on voit bien l'enfilade des plages le long de la promenade des Anglais. Et à Nice, les plages, ce sont des galets. Mais même si c'est tentant, sachez qu'il est interdit d'en ramener chez soi. En parlant des plages, il existe des plages privées et des plages publiques pour que tout le monde puisse en profiter. Avant de vous jeter à l'eau, regardez bien la couleur des drapeaux. Il y a bien sûr les traditionnels vert, jaune et rouge, mais il y a aussi un drapeau violet qui indique la présence de méduses. La plage du Centenaire et Carras Plage sont équipées pour l'accueil des personnes en situation de handicap. Mais je vous ai promis de découvrir la promenade des Anglais autrement, dans l'esprit de celles et ceux qui l'ont créée au 19e siècle. Pour cela, depuis le belvédère de la colline du château, on peut emprunter le chemin qui descend vers la prom, mais on peut aussi profiter d'un ascenseur gratuit.

0: voici donc sur la promenade des Anglais, un lieu qui invite immédiatement à la douceur de vivre. Il suffit d'ailleurs de regarder autour de soi. Les cyclistes côtoient les joggeurs, les touristes, et les promeneurs profitent d'un moment de détente. Les familles et les amis s'y retrouvent. On y vient pour déjeuner, pour partager des moments de fête comme la célèbre bataille des fleurs, l'arrivée du Paris-Nice ou encore l'Ironman. C'est d'ailleurs à la belle époque que la pratique du sport se développe, avec notamment le cyclisme et le tennis, introduits par les aristocrates venus du Royaume-Uni, tant pour se montrer que pour la bonne santé. Pour apprécier la vue sur la mer et l'horizon, vous pouvez profiter des fameuses chaises bleues. Bien plus que du mobilier urbain, elles appartiennent au patrimoine niçois. Bleue comme la mer, bleue comme le ciel, cette mythique chaise est conçue en 1948. À l'époque, il faut payer pour s'y asseoir, auprès des chaisières. C'est comme ça qu'on appelle les loueuses de chaises. Mais ce n'est plus le cas depuis longtemps. Évidemment, ne passez pas à côté d'un bain de mer. Franchement, il est à portée de main. À Nice, on se baigne été comme hiver. D'ailleurs, la belle époque a lancé une tradition qui perdure aujourd'hui encore, celle du bain de mer des fêtes de fin d'année. À ne manquer sous aucun prétexte, même en tant que simple spectateur. Le lieu que j'adore sur la promenade des Anglais, c'est le célèbre hôtel Negresco. On le remarque tout de suite avec sa façade blanche monumentale et sa coupole rose caractéristique. Une coupole classée monument historique. Et c'est même tout le toit qui est classé. C'est une femme, Jeanne Augier, qui est à l'origine du Negresco tel qu'on le connaît et qui a soigné chaque détail de son établissement pendant plus de 60 ans. Catherine Deneuve, Michael Jackson, le peintre Dali ou encore la diva Montserrat Caballé, tous ont séjourné au Negresco. J'ai rendez-vous avec Tom Aubry. Il est chercheur en histoire et créateur du compte Instagram Nistorique.
1: Le Negresco, c'était vraiment un lieu phare de cette promenade des Anglais. Déjà, c'est un hôtel musée. Il y a des œuvres d'art partout. C'est magnifique, ça vous en met plein la vue. Mais c'est aussi un symbole, c'est un peu la tour Eiffel de Nice, si j'ose dire, avec cette coupole rose qui domine toute la promenade. C'est un symbole même du tourisme lors de sa construction et même de son inauguration. Ce n'est pas moins de 7 têtes couronnées qui assistent à l'événement.
0: Faites-vous plaisir et offrez-vous un café, un verre ou même une glace dans l'esprit Belle Époque au restaurant La Plage du Negresco. Véritable jardin sur la mer, c'est l'endroit idéal pour profiter de la douceur de vivre de la Riviera et rêver face à la Grande Bleue. Il faut bien sûr être habillé convenablement, on laisse les tongs au placard, mais vous pouvez passer un moment sans vous ruiner non plus. Comptez autour de 6 euros pour une glace, 7 euros pour un café et 15 euros pour un cocktail sans alcool. En hiver, c'est à l'intérieur de l'hôtel ou en terrasse que vous serez installé, mais l'esprit reste le même. Juste à côté du Negresco, il y a un autre joyau architectural de la Belle Époque qu'il ne faut surtout pas manquer. Il s'agit de l'élégante Villa Massena, classée au titre des monuments historiques. Son jardin est un peu anglais, un peu français, dans l'esprit cosmopolite de la promenade. Au départ, c'était un verger. Il y a d'ailleurs aujourd'hui encore tout un alignement d'agrumes. Citronniers, orangers, mandariniers. Parmi les différentes essences, des arbres fruitiers typiques du climat méditerranéen offrent l'occasion d'une balade sensorielle et parfumée de la Côte d'Azur.
1: Lorsque je suis rentré pour la première fois dans la Villa Massena, ça a été un véritable voyage dans le temps. J'ai découvert des tableaux magnifiques, un escalier monumental et des ornementations un peu partout. Et c'est vraiment caractéristique de ces villas de la Belle Époque parce que on y vivait dans cette villa. Ça appartenait à la famille Massena et elle a été léguée à la ville il y a plus d'un siècle pour en faire un musée.
0: Je vous propose maintenant un exercice d'imagination. Tournez-vous vers la mer et imaginez un édifice somptueux de 20 mètres de haut, construit sur pilotis, où l'on allait jouer, se restaurer ou encore écouter des concerts. Le casino de la Jetée Promenade. Ce lieu mythique était le rendez-vous incontournable de la haute société de passage sur la Côte d'Azur. Malheureusement, le bâtiment a été détruit pendant la Seconde Guerre mondiale. Des fouilles archéologiques sous-marines ont été menées et ont permis de retrouver des vestiges de cet édifice. Aujourd'hui, grâce à une expérience immersive et gratuite, il est possible de faire un bond dans le passé et de redécouvrir ce casino comme à la belle époque. Pour cela, rendez-vous au centre du patrimoine situé dans le Vieux-Nice, où grâce à un casque de réalité augmentée, vous allez vous plonger dans une formidable reconstitution digitale conçue pour tous dès l'âge de 10 ans.
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0: Au fait, je vous ai promis au début de l'épisode que je vous dirais pourquoi la baie de Nice s'appelle aussi la baie des anges.
1: On nous raconte qu'une certaine sainte réparate, une martyre chrétienne, aurait été décapitée et on aurait mis son corps sur une barque et la barque serait arrivée sur la baie des anges et cette fameuse barque, les pêcheurs l'auraient vue poussée par des anges. Donc ils auraient donné le nom de baie des anges. Mais ça, c'est un peu la légende chrétienne.
0: Il y a en réalité une deuxième origine à cette appellation qui prend sa source dans la mer. Autrefois, le long de la côte, vivaient en grand nombre des petits requins plats et inoffensifs que les pêcheurs attrapaient parfois dans leurs filets. Leur grande nageoire latérale faisait penser aux ailes des anges. La baie est alors devenue la baie des anges. Cette espèce, appelée ange de mer, aujourd'hui rare en Méditerranée, est considéré comme très menacé. Le souvenir incontournable de votre séjour, celui qui installera un peu de douceur de vivre, de la promenade des Anglais dans votre intérieur, c'est évidemment une belle affiche. La promenade avec le Negresco, le Vieux-Nice, la baie des Anges, la place Masséna. Vous aurez l'embarras du choix pour une quinzaine d'euros. Vous avez encore un peu de temps devant vous. Si votre week-end n'est pas terminé, j'ai une dernière idée pour vous. Un pique-nique façon belle époque pour découvrir la cuisine niçoise. Et pour le préparer, nous allons nous rendre juste derrière le front de mer, sur le marché du Coursalia, qui se tient du mardi au dimanche.
3: Allez, donc il y a une soca avec ceci, une épice saladière, une soca, alors tenez, deux pizzas.
4: Ce sera tout ?
3: Ça sera tout.
0: Bienvenue sur le marché du Coursalia, un festival de couleurs et de saveurs, un vrai marché méditerranéen. Et c'est ici que nous allons préparer notre pique-nique. Un pique-nique typiquement niçois, évidemment. La cuisine niçoise, qui compte plus de 200 recettes, est reconnue patrimoine culturel immatériel français depuis 2019. Et à la belle époque, elle se distingue déjà, et notamment avec une spécialité emblématique de Nice, le fameux pain bagnat, que l'on pourrait traduire par pain baigné ou pain mouillé. Très pratique en pique-nique. Autrefois, on le préparait avec du pain rassis qu'on frottait avec de l'ail, qu'on réhydratait avec de l'huile d'olive et le jus des tomates bien mûres. Et puis on le garnissait, tout comme on le fait encore aujourd'hui, avec des cébettes, des tomates, du poivron, un œuf dur, des fèves, de l'artichaut violet, des radis, des olives noires, des miettes de thon à l'huile d'olive ou de l'anchois. Ah, on n'oublie pas le basilic et la gousse d'ail, hein ? À la belle époque, c'était l'encas des pêcheurs et des travailleurs du matin.
3: On a la soca, la fameuse soca, donc là, ça ne s'invente pas, faite au feu de bois. Donc farine de pois chiche, huile d'olive, eau, sel. Alors je sonne la cloche dès que la soca arrive, donc pour signaler aux gens qui se promènent et qui ont pris un ticket, qui ont déjà prépayé, quoi, payé la soca. On la fabrique au feu de bois chez Teresa, rue droite. Et donc voilà, on attend l'arrivée. Donc à peu près toutes les 10 minutes, on a l'arrivée de la soca fraîche, qui se mange comme ça, bien chaude, et puis voilà.
0: La soca, moi je l'aime bien poivrée. Très pratique pour le pique-nique. Muni de vos provisions, il ne vous reste plus qu'à vous installer sur les chaises bleues ou sur votre serviette, sur une des plages de la prom, et comme à la belle époque, face à la mer, appréciez le moment. C'est simple, convivial, et c'est une activité plaisir qui fera à coup sûr l'unanimité. Et il faut absolument aussi goûter à la pissaladière, au beignet de fleurs de courgettes, au farci ou à la tourte de blette. C'est frais et tous ces produits que vous trouverez sur le marché sentent bon l'arrière-pays niçois. Mais ça, vous le découvrirez quand vous viendrez.
4: Sans faute, car tout cela a l'air délicieux. Merci Nadia Gabriargue d'Ici Azur. 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Et demain, nous partirons au Mont Ventoux qui sera une étape du Tour de France Femmes. D'ailleurs, en parlant du Tour, nous faisons un point sur l'étape du jour juste après Jean-Pierre Madère sur votre radio Ici.

0: Kalumba, Jean-Pierre Madère. Nous partons maintenant à Montbrison dans la Loire pour la 6e étape du Tour de France Femmes. Le départ est prévu dans les prochaines minutes et l'arrivée aura lieu à Tournon-sur-Rhône en Ardèche. Plus de 153 km à vivre avec ICI, radio officielle du Tour.
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3: Bienvenue sur cette 5e étape du Tour de France Femmes édition 2026 que l'on vit ensemble tous les jours sur votre radio ICI, radio officielle du Tour. 153 km 400 aujourd'hui au programme entre Montbrison dans la Loire et Tournon-sur-Rhône dans l'Ardèche. Il fait encore très beau, très chaud. Ça va jouer bien sûr dans ce parcours une nouvelle fois bien accidenté. 135 participantes encore en course. Elles s'apprêtent à prendre le départ dans quelques instants à Montbrison. Bonjour Manon Vautier-Chollet.
4: Bonjour Olivier, bonjour à tous.
3: Vous êtes sur la moto ici, sur cette ligne de départ, le départ fictif qui va être donné pour se mettre en jambes.
4: Oui, c'est ça, et on les a vus, les 135 coureuses se préparer. On a aperçu notamment à l'avant la maillot jaune, évidemment, Marlène Reusser. Et là, ça y est, on a pris la route, Olivier. Donc, on est en train de faire les tout premières centaines de mètres de ce départ fictif. Ça va partir tranquille, hein, puisque le départ réel, il est quelques kilomètres après. Mais elles sont prêtes, les 135 coureuses. Elles sont toutes derrière la ligne d'arrivée depuis une dizaine de minutes maintenant. Elles ont pu garder peut-être un petit peu plus leur gilet réfrigérant, hein, parce que vous le disiez, il fait toujours très chaud. Donc voilà, ça leur permet de partir au plus frais. Départ dans quelques minutes, Olivier.
3: 29 degrés ici à Tournon-sur-Rhône. Nous sont attendus les coureuses en fin d'après-midi. Mais beaucoup de difficultés également sur ce parcours. Il y a 6 côtes à franchir aujourd'hui avec 17 points de montagne à glaner. On rappelle que bien sûr la Suissesse Marlène Reusser est toujours en jaune et que Demi Vollering est à l'affût pour prendre sa tunique. Opération Mission Impossible pour Pauline Serrand-Prévot qui est à 5 minutes au classement. Mais pourquoi pas peut-être un miracle, on l'espère, on croise les doigts. Cette 5e étape, le Tour de France, est à vivre sur votre radio ici, également sur votre site ici.fr.
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5: Dans le Calvados, vous allez pouvoir profiter de projections en plein air tout cet été avec le Festival Ciné et Patrimoine. C'est une comédie avec Julia Piaton, Michel Blanc, sortie en 2023, que vous allez retrouver avec Les Petites Victoires. Entre ses obligations de mère, son rôle d'institutrice au sein du petit village de Kerguen, les journées d'Alice sont bien remplies et ce sera le 14 août que vous pourrez voir ce film au Théâtre de Verdure, vestige du château de Blangy-le-Château, avec de nombreuses animations sur place dès 14h, info sur calvados.fr. Direction le 17e siècle pour aller cartographier l'imaginaire. Exposition temporaire, c'est une invitation au voyage au-delà des terres connues. Océan marin, cartes incomplètes, horizon inconnu. L'idée, c'est de se replonger dans cette époque façonnée entre réalité et croyance, à vivre jusqu'au 2 octobre au Muséal de Tourouvre-Perche. Info sur muséaldetourouvre.fr.
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récite l'alphabet avec les Jackson 5 qui viennent de nous chanter ABC sur votre radio ici, Normandie. Merci de nous rejoindre pour un nouvel après-midi. Nous sommes le jeudi 6 août et dans 6 jours exactement, vous pourrez observer l'éclipse totale du soleil en espérant qu'il y en ait du soleil. Allez, dans quelques minutes, on vous emmène dans l'un des plus beaux villages de France. Entre les gens de peintres et paysages à couper le souffle, direction Saint-Céneri-le-Géré. Ce sera juste après Bill Medley et Jennifer Warnes, The Time of My Life. Et juste avant ça, Gauvin Sears avec 4 enfants plus loin.

0: Time of My Life avec Bill Medley et Jennifer Warnes. Une musique d'ailleurs qui nous a beaucoup fait danser. Il est l'heure de prendre notre envol avec le carnet de route avec Jason Groner. Il nous emmène une journée à Saint-Cenery-le-Géré dans l'Orne.
1: Il y a des endroits où dès les premières secondes, on a envie de ranger son téléphone et juste de regarder autour de soi. Saint-Cenery-le-Géré, à une quinzaine de minutes d'Alençon, au cœur des Alpes Mancelles, fait partie de ces lieux-là. C'est l'un des plus beaux villages de France et franchement, ce n'est pas un titre volé. Si vous cherchez une parenthèse hors du temps, suivez-moi, je vous emmène dans l'un de mes plus gros coups de cœur de cet été. D'abord, prenez le temps de flâner dans les ruelles. On a l'impression d'être dans une carte postale. Le village est blotti dans une boucle de la Sarthe, dominée par son église romane, et à chaque coin de rue, on a envie de s'arrêter pour une photo. Justement, grimpez jusqu'à cette église Saint-Martin. Elle date du XIIe siècle et cache de magnifiques fresques médiévales restaurées. Et puis, il y a cette drôle d'histoire. Un essaim d'abeilles vit depuis des années dans les pierres de l'église. Il paraît qu'elle s'attaque à celles et ceux qui oseraient s'attaquer au village. Alors ici, personne n'aurait l'idée de les déranger. Et vu le cadre, on les comprend. Ensuite, redescendez tranquillement vers la petite chapelle du Petit Saint-Cenery, au bord de la Sarthe. C'est l'un des endroits les plus paisibles du village. La tradition raconte que les jeunes filles plantaient une aiguille dans le socle de la statue du saint pour trouver un mari dans l'année. Je ne garantis pas le résultat, mais la balade, elle, fonctionne à tous les coups. Impossible aussi de passer à côté de l'histoire des peintres. Dès le 19e siècle, de nombreux peintres sont tombés amoureux de Saint-Cenery. Leur quartier général, c'était l'auberge des Sœurs Moisy. Quand vous entrez à l'intérieur de ce bâtiment, vous voyez des silhouettes tout en ombre et de profil, ça vaut le détour. Mon conseil, traverser le pont sur la Sarthe, c'est le point de vue emblématique. En plus, au milieu du pont, vous passez symboliquement de la Normandie au Pays de la Loire. Deux régions en quelques pas. Et si vous avez encore un peu de temps, poussez jusqu'au jardin de la Mansonnière, à quelques minutes seulement. Un jardin plein de poésie, parfait pour terminer la journée tout en douceur. Ou alors partez directement sur les chemins des Alpes Mancelles. Ici, les balades ne manquent pas. Saint-Cenery-le-Géré, un village qui se visite lentement, qui se contemple et qui rappelle qu'en Normandie, certains des plus beaux voyages commencent simplement au détour d'une petite route.
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0: Zoo avec Shakira et Michael Giacchino. À suivre désormais le retour de votre actualité en France et dans le monde en 90 secondes. Et nous faisons aussi le point sur le Tour de France Femmes. Et dans deux minutes, en musique, fais-moi une place. Et ça, c'est Julien Clerc qui va vous le dire.
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0: La végétation est sèche et les températures sont hautes sur une grosse partie de la France. 8 départements du sud-est sont maintenus en vigilance orange canicule et 4 sont en risque très élevé des pare-feux de forêt. Il s'agit du Var, encore marqué par l'incendie du Gros Bessillon, et les Bouches-du-Rhône, le Vaucluse et l'Aude. Une reconnaissance symbolique pour les deux pompiers décédés lors de l'incendie à Mérignac en Gironde il y a un peu plus de 2 semaines. Anthony Berthomme et Wilfried Schmitter sont cités à l'ordre de la nation. Le musée Jacques Chirac à Saran en Corrèze a été cambriolé la nuit dernière. C'est une information d'ici Limousin. Un vol par effraction, moins d'un an après le vol d'un butin d'une valeur de plus d'1 million d'euros. Duralex a potentiellement trouvé un repreneur. Le cofondateur de la marque française de produits végétariens Happivore a déposé un dossier de reprise. Il avait jusqu'à midi pour le faire. Le fabricant de verre dans le Loiret est en redressement judiciaire depuis le mois de juin. Son espoir se porte donc sur Cédric Meston qui a déjà racheté et sauvé Tupperware l'an dernier. Plusieurs produits de la marque Simond de Decathlon sont rappelés. Des modèles de mousquetons d'alpinisme et d'escalade. Produits vendus depuis 4 ans par l'enseigne, il présente un risque de casse. Les coureuses du Tour de France Femmes se sont élancées il y a une demi-heure maintenant pour la 6e étape entre Montbrison dans la Loire et Tournon-sur-Rhône en Ardèche. 153 km de parcours avec 6 montées au programme.
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2: La 6e étape du Tour de France Femmes, on la vit ensemble cet après-midi sur votre radio. Ici, radio officielle du Tour, 153 km 400 aujourd'hui entre Montbrison dans la Loire et Tournon-sur-Rhône dans l'Ardèche. Une nouvelle fois, un parcours plein de relief, 2600 mètres de dénivelé positif pour les 135 participantes. La course est lancée depuis un quart d'heure. Peloton groupé pour l'instant. Elles vont affronter 6 cols et côtes sur leur parcours. La Suissesse Marlène Rösser est en jaune. Demi Vollering de l'équipe FDJ Suez, vainqueur 2023 est dans sa roue, déterminée à prendre le maillot de leader. Opération sauvetage, on l'espère, pour Pauline Ferrand-Prévot, qui est à 5 minutes des leaders. Cette course passera donc par plusieurs difficultés avec 17 points de la montagne à glaner. Cette 6e étape et le Tour de France Femmes est à vivre sur votre radio. Ici, prochain point dans une demi-heure.
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4: Un après-midi très ensoleillé dans le Calvados et dans l'Orne selon Météo France avec des températures agréables de 20 à 25 degrés. Dans le Calvados, nous observons 20 à Honfleur, Ouistreham, 21 du côté de Bayeux, 22 à Caen, 23 du côté de Vire, Falaise et Lisieux. Dans l'Orne, 23 à Flers, à Carouge et le Merlerot, 24 à Juvigny-sous-Andaine et Argentan, 25 à Alençon et dans la Manche, 20 degrés à Avranches, 22 à Pontorson, 23 à Sourdeval, ainsi que 24 à Saint-Hilaire-du-Harcouët. Ensoleillement excellent, le soleil règne sans partage également pour demain des températures quasi similaires de 21 à 24 dans le Nord Calvados, jusqu'à 27 dans les Terres et 26 dans l'Orne.
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0: Uptown Girl avec Billy Joel. Merci de votre fidélité du côté de Port-en-Bessin où vous passez sûrement un bel été sur la côte. La suite avec 3 chansons françaises, à la suite rien que ça et pourquoi pas avec la Java de Broadway et Michel Sardou. C'est à qui le tour, ce sera pour Mylène Farmer et aussi Alain Chamfort qui vous accompagne dans quelques minutes, cette fois avec Bambou.
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0: Bambou, Alain Chamfort, je vous propose quelques escapades nature et des animations à venir du côté de Château de Carouge. Avant cela, 14h30, il est l'heure de repartir en direction du Tour de France Femmes pour faire le point sur l'étape du jour.
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3: La 6e étape du Tour de France Femmes à vivre sur votre radio, ici, radio officielle du Tour. Les coureuses sont parties tout à l'heure de Montbrison dans la Loire, direction Tournon-sur-Rhône dans l'Ardèche. On a déjà parcouru une trentaine de kilomètres sur cette étape qui s'annonce pleine de relief. Manon Vautier-Chollet sur la moto ici, eh bien la course commence déjà à s'animer.
4: Oui, là on est dans la deuxième difficulté, Olivier, la côte de la Prunerie, et on a, ça y est, trois coureuses en tête. Elles ont 20 petites secondes d'avance sur le peloton. Il y a notamment Nicola Noskova de la Cofidis, Los Adeguest, ça c'est pour la Lidl Trek, et puis Catherine Alroute pour Uno X Mobility. Ces trois coureuses qui tentent une petite attaque. Pour l'instant, elles sont vraiment très très proches du peloton, mais elles vont peut-être essayer de faire la différence à la fin de cette côte qui est la deuxième difficulté de la journée. C'est l'heure aussi du ravito. D'ailleurs, on a vu toutes les équipes qui attendaient leurs coureuses sur le côté droit de la route pour leur donner un petit peu d'eau à la fin de cette deuxième difficulté avant de faire une petite descente, mais vraiment légère, parce qu'on le disait, ça va faire que monter et descendre aujourd'hui, il n'y a quasiment pas de plat. Mais voilà, ça commence un petit peu à s'animer. À noter aussi, c'est un petit peu compliqué pour elle malheureusement, alors que c'est la locale de l'étape, Morgane Coston. Elle a été distancée dès les premiers kilomètres, peut-être qu'elle va essayer de revenir dans le peloton. Morgane Coston, elle est originaire de Haute-Loire, la française, elle passe sur ses terres aujourd'hui, donc voilà, on espère pour elle qu'elle va réussir à faire une belle course ici au milieu de ses supporters. Et toujours un trio de tête, Olivier, juste derrière nous, avec des coureuses de la Lidl Trek, de Cofidis et de Uno X.
3: Manon Vautier-Chollet sur la moto ici, pilotée par Selim Guéribi. Puck Peters, la porteuse de maillot à poids, continue sa moisson et engrange des points sur la première difficulté. Il reste maintenant 126 km à parcourir pour les concurrentes. Prochain point dans une demi-heure sur votre radio ici.
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0: Dans le Calvados, prenez un grand bol d'air avec les escapades nature. Au programme, une balade guidée pour découvrir les richesses d'un espace naturel préservé, observer la faune et la flore et mieux comprendre les paysages qui nous entourent. Et avec le guide, vous serez des experts des sauterelles et des criquets. Ce sera à vivre le mardi 18 août de 14h30 à 16h30 à Bieville-Beville. Informations, réservations sur le site internet du Calvados, rubrique escapades nature. Et dans l'Orne, vous allez pouvoir profiter de la fête de la Guibraie au cœur d'un monument féerique avec une histoire de château et de forêt dans l'ancienne propriété des Leveneurs. Présentation des chevaux, tenues, équipage, vous saurez tout sur cette famille normande avec de nombreuses animations pour les petits et grands. Le chaboté bien sûr, les chevaux du haras national du pin, la parade jusqu'au village, et vous pourrez vous régaler sur place avec un bon repas le samedi 29 août au château de Carouge. Entrée gratuite, info sur château-carouge.fr.
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0: Unchain My Heart de Joe Cocker. Vous écoutez ici Normandie avec cette belle musique rock, d'ailleurs une chanson du même nom, plus pensée comme une chanson d'amour avec du rhythm and blues, écrite d'ailleurs par Ray Charles. Vos infos, c'est à 15h avec le point complet sur le Tour de France Femmes, et la musique pour la suite, ce sera avec Elton John, Oria ou encore Glenn Frey. Très bel après-midi à tous.
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1: Sur votre radio locale, ici Normandie, il est 15h. Toute l'actualité en 90 secondes avec Valentin Bertrand.
2: Situation toujours à risque sur le front des incendies. 4 départements sont en vigilance très élevée pour les départs feux de forêt, notamment le Var où il reste encore des points chauds à éteindre dans le massif du Gros-Bessillon, ainsi que les Bouches-du-Rhône, le Vaucluse et l'Aude. 8 départements du Sud-Est sont maintenus en alerte orange canicule. Et après le plus gros incendie de l'été en Gironde, le Premier ministre Sébastien Lecornu se rendra sur place le 17 août dans 11 jours. Ce méga-feu parti de Somos a brûlé 42 000 hectares de végétation. Et pour financer la lutte contre les feux et le reboisement des forêts brûlées, un élu propose de taxer l'industrie du tabac, 15 euros pour 1 000 cigarettes vendues. Une proposition de loi portée par Yannick Neuder, député LR et ancien ministre de la Santé. 2 candidats sérieux pour reprendre Duralex, le fabricant de verre dans le Loiret qui est en redressement judiciaire depuis le mois de juin. Les offres de reprise étaient attendues jusqu'à aujourd'hui midi. Le patron d'Apivor, Cédric Meston, a déposé un dossier. Le groupe français Carl Simo avait annoncé il y a un mois avoir l'intention de le faire aussi. Attention, si vous avez acheté des mousquetons chez Decathlon, plusieurs produits de la marque Simonde, la marque de l'enseigne, sont rappelés des mousquetons d'alpinisme et d'escalade qui présentent un risque de casse. Ils sont vendus depuis 4 ans par l'enseigne. Et puis la sixième étape du Tour de France Femmes bat son plein, 153 km entre Montbrison dans la Loire et Tournon-sur-Rhône en Ardèche.
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3: La 6e étape du Tour de France Femmes à vivre sur votre radio. Ici, radio officielle du Tour, étape entre Montbrison et Tournon-sur-Rhône. 46 km parcourus sur les 154 au programme. 3 coureuses se sont détachées et possèdent maintenant 55 secondes d'avance sur le peloton. Il s'agit de la Tchèque Nicola Noskova qui avait déjà brillé lors de la première étape en remportant le prix de la combativité pour la Cofidis. Los Adegest de la Lidl Trek et Catherine Allerud, la Norvégienne de l'équipe UnoX Mobile. Donc une petite avance sur le peloton. On est sur les terres de Morgane Coston, ici en Haute-Loire. Morgane Coston qui, elle, est en difficulté à l'arrière du peloton. Et on roule vers les terres de l'Ardèche, celle de Célia Géry, la championne de France, maillot de tricolore sur le dos. Il reste environ 110 km à parcourir. Prochain point dans une demi-heure sur votre radio, ici.
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1: Un après-midi très ensoleillé dans le Calvados et dans l'Orne selon Météo France avec des températures agréables de 20 à 25 degrés. Dans le Calvados, nous observons 20 à Honfleur, Ouistreham, 21 du côté de Bayeux, 22 à Caen, 23 du côté de Vire, Falaise et Lisieux. Dans l'Orne, 23 à Flers, à Carouge et le Merlerot, 24 à Juvigny-sous-Andaine et Argentan, 25 à Alençon et dans la Manche, 20 degrés à Avranches, 22 à Pontorson, 23 à Sourdeval, ainsi que 24 à Saint-Hilaire-du-Harcouët. Ensoleillement excellent, le soleil règne sans partage. Partage également pour demain des températures quasi similaires de 21 à 24 dans le Nord Calvados, jusqu'à 27 dans les Terres et 26 dans l'Orne.
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0: Scatterlings of Africa de Johnny Clegg et Savuka. Ici Normandie vous accompagne chaque jour et vous nous écoutez dans l'Orne du côté de Bagnoles de l'Orne. D'ailleurs, courage à ceux qui travaillent. Je vous propose désormais trois chansons françaises à la suite avec L'encre de tes yeux. C'est Francis Cabrel, quand même, c'est Matt Pokora et Cœur de loup avec Philippe Lafontaine.
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2: Omaha, Junos, Ford, Gold Beach dans le Calvados, ça y est, les 5 plages du débarquement de juin 44 ont été labellisées ce matin, un peu avant 10h.
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0: Et on a forcément envie de danser sur ce titre de Philippe Lafontaine avec Cœur de loup. À suivre quelques idées de sortie dans le Calvados et l'Orne. Et pour l'heure, il est 15h30. Le temps de reprendre notre route à vélo. Nous faisons le point de l'étape du jour de Tour de France Femmes.
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3: La 6e étape du Tour de France Femmes à vivre sur votre radio. ICI, partenaire officiel du Tour de France. 91 km encore à parcourir dans cette étape entre Montbrison et Tournon-sur-Rhône. Trois coureuses ont pris les devants et sont en train d'animer cette étape très accidentée. La Tchèque Nicola Noskova qui avait déjà brillé dans la première étape pour la Cofidis. L'OS Adegest de la Lidl Trek, la néerlandaise. Et la Norvégienne Catherine Alrud de UnoX Mobility. Manon Vautier-Chollet sur la moto ICI. Ces coureuses s'entendent bien, elles possèdent 2 minutes 25 d'avance sur le peloton.
4: Oui, c'est ça Olivier, vous le disiez, ça ne fait que monter et descendre ici, mais elles arrivent à maintenir leur écart avec le peloton et même à le creuser un petit peu plus. Et c'est à l'instant la coureuse de la Cofidis qui a pris les relais, donc c'est vrai que ça semble bien s'entendre. Et en plus, ça y est, nos trois coureuses ont les voitures de leur directeur sportif avec elles. Ça aide évidemment pour les ravitaillements, mais aussi pour les consignes s'il y a besoin. Nos coureuses, trio de tête, 2 minutes 25 d'avance, qui sont à 500 mètres du sprint intermédiaire, elles vont se battre pour les points, mais elles en auront toutes les trois. Et puis après, elles aborderont la quatrième difficulté de cette étape qu'on attend dans 4 km. Mais ça semble bien s'entendre et ça roule en tête. 2 minutes 25 d'avance pour notre trio de tête, Olivier.
3: Manon Vautier-Chollet sur la moto, ICI, pilotée par Selim Guéribi. Cette dernière difficulté, cette quatrième, pardon, c'est la côte de Praneuf, la dernière dans la Haute-Loire, avant d'entrer après dans l'Ardèche, sur les terres de Célia Géry, notre championne de France tricolore. On rappelle donc ces trois échappées qui possèdent 2 minutes 25 d'avance sur le peloton. On verra si ce peloton arrive à revenir dans une étape très accidentée. Ce Tour de France, cette 16e étape est à vivre bien sûr sur votre radio ICI. Prochain point dans une demi-heure.
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0: Dans le Calvados, c'est une rencontre avec Bartabas qui vous attend autour de son premier roman, Les Cognes-Trottoirs. Le fondateur du théâtre équestre Zingaro y raconte avec poésie le destin d'une jeune fille et de son âne au cœur du Paris des années 70. Rencontre suivie d'une séance de dédicace sur réservation à retrouver samedi 8 août à 16h à la chapelle des Franciscaines de Deauville. Toutes les informations sur lesfranciscaines.fr. Et dans l'Orne, vous allez pouvoir suivre le guide pour 1000 ans d'histoire en condensé. La cité médiévale de Domfront en 60 minutes chrono, ça va être très sportif. Une heure de visite sur un circuit de 1 km pour découvrir cette cité labyrinthique fortifiée du XIIIe siècle. Plusieurs dates seront proposées entre le 11 et le 20 août prochain. Informations, réservations sur le site internet boutique.bagnoledelorne.com.
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0: Césaria Evora sur votre radio locale ici Normandie. Et si vous avez peur de manquer le Tour de France femme, pas de panique, vous aurez des nouvelles juste après toute l'actualité en France et dans le monde en 90 secondes, ce sera à 16h. Avant cela, le retour de la musique avec Amir, La Fête, Bonjour, Pardon, Merci de Céline Dion et Engels, c'est Robbie Williams.
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1: Sur votre radio locale, ici Normandie, il est 16h. L'info en France et dans le monde en 90 secondes avec Morgane Guillaumard.
2: Les pompiers ont réussi à maîtriser 8 reprises de feu depuis ce matin dans le secteur du Gros-Bessillon dans le Var. La forte chaleur et le mistral ont attisé des braises encore chaudes. Le Var et 3 autres départements sont en vigilance rouge concernant le risque incendie en forêt. Il fait aussi partie des 8 départements du Sud-Est maintenus en vigilance orange canicule. Après le méga-feu en Gironde, le Premier ministre se rendra sur place le 17 août. Sébastien Lecornu va y annoncer un plan pour reconstruire et adapter les zones brûlées. Cet incendie XXL a parcouru 42 000 hectares de végétation en juillet. C'est d'ailleurs sur un incendie à Mérignac en Gironde que deux pompiers sont morts le 21 juillet dernier. Anthony Berthaume et Wilfried Schmitter, les obsèques de ce dernier ont eu lieu ce matin en présence d'une foule émue. Tous deux ont été cités à l'ordre de la nation à titre posthume pour leur engagement. Qui pour sauver Duralex? Près de 250 salariés sont dans le flou concernant leur avenir. La verrerie située dans le Loiret est en redressement judiciaire depuis le mois de juin. Les potentiels repreneurs avaient jusqu'à aujourd'hui midi pour déposer leur dossier. Deux candidats ont annoncé l'avoir fait, le patron d'Apivor et le groupe français Carle Simo. Des mousquetons de chez Decathlon présentent un risque de casse. Plusieurs modèles de la marque Simonde, celle produite et vendue par l'enseigne de sport, présentent un défaut d'assemblage. Ils font l'objet d'un rappel. La photo des mousquetons en question est sur notre site ici.fr.
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3: La 6e étape du Tour de France Femmes entre Montbrison et Tournon-sur-Rhône. On est pile poil à mi-parcours dans cette étape très accidentée. 3 coureuses ont pris le large au kilomètre 25. Nicolas Noskova de la Cofidis, Loss de Guest de la Lidl Trek et Catherine Alrud pour Uno X Mobility. Elles possédaient jusqu'à 2 minutes 30 d'avance sur le peloton, mais une avance qui a fondu comme neige au soleil. Il n'y a maintenant plus que 43 secondes pour elles sur ce peloton qui tente de revenir très vite avec la pression notamment de l'équipe F Education Oatly de Cédrine Carbaol et puis également la FDJ Suez en embuscade pour Demi Vollering, bien décidé à prendre ce soir le maillot jaune à la Suissesse Marlène Rösser. Il fait très chaud ici alors qu'on se dirige vers l'Ardèche, 37 degrés à Tournon-sur-Rhône où les coureuses sont attendues dans maintenant 74 km dans cette étape qu'il reste à parcourir. Le prochain point, c'est dans une demi-heure sur votre radio ici.
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1: Un après-midi très ensoleillé dans le Calvados et dans l'Orne selon Météo France avec des températures agréables de 20 à 25 degrés. Dans le Calvados, nous observons 20 à Honfleur, Ouistreham, 21 du côté de Bayeux, 22 à Caen, 23 du côté de Vire, Falaise et Lisieux. Dans l'Orne, 23 à Flers, Carouge et le Merlereau, 24 à Juvigny-sous-Andenne et Argentan, 25 à Alençon et dans la Manche, 20 degrés à Avranches, 22 à Pontorson, 23 à Sourdeval, ainsi que 24 à Saint-Hilaire-du-Harcouët. Ensoleillement excellent, le soleil règne sans partage également pour demain, des températures quasi similaires de 21 à 24 dans le Nord Calvados, jusqu'à 27 dans les Terres et 26 dans l'Orne.
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0: Du soleil dans la nuit avec Gérard Blanc. Bonjour et merci de nous rejoindre pour un nouvel après-midi ensemble. Nous allons vous proposer de sortir, notamment avec Richard Domi, direction Honfleur. Son charme fou, ses petites ruelles, ses vieux bâtiments, des contes qui pourraient nous faire froid dans le dos et nous faire sourire. Il a reçu pour l'occasion Anthony Brifec, guide à Honfleur.
1: Alors j'imagine qu'à Honfleur, il doit y en avoir pas mal, des histoires un peu sombres, des histoires de légendes aussi.
2: Tout à fait. On les emmène à travers tout le centre historique, on leur fait découvrir la grande histoire de la ville et c'est agrémenté par des anecdotes, des contes et des légendes locales ou des contes normands également qui viennent souvent de faits divers qui étaient racontés dans la rue, amplifiés et déformés pour créer des légendes de personnages un peu, comment dire, effrayants.
1: Oui.
2: Qui permettait de garder souvent des trésors, comme à l'église Saint-Léonard, l'abbé qui parlait du grand Léonard pour préserver ses trésors.
1: Et alors, est-ce qu'on a un petit peu peur dans cette visite ou pas trop?
2: Alors généralement, on essaye d'expliquer, surtout quand il y a des familles et il y a des enfants, que l'histoire c'est ce qui est vrai. Et quand on va passer dans le domaine du conte et de la légende, on raconte que c'est qu'on va passer dans le domaine un peu de la fiction et que ça sera à eux de choisir si c'est vrai. Généralement, on va dire que ça fait peur sans vraiment faire peur.
1: Et alors, on fait un petit tour de la ville, c'est ça?
2: Tout à fait. On passe par les trois grands quartiers de la ville. On démarre à côté de l'office de tourisme qui est situé dans le bas du quartier Saint-Léonard. On traverse ensuite la partie centrale, l'ancienne partie fortifiée de la ville qu'on appelle l'Enclos, pour terminer dans le quartier des marins et des pêcheurs, le quartier Sainte-Catherine.
1: Effectivement. Et puis on abordera donc des secrets, le fameux Arlequin, c'est bien ça, hein?
2: L'Arlequin salé, effectivement, la légende au niveau des greniers à sel.
1: Voilà, on va pouvoir découvrir tout ça à l'occasion de cette visite Histoire et Légende. C'est donc samedi à 18h30. Merci beaucoup Anthony Brifec. Et puis je rappelle qu'il y aura d'autres visites tous les samedis jusqu'à la fin de l'été. Voilà, merci beaucoup Anthony.
2: Merci beaucoup Richard, à bientôt.
1: À bientôt, bonne journée.
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0: Instant Karma avec l'iconique John Lennon. Ici Normandie, vous nous écoutez bien sûr du côté de Mathieu sur le 102.6 FM et sur le DAB+. À suivre de bonnes idées de sortie, ce sera après 16h30. Et avant cela, nous continuons de vous accompagner avec la musique que vous aimez. Frédéric Goldman-Jones, Benjamin Biolay et Michel Polnareff. Du tout bon dans moins d'une minute.
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0: Radio Michel Polnareff, quelques idées de sorties à vous proposer pour vous divertir en famille notamment. Avant cela, il est 16h30 et il est tout juste l'heure de faire le point sur l'étape du jour du Tour de France Femmes. A tout de suite.
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3: La 16e étape du Tour de France Femmes entre Montbrison et Tournon-sur-Rhône. Il reste 54 km à couvrir. On est dans la montée du col de la Louvée et deux coureuses sont détachées avec une légère avance de 14 secondes. Il s'agit de la néerlandaise Lost at the Guest pour la Lidl Trek et Catherine Alrude pour Uno X Mobility qui devrait être reprise d'ici peu. Car derrière, Manon Vautier-Chollet sur la moto ici, vous nous le confirmez, le peloton s'est mis en marche et avec une certaine Célia Géry aux commandes.
4: Attendez Célia Géry parce que ça y est, elle est de retour sur ses terres, la championne de France sur route qui est arrivée choisie et je passe d'ailleurs devant deux portes avec écrit sur les sièges de deux passants qui tentent Célia. Là, on l'attend et la française, on le sait, elle est excellente, elle peut faire mal hein, si elle passe à l'attaque. Célia Géry qu'on risque de voir à l'avant pendant encore quelques kilomètres. La question ce sera de savoir si elle va tenter prendre une échappée et peut-être d'aller gagner une étape, on pourrait l'imaginer, sauf que n'oublions pas qu'elle roule pour sa leader Demi Vollering. Donc voilà, ce sera tout pour Demi Vollering, mais c'est Célia Géry qui va faire le spectacle sur ses terres en Ardèche là sur ses prochains kilomètres et jusqu'à l'arrivée.
3: Manon Vautier-Chollet sur la moto pilotée par Selim Gheribi. Oui, voilà, ça y est, les échappées qui sont reprises avec le peloton qui est là et Célia Géry sans doute bien décidée à franchir en tête cette dernière difficulté, cette avant-dernière difficulté, l'école de la Louvée en Ardèche. Derrière, on descend sur Boussieu-le-Roi. Ensuite, il y aura Saint-Barthélemy-le-Plain avant d'arriver ici à Tournon-sur-Rhône. On rappelle bien sûr que nous avons poste, on a la maillot jaune Marlène Rösser et Demi Vollering de la FDJ Suez, bien décidé à lui shipper cette technique, cette tunique de leader. Prochain point sur la course de votre radio ici dans une demi-heure.
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0: Dans le Calvados, vous allez assister à une comédie mettant en scène trois boulets attendrissants. Robert, un glandeur de premier choix, et Jeannot, un bonnet timide, qui sont montés sur la capitale pour devenir comédiens. Alors Fauché, c'est loser, à l'accent chantant, cherche une coloc et plus si affinité, mais surprise, c'est Jean-Phil qui débarque, parisien arrivant tout droit du Marais. D'ailleurs, ses deux amis méridionaux se sont préparés à tout, sauf à ça, et vous pourrez les découvrir, ces colocs, le vendredi 28 août à 21h, au Théâtre à l'Ouest de Caen. Info sur Théâtre à l'Ouest.com. Et dans l'Orne, vous aurez envie de relever un défi en famille ou entre amis avec un escape game, les flamboyants éperons d'or. Pendant une heure, partez à la recherche des légendaires éperons de Louis XIV à travers énigmes, indices et passages secrets. Une aventure immersive à partir de 12 ans au cœur du Versailles du Cheval. C'est au Haras National du Pin et toutes les informations sont à retrouver sur leur site internet.
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0: Promets-moi, c'était Vita. Les vacances, c'est super, surtout quand on en prend pour changer d'air. Mais dans l'humour en tube, Fred Ballard a remarqué que parfois, il valait mieux ne pas demander aux autres comment se passaient leurs vacances, parce que la réponse, je vous assure, elle ne fait pas toujours rêver.
1: Super. J'avais juste oublié un tout petit détail. En fait, c'est que mes amis de Lyon, enfin mes amis d'enfance, ils ont tous des filles avec des bras, là,
2: Alors oui, c'est tout le problème avec les amis d'enfance, c'est que avec le temps, le sens du mot enfance évolue. Hein, on a beau être avec ses amis d'enfance, ils ne sont plus des enfants. En revanche, ils ont des enfants avec des bras, des jambes et des grandes bouches.
1: Les enfants des autres, j'aime bien, mais loin comme ça, à l'école. Ouh, voilà, allez. Ouais, c'est ça, dégage, voilà, je t'ai vu. Allez. Ouh, faut pas quand ils sont trop comme ça. Non, parce que ce qui est horrible, en fait, tout simplement, c'est d'être la seule à pas avoir d'enfant dans un groupe d'amis. Ça, c'est terrible. On se sent un petit peu comme une merde, en fait.
2: Ah bah oui, on a beau s'appeler Florence Forestier, on n'est plus rien à côté d'un petit machin haut comme trois pommes. On a beau sortir les meilleures vannes du monde à côté d'un cacaboudin qui rend tout le monde hilar. On n'y a pas photo. Donc, vacances un peu roulou pour Flo. Et faut surtout pas demander non plus à Momo Bento où est-ce qu'il part pour les vacances.
3: En général, ceux qui te posent cette question, tu pars où en vacances? C'est des gens qui ont préparé leur voyage, imprimé leur billet, ils attendent juste que tu leur poses la question. Tu sais, dès que tu lui dis tu pars où, moi je pars en Espagne, au Maroc, au Bahamas, Bali, Bora Bora. Et après tout ça, il te dit, et toi, tu pars où? Bah, j'ai envie de partir avec toi, cousin. Tu m'as trop bien vendu le projet.
2: Voilà, donc, faut éviter de se vanter, hein, quand on part pour des vacances de rêve. Il y en a qui savent très bien comment taper l'incruste. Et pour peu qu'ils aient des enfants qui répètent cacaboudin en boucle toute la journée, les vacances de rêve s'annoncent furieusement poilantes. Allez, bonnes vacances quand même.
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0: Sexual Healing, c'était Marvin Gaye sur votre radio locale, ici Normandie. Il est bientôt 17h et merci de nous rejoindre. Pour ne rien manquer de votre actualité locale, restez bien avec nous, ce sera dans 10 minutes après Jennifer, Mourir sur scène et Never Gonna Give You Up, c'est Rick Astley.
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0: Stop Gonna Give You Up, c'était Rick Astley.
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0: Et sur votre radio locale, ici Normandie, il est 17h. Le flash présenté par Philippe Thomas.
2: Bonsoir. Un dramatique accident ce matin sur la 2x2 voie entre Caen et Ouistreham. Une jeune femme de 19 ans a été fauchée par une voiture. Elle marchait sur un tronçon interdit aux piétons. L'accident s'est produit vers 5h à hauteur de Blainville-sur-Orne. Les secours ont été alertés par un témoin qui marchait avec la victime. La voiture s'est immédiatement arrêtée après l'accident. La gendarmerie de Ouistreham est chargée de l'enquête pour déterminer les circonstances de cet accident. On ne l'apprend que maintenant, mais un parapentiste en fâcheuse posture dans la falaise de Champeau face au Mont-Saint-Michel a été secouru peu avant 22h hier soir. L'hélicoptère de la sécurité civile de la Manche a permis de l'élitreuiller et de le déposer indemne en lieu sûr. 11 sapeurs-pompiers ont tout de même été mobilisés dans ce sauvetage. La départementale 8 fermée à hauteur du désert dans le centre Manche en milieu de journée en cause de l'incendie spectaculaire d'un camion. Le sinistre a été circonscrit au véhicule. Cette initiative originale maintenant mise en place par la FDSEA et les JA de la Manche. Les deux syndicats agricoles proposent une bourse au fourrage. Ils viennent de lancer un outil en ligne pour essayer de s'organiser. Car à cause de la sécheresse, les éleveurs commencent déjà à donner à leurs animaux les stocks qu'ils avaient prévus pour l'hiver prochain, Lucie Tuilet.
3: Oui, car il n'y a pas grand-chose à pâturer dans certaines prairies. La Chambre d'agriculture de la Manche a établi que la pousse de l'herbe cet été accuse un retard de 83% par rapport aux références habituelles dans le département. Et les rendements au printemps avaient déjà été plus faibles que les 4 dernières années. Un constat aussi effectué dans les cultures fourragères, très sèches, qui risquent d'être ensilées plus tôt que d'habitude et de donner moins d'aliments pour le bétail dans les mois à venir, ou en tout cas avec une valeur nutritive moindre. D'où l'idée de cette plateforme sur Internet, Connect Fourrage 50, où les agriculteurs peuvent faire part de leurs besoins en maïs, en herbe, en ensilage, en enrubanage ou en paille. La plateforme recense aussi les offres de ceux qui ont fait le point sur leur stock et qui peuvent vendre une partie du fourrage qu'ils ont mis de côté, ou bien de ceux qui ont des surfaces disponibles pour planter des dérobées fourragères, des légumineuses ou des graminées qui peuvent pousser rapidement. Il y a pour l'instant une vingtaine d'annonces, moitié demande, moitié offre, sur cette plateforme accessible à tous les agriculteurs, lancé il y a 2 jours.
2: La 6e étape aujourd'hui du Tour de France Femmes, 153 km entre Montbrison et Tournon-sur-Rhône en Auvergne-Rhône-Alpes. À y vivre en cette fin d'après-midi et comme chaque jour sur votre radio ici. Belkacem Dalyamar quitte le stade Malherbe-Caen. Le footballeur n'aura passé qu'une saison au sein du club normand. C'est le 12e départ du SMC cet été. La saison commence demain pour les Canets en Ligue 3. Et puis le début aujourd'hui des épreuves du jumping international du Normandie hors chaud au Polypique de Saint-Lô. D'ici dimanche, 203 cavaliers de 20 nations vont se succéder. Parmi eux, le manchois Julien Epaillard qui participera dans une dizaine de jours au championnat du monde de saut d'obstacle d'Aix-la-Chapelle en Allemagne. Vous l'entendrez à 18h. Et tout de suite, place aux prévisions météo.
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2: Maxime, après le soleil toute la journée, on en a bien profité. Ce sera de nouveau un ciel bien étoilé pour la nuit prochaine.
6: Avec un vent généralement faible selon Météo France, l'ensoleillement sera excellent et le soleil règne sans partage également pour votre journée de demain. Des températures quasi similaires à aujourd'hui, comptez de 21 à 24 degrés dans le nord Calvados, jusqu'à 27 dans les terres et jusqu'à 26 degrés dans l'Orne. Et ce temps qui va durer tout votre week-end avec des températures qui vont dépasser légèrement les 30 degrés pour les maximales. Et les prévisions sont d'ailleurs similaires pour les jours suivants. Philippe Thomas, on se retrouve tout à l'heure pour le journal à 18h. Allez, un coup d'œil sur le trafic. On va regarder un peu ce qu'il se passe. A priori, pas d'incident sur la route et c'est plutôt une bonne nouvelle que vous soyez dans le Calvados, l'Orne ou même le Sud-Manche. Quelques coups de frein néanmoins, chaussée extérieure sur le périphérique Canet du côté de la vallée sèche et jusqu'à l'embouchure de l'autoroute A13, mais rien d'alarmant. Et si vous constatez la moindre difficulté, vous pouvez nous contacter dès à présent pour nous signaler tout incident. 02 31 44 48 44. Bonne route. travaux du tramway de Caen qui se poursuivent. On vous donne toute l'actualité en temps réel des perturbations. Et c'est dans le centre-ville. Le stationnement est neutralisé sur la place Gambetta. La circulation ouverte en double sens au nord de celle-ci. La rue Saint-Laurent est, elle, mise en sens unique à partir de la rue Jean-Eudes en direction du boulevard Leclerc. D'autres chantiers aussi risquent de perturber fortement la circulation dans ce secteur. Suivez la signalétique sur site et toutes les informations pratiques sur notre site ici.fr et sur le groupe WhatsApp Projet Tramway Caen la Mer.
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6: Et dans quelques minutes, je vous propose une belle activité pour votre week-end du côté de Falaise avec la 24e édition des médiévales du château de Falaise. Mais ce sera après un peu de musique. Félix Gray, c'est La Gitane. Et là, retour en 1988, il est 17h05.

0: bien à l'écoute de votre radio locale ici Normandie. Vous venez d'écouter Félix Gray avec La Gitane.
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0: Et je vous propose dans un peu plus de 3 minutes une belle activité. Comme je vous l'expliquais, votre week-end du côté de Falaise, cette 24e édition des médiévales du château de la commune sur le thème du voyage. Nous aurons également l'occasion ensuite de découvrir une nouvelle chronique de Perrine Clément dans ma valise pour y retrouver certains objets que vous emmenez en vacances, dont certains, oui, peuvent parfois être insolites. Et avant de retrouver tout ça, c'est la nouveauté ici Normandie proposée par Soprano. Ça sent bon l'été, c'est une musique très groovy, c'est DJ.
3: Oh, DJ.

0: La nouveauté ici Normandie, DJ, c'était Soprano.
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0: Dans le Calvados et en partenariat aussi avec ici Normandie, je vous propose de partir à la découverte de cette nouvelle édition des Médiévales de Falaise, 24e exactement. Nous y sommes avec Colline Courbin. Bonjour Colline.
2: Bonjour Maxime.
0: Du Château de Falaise, c'est un programme qui va nous tenir tout ce week-end avec cette ambiance chevaleresque dans plusieurs lieux de la ville.
2: Oui, tout à fait. On accueille les médiévales cette année, une fois encore, pour faire découvrir en famille, entre amis ou pour, par simple curiosité, l'époque médiévale historique, mais aussi le médiéval fantastique qu'on a tant de fois, qu'on voit tant de fois dans les films, etc.
0: Le samedi soir, ça va être la grande parade sur le marché médiéval.
2: Oui, à 19h30, une grande parade pour présenter l'ensemble des compagnies, pour présenter les bénévoles et aussi pour valoriser cette année les visiteurs en costume.
0: Et de nombreuses manifestations gratuites également à ne pas manquer, des concerts, il y en a même un qui commence dès demain à la médiathèque.
2: Oui, tout à fait. Alors c'est sur réservation, c'est la compagnie Songe qui sera présente et c'est pour montrer, enfin c'est pour vous pouvez entendre de la musique orientale de Constantinople du XIIIe siècle.
0: Donc de la musique, des animations avec un village également sur place. On va aussi retrouver des personnes costumées parce qu'on reste dans cette ambiance aussi XIIe siècle.
2: Oui, tout à fait. On va avoir un campement normand avec des personnes costumées. On va avoir plusieurs campements, que ce soit normand, viking ou oriental. Donc on est sur le thème du voyage, donc on voyage à travers ces médiévales. Et du coup, les visiteurs aussi peuvent être costumés. Voilà, c'est vraiment de passer un bon moment en famille, ce qu'on apprend historiquement ou qu'on vient de familiser.
0: Et il y a aussi pas mal d'événements qui sont gratuits tout au long de la journée.
2: Oui, on a un grand marché médiéval qui permet de découvrir des produits d'époque, de façon d'époque, mais aussi on a des animations sur ce marché-là pour émerveiller les grands et les petits, comme une énorme marionnette géante d'univers scandinave.
0: Avec des reconstitutions du théâtre également sur place lors de cette 24e édition des Médiévales de Falaise. Et ce qui va nous retenir aussi, c'est le concours de costumes le dimanche.
2: Oui, c'est la grande nouveauté cette année. On a voulu mettre en avant tous ces visiteurs qui viennent nombreux costumés cette année et faire un concours de costumes avec l'association Yurigami Cosplay d'avoir pour les gagnants un prix. Et aussi, en complément avec ça, les visiteurs qui sont costumés pourront avoir un tarif préférentiel pour la partie payante.
0: Et sachez qu'en 3 minutes, détailler le programme est quasiment impossible, tellement il est assez large.
2: Hein.
0: Voilà, c'est pourquoi je vous propose aussi de le retrouver en intégralité sur votre site medieval-de-falaise.com. Merci beaucoup, Colline, d'avoir été avec nous.
2: Merci, au revoir.
0: Au revoir du Château de Falaise, bon week-end. C'est 8 et 9 août, à suivre les objets les plus familiers de nos vacances. Révèle leurs secrets dans ma valise. Avec Perrine Clément, nous allons l'ouvrir dans un peu plus de 5 minutes. Avant cela, Queen.

0: Queen, I want it all. Allez, quelques minutes de patience avant de plier bagages et découvrir une nouvelle chronique dans ma valise. C'est avec Perrine Clément à suivre la symphonie des éclairs, c'est Zao de Sagazan.
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1: Zao de Sagazan avec la symphonie des éclairs. Nous retrouvons désormais Perrine Clément. Bonjour Perrine.
2: Bonjour à tous.
1: Dans ma valise, c'est votre chronique. Aujourd'hui, vous nous proposez de découvrir un objet qui fait du vent.
3: Dans ma valise, il y a...
4: Tu fais une chaleur. Tu veux pas mettre la clim?
2: Non, non et non. On ne participera pas au réchauffement climatique.
3: Un éventail.
5: Chérie, j'arrive pas à dormir. J'ai trop chaud. Rajoute-moi de l'éventail, s'il te plaît.
4: Non, non et non.
6: Lorsque le thermomètre grimpe, la chaleur peut vite devenir écrasante. La sueur perle sur notre front, les vêtements collent à notre peau, l'air est étouffant. Alors nous cherchons désespérément un peu d'ombre et de fraîcheur. Quand soudain, on sort de sa poche ou de son sac un petit objet rectangulaire. D'un geste assuré, on l'ouvre d'un claquement sec. L'éventail se déploie et d'un simple mouvement du poignet, une petite brise apparaît. En France, son utilisation reste encore discrète. Ce n'est pas le cas en Espagne. À l'arrêt de bus, au musée ou à la terrasse d'un café, dès qu'il fait chaud, les Espagnols sortent leurs éventails. Mais contrairement à ce que l'on pourrait croire, l'éventail n'est pas une invention espagnole. Son voyage a commencé bien plus loin.
7: Cet instrument a été utilisé dès l'Antiquité aux Indes, en Chine et en Égypte. C'est l'objet particulier aux pays chauds.
6: Et si vous n'avez pas d'éventail à la maison ou que vous n'en trouvez pas pendant vos vacances, mon astuce, récupérez une brochure touristique, un prospectus que vous pliez en accordéon. Et en quelques secondes, vous venez de fabriquer votre éventail. Simple, mais efficace. Et vous, avez-vous un éventail?
8: C'était un cadeau de ma maman, c'était un éventail espagnol.
9: Dans ma valise, j'ai un éventail. Et ça permet en cas de coup de chaleur, clac, on le dégaine, on se vante un petit peu et donc c'est quand même bien agréable. Donc j'ai pris l'habitude d'avoir toujours un éventail.
8: J'ai plus, mais je vais en avoir de nouveau.
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1: Et ça, c'est pas du vent dans ma valise à retrouver sur ici.fr. La musique se poursuit avec nous, c'est Black.

0: C'était Black, les pieds dans l'eau, c'est à suivre. On retrouve Jason Grenard sur un catamaran avec deux stagiaires, Anouk et Faustine de Marseille. Ce sera juste après Saint-Sémilia. Et juste avant de ça, des idées de sortie dans votre région.
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0: Dans le Calvados, vous allez pouvoir profiter de projections en plein air tout cet été avec le Festival Ciné et Patrimoine. C'est une comédie avec Julia Piaton, Michel Blanc, sortie en 2023, que vous allez retrouver avec Les Petites Victoires. Entre ses obligations de mère, son rôle d'institutrice au sein du petit village de Kerguen, les journées d'Alice sont bien remplies et ce sera le 14 août que vous pourrez voir ce film au Théâtre de Verdure, vestige du château de Blangy-le-Château, avec de nombreuses animations sur place dès 14h. Info sur calvados.fr. Direction le 17e siècle pour aller cartographier l'imaginaire. Exposition temporaire, c'est une invitation au voyage au-delà des terres connues. Océan marin, cartes incomplètes, horizons inconnus. L'idée, c'est de se replonger dans cette époque façonnée entre réalité et croyance, à vivre jusqu'au 2 octobre au Muséal de Tourouvre-Perche. Info sur muséaldetourouvre.fr.
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0: Le bonheur du monde, c'était Saint-Sémilia.
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0: Les pieds dans l'eau, Jason Groner, bonjour.
3: Bonjour Maxime, bonjour tout le monde.
0: À Luc-sur-Mer avec l'école de voile Luc Yacht Club.
3: Impossible de passer l'été en Normandie sans faire un détour par la mer. Serviette, crème solaire et c'est parti pour une nouvelle étape, les pieds dans l'eau. À Luc-sur-Mer, avec l'école de voile, je suis toujours sur le catamaran de deux stagiaires, Anouk et Faustine, de Marseille.
4: On se met à l'arrière.
5: Et là, en fait, il va falloir gérer... Non, parce que là, on va pas faire avec la voile. Là, en fait, il va se mettre face au vent pour un peu ralentir.
4: Ouais.
5: Donc, du coup, vous allez un tout petit peu pousser là-bas.
4: Vers l'autre côté ?
5: Oui, voilà. Comme ça, on va ralentir un tout petit peu. Ouais.
4: Comme ça ?
5: Voilà.
4: Non, comme ça ?
5: Oui.
4: C'est bien là ?
5: Comme ça, là, on va ralentir.
6: Allez, venez vers moi !
5: Donc là, du coup, vous allez tirer là-bas.
4: Ouais. Attends que je te, donne quoi de tout.
5: On va faire un dos au vent. Il faut prendre le coup de main, mais après, il nous explique bien, on soit les moniteurs. Donc,
4: Ouais.
6: Oui. Il y a une bonne ambiance aussi. Donc.
5: Oui, il y a une bonne ambiance
4: cool.
5: Et tout.
4: Ouais, ça a l'air cool.
5: Bah, l'année prochaine, vous pourrez venir.
4: Hein. Bah, je sais pas si j'ai passé l'âge, moi, non ?
5: Pas du tout. Hein. Regardez, il y a même des mères qui sont... là, elles en profitent. Leurs enfants, du coup, ils sont, si je dis pas de bêtises, elles sont avec les moussaillons. Et puis, du coup, elles, en attendant, elles se...
6: On échange de côté.
4: Ouais. Bah, du coup, si je viens l'année prochaine, tu seras là ou pas ? On fait un binôme.
5: Oui, écoutez, pourquoi pas. Hein.
4: Marseille et puis quand ? La Normandie et Marseille. C'est quoi le département à Marseille ?
5: C'est le 13, Bouches-du-Rhône.
4: Les Bouches-du-Rhône.
5: Oui.
4: Ok. C'est quoi ton rapport à la mer ?
5: En vrai, quand même, j'ai un bon rapport. Enfin, j'ai toujours été à l'eau. J'ai toujours été dans la mer. Enfin, j'ai la chance d'être près de la Méditerranée, du coup. Donc, en soi, j'ai tout le temps été connectée, on va dire, avec la mer.
4: Ouais.
5: Ça fait un peu cliché.
4: Ah non, mais c'est vrai, t'as le droit.
5: Voilà. J'ai de la chance d'habiter proche de la mer et en plus de ça, fait même à l'école et tout, on nous a beaucoup enseigné de respecter la mer et tout. Donc,
4: trop bien.
5: Oui.
4: C'est une bonne chose. Ça.
5: Oui. Dans le sud, en plus, on a les calanques. Enfin, voilà. Donc, c'est chouette.
4: Est-ce qu'on a des trucs en Normandie qui sont mieux qu'à Marseille ? Allez, quand même.
5: Non, si. Peut-être il fait pas si chaud qu'à Marseille l'été. La mer, ça va, elle est plutôt bonne. C'est des plages de sable. Bon, après, c'est pas ce que je préfère. Mais il y a des beaux paysages aussi. Les cabines qui sont assez typiques sur les plages et tout. Donc, c'est drôle. Enfin, c'est...
4: Ouais, c'est quand même joli. Alors.
5: Oui, voilà. C'est esthétique.
4: C'est esthétique. On va garder ça. C'est esthétique.
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4: Tu penses que tu es plus habitué à la chaleur que les Normands, par exemple ?
5: Typiquement, la dernière fois, ma grand-mère m'a dit « Bon, Faustine, tu vas pas courir là maintenant, il fait chaud, il fait 25 degrés. » Bon, c'est vrai que souvent à Marseille, 25 degrés, c'est un peu les températures début d'hiver. Donc pour le coup, moi ça m'a pas trop dérangé, j'ai pas eu trop chaud quand j'ai couru.
4: Ok.
5: Bonne ambiance, voilà, paella, pastus l'après-midi, sieste, voilà.
4: Ah, voilà. Ça fait rêver.
5: Sieste, voilà.
4: Pétanque un peu, non ?
5: Oui, exactement. Ouais. Alors là, pétanque.
4: Non mais paella, pastis, sieste, moi ça me suffit. Hein.
5: C'est ce qu'on fait souvent l'été. Voilà. Pour supporter la chaleur, on se met à l'ombre. Et on fait la sieste.
4: Vous êtes forte en blind test ?
5: Ouais, ça dépend, ouais.
4: Ça dépend
5: des chansons.
4: Je donne les paroles d'une chanson, mais je vous les lis.
5: Okay.
4: Et vous devez retrouver le chanteur.
5: Ok, allez, on va essayer.
4: On va essayer. La thématique, c'est l'eau. Si je vous dis « Seul sur le sable, les yeux dans l'eau, mon rêve était trop beau, l'été qui s'achève, tu partiras à 100 000 lieues de moi. »
5: En effet, on ne connaît pas.
4: Seul sur le sable, les yeux dans l'eau. Non, ça vous dit rien. Je crois que j'ai pris trop vieux. Rock voisine.
5: Ah ouais, en effet, pas du tout là.
4: Vous connaissez pas Rock voisine ?
5: Non.
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2: Olivier Estran, qu'on retrouve tout de suite pour les trois derniers kilomètres de cette étape entre Montbrison et Tournon-sur-Rhône. Olivier, vous allez nous faire vivre cette arrivée. Olivier Estran, qu'on va sans doute retrouver dans une minute. Pour vivre cette arrivée, il reste 2,5 km sur cette sixième étape du Tour de France entre Montbrison et Tournon en Ardèche. Deux Françaises sont dans le groupe de tête, groupe de huit coureuses qui vont se disputer la gagne puisqu'elles ont 30 secondes d'avance sur le peloton et qu'il reste moins de 2 km. Et pour le moment, il y a deux Françaises devant. Olivier Estran, est-ce qu'on vous a retrouvé ?
3: Oui, je suis là.
2: Ah, voilà. C'est parfait.
3: On est à 2 kilomètres de l'arrivée. Et en effet, ben voilà, dans ce groupe de tête, on a Célia Géry qui est sur cette terre ardéchoise, elle qui porte le maillot tricolore de la championne de France. Et puis Cédrine Kerbaol de l'équipe EF Education Oatly, la Française la mieux classée au classement général, 9e place. Elles sont aux côtés, attention, de championnes. Il y a Kim Lecourt, championne mauricienne, qui avait pris le maillot jaune l'an dernier, on s'en souvient, à Guéret dans la Creuse. Et puis Puck Peters qui est là avec son maillot à poids, qu'elle a encore conforté aujourd'hui. Voilà parmi les personnes qui sont dans ce groupe de tête. On va citer également Elisa Longo-Borghini, la championne italienne, Sarah Van Damme de l'équipe Visma, l'équipière de Pauline Ferrand-Prévot, Liane Lippert pour la Movistar. Et ces championnes qui sont là et qui ont 23 secondes d'avance sur le peloton maillot jaune, où on retrouve bien sûr donc Marlène Reusser et Demi Vollering. Mais il est très très vraisemblable que c'était échappé à cette fois-ci au bout. On temporise en ce moment dans les rues de Tournon-sur-Rhône. On se regarde et alors que derrière, ça y est, c'est parti.
2: Combien de kilomètres reste-t-il? C'est le dernier kilomètre.
3: C'est le dernier kilomètre. C'est la flash rouge. C'est la flamme rouge. Et ça y est, ça s'enflamme maintenant avec Kim Lecourt qui relance pour pouvoir appuyer sur les pédales et essayer d'imposer le tempo. Puck Peters dans sa roue. Et devant, c'est une autre coureuse qui est en tête.
2: Réjeanne Marcus de la Lidl Trek.
3: Réjeanne Marcus, elle est cachée par les immeubles au moment même où on parle. Réjeanne Marcus qui avait fait briller sur les précédentes étapes de l'équipe Lidl Trek et qui est à, on va dire, 20 mètres devant Kim Lecourt et son maillot de l'île Maurice. Derrière, on laisse encore un peu temporiser. C'est des sprints qui se lancent et qui se recalment tout de suite. On se jauge. On est à 500 mètres de la ligne d'arrivée. Vous entendez derrière moi le tonnerre de Tournon. Tout le monde qui est là pour claquer sur les barrières. Vraiment, il n'y a pas un centimètre carré de libre. Il y a 2, 3, 4 rangs de spectateurs. On est en plein centre-bourg. Et c'est Kim Lecourt qui lance son effort, qui part en tête avec Puck Peters dans sa roue. Et Célia Géry également qui est bien placée encore. Célia Géry, ça serait génial d'avoir une victoire ardéchoise ici à Tournon-sur-Rhône. Et c'est Kim Lecourt qui passe en tête sur la ligne d'arrivée. Kim Lecourt qui donc remporte cette étape ici à Tournon-sur-Rhône.
2: À Tournon, la championne de l'île Maurice, Kim Lecourt. C'est dommage pour Célia Géry, Olivier. Hein.
3: Elle était vraiment dans sa roue, ça s'est joué à très peu de choses. Et ça s'est joué vraiment au panache, à la bravoure. C'était une épreuve pour puncheuse. Ces femmes, elles ont tenu une échappée dans les 20 derniers kilomètres. Elles ont résisté. Kim Lecourt, elle est revenue dans les 5 derniers kilomètres. Elle fait partie des poursuivantes qui ont pu reprendre cette échappée de 6 championnes, de 6 puncheuses. Et voilà, on la voit, Kim Lecourt qui est à terre. Elle est au bout de son effort, mais elle rit. Elle n'y croit pas. Elle met la main sur les yeux, la main sur son casque, la main sur son casque aux couleurs de son pays. Elle qui est championne de l'île Maurice et qui reprend ici une victoire d'étape sur le Tour de France femme. Elle est vraiment très très très heureuse. On l'avait croisée plusieurs fois bien sûr avant cette étape et on la sentait très en dedans, comme on dit, c'est-à-dire elle n'était pas satisfaite des performances qu'elle avait fait. Elle veut jouer les avant-postes, Kim Lecourt. C'est une une championne qui veut montrer qu'elle est là, et tout ce qu'elle avait fait jusqu'à maintenant, même si c'était très bien, ne la satisfaisait pas. Et voilà, donc une nouvelle victoire d'étape
2: victoire d'étape après l'année dernière. Et oui, Olivier, elle avait déjà remporté une étape l'année dernière. Peut-être qu'on va aller voir Manon Vautier-Cholet sur la ligne d'arrivée quelques

0: mètres après pour voir ce que vous décriviez aussi, les réactions des coureuses qui ont passé la ligne, les déceptions peut-être de Célia Géry, de Cédrine Carbaol qui était devant, et puis la joie de la Mauricienne Kim Lecourte. Manon, vous nous entendez?
1: De l'histoire récente du Tour de France Femme avec Zwift, donc pour Kim Lecourte-Pinard.
2: Vraiment fair play qui va féliciter Kim Lecourte. Kim Lecourte qui disait il y a deux ans, j'étais en Afrique du Sud sur mon canapé, je m'imaginais pas là, bah voilà. Elle vient de gagner cette étape du Tour de France. Elle a tapé de joie sur son vélo en arrivant, en passant cette ligne d'arrivée. On a vu aussi passer Cédrine Carbaol, notre Française. Elle est passée comme une fusée. C'est l'une des meilleures descendeuses du peloton. On le savait. On y a cru ici. Forcément, on est un petit peu chauvin. On s'est dit, ça va être pour Célia Géry ou pour Cédrine. Ça ne l'a pas fait pour les Françaises. Cédrine Carbaol, qui a l'air forcément un petit peu déçue. Elle voulait le faire. Et puis, vous le disiez, elle est 9e du général. Notre Française, c'est ce qu'elle vise aussi. Elle aurait pu avoir en plus cette étape. Et puis je cherche Célia Géry du regard, notre championne de France avec son maillot bleu blanc rouge qui, voilà, en tout cas a fait le spectacle ici en Ardèche. Elle a été vraiment acclamée partout sur la route par ses supporters. Célia Géry qu'on voit très souvent à l'avant, elle pourra au moins retenir ça. Elle fait le spectacle en Ardèche. Et puis il y a l'étape de demain, on peut l'attendre là aussi, notre Française à l'avant que je cherche du regard. Je la voilà, elle se repose.
0: Il y a peut-être sa famille autour d'elle, non? Parce qu'il me semble que sa famille est présente sur la ligne d'arrivée. Manon,
2: elle est en train de faire un petit débrief pour le moment avec son équipe. Et forcément, sa famille va l'attendre. Et puis, il y avait tellement de pancartes. J'imagine qu'on a peut-être aussi croisé certains de ses amis, hein, ou certains qui l'ont connu. Et il y a un petit moment, c'était vraiment la championne des pancartes, hein, aujourd'hui, Célia Géry. Il y en avait beaucoup pour elle. Et elle offre à l'instant un bidon à un jeune adolescent qui la remercie. Forcément, elle offre son bidon. Et ça, c'est aussi une belle image. Elle est allée discuter avec Demi Vollering. Célia Géry, c'est sa leader pour le FDJ United Suez, puisque l'objectif, eh bien, de notre Française, c'est d'emmener sa leader pour offrir un premier Tour de France à cette équipe française.
0: Olivier, on retourne avec vous sur la ligne. Vous avez le classement de l'étape?
3: Bien sûr, donc Kim Lecourte qui remporte cette étape à la 6e ici à Tournon-sur-Rhône. Dans sa roue, Cédrine Carbaol qui confirme sa place de meilleure Française dans ce Tour 2026. Puck Peeters vraiment également au coude à coude. Elle qui conservera son maillot à poids après avoir encore brillé aujourd'hui dans ses monts de la Haute-Loire et de l'Ardèche. Sarah Van Damme fait 4e et Célia Géry, notre Ardéchoise pour la FDJ Suez, est en 5e place. Mais ça serait vraiment joué dans un mouchoir de poche. Ce qu'on va retenir également ce soir, eh bien, c'est que Marlène Reusser va conserver son maillot jaune, puisque voilà, il n'y a pas de grosse différence avec Demi Vollering. On garde les 12 secondes d'écart au classement général.
0: Effectivement, Olivier, donc les maillots ne changent pas d'épaule ce soir, que ce soit jaune, blanc, à pois ou vert. Vous qui avez commenté cette étape, le scénario, c'était, elle s'est détachée quand cette échappée qui allait au bout pour ceux qui nous rejoignent à l'instant?
3: Elle s'est distinguée dans les 30 derniers kilomètres. C'est là où ça s'est joué en quelque sorte, avec le col de la Louvée, puis ensuite celui de Boussieu-le-Roi, où Puck Peeters s'est passé en tête à deux reprises. C'est là où l'échappée s'est mis en place, avec d'abord six coureuses. Il y avait Elisa Longo-Borghini, championne d'Italie, Puck Peeters qui donc est explosive en montagne, Célia Géry qui a montré son maillot et qui nous a fait espérer une victoire ici à Tournon-sur-Rhône, Cédrine Carbaol qui était toujours aux avant-postes, Sarah Van Damme, l'équipière de Pauline Ferrand-Prévot, Eliane Lippert pour la Movistar. Elles ont été rejointes ensuite, on va dire, dans les 10 derniers kilomètres par Kim Lecourte qui a fait un très très très gros effort pour revenir, et à ses côtés Réjeanne Marcus, la néerlandaise de Lidl Trek. Voilà les 8 coureuses qui ont animé la fin de course, avec ce final où on s'est un peu observé sur ce dernier kilomètre.
0: Un jeu de poker, hein.
3: Voilà, exactement. Il y a eu un faux sprint au départ. Tiens, on y a cru. Liane Lippert qui est partie. Et puis, on s'est rassis. On s'est regardé. Et vraiment, dans les 200 derniers mètres, c'est là où Kim Lecourte a fait parler la poudre. Elle a une explosivité, cette Mauricienne, qui n'est pas d'un grand gabarit, cette femme. Mais voilà. Et qui part tout en muscles, les épaules, les jambes. Et elle fait la différence. C'est elle qui s'impose, oui, vraiment, on va dire, d'un demi-vélo sur Cédrine Carbaol qui a tenté l'impossible pour la remonter. Et Puck Peeters dans sa roue également.
0: Effectivement, donc la victoire de la Mauricienne Kim Lecourte-Pinard. Vous rappelez les premières du classement général, Olivier, avant qu'on se quitte?
3: Alors, eh bien, au classement général, ça ne va pas bouger avec seulement Lango, pardon, Elisa Lango Lamborghini qui se replace dans le top 5 le classement général. On a Marlène Reusser en premier, Demi Vollering en deuxième à 12 secondes derrière elle, Kasia Nevadoma, vainqueur 2024 à 1 minute 17, Elisa Lango Lamborghini qui est maintenant à 2 minutes 28 et Antonia Niedermayer, la maillot blanc pour l'équipe Canyon SRAM à 2 minutes 40.
0: Merci de nous avoir fait vivre cette étape, Olivier et Manon. Sixième étape du Tour de France, victoire de Kim Lecourte, Pinard à Tournon-sur-Rhône. On se retrouve à 18h30 pour le journal du Tour.
4: Et vous venez de vivre en direct donc cette sixième étape entre Montbrison dans la Loire et Tournon-sur-Rhône en Ardèche. Nous faisons le point complet dans votre journal de 18h et retrouvez, comme ils l'ont dit, à 18h30 le journal du Tour. Avant cela, la musique avec Mécano qui continue de vous accompagner quelques minutes. C'est une femme avec une femme.

0: Et oui, nous y allons jusqu'à la dernière note. Mécano, une femme avec une femme, 17h59. Nous faisons le point complet sur vos prévisions météo juste après le journal.
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0: Et très bon début de soirée sur votre radio locale ici Normandie. Il est 18h. Le journal présenté par Philippe Thomas.
2: L'actualité marquée par deux dramatiques faits divers. Une jeune femme de 19 ans a perdu la vie ce matin sur la 2x2 voie entre Caen et Ouistreham. Elle a été fauchée par une voiture alors qu'elle marchait sur un tronçon interdit aux piétons. L'accident s'est produit vers 5h du matin à hauteur de Blainville-sur-Orne. Les secours ont été alertés par une personne qui marchait avec la victime. La voiture s'est immédiatement arrêtée après l'accident. La gendarmerie de Ouistreham est chargée de l'enquête. Et puis on apprend également le décès d'un bébé de 22 mois à Bonnebeau, dans le Pays d'Auge, dans le Calvados. L'enfant s'est noyé dans une piscine privée avant-hier, dans des circonstances qui restent à définir, selon le parquet de Lisieux, qui ne souhaite pas communiquer davantage sur l'enquête qui débute à peine. Et puis on ne l'apprend que maintenant, mais un parapentiste en fâcheuse posture dans la falaise de Champeau, face au Mont-Saint-Michel, a été secouru peu avant 22h hier soir. L'hélicoptère de la Sécurité civile de la Manche a permis de l'élitreuiller et de le déposer indemne en lieu sûr. 11 sapeurs-pompiers ont été mobilisés dans ce sauvetage. La départementale 8 fermée à hauteur du désert dans le centre-Manche en milieu de journée en cause l'incendie spectaculaire d'un camion. Le sinistre a été heureusement circonscrit au véhicule. Les pommes à cidre souffrent particulièrement des canicules successives et de la sécheresse. Les producteurs s'inquiètent. Les pommes sont plus petites. Leurs pommiers étouffent. Ils redoutent de savoir ce que va donner la prochaine récolte dans le verger de Rémy Serré à Croissantville, près de Mézidon-Vallée-d'Auge, dans le Calvados. L'herbe est grillée. Alors forcément, sa prochaine production de cidre dans les semaines à venir sera fortement impactée.
3: C'est le manque d'eau, évidemment, au sol. Le manque d'eau sur les feuillages, qui normalement protègent les pommiers. Et puis, les aide à avoir de la sève, évidemment. Hein. Les aide à refaire des pousses pour les années suivantes. Avoir des pommes avec suffisamment de jus. Cette année, on va avoir des fortes densités. Ça va faire des taux d'alcool assez élevés pour la distillation. Mais il y aura très, très peu de jus. On va perdre des 20-25% de jus à la tonne, voire plus, selon les vergers. En stock Calvados, normalement, on a tous du stock, hein, de Calvados ou de pommeau. Mais le problème qui va se poser, c'est le cidre, les jus de pomme pétillant. Ça, ces produits-là, ça part vite, en gros volume. Donc là, il va se poser des sérieux problèmes. Hein, on risque d'en manquer.
2: Des propos recueillis par Jeanne d'Anglejean. La FDSEA et les JA de la Manche mettent en place une bourse au fourrage. Ils viennent de lancer un outil en ligne pour essayer de s'organiser, car à cause de la sécheresse, les éleveurs commencent déjà à donner à leurs animaux les stocks qu'ils avaient prévus pour l'hiver prochain. Le site internet s'appelle Connect Fourrage 50. D'après les relevés de la Chambre d'agriculture de la Manche, la pousse de l'herbe cet été accuse un retard de 83% par rapport aux références habituelles. Toutes celles et ceux qui ont un jardin ne seront pas surpris. Au Pôle hippique de Saint-Lô, qui vit au rythme du Normandie hors chaud en ce moment, c'est le début ce jeudi des épreuves du jumping international. D'ici dimanche, 203 cavaliers, 340 chevaux et 20 nations au total vont se succéder sur la piste principale. Il y a notamment des cavaliers et des chevaux qui participeront dans une dizaine de jours au championnat du monde de saut d'obstacle à Aix-la-Chapelle en Allemagne. Sur les 4 cavaliers qui représenteront la France, 3 sont à Saint-Lô actuellement. Olivier Perrault, Antoine Herman et le manchois Julien Epaillard. Julien Epaillard a commencé à concourir hier à Saint-Lô avec Donatello Doge, le couple vainqueur de la Coupe du Monde 2025. Julien Epaillard qui a forcément plein de souvenirs ici.
4: J'adore revenir à Saint-Lô. Voilà, je suis né à Cherbourg. J'ai passé énormément de temps dans ma jeunesse à Saint-Lô, notamment avec les chevaux des Haras. Voilà, je connais tout le monde ici. C'est toujours super agréable de revoir les éleveurs, les amis de la région. Donc non, j'adore revenir à Saint-Lô. Là, j'ai emmené Donatello ce week-end, qui a eu vraiment des grandes vacances et qui reprend le travail. Donc voilà, il faut qu'il reprenne un peu de conditions et tout ça. Il va faire la qualificative demain pour le Grand Prix et j'espère me qualifier pour dimanche. Et il fera le Grand Prix dimanche sans vraiment de grosses ambitions. C'est vraiment plus de la remise en route. On a la chance d'avoir un outil de travail ici qui est formidable. Voilà, avec maintenant des très très bons terrains, des boxes en dur. Enfin voilà, tout est fait pour faire du bon boulot. boulot. Et puis bah, après, j'essaye toujours de m'appliquer ici. J'ai à cœur de bien faire, mais je sais que mon cheval n'est pas à 100% de sa condition pour prétendre gagner le Grand Prix de dimanche, mais on doit passer par là pour remettre les chevaux en route.
2: Le Polypique de Saint-Lô, où vous pouvez voir évoluer aussi ces jours-ci d'anciens champions olympiques comme Pénélope Le Prévost et Philippe Rosier. Sixième étape aujourd'hui du Tour de France Femmes, 153 km entre Montbrison et Tournon-sur-Rhône en Auvergne-Rhône-Alpes. Vous venez de vivre en direct l'arrivée de l'étape avec la victoire de Kim Lecourte, coureuse mauricienne devant la bretonne Cédrine Kerbaol. Pas de changement au général. La Suissesse Marlène Rösser conserve son maillot jaune. On s'intéresse maintenant au temps des heures à venir.
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2: Le temps avec vous, Maxime, avec une belle nuit étoilée.
0: Oui, tout à fait. Après le soleil, on va pouvoir profiter de ce ciel bien étoilé pour la nuit prochaine. Et il n'y aura en plus pas de vent. Il sera relativement faible. Et vous savez quoi, pour demain, ça va être encore mieux. L'ensoleillement sera excellent et les températures vont être encore en hausse, quasi similaire aujourd'hui. On va le dire, 21 à 24 dans le Nord Calvados. Ça reste assez stationnaire, jusqu'à 27 degrés par contre dans les terres et jusqu'à 26 dans l'Orne. Et c'est ce temps qui va durer tout ce week-end avec les hausses des températures de nouveau jusqu'à plus de 30 degrés pour les maximales. Prévision d'ailleurs similaire pour les jours suivants. Excellente soirée Philippe Thomas. On va faire un petit coup d'œil d'ailleurs sur le trafic et on va regarder ce qu'il s'y passe actuellement. Et bien écoutez, j'ai pas l'impression qu'il se passe grand chose. Ça a l'air d'être plutôt désengorgé, notamment sur le périphérique Canet où il y avait quelques bouchons tout à l'heure. Ça va beaucoup mieux instant. Sur la 13, la 84 et les autres axes routiers, pas de problème à vous signaler a priori. Et si vous constatez la moindre difficulté, il n'y a qu'un numéro à composer, le 02 31 44 48 44. Soyez extrêmement prudents évidemment.
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0: Et pour rester dans cette bonne humeur, c'est la dernière heure avant de profiter de votre soirée. Et pour cela, il vaut mieux la terminer avec ce que vous entendez derrière moi, c'est REM, Losing My Religion.

0: REM, Losing My Religion, sur votre radio locale, ici Normandie.
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0: 18h11, merci de votre fidélité. Vous avez sélectionné la bonne radio pour savoir ce qu'il se passe proche de chez vous. Et en Normandie, sur la côte, nous irons en direction de Dives-sur-Mer pour la nuit. Guillaume, c'est tout ce week-end. Nous serons avec Frédéric Dumont, président de la Société des Régates de la Dives. Ce sera juste après la nouveauté ici Normandie. Peu importe ces Asies.

0: Peu importe, comme dirait Zazie. 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
0: Dans le Calvados, les amateurs de régate vont pouvoir profiter du départ de la course ce week-end, samedi 8 août, avec un programme tout autour pour fêter cet événement. Nous sommes à Dives-sur-Mer avec Frédéric Dumont pour en parler. Bonjour Frédéric.
2: Bonjour Maxime.
0: Président de la Société des Régates de la Dives. La Nuit Guillaume, deuxième édition, ça débute pour les principaux intéressés dès demain, Port Guillaume.
2: Absolument, nous accueillons les équipiers, à peu près 17 équipages vont se lancer, des doubles, des solos et des équipages multiples qui commencent, on se réunit dès demain avec une sortie samedi matin et un retour dimanche dans la matinée.
0: Ouverture donc au public assez tôt demain matin, la météo marine, est-ce qu'elle est clémente selon les prévisions ?
2: Alors le terrain de jeu va être tout à fait intéressant parce que les vents sont effectivement changeants et en direction, en intensité.
0: Départ donc de la course des 8h15 le samedi, pour environ 170 km de parcours, 93 000 nautiques. Il va falloir se lever de bonne heure. Racontez-nous quel va être le parcours.
2: Alors, tout à fait. Alors, le coup d'envoi est effectivement à 8h15. La régate, le départ sera visible des plages de Cabourg et de Houlgate. Et puis, pour les plus lève-tôt, bah, écoutez, vous pourrez aussi voir les bateaux sortir du bassin de Port Guillaume, le port de Dives-sur-Mer, dès 7h. Le retour, je disais, donc, se fait le matin du dimanche, entre 6h et 10h pour les plus tard, après une nuit en mer. Et le parcours se fait donc sur l'ensemble de la baie de Seine. Nous irons jusqu'à Saint-Val-la-Hougue. Donc un parcours technique, un parcours avec des jeux de courant et donc des vents, comme je le disais à l'instant, très changeants.
0: Donc parcours de Dives-sur-Mer jusqu'à Saint-Val-la-Hougue dans la Manche. Et le lendemain, donc, on est dimanche avec des animations au village partenaire et il se situera au point de départ.
2: Absolument, sur le port de Dives-sur-Mer, nous aurons la chance d'avoir plusieurs de nos partenaires qui viendront donc exposer leurs activités, des partenaires du monde de la voile, du monde technique de la voile, absolument.
0: Voilà, la Nuit Guillaume, seconde édition avec cette régate de 93 000 nautiques. Merci Frédéric Dumont d'avoir été avec nous.
2: Eh bien écoutez, je vous remercie. Vous pouvez également, peut-être une dernière information, nous suivre sur votre smartphone ou vos téléphones, puisque chaque bateau sera équipé d'un tracker, Ocean Tracking, et vous pourrez nous suivre sur l'application SRD Yacht Club, sur la Nuit Guillaume 2026, et donc dès 8h15 dimanche, vous pourrez suivre pendant une vingtaine d'heures l'évolution de ces 17 équipages.
0: Et vous pourrez retrouver l'intégralité du programme et des inscrits, des nombreux bateaux qui sont présents pour ce samedi 8 août. Toutes les informations sur votre site internet srd-yachtclub.fr. Merci à vous et excellente soirée.
2: Merci, au revoir.
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0: In the Death, car dans moins de 10 minutes, il sera temps de faire le point complet de ce que l'on a vécu sur cette 6e étape du Tour de France Femmes entre Montbrison et Tournon-sur-Rhône. Ce sera après Indochine et Charlotte Cardin.
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0: The Way We Touch, c'était Charlotte Cardin. 18h30, tout de suite, le journal du Tour.
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2: Bienvenue dans ce journal du Tour de France Femmes, où tout se joue à quelques centimètres parfois. C'est ça le vélo. Après 153 km de course entre Montbrison et Tournon, aujourd'hui, il a en effet manqué un rien, un tout petit rien, pour qu'une Française l'emporte. Bonsoir Olivier Estran.
3: Bonsoir Alexandre, bonsoir à toutes et à tous.
2: Vous nous avez fait vibrer sur cette étape. Malheureusement, la Française Cédrine Kerbaol passe à un rien de l'exploit.
3: Ouais, un demi-vélo, puisque c'est Kim Lecourte, la Mauricienne, qui l'emporte sur cette étape ici à Tournon-sur-Rhône. Pourtant, elle avait ses chances, Cédrine Kerbaol, tout comme Célia Géry, l'Ardéchoise, qui nous a fait rêver dans les 30 derniers kilomètres. Il y avait une échappée avec d'abord 6 coureuses, parmi lesquelles ces deux Françaises, aux côtés de la championne italienne Elisa Longo-Borghini, de la maillot à pois, Puck Peters, de l'équipière de Pauline Ferrand-Prévot, Sarah Vandamme. Elles ont mené une attaque jusqu'au col de la Louvre. Et puis le col de Boussieu, la côte de Boussieu-le-Roi, la dernière difficulté. Et là, elles ont été rejointes par Kim Lecourte et Réjeanne Marcus de l'équipe Lidl Trek. Donc, 8 coureuses qui s'engagent dans ce final. Et ça s'est joué au sprint avec seulement 20 secondes d'avance sur un peloton qui revenait derrière, mais qui avait décidé de ne pas jouer la gagne ce soir-là. Et donc, c'est Kim Lecourte qui a été la plus forte, vraiment dans les 50 derniers mètres. Explosive, la Mauricienne, qui s'était déjà un l'an dernier, on s'en souvient, sur l'étape de Guéret. Dans sa roue, Cédrine Kerbaol, Puck Peters, Sarah Vandamme, donc l'équipière de Pauline Ferrand-Prévot, et puis Célia Géry qui termine donc cinquième. Sans doute pas la place qu'elle espérait ce soir.
2: Effectivement, merci beaucoup Olivier Estran. À Tournon-sur-Rhône, où l'ambiance était folle pour tenter d'encourager la locale de l'étape, Célia Géry, toute jeune championne de France qui termine donc cinquième, vous l'avez dit, pas trop déçue.
4: Je suis vraiment contente de ma journée. Ouais, j'ai tout donné, j'avais plein de gens pour me supporter sur les bords des routes et c'était vraiment agréable, même si forcément il n'y a pas la victoire au bout, donc toujours un petit peu de déception, mais bon, j'ai tout donné et puis il y a quand même la récompense de la meilleure combative, donc c'est assez appréciable.
2: C'est Célia Géry qui masque peut-être bien sa déception, son manager nous glissait en début de tour qui a été mauvaise perdante, mais qui donc portera demain le dossard de la coureuse la plus combative, récompense quand même de ses nombreux efforts sur la route aujourd'hui. Si on ne vous parle pas du classement général, c'est qu'il ne bouge pas, en tout cas les leaders, Marlène Reusser en jaune, Demi Vollering de la FDJ Suez, deuxième, Cassia Nieviadoma, troisième, meilleure française, Cédrine Kerbaol, elle gagne une place, huitième à 3 minutes 07, maillot vert, toujours pour Lorena Vibes, maillot à pois, Puck Peters, les deux sont néerlandaises, maillot blanc sur les épaules demain de l'allemande Niedermayer. Voilà la situation du présent, mais on pense déjà à demain et on s'y voit déjà dans la souffrance des pentes mythiques du Mont Ventoux. Et oui, c'est ça le programme, c'est bien en haut du géant de Provence, dans le Vaucluse, que sera jugée l'arrivée de la 7e étape au départ de la Voulte-sur-Rhône, toujours en Ardèche. C'est le grand moment de ce Tour de France pour Marion Rousse, la directrice.
5: C'est l'étape reine, hein, donc évidemment que tous les regards seront tournés sur ce Mont Ventoux qui, pour moi, est peut-être la plus belle ascension, autant visuellement que sportivement parlant. Et en plus de ça, on a des bons souvenirs côté français. On se souvient l'année dernière de la belle victoire de Valentin Paré-Peintre. Tous les ingrédients réunis pour assister à une étape d'anthologie.
2: En plus de montée légendaire, le Ventoux fera office d'arbitre sportif pour ce Tour de France Femmes parce qu'il est toujours indécis. La deuxième du classement général, Demi Vollering, a 12 petites secondes de retard sur la première. La maillot jaune Marlène Reusser.
6: Ouais, il me plaît, le manteau, c'est long, c'est dur, il y a du vent. Je pense que c'est une bonne montée, une belle montée, et ça va être dur, ouais.
2: Marlène Reusser qui appréhende donc ce Mont Ventoux, les attaques probables de ses rivales qui tenteront de renverser la table, de lui chipper le maillot jaune. Une explication donc entre favorites que la Française Maëva Skiban s'attend à observer de l'arrière de la course, mais sans crainte devant la difficulté de la montée.
7: Je pense pas qu'on l'appréhende, enfin, c'est toujours un plaisir de monter monter des cols mythiques en course et d'arriver en haut de l'étape reine du Tour, je pense que c'est quand même quelque chose. Et bon, vraiment, si c'est, on est dans un mauvais jour, bon, c'est pas forcément une partie plaisir, mais moi personnellement, je l'appréhende pas plus qu'une autre étape.
2: La Française Maëva Skiban, étape exceptionnelle à vivre demain. Donc la Voulte, le Mont Ventoux, départ midi 50, arrivée entre 17h15 et 17h50. Quelques restrictions à signaler pour le public sur la route. Les routes du massif des Dentelles de Montmirail, interdites au public à cause du risque incendie. Un important dispositif le long du parcours. On vous fait vivre cette étape demain sur votre radio ici. On est partenaire de ce Tour de France Femmes. Alors à demain.
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0: Dans le Calvados, prenez un grand bol d'air avec les escapades nature. Au programme, une balade guidée pour découvrir les richesses d'un espace naturel préservé. Observez la faune et la flore et mieux comprendre les paysages qui nous entourent. Et avec le guide, vous serez des experts des sauterelles et des criquets. Ce sera à vivre le mardi 18 août de 14h30 à 16h30 à Bieville-Beville. Informations, réservations sur le site internet du Calvados, rubrique escapades nature. Et dans l'Orne, vous allez pouvoir profiter de la fête de la Guibraie au cœur d'un monument féerique avec une histoire de château et de forêt dans l'ancienne propriété des Leveneurs. Présentation des chevaux, tenues, équipage, vous saurez tout sur cette famille normande avec de nombreuses animations pour les petits et grands. Le chaboté bien sûr, les chevaux du haras national du pin, la parade jusqu'au village et vous pourrez vous régaler sur place avec un bon repas le samedi 29 août au château de Carouge. Entrée gratuite, info sur château-carouge.fr.
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0: extraordinaire avec Les Innocents. Les coulisses télé, c'est avec Johan Rock. Bonsoir Johan.
1: Bonsoir.
0: Johan, ce jeudi, on part pour La Réunion faire une pause gourmande et exotique.
1: Chef Pays, c'est un magazine culinaire qui met à l'honneur la gastronomie outre-marine. Diffusé sur la chaîne du service public Outre-mer Première, Brice Laurent Dubois, son présentateur, convie chaque jour un chef à cuisiner les produits du terroir. Au menu, steak de thon à l'huile tiède de citronnelle et quinoa coco, millefeuille à l'hibiscus garni au chèvre frais ou tataki de thon au gingembre et curcuma. Ça y est, j'ai faim. Pas vous ?
2: Bonjour et bienvenue dans Chef Pays, votre émission culinaire des Outre-mer. Est-ce que vous êtes prêts pour une bonne dose de gourmandise ?
1: Bon, alors ok, tout ça sur le papier, ça donne envie, mais après tout, des émissions de cuisine à la télé, c'est pas ce qui manque. Alors, qu'est-ce qui fait la spécificité de celle-ci ? Réponse de l'animateur.
3: C'est vraiment le mot accessibilité, parce que on a tous les produits qu'on peut trouver facilement, on a des recettes des fois qui comportent 4 ingrédients avec un visuel incroyable, n'importe qui peut refaire, sans forcément avoir un background de chef ou autre, tout le monde peut refaire des recettes. Après plus de 1000 émissions, je suis toujours surpris, parce qu'il y a quand même 6 chefs qui se relaient, je suis surpris par leur créativité. Ils font des choses, mais c'est épatant. Et on s'est dit, wow, j'y ai jamais pensé. Et il y a aussi ce petit côté, ah ouais, ok, pourquoi pas refaire à la maison, parce que j'y avais pas pensé.
1: À noter que les ingrédients emblématiques des Outre-mer, avec lesquels les chefs cuisinent dans l'émission, sont tous trouvables par chez nous. Pour Brice Laurent Dubois, la cuisine, c'est sa vie, et celle aussi de sa famille, depuis plusieurs générations. Avant de faire de la télé, il a suivi un cursus dans l'hôtellerie-restauration. Et puis, invité un jour à participer en tant que chef à une autre émission culinaire, sur France O cette fois, l'envie lui est venue d'approfondir cette voie professionnelle qui n'était pourtant pas prévue au programme. Pour l'heure, c'est le deuxième été que ce magazine est diffusé sur l'antenne de France 3. Une opportunité qui, évidemment, le ravit.
3: C'est important pour la visibilité des territoires ultramarins. Nous sommes français, nous avons des produits qui méritent d'être mis en valeur. On peut parler de certains clichés au niveau gastronomique, par exemple aux Antilles, les acras, le colombo ou le tiponche, etc. Mais quand on pousse un peu plus loin, il y en a plein, ils ne peuvent pas répondre. Donc cette émission est d'utilité publique. Elle permet de découvrir la sensibilité des ultramarins, leur âme en fait.
1: Chef Pays, pour se régaler différemment et en toute simplicité, c'est à voir jusqu'à la fin du mois d'août en replay sur le site France.tv.
0: Les coulisses télé donc à retrouver sur ici.fr. À suivre dans Jason et ses ânes, une princesse sur son âne avec vue sur un château. La balade prend des airs de conte de fées. Oh bah tiens, avant de partir sur les contes de fées, ce sera juste après un morceau de Rock'n'Roll.

0: Et ben ça tombe bien, moi aussi, I love rock and roll avec Joan Jett and the Black Hearts.
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0: Dans un tout autre registre avec Jason Grenier. Bonsoir Jason.
3: Bonsoir Maxime.
0: Dans l'Orne, au Haras National du Pin, l'âne vole la vedette au cheval.
4: Puis en fait, on est à la campagne, donc on a l'impression, une fois qu'on est sur le dos d'un âne, d'être la reine du monde, quoi.
5: La princesse sur son âne.
4: Voilà, c'est ça.
3: Dans l'Orne, nous sommes dans le Haras National du Pin. Ici, on valorise et on préserve, entre autres, l'âne normand et l'âne du Cotentin. La balade continue avec Juliane et toute l'équipe du Haras National du Pin.
5: Juliane, est-ce que je peux essayer de le promener un peu?
6: Mais oui, vas-y, tiens, cadeau, allez, ciao.
5: Vous me laissez comme ça? Ok, confiance aveugle. Allez, viens, mon petit numéro bis.
3: Essayez d'imaginer, nous sommes en pleine forêt, sur un petit chemin pédestre. Un âne normand à nos côtés, pas très haut, et un papillon noir et orange tourne autour de nous et autour des oreilles de l'âne. C'est véridique, je n'invente rien. On voit au loin le magnifique château du Haras du Pin. Profitons de cette parenthèse enchantée quelques secondes.
5: On va à gauche ? À gauche ? Il va savoir ? Ouais, à gauche, viens. Là, à gauche. Attends, ne pousse pas dans l'herbe. Laisse-moi un peu de place. Juliane, je te laisse le reprendre un peu.
6: Tu l'achètes?
5: Je veux bien, ouais. Franchement, je l'adapte avec grand plaisir. J'ai pris le temps, là, juste de flâner un peu. Il y a un moment, il y avait un papillon qui nous tournait autour. C'était magnifique. C'est ça, les petits plaisirs de la vie aussi.
6: C'est ça. C'est profiter de la nature, profiter de marcher avec un âne, les oreilles au vent et ça vole.
5: Ouais. Et je m'en suis bien sorti, non?
6: Extrêmement bien. Il peut partir avec toi, hein, y a pas de souci.
3: Ah, si je pouvais repartir avec. Allons voir Chloé, chargée de mission événementielle au Haras du Pin, très à l'aise avec son âne du jour, un âne du Cotentin.
5: Ça t'a donné envie d'adopter un âne ou pas?
4: Eh ben moi, j'ai eu un âne.
5: C'est vrai?
4: Ouais, quand j'étais petite.
5: C'est quoi cette histoire?
4: Non, en vrai, il n'y a pas tant d'histoire. Mon papa est agriculteur. On a un voisin qui voulait plus ou moins se débarrasser de son âne. Ouais. Et du coup, c'est devenu mon âne.
5: Il s'appelait comment?
4: Il s'appelait Bourriquet, c'est hyper original.
5: C'était quoi comme race?
4: C'était un âne du Cotentin. On faisait des balades, mais par contre, lui était un peu têtu, quoi.
5: Ah oui.
4: C'est-à-dire que si... Enfin, il n'avait pas trop eu d'éducation ni quoi que ce soit. On allait se promener, mais si vraiment il n'avait pas décidé ni d'avancer ni de reculer, on restait là, quoi. On attendait que monsieur se décide à avancer.
5: Et tu montais dessus?
4: Et bah ouais, j'étais plus petite, donc c'était plus facile. Mais voilà, toujours accompagnée parce qu'il était un peu imprévisible.
5: Ah ouais. Mais ça devait être génial, non? Quand on est petit et qu'on peut monter sur un âne.
4: Bah c'est ça, et puis en fait on est à la campagne, donc on a l'impression, une fois qu'on est sur le dos d'un âne, d'être la reine du monde, quoi. Non mais tu vois, c'est trop sympa.
5: Oui.
4: On est dans les chemins, au milieu des vaches. Enfin tu vois, ça renvoie un peu ces petits trucs, t'as l'impression d'être dans un conte pour enfants, quoi.
5: La princesse sur son âne.
4: Voilà, c'est ça. Prête à aller conquérir le monde.
5: Et aujourd'hui, il n'y a plus d'âne à la maison, alors?
4: Et maintenant, il est parti.
5: Et jamais t'as eu envie d'en adopter un autre?
4: J'habite toujours à la campagne, mais pas assez à la campagne pour avoir un âne. Et puis, recueillir un papy pour qu'il ait une bonne retraite, peut-être, mais je vois pas... À quoi me servirait un âne dans ma vie du quotidien, tu vois?
5: Même s'ils sont trop mignons.
4: Ah non, mais ils sont trop mignons, mais tu vois, je peux les approcher au travail, donc...
5: Oui, c'est vrai, oui.
4: On n'est pas si loin. Et toi, tu voudrais adopter un âne?
5: J'aimerais bien, moi.
4: C'est vrai?
5: Mais j'ai pas assez de jardin. Il est tout petit. Il va être très serré, ouais, si j'adopte un âne.
4: C'est un peu bruyant aussi. Hein.
5: Ah oui, j'ai pas pensé à ça, ouais.
4: Ouais. Ah, si t'as des voisins un peu trop près, pense pas à faire la grasse mat le matin. C'est foutu, si tu le mets dans ton jardin devant la fenêtre de ta chambre.
5: Ah non, mais c'est trop mignon, j'adore moi. C'est le doudou de mon fils, l'âne.
4: C'est vrai?
5: Ouais.
4: Génial.
5: C'est un âne du Cotentin. Donc j'ai un âne à la maison, mais il est tout petit.
4: C'est ce que j'allais te demander, t'es plus âne du Cotentin ou âne normand du coup?
5: Pour moi, l'âne, c'est l'âne du Cotentin, ouais. L'âne gris.
4: Oui, bah oui. C'est ce qu'on voit.

0: depuis qu'on est petit partout. Ouais, ouais.
1: Vous êtes tous trop mignons avec votre âne.
2: J'ai filmé tout ça. Vous retrouvez info, photo, vidéo sur ici.fr, rubrique Jason et ses ânes. Dans le prochain épisode, retour dans l'écurie au Haras National du Pin, dans l'Orne, avec toute l'équipe, dont Lionel, futur propriétaire de Mistral, un âne du Cotentin.
1: Pas de vis caché,
3: il n'y a pas de vis caché.
1: Pas de problème de boîte de vitesse.
3: Au contraire, il en a sous le capot.
4: Il faudra penser à faire la vidange aussi, un espace de Jason Groner. Info photo sur ici.fr. Et bah tiens, le retour de la musique, c'est avec Marc Lavoine, Patrick Fiori, nouveauté ici, Normandie occupée.

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1: Occupez-vous, venez d'entendre Marc Lavoine, Patrick Fiori. Et après le journal de 19h, retrouvez Laurent Petit-Guillaume avec 100% années 80. Les essentiels de Décibel avec Émilie Mazoyer juste après. Avec Gauvin Serres là qui arrive dans un instant. Et Swad Massi, ce sera après Véronique et Sanson.
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0: Véronique Sanson avec son titre Vancouver.
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0: Sur votre radio locale, ici Normandie, très belle soirée, il est 19h. Le journal présenté par Morgane Guillaumard. Très bonne soirée à tous.
2: Elle faisait partie aujourd'hui des 4 départements en alerte rouge pour le risque des départs de feu. Et ça n'a pas manqué, l'Aude subit un nouvel incendie. Il s'est déclenché cet après-midi sur la commune de Montserret. Le feu a déjà parcouru 100 hectares en 3 heures. Les flammes se déplacent vers Saint-André-de-Roquelongue. Le préfet de l'Aude, Alain Buquet, demande aux habitants des deux villages de se confiner.
3: Il y a une inquiétude, mais il y a des très gros moyens qui sont mobilisés. On a plus de 250 pompiers sur place. 60 véhicules et 10 aéronefs qui luttent contre cet incendie dans des conditions climatiques qui sont défavorables. Il y a du vent, il fait chaud. On fait ce qu'il faut pour éviter que ça se déploie. On a des moyens aériens qui sont très importants. On fait des barrages de retardants. Les Canadair interviennent et font des largages assez rapides puisque on a les plans d'eau qui sont à proximité. Voilà, on fait le maximum pour éviter que ce feu s'étende. Maintenant, il y a un certain nombre de critères qu'on ne maîtrise pas, et notamment la violence et le vent qui est un peu changeant.
2: La zone en proie aux flammes se situe à quelques kilomètres de la zone touchée l'été dernier par le méga-feu des Corbières. Non, le Porge n'a pas été abandonné au profit des villas du Cap-Ferret. Voilà la réponse des secours à cette polémique qui prend de plus en plus d'ampleur. Une partie des habitants du Porge, nombreux à avoir perdu leur maison, estiment avoir été sacrifiés pour prioriser la protection de la riche presqu'île du Cap-Ferret. Le patron des pompiers de Gironde dément, soutenu par le président du département, Jean-Luc Glaise.
4: Le service départemental d'incendie et de secours, en Gironde comme ailleurs, c'est un service public. Par définition, le service public est au service de toutes et tous, et notamment doit sauver les vies de toutes et tous. Et donc, il y a une éthique chez les sapeurs-pompiers qui consiste effectivement à déployer les moyens opérationnels, non pas en fonction du revenu des personnes ou de la richesse, mais bien en fonction du danger que représente le déploiement d'un incendie. Il y a eu des forces sur le Porge et qui sont restées et qui ont même été consolidées au fil du temps. Les chiffres parleront et en tout cas sont déjà aujourd'hui tracés et traçables et donc permettent toute transparence en la matière. L'objectif premier des sapeurs-pompiers qui était de sauver toutes les vies a été rempli, et c'est d'autant plus remarquable que la veille du démarrage de l'incendie, ils avaient perdu 2 de leurs camarades dans l'incendie de Mérignac.
2: Et justement, une cérémonie poignante a eu lieu ce matin pour rendre un dernier hommage à l'un de ces 2 pompiers décédés sur l'incendie du 21 juillet près de l'aéroport de Bordeaux. Des centaines de personnes réunies pour les obsèques de Wilfried Schmitter. Celles de son collègue Anthony Berthom auront lieu demain. Un cas d'antivirus détecté en France. Un touriste franco-argentin a été testé positif aujourd'hui. Il était de passage dans notre pays pendant la deuxième quinzaine de juillet. Il est désormais isolé en Espagne. Un incendie qui tombe très mal à la veille d'un nouveau week-end de départ en vacances. La circulation des trains est interrompue aujourd'hui depuis 16h en gare de Tours en Indre-et-Loire après un incident sur un chantier. Trafic interrompu au moins jusqu'à demain à la mi-journée. La quasi-totalité des trains sont supprimés, notamment ceux en direction de Paris-Montparnasse. C'est l'angoisse de tous ceux qui louent un gîte pour les vacances d'été. Une arnaque signalée à plusieurs endroits dans la Drôme, sur l'île de Ré ou encore en Creuse. Des faux locataires proposent aux propriétaires de payer leur séjour via une application non vérifiée, un site qui leur permet en fait de récupérer leurs coordonnées bancaires, Nina Pavant.
5: Geoffroy Legrand en a encore la voix tremblante.
6: J'ai eu très peur, je me suis effondré.
5: Installé en Creuse depuis quelques mois seulement, c'était le rêve de sa vie d'ouvrir un gîte.
6: J'ai cru devoir tirer une croix sur mon rêve, quoi. Ça représente 6 mois de travail.
5: Lorsqu'il s'est rendu compte, trop tard, de la supercherie, Geoffroy Legrand a bien cru qu'il allait mettre la clé sous la porte. Cet escroc a écumé une grande partie des propriétaires de gîtes du département, comme Béatrice Jousset, qui elle aussi a pu échanger avec lui par téléphone.
7: Il insistait en disant « Mais je ne peux pas récupérer mon argent avec ce système-là, ça vous est envoyé, il faut absolument que vous cliquiez sur le lien ». Mais je lui ai dit non, ça je fais pas.
5: Aude, depuis plus de 20 ans, elle a un conseil pour les nouveaux propriétaires.
7: Quand vous envoyez un RIB sur un compte, ne laissez rien dessus, parce que si quelqu'un peut se servir de ce numéro de compte pour l'utiliser à mauvais escient, peut-être essayer de faire une fraude. Moi, quand j'envoie un RIB, sur ce compte-là, il n'y a rien.
5: Des arnaques de plus en plus sophistiquées qui inquiètent la Fédération des Gîtes de France en Creuse. Elle rappelle d'ailleurs qu'il ne faut jamais communiquer vos identifiants bancaires et qu'il n'y en a évidemment pas besoin pour recevoir un virement bancaire.
2: Nina Pavan d'ici Creuse. Une nouvelle déception pour les Françaises sur le Tour de France Femmes. Elles étaient deux dans le groupe de 10 qui s'est joué à la victoire à Tournon-sur-Rhône en Ardèche. Cédrine Carbaol, meilleure Française du général, termine deuxième. Derrière Kim Lecourte, la Mauricienne qui remporte cette sixième étape. La locale, l'Ardéchoise Célia Géry, se classe cinquième. Demain, place à l'étape Rennes, l'arrivée au Mont Ventoux.
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0: Après une belle journée, le ciel sera bien étoilé pour votre nuit prochaine. L'ensoleillement est excellent et le soleil règne sans partage également pour demain, avec des températures quasi similaires, comptées de 21 à 24 degrés dans le nord Calvados, jusqu'à 27 dans les terres et jusqu'à 26 degrés dans l'Orne. Ce temps qui va durer tout votre week-end, avec des températures qui vont dépasser légèrement les 30 degrés pour les maximales, et les prévisions sont d'ailleurs similaires pour les jours suivants. Très belle soirée en compagnie de Laurent Petit-Guillaume.
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9: Bonsoir à tous, c'est l'heure de mettre en pause le présent. Enfin, ça concerne surtout la programmation musicale. Hein. Rassurez-vous, continuez vos occupations, mais au rythme des tubes des années 80. Ça arrive dans un instant, ça commence comme ça.

0: Genesis, c'était Invisible Touch.
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0: Un single et un album que les fans de la première heure ont détesté. Tout ça parce que Phil Collins utilise pour cet album des sons très 80, influencés par la New Wave, mais normal, il faut vivre avec son temps. Laissons les grincheux de côté. Grâce à Invisible Touch, Genesis se retrouve en 1986 numéro 1 dans de nombreux pays. Les années 80, c'est aussi la décennie qui permet à Michel Berger de passer de compositeur reconnu à vedette de la chanson, grâce à des tubes comme Celui qui chante.
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0: Whitney Houston avec One Moment in Time. Une des chansons des Jeux Olympiques de l'été 1988 en Corée du Sud, où la France, cette année-là, a remporté 16 médailles, dont 6 en or. Et notre porte-drapeau, c'était l'escrimeur Philippe Riboud. Mais c'est surtout une sublime chanson de l'une des plus belles voix du monde, la regrettée Whitney Houston. Lui aussi, il a rejoint les étoiles éternelles. Michael Jackson arrive avec Billie Jean, juste après ça.
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0: L'ambiance des années 80, ça continue sur votre radio Ici Normandie, juste après ces petites infos.
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3: Dans le Calvados, c'est une rencontre avec Bartabas qui vous attend autour de son premier roman, Les Cognes-Trottoirs. Le fondateur du théâtre équestre Zingaro y raconte avec poésie le destin d'une jeune fille et de son âne au cœur du Paris des années 70. Rencontre suivie d'une séance de dédicaces sur réservation à retrouver samedi 8 août à 16h à la chapelle des Franciscaines de Deauville. Toutes les informations sur lesfranciscaines.fr. Et dans l'Orne, vous allez pouvoir suivre le guide pour 1000 ans d'histoire en condensé. La cité médiévale de Domfront en 60 minutes chrono, ça va être très sportif. Une heure de visite sur un circuit de 1 km pour découvrir cette cité labyrinthique fortifiée du XIIIe siècle. Plusieurs dates seront proposées entre le 11 et le 20 août prochain. Informations, réservations sur le site internet boutique.bagnoledelorne.com.
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0: Le duo Bernard Lavilliers et Nicoletta, c'était Idée Noire.
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0: Superbe succès de l'année en 1983. Mais on va chasser ces idées noires et passer à la suite. Alors là, c'est encore un cadeau. Une sublime chanson composée pour un film culte sorti en 87, Bagdad Café, à voir et à revoir. L'histoire d'une touriste allemande débarquant dans un café du désert américain, c'est juste génial. Et la chanson du titre du film, c'est un chef-d'œuvre, Calling You, interprétée par une chanteuse qui avait auparavant travaillé avec Prince. Elle s'appelle Jevita Steele. Souvenez-vous, voilà ce que ça donne.
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0: Mylène Farmer, maman a tort. Ici. Attention à ne pas prendre au premier degré, car très souvent les mamans ont raison. En fait, cette chanson évoque l'amour d'une petite fille en hôpital psychiatrique pour son infirmière. C'est le premier succès de Mylène en 84. Dans un instant, dès 20h, les essentiels de Décibel avec Émilie Mazoyer. La musique continue. Mais avant cela, on reste dans les années 80 avec Maniac, Michael Sambello, juste après ça.
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2: Un auteur, compositeur, interprète, guitare en bandoulière et casquette de gavroche vissée sur la tête. Gauvin Cers est avec nous.
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2: Souvent décrit comme l'héritier naturel de Renaud pour ses chansons tendres, engagées, qui posent des questions sans jamais donner de leçons. Gauvin Cers sort aujourd'hui son 4e album, Boulevard de l'enfance, et il vient fêter ça en direct dans Décibels. Joyeux jour de sortie, Gauvin.
4: Merci beaucoup, Émilie. Je suis très touchée.
2: Bah oui, bienvenue dans Décibels. Bon, c'est pas la première fois qu'on se voit.
4: Non,
2: Gauvin. Mais voilà, on voulait marquer le coup aujourd'hui pour la sortie donc de ce 4e album qui s'appelle Boulevard de l'enfance. On s'était vu au moment de la sortie du premier extrait qui s'appelait Monter à Paris.

0: on change pas une équipe qui gagne. Hein. Le quatrième album, Gauvin, évidemment, t'es toujours à l'écriture, ouais. À la composition.
1: Ouais,
0: ça, le squelette des chansons, c'est toujours toi.
1: Ouais, l'écriture tout le temps, ça c'est vraiment le plus important pour moi.
0: Les paroles.
1: Je passe beaucoup de temps là-dessus. Raconter des histoires, c'est ce pourquoi je fais des chansons en fait. Et puis et la composition, la plupart du temps, même si là, voilà, quand j'ai l'impression de galérer un peu, de tourner en rond, je fais appel à des copains qui viennent me décoincer tout ça avec un joli papier cadeau, on va dire.
0: Ouais. Donc le papier cadeau et la musique, tu peux douter. En revanche, les paroles, jamais.
1: C'est non, les ça paroles, ton c'est toujours moi. Ça, c'est ça, c'est super important.
0: Et comment tu fais quand t'es bloqué sur un texte alors?
1: Je passe à un autre. Je le mets dans un tiroir. Enfin, c'est assez rare que je sois vraiment bloqué parce qu'en fait, quand je commence à écrire, c'est que souvent j'ai le sujet, l'angle par lequel je vais attaquer l'histoire, où je vais un peu poser la caméra. Et ça, c'est souvent le plus dur. Et puis, une fois que j'ai ça, que j'ai le titre, après, j'essaye de dérouler mon histoire. Mais normalement, je sais que j'ai un petit peu d'expérience maintenant au bout de 4 albums. Je sais que je vais pouvoir aller au bout si je travaille, si je planche vraiment beaucoup, que je façonne mon truc. Je vais finir par arriver à avoir un texte. Après, que j'en sois content sur la durée, c'est pas forcément sûr à 100%. Je peux le mettre de côté et le récupérer plus tard parce que c'est pas pour maintenant quoi, tout simplement.
0: Alors tu disais le mot point de vue, c'est effectivement toujours fascinant quand on écoute tes albums et quand on lit les paroles, ce que je vous recommande de faire les amis pour bien profiter des chansons, les points de vue que tu adoptes. Alors sur ce nouvel album Boulevard de l'enfance, évidemment l'enfance et aussi la parentalité, puisque tu es jeune papa, voilà, sont évoqués. Mais là, je voulais démarrer avec une chanson qui s'appelle Ménage à l'Assemblée, où tu te mets dans la peau d'une femme de ménage qui fait le ménage au Palais Bourbon.

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1: Elle est absolument frappante, cette image, cette dame qui fait le ménage à l'Assemblée nationale quand il n'y a personne et qui regarde les dorures, les ors de la République.
2: Ouais.
1: Et pour autant, ça ne doit pas être évident de se mettre dans la peau d'une femme de ménage. Comment tu fais dans ces cas-là ?
2: C'est ça l'écriture des chansons aussi, je trouve. Enfin, bien sûr, il y a des choses très personnelles qu'on a vécues. Et voilà,
1: oui, bah, comme Monter à Paris qu'on a écouté juste avant. Tu racontes
2: chansons
1: ton histoire.
2: Les plus faciles à écrire parce que c'est du vécu. Mais j'aime bien aussi ne pas être trop nombriliste mettre en lumière aussi des gens qui sont souvent dans l'ombre, qui n'ont pas la parole.
1: Oui, mais tu dis « je ».
2: Et après,
1: c'est
2: voilà.
1: C'est ça. Parce que mettre en lumière une dame, monsieur qui fait le ménage, etc. Ok, mais là, dire « je », et donc d'un coup, t'es une femme et tu fais le ménage.
2: Il faut arriver à déjà avoir de l'empathie. Je pense que c'est l'une des choses les plus importantes pour écrire ou même faire de l'art en général, je pense.
1: Ou vivre.
2: Et puis, voilà. et puis, je pense qu'il faut être très observateur quand on écrit des chansons. Il faut arriver à capter des détails, arriver à pouvoir décrire des mouvements, des gestes, et puis essayer de capter un ressenti. Donc, il faut aussi parfois, regarder des témoignages, lire,
1: regarder
2: des documentaires, etc., pour essayer de vraiment pouvoir se glisser dans la peau du personnage et pas taper à côté. C'est hyper important, comme le ferait quelqu'un qui se renseignerait pour écrire un bouquin, pour creuser dans un domaine, un sujet particulier. Et souvent, ça met un petit peu plus de temps d'écrire ces chansons-là, mais elles sont, enfin, je trouve ça intéressant aussi de pas être tout le temps sur sa petite personne et de regarder le monde, d'observer la société. Et puis effectivement, c'est aussi l'envie de donner la parole à ceux qui l'ont pas. Et là, cette chanson-là, c'était aussi le décor qui m'intéressait, cet endroit qu'on connaît tous où se jouent beaucoup de choses. Les grandes lois sont votées là-bas et où s'entrechoquent deux mondes très différents, à des horaires différents. Et voilà, je voulais faire parler celles qu'on n'entend jamais, quoi.
1: Et c'est pas la seule fois de l'album où tu te mets dans la peau d'une femme. On y reviendra tout à l'heure. Pour le moment, il faut qu'on parle évidemment de la chanson qui a cumulé 10 millions de vues et est-elle arrivée jusqu'à son destinataire? Tu vas nous le dire. C'est Monsieur le Président, où tu as écrit une petite lettre à Emmanuel Macron. Monsieur le Président, comme tu le dis dans la chanson, t'es pas le premier à écrire au Président. Qui t'a inspiré?
2: Non, c'est dans la tradition des déserteurs. Il y a eu Boris Vian et Renaud avant moi, comme je le dis dans le texte. Et c'est vrai que, alors moi, c'est pas sur le thème de l'antimilitarisme comme l'avaient fait mes prédécesseurs, mais c'est un petit peu la suite logique des Oubliés, quelque part, que j'avais écrite pendant le premier quinquennat. Et là, c'est un peu la version du deuxième quinquennat, comme rien n'a vraiment changé. L'injustice sociale est toujours là, les fossés s'agrandissent. Et puis, c'était aussi l'accumulation des petites phrases un petit peu teintées de mépris. Quand on arrive dans une gare, on croise les gens qui réussissent et les gens qui ne sont rien. Je trouvais que ces phrases-là, enfin moi, ça a été la goutte d'eau qui a fait déborder le vase.
1: T'as trouvé que c'était un discours un peu violent.
2: Voilà, et qu'on pouvait pas parler comme ça aux gens, qui parfois souffrent d'une société qui est pas facile tous les jours. Donc voilà, j'avais envie de le dire en chanson. C'est un petit coup de colère très frontal pour le coup cette chanson, mais il en faut de temps en temps.

0: J'espère qu'il va te répondre.
1: Bah ouais, ouais, je te tiendrai au courant. Je reviendrai pour te dire si jamais j'ai une réponse.
0: Tu fais la suite de la chanson.
1: Voilà.
0: Alors, Gauvin, l'album s'appelle Boulevard de l'enfance. On sait tous, de toute façon, et alors encore plus quand on devient parent, ce qui est ton cas, que voilà, on revient jamais vraiment de notre enfance.
1: Non,
0: et
1: ouais.
0: Que, voilà.
1: Ça, c'est vrai.
0: Donc, c'est sûr que c'est un thème hyper important. Là où, dans ton album, c'est terrible et ça déchire le cœur, c'est qu'en fait, enfance, selon l'endroit où t'es né et l'époque où t'es né, ça veut vraiment pas dire la même chose. Donc on croise des souvenirs de cours d'école dans une chanson comme Les avions en papier. Ils voleront.

0: tes souvenirs d'enfance
1: oui.
0: à toi.
1: Ouais, ça c'est les miens, c'est cette espèce de nostalgie, de l'insouciance qu'on a avec les copains dans le préau où finalement on a peu de soucis. Le seul souci qu'on a, c'est que l'avion papier vole le plus loin c'est possible et avoir des baskets qui courent vite. Et c'est vrai que c'est une belle période quand même de la vie.
0: C'est merveilleux quand le but de ta journée, ouais. c'est de faire rire tes potes.
1: Exactement.
0: Si t'as réussi ça, t'as réussi ta journée.
1: Ouais, c'est magnifique.
0: C'est très joliment raconté dans cette chanson. Ceci dit, et alors là pour le coup, c'est pas caractéristique de 2026, ça a malheureusement toujours été le cas. Il suffit d'être né ailleurs pour avoir une enfance bien différente. Et c'est ce que tu racontes en te mettant dans la peau d'un petit gars de 6 ans à ouais. Kharkiv, en Ukraine. J'ai cru

0: partage.
1: À Kharkiv, ville ukrainienne, donc régulièrement bombardée par la Russie. Hier, il y a encore eu deux morts. Enfin voilà, tous les jours, on reçoit évidemment de mauvaises nouvelles de cet endroit du monde. Là, pour le coup, alors c'est quoi? C'est une phrase qui t'arrive en premier, ou alors c'est tu regardes les infos et tu te dis faut que j'en parle?
2: C'est une image, justement, un enfant avec sa maman sur le quai de la gare, et en fait tu vois dans le regard, dans les yeux, voilà, que il y a une espèce d'incompréhension, on comprend pas ce qui se passe dans les yeux de l'enfant, oui. Et la mère avec cette espèce de peur dans le regard, et j'avais envie de parler de l'exil, en fait, cet exil forcé du jour au lendemain. Tu tournes la clé de ton appartement et tu changes de vie, et parce que il y a des dirigeants à des milliers de kilomètres qui décident pour toi le sort de ton existence, et c'est souvent les gamins qui en pâtissent de ces décisions là et voilà, je voulais raconter à hauteur d'enfant justement le début de la guerre, avec un vocabulaire plutôt enfantin aussi, avec cette naïveté que les enfants ont.
1: Oui, ils pensent que c'est des feux d'artifice, voilà, exactement. Des bruits, des bombes,
2: et donc ça permet aussi de pouvoir raconter, de dire plein de choses qu'un adulte ne dirait pas, et voilà, et en même temps un enfant, on a l'impression qu'il ne comprend pas, et alors qu'en fait évidemment il saisit tout, et il va peut-être pendant des années subir ce traumatisme. Mais voilà, c'était dans l'idée aussi de raconter cet exil qui évidemment a lieu en ce moment en Ukraine, et dans malheureusement beaucoup de pays du globe. Voilà, c'est un conflit qui m'a beaucoup marqué ces 3-4 dernières années, que j'ai beaucoup suivi. J'ai entretenu aussi une relation épistolaire avec un professeur de français en Ukraine qui étudiait mes chansons. On est rentré en contact, et j'avais le besoin d'écrire sur ça, et sur cette enfance piétinée aux quatre coins du monde, et notamment en Ukraine.
1: En écoutant les chansons de cet album Boulevard de l'enfance, nouvel album de Gauvin Serre, que je vous recommande évidemment, en fait on se dit: mais merde, c'est vrai, l'enfance c'est sacré. Alors nous, évidemment, on est vieux, donc notre enfance elle est passée, on en a bien profité, enfin j'espère que vous en avez bien profité en tout cas, mais là, en ce moment même, au moment où on se parle, il y a des gosses pour qui il faudrait qu'on se batte pour que leur enfance aussi elle soit sacrée. Et t'es pas tout seul dans ce combat-là, puisque tu partages une chanson avec Francis.
2: Ouais, avec Francis, le Francis,
1: Cabrel de son nom de famille, mais enfin, est-ce nécessaire? Je ne sais pas. Lui aussi, ça c'est un thème qui lui a parlé.
2: Ouais, en tout cas, je lui ai envoyé ce texte-là. J'en avais envoyé deux, à vrai dire. Il a tout de suite dit qu'il voulait chanter sur celle-là.
1: Et, donc c'est la chanson titre de l'album, hein,
2: oui,
1: Boulevard de l'enfance.
2: Boulevard de l'enfance, qui est très importante pour moi, qui résume bien aussi, je pense, cet album, dans le sens où ça parle de mon enfance à moi, de cette espèce de privilège justement d'avoir eu cette innocence, cette insouciance, et de la cour d'école, et en même temps aussi de regarder le monde et de se dire que c'est pas le cas partout. Et de dresser des portraits aussi d'autres enfants sur ce globe, et de se dire aussi finalement la naissance c'est peut-être la plus grande injustice sur cette planète, et j'avais envie de le raconter en chanson à travers des portraits et de le partager avec quelqu'un, parce que il y a aussi beaucoup question de transmission quand même dans cet album, et c'est quelque chose qui me touche beaucoup dans la vie en général, le fait de transmettre son savoir aux autres.
1: Et t'as transmis quelque chose,
2: et
1: Cabrel?
2: Francis m'a évidemment transmis beaucoup de choses, déjà depuis que je l'écoute, depuis tout gamin, à des périodes très différentes, quand t'es enfant, quand t'es ado et que t'es un peu perdu, puis quand tu commences à écrire des chansons, il te transmet beaucoup de choses aussi sans le savoir, et puis depuis que je l'ai connu, il m'a aussi transmis c'est tellement de choses, sans forcément rien dire, mais avec son humilité, son charisme, sa manière de travailler, sa manière de gérer sa carrière aussi, de pas être toujours sous le feu des projecteurs, d'être dans son lot natal à Stafford, et de travailler quelque part comme un artisan de la chanson.
1: Je trouve ça, entre deux disques.
2: Je trouve ça très classe et très élégant, et c'est quelqu'un qui m'inspire beaucoup.
0: Nous

0: c'est hyper rare que Cabrel chante des mots écrits par quelqu'un d'autre.
1: Oui,
0: un peu comme toi. Toi non plus, tu chantes pas les mots des autres normalement.
1: C'est vrai, ça me touche d'autant plus, honnêtement. Ouais, hein. J'avoue que quand j'ai envoyé le premier petit message, je m'attendais pas à ce qu'ils disent oui. Il fait très peu de duos et tout ça. Et non, ça m'a bouleversé vraiment. Enfin, c'est un cadeau exceptionnel. Quand j'ai entendu sa voix la première fois en studio, on se regardait comme ça, on avait tous les deux le casque et honnêtement, j'ai pris une claque émotionnelle, une décharge électrique en fait, en une seconde quand il a ouvert quand il a dit la première phrase du deuxième couplet. Et bon, j'étais déjà très heureux avant ce moment-là, mais à ce moment-là, je me suis rendu compte du cadeau que c'était de pouvoir partager avec un artiste comme lui.
0: Jeune papa depuis une petite année, forcément il y a une influence dans ton album,
1: oui.
0: Dans les textes aussi, mais peut-être même dans la façon dont il a été fabriqué. Est-ce que avec les nuits courtes, t'as été obligé de travailler différemment?
1: Bah ouais, un petit peu. En tout cas en studio, c'est vrai que la fin c'était un peu forcément un déchirement aussi de parfois partir à Bruxelles et de laisser le petit bonhomme tout seul à la maison.
0: Bah oui.
1: Et en même temps, c'était magnifique. J'ai pu l'amener en studio un petit peu. C'était des moments incroyables. Enfin voilà, qui resteront gravés pour moi. Mais c'est vrai que oui, ça a forcément influencé en tout cas ma manière d'écrire, d'appréhender les sujets.
0: Tu te trouves plus adulte?
1: J'en sais rien, faudrait demander à ma compagne. Mais peut-être un petit peu quand même. Je pense qu'il y a un petit pourcentage de moi qui a pris un petit peu en maturité. On essaye de faire un petit peu plus gaffe quand même. On est un petit peu plus responsable, oui. J'espère.
0: Et t'as remarqué, tu seras plus jamais insouciant.
1: Ouais, non, c'est vrai fini. Qu'il y a ce truc de...
0: Tu te feras toujours un petit peu de soucis quelque part.
1: L'inquiétude comme ça qui plane un peu au-dessus de la tête, qui est permanent, c'est quelque chose que je connaissais pas. Effectivement, ça, c'est c'est vraiment une nouveauté. Peut-être la plus importante, je trouve. Le fait de se soucier pour quelqu'un d'autre que soi. Parce qu'en fait, pour soi, on se soucie jamais. Enfin, on est complètement déconnecté de ça depuis qu'on est né. Donc, ça fait tout bizarre, mais c'est magnifique dans la vie et c'est magnifique aussi dans les chansons. Donc,
0: Alors, il y a cette chanson Un peu de nous deux où tu t'imagines ce petit garçon. Donc, je pense que tu as dû l'écrire avant qu'il naisse.
1: Ouais, après l'échographie des 5 mois, en fait, quand on nous a annoncé que c'était un petit gars, comme on voyait un petit peu le visage et tout, et c'est vrai que c'est une phrase qu'on nous dit beaucoup quand on va devenir parent, c'est à qui il va ressembler, quel trait de caractère il va avoir, est-ce qu'il va avoir le sale caractère de l'un des deux, est-ce qu'il va avoir tes yeux, est-ce qu'il va avoir... Et je trouvais qu'il n'y avait pas eu forcément une chanson qui parlait de ça, de cette espèce de mélange entre les deux parents. Et du coup, la chanson est arrivée très vite et ça a donné un peu de nous deux.
0: Un peu de nous deux, je pense qu'il va bien rigoler en l'écoutant quand il sera grand.
1: J'espère.

0: Joli mélange. Un peu de nous deux. Gauvin, on l'a dit tout à l'heure, oui, tu as des chansons qui parlent de toi, tes expériences, etc. Mais on ne peut pas te reprocher d'être nombriliste, franchement. Enfin voilà.
1: J'espère.
0: Oh bah là, en quatre albums, non, c'est bon, tu as gagné ta médaille. Voilà, tu t'intéresses aux autres. Donc la parentalité, oui, la tienne, évidemment, est importante pour toi. Mais tu te mets à nouveau dans la peau d'une femme, dans une chanson qui s'appelle Presque une maman. Écoutez, et puis après, on en parle.
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0: Elle est hyper touchante, cette chanson, et elle va, je suis sûre, faire chaud au cœur de celles et ceux, parce que souvent on est deux aussi dans cette histoire-là, qui ont du mal à avoir des enfants. Mais là, en écoutant ça, je me dis c'est fou, parce que oui, je sens bien qu'il a fait sa recherche. Parce que, par exemple, je pense qu'il n'y a pas beaucoup d'hommes en France qui savent que le test de grossesse positif, c'est 2 barres.
1: Ouais.
0: La plupart s'en foutent, en fait.
1: Ouais.
0: Que c'est positif quand on leur dit. Et puis voilà. mais c'est fou. Ça vient d'où, cette chanson et cette telle empathie pour ces femmes qui rêvent?
1: C'est
0: en attendant
1: beaucoup de discussions, observations avec mon entourage proche. Et c'est vrai que de se dire que c'est arrivé à tellement de femmes, les pourcentages m'ont paru dingues, en fait, quand j'ai commencé à me renseigner sur
0: les fausses couches. Oui, voilà, mais personne n'en parle.
1: Voilà. Et en fait, c'est ça qui m'a interpellé. J'avais l'impression aussi qu'on dédramatisait vachement ce truc-là, alors que j'ai l'impression que ça laisse des traces profondes chez les femmes. Et voilà, évidemment, c'est le genre de chanson où on avance à petits pas pour pas taper à côté, parce que c'est trop important comme sujet. Et puis surtout quand on est un homme, de se mettre dans la peau d'une femme.
0: Oui.
1: En fait, je trouvais que c'était obligatoire, parce que ce que je voulais raconter, c'était aussi le ressenti dans le corps. Et si j'avais parlé à la place du père, évidemment, je pouvais pas parler de ça. Et c'était aussi pour essayer de mettre un espèce de pansement sur ce sujet tabou, en fait, beaucoup. Qui arrive à beaucoup de monde.
0: Même le mot fausse couche, ouais, alors que t'es réellement enceinte, en fait, avant de le perdre, ton bébé.
1: Exactement. Donc, puis j'avais l'impression aussi que beaucoup de femmes culpabilisaient de ça, alors que évidemment elles n'y sont pour rien. C'était une manière de leur dire, t'es pas toute seule, quoi.
0: Bah bravo, parce qu'avec délicatesse et précision, je trouve que ça tape vraiment là où ça doit. Presque une maman à écouter, donc sur le nouvel album de Gauvin Serre. Et puis il y a une autre femme très importante. C'est ta maman.
1: Oui.
0: Et oui, 4 enfants plus loin.
1: Il y a
0: plein de femmes. Alors quand même, là, ta maman, tu parles d'elle. Tu ne pas dans sa peau, parce que
1: non,
0: là,
1: non,
0: sinon on va chez le psy.
1: Non, là, je me mets.
0: Il faut pas. Mais n'empêche, tu parles pareil d'un sujet. Alors, je me souviens qu'il y avait eu un roman sur ce thème, mais évidemment le nom de l'auteur m'échappe, donc c'est complètement bête que je vous le dise. Enfin, il y a un roman.
1: Non, mais ok.
0: Voilà.
1: Mais
0: sur le syndrome du nid vide.
1: Oui, oui, oui.
0: C'est ça.
1: C'est exactement ce moment un peu charnière, où les enfants quittent le cocon familial et où la maman se retrouve toute seule,
0: ouais,
1: avec ses souvenirs, avec beaucoup de nostalgie.
0: Et parce qu'en plus, sur le chemin, elle a divorcé, donc il n'y a même pas un mari, elle est vraiment toute seule, quoi.
1: Exactement, et c'est vrai que j'avais envie de parler de ce moment-là et de lui témoigner aussi tout l'amour que j'ai pour elle en chanson, ce qui est pas toujours facile à dire en vrai, et c'est pour ça que les écrits parfois sont importants, et ce qui est bien avec les chansons, c'est qu'on peut dire plein de choses aussi entre les lignes. Et voilà, j'avais écrit une chanson sur mon papa dans le premier album, dans la bagnole de mon père, donc
0: oui,
1: je voulais aussi rééquilibrer les choses, et cette chanson est hyper importante pour moi, et j'espère qu'elle fera du bien à ma maman et à toutes celles qui se sentent un petit peu seules parfois dans une grande maison qui a eu beaucoup d'insouciance justement quelques années auparavant. On passe.

0: quand elle a entendu cette chanson. Et tes frères d'ailleurs?
1: Bah j'étais tous mes frères ne l'ont pas entendu encore. Ouais. Je crois qu'il n'y a que mon plus grand frère qui l'a entendu. Parce que je voulais aussi garder un petit peu la surprise aussi de cette version arrangée que j'aime bien. Mais un jour je l'ai joué quand même à ma maman dans cette maison là et j'avoue je flippais, j'avais les mains qui tremblaient, je me souviens, parce que je voulais pas faire une version ratée et c'était un moment, enfin je m'en souviens très bien de ce moment un peu suspendu et bon là, je crois qu'elle avait les yeux qui piquaient un petit peu à la fin, ouais.
0: Je vous recommande, les amis, ce très beau quatrième album de Gauvin Cerce, Boulevard de l'Enfance. À la prochaine.
1: À la prochaine, Amine. Merci pour ton accueil généreux à chaque fois.
0: Merci.
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0: jazz. Souad Massi, sa guitare, sa voix, sa plume aussi poétique que rock'n'roll, vous présente ce soir dans Décibels son nouvel album, Zagat. Bonsoir Souad Massi.
1: Bonsoir.
0: Bienvenue. Souad, les Françaises et les Français ont découvert votre voix sur une chanson de Marc Lavoine. Je crois que vous étiez arrivé en France pas très très longtemps avant, après avoir grandi en Algérie. Et la chanson, c'est Paris.

0: repenser à cette époque de votre arrivée en France, à Paris, avec nostalgie?
1: Beaucoup. Il y a 25 ans de ça déjà, c'était en 99, et cette chanson, à chaque fois que je l'écoute, ça me renvoie directement au 9 janvier 99. La date où je suis arrivée en France.
0: 9-01-99. Swad, six ans plus tard et des poussières, vous voilà aux victoires de la musique pour votre troisième album, Mesquelil, album de musique du monde de l'année 2006 aux victoires. C'est Swad Massi.

0: celles et ceux qui vous écoutent à ce moment-là pourraient vous qualifier votre musique. Alors là, voilà, il y a une petite guitare presque un peu andalouse.
1: Calvert aussi, ouais, un peu.
0: L'album dont on parle aujourd'hui, Zagat, il est très rock. Parce qu'en fait, au fond, vous êtes une rockeuse.
1: Ben, je l'ai été. Je l'ai été quand j'étais jeune. Et j'avoue qu'avec les nouvelles chansons et avec tout ce qui se passe en ce moment, je ne pouvais pas faire autre chose que le rock.
0: Ouais, alors vous l'avez été, et vous avez même, je crois, monté avec votre frère un des premiers groupes de rock en Algérie.
1: Alors, avec mon frère, j'ai beaucoup composé, j'ai travaillé avec lui, mais le groupe dans lequel j'ai fait partie en Algérie, c'était Atakor, il existait déjà.
0: D'accord.
1: Avant, et je l'ai intégré quelques années plus tard de sa création.
0: Et alors, c'était comment d'être une fille rockeuse en Algérie ?
1: Non, déjà, c'était pour moi... heureusement que j'ai eu affaire... j'étais un peu sous l'aile du bassiste, qui était un ami aussi.
0: Ouais.
1: Et ils m'ont vraiment aidée, parce que c'était pas évident pour une jeune femme de sortir déjà dehors et de faire de la musique. Mais pour moi, c'était une belle revanche sur la vie. Pour moi, il y avait plus rien qui pouvait m'arrêter.
0: C'est ça. Et comment vous l'avez découvert, ce rock ? Qu'est-ce qui vous a initié ?
1: Alors, déjà, moi, j'ai eu la chance d'avoir grandi au sein d'une famille mélomane qui adore toutes les musiques, et un oncle aussi qui était musicien, deux frères qui sont musiciens. Et ça m'a vraiment ouvert la porte vraiment pour entrer dans ce domaine.
0: Ouais.
1: Après, au sein de Atakor, c'est là où j'ai découvert Led Zeppelin, AC/DC, Aerosmith, U2. Atakor faisait beaucoup de reprises de ces groupes-là, et c'est là où j'ai découvert toutes ces belles musiques.
0: Et alors, votre instrument, la guitare, vous vous y mettez à quel moment et pourquoi ?
1: Alors, j'ai commencé un peu tard, mais vers 17 ans, à jouer à la guitare, parce que c'est grâce à mon frère Hassan qui m'a, pour mon anniversaire, m'a inscrite pour apprendre à jouer la guitare. Lui, il faisait du piano depuis déjà un moment. Et voilà, c'était mon cadeau d'anniversaire. Mmh. Et ça me permettait, c'était mon refuge, la guitare. C'était ma meilleure amie. J'étais très introvertie, et ça me permettait d'avoir une présence à qui parler.
0: Ouais. Et puis aussi un support pour composer.
1: Oui, je composais beaucoup avec la guitare. J'aurais aimé jouer le piano, mais bon, quand mon frère jouait très très bien, ça m'a complexée. Du coup, je me suis concentrée sur la guitare.
0: Bon, alors merci aux frangins, parce que c'est très bien, ça m'arrange beaucoup que Souad Massi ait choisi la guitare. L'album Zagat, il est très très guitare. Vous allez l'entendre tout à l'heure, on va se balader dedans. Mais avant, Souad, pour revenir donc à cette histoire de votre duo avec Marc Lavoine, j'avais envie de vous interroger sur votre rapport avec la variété française, puisqu'il n'y a pas que avec Marc Lavoine que vous avez chanté. Vous êtes sur l'album de duo de Florent Pagny. Savoir.

0: Ces chanteurs-là, vous les découvrez quand vous arrivez en France ou bien déjà en Algérie, vous les connaissiez?
1: Je les connaissais déjà d'Algérie parce que je regardais leurs clips et j'avais aussi, à l'époque, c'était des cassettes.
0: Ah oui.
2: ça nous rajeunit pas, Swad.
1: Ça nous rajeunit pas. Et j'avais la cassette de Cabrel, Florent Pagny aussi, ouais. Quelques chansons de lui, oui, je les écoutais en Algérie.
0: C'est vrai qu'il faut dire, pour celles et ceux qui ne vous connaissent pas, Swad, vous ne faites pas des albums pour aller compter les pâquerettes dans les prés. C'est quand vous avez des choses à dire que vous allez en studio, que vous composez, que vous écrivez, que vous enregistrez des chansons. Et c'est vrai que l'album Zagat, donc déjà rien que son titre mérite qu'on s'arrête dessus. Zagat, donc c'est une petite expression qu'on peut, dire en français, ça se gâte. C'est une expression algérienne.
1: Algéroise.
0: Ouais, algéroise même, ouais, c'est à Alger c'est qu'on dit ça. Ouais. Et on dit ça, alors on peut dire ça parfois quand c'est rigolo, quand des enfants ont fait une petite bêtise et qu'ils ont peur de se faire attraper par exemple.
1: Non, mais je pense que c'est quand ils font des grandes bêtises, hein, Zagat.
0: Zagat, c'est... Faut avoir cassé un vase, un truc comme ça dans la maison.
1: Ouais, on peut avoir plein d'imagination pour ça, mais c'est vrai que c'est quand il faut se cacher quelque part.
0: Ok. C'est-à-dire... Et donc là, c'est un peu votre réflexion sur le monde qui nous entoure, que ce soit la géopolitique ou même à des petits niveaux, même plus personnels. Zagat, ça se gâte, c'est une époque qui vous paraît morne, donc vous y répondez à coup de guitare.
1: Je pense que la majorité des personnes qui nous écoutent sont d'accord avec moi que ça se gâte partout. C'est triste. On est acculé. On se sent vulnérable. J'ai l'impression que j'ai les poings liés. J'avais envie de transformer cette colère et cette peur en autre chose, en musique. J'ai acheté pas mal de cahiers. J'écrivais tout ce qui me passait par la tête. Et j'en ai fait des chansons. Fait des chansons parce que j'avais envie de sensibiliser les gens, j'avais envie de partager aussi. J'aime bien avoir l'avis d'autres personnes sur ce qui se passe. Et je l'ai fait en chanson.
0: Alors justement, l'avis des autres, c'est vrai que c'est... on sent que c'est important pour vous. Vous êtes dans la communication, dans le partage, Swad Massi. L'album, depuis qu'il est sorti, on est nombreuses et nombreux à en parler. Quel est le retour du public? Qu'est-ce qu'ils disent?
1: Alors, c'est difficile de parler de soi, mais j'aime bien, la plupart des gens aiment bien ce son rock, ça leur parle, ça leur rappelle un peu la période où il y avait beaucoup d'artistes engagés qui se révoltaient et qui participaient, qui avaient des festivals où ils chantaient, ça leur évoque cette période-là. Et ils aiment bien la pochette d'album, là, cette couleur.
0: Rouge!
1: Le rouge, oui. La photo aussi, qui rappelle un peu les guerrières berbères. Et c'est les échos que j'ai eus, elles sont très positives et ça me fait vraiment plaisir.
0: C'est super que vous parliez de ça, du côté ensemble. Je sais pas comment décrire mieux. Alors pourtant, ce n'est pas un, mais c'est ensemble. C'est-à-dire que on a vécu des périodes dans les années 80, dans les années 90, où on était rassemblés. Alors oui, derrière des artistes notamment, et on était tous ensemble et on chantait ensemble des chansons. Je me souviens par exemple de Salut à toi, des Berruriers Noirs, des choses comme ça. Il y avait un sentiment de communauté qu'on a peut-être perdu. On parle même maintenant d'archipélisation de notre société, ça veut dire on est chacun sur un petit bout d'île avec un téléphone qui nous envoie que les infos qu'on aime, que des gens qui sont d'accord avec nous et on communique plus. Donc vous pensez que des chansons, des concerts, ça peut rassembler les gens?
1: Je pense que la chanson a toujours rassemblé les gens. Elle a toujours, on a toujours construit des ponts avec les chansons, la musique, et ce qui nous permet aussi de créer des sas. C'est parfois de s'isoler aussi, de réécouter des chanteurs ou des chansons qu'on aime bien. Moi, je suis à l'ancienne. J'aime bien mettre un CD et écouter tout l'album. Ça me permet aussi de me poser, parce que on reçoit tellement d'informations qu'on sait plus quoi prendre, et voilà.
0: Donc se plonger dans un album. Alors plongeons, tiens, puisque c'est l'heure, dans Agathe, l'album de Souad Massi. Vous croiserez Tilly.

0: parlait tout à l'heure des guitares électriques, elles arrivent, mais je voulais qu'on parle de ce moment-là aussi, de l'album. Alors, pour le coup, ceux qui vous ont découvert à vos débuts vont dire « Ah, on retrouve notre Swad qu'on aime !» Presque folkeuse, en fait. Qu'est-ce que ça dit, cette chanson?
1: En fait, cette chanson, elle paraît triste. Elle est triste.
0: Un peu mélancolique.
1: Elle est mélancolique, mais il y a une forme d'amour aussi. Parce que je demande au soleil d'aller caresser la joue d'une autre personne qui est triste. Voilà, c'est une chanson aussi sur le partage.
0: Allez, on branche les guitares.

0: Tu te souviens de Rachid Taha qui chantait du rock en arabe? Là, vous faites ça sur Zagat, cette chanson géniale. Il y a beaucoup de rock en langue arabe?
1: En tout cas, que ce soit au Maghreb ou au Moyen-Orient, j'ai rencontré pas mal de jeunes qui faisaient du rock ou du rap ou du reggae. Vous avez parlé de Rachid Taha, je voulais juste rebondir parce que Justin Adams avait réalisé pas mal d'albums de Rachid Taha et c'est lui aussi qui a réalisé cet album.
0: Ouais.
1: Peut-être que c'est pour ça qu'on retrouve aussi quelques sonorités.
0: On sent quelque chose, bien sûr. Il y a une cousinade quelque part. Mais ce qui est super, c'est que, en fait, vous aviez vos compositions et Justin Adams, il arrive en fait après, une fois que vous êtes en studio et que vous voulez donner une couleur particulière, c'est ça?
1: Dès le départ, j'avais envie d'aller vers le rock et c'est vrai que Justin Adams, il est venu, il m'a encadré et il a réalisé, il a fait les arrangements et il a ramené sa couleur aussi, très rock.
0: Et il a même fait ressortir votre côté punk.

0: Moi, j'ai décidé, c'est mon nouvel hymne. 6 heures du matin, c'est l'hymne de la charge mentale. Swad, oh bravo.
1: À chaque fois que je suis dans le métro le matin, je pense à cette chanson. Je vois les gens fatigués. J'ai dit, on est tous pareils, on est tous fatigués. Ouais. Surtout les femmes.
0: Surtout les femmes. Ouais. Vous regardez beaucoup les gens vivre autour de vous pour vous inspirer?
1: C'est fou parce que moi, le matin, ou pas le matin, spécialement le matin, mais je ne regarde pas mon téléphone dans les transports parce que déjà, je perds beaucoup d'affaires. Et je regarde les gens et c'est dur. Hein. Je ne voudrais pas critiquer, mais... Je fais partie des rares personnes qui regardent les autres, ou qui lisent, ou pensives, mais pas sur mon écran.
0: Ouais.
1: C'est pas que les ados, que les jeunes, même les personnes de mon âge ou sont tous sur leurs écrans et ça me fait vraiment peur.
0: Oui, parce qu'on
1: se regarde plus.
0: On se regarde plus et on ne rêvasse plus. Parce qu'en fait, quand on est sur le téléphone, alors on a beau regarder des trucs débiles, n'empêche que le cerveau est occupé. Alors que c'est la divagation finalement qui fait la créativité.
1: Oui, parfois, je me dis, si jamais il arrive quoi que ce soit, un vol ou quelqu'un qui fait un malaise, on ne sait même pas comment il était habillé, on ne sait pas ce qui se passe autour de nous. Et on est vraiment dans notre monde, dans notre écran et ça nous, je ne sais pas, moi, ça, c'est quelque chose vraiment qui me fait vraiment peur.
0: Oui, c'est effrayant. En fait, on n'a pas conscience de notre environnement. Alors qu'on vit dans un monde où on devrait faire très attention à notre environnement.
1: Bien sûr,
0: Une des leçons de Zagat, l'album de Swad Massi. Allez,

0: bravo
1: pour ce bel album, Zagat. C'est un album qui a été, vous diriez, plutôt facile à fabriquer, à imaginer, à inventer, ou ça s'est fait un peu dans la douleur?
2: Est-ce qu'il était facile à faire? Non, pas du tout. Moi, je prends beaucoup de temps pour écrire et je me prends la tête quand j'écris. J'essaie de choisir. Je fais très très attention quand je choisis mes mots et c'est vraiment à chaque fois c'est une période pour moi de recherche et de tension. Ça n'a jamais été facile.
1: Donc vous voulez à la fois être précise, incisive, quand on cherche le mot juste, c'est ça en fait qui se passe, c'est qu'on veut pas, on veut que tout le monde comprenne.
2: En fait, j'ai l'idée, j'écris bien sûr, après c'est vrai que j'écris en arabe à part les chansons que j'ai en français,
1: ouais.
2: Mais c'est que je suis très très dure avec moi-même parce que je suis très exigeante, j'essaie tout, je me dis toujours que c'est pas assez, c'est pas bien, il faut que j'écrive mieux que ça, je suis très très dure avec moi-même.
1: Mais Swed, le monde entier vous aime, en France on vous adore, pour vos concerts, on vous attend en Allemagne, en Angleterre, en Hollande, est-ce que ça, alors même si j'entends et j'admire le fait que vous soyez si dure avec vous-même, mais est-ce que ça vous apporte quand même un peu de réconfort dans les moments de doute?
2: Le réconfort, je l'ai sincèrement quand je suis sur scène. Quand je suis sur scène, parce que je partage la musique avec mes musiciens, il y a une interaction avec le public, je vois comment ils réagissent. C'est ce que j'aime, c'est ça mon réconfort. Mais après, dans l'écriture, non, ça a toujours été douloureux pour moi.
1: Bon, bah merci de vous faire un peu mal pour nous faire beaucoup grossesse. De bien après.
2: C'est comme ça. Une grossesse, oui.
1: Mais c'est un beau bébé, Zagat. Ah, merci. Sachez-le,
2: ouais,
1: sachez-le.
2: C'est mon troisième bébé.
1: C'est ça, un bébé.
2: Non, j'en ai d'autres, mais bon, c'est... Non, je parle des albums. Hein,
1: oui.
2: J'ai pas 10 enfants. Hein.
1: Alors, c'est un bébé, du coup, quand ils filons la métaphore, un bébé qui a été enregistré à moitié en Angleterre France. Et à moitié en France.
2: Oui. Oui, j'avais envie d'avoir ce son british.
1: Ça marche, hein. Ouais.
2: J'allais vers le rock et j'avais vraiment envie de ne pas tricher. Et même avec Justin, avec les musiciens avec qui j'ai travaillé en partie en Angleterre, j'avais besoin de cette énergie anglaise, on va dire, pour certaines chansons.
1: Et puis, il y a des invités aussi sur le disque. Alors, un grand philosophe du XIIe siècle, andalou de langue arabe, il s'appelle Averroès, et vous le citez dans la chanson « L'équation numéro 2 ». Et si vous vous dites « Oh là là, mais moi, en cours de philo, j'ai pas révisé Averroès », croyez-moi, cette phrase-là, vous la connaissez sans savoir même que c'est de lui.
3: L'ignorance mène à la peur. Et la peur mène à la haine, et la haine mène à la violence. Voilà l'équation.
1: Ah, et c'est très puissant, hein, ces mots d'Averroès. Ça vous arrive souvent de citer des auteurs dans vos chansons ou c'est une première?
2: Alors, dans le passé, j'ai le plaisir de lire des poèmes avec des musiciens dans la formation Cœur de Cordou. Et je rendais hommage à certains poètes. Et ça m'a toujours inspirée pour écrire. C'est-à-dire que ça m'arrive de prendre au hasard un philosophe ou un écrivain et je lis une citation très connue et ça mûrit après dans ma tête et je peux composer à partir d'une citation, par exemple.
1: Voilà, Swed Massi, fit Averroès. C'est pas tout le monde.
2: C'est la classe. C'est la classe.
1: Exactement. Il y a aussi Youssoupha. Youssoupha est sur l'album pour une chanson qui s'appelle Congo Connection. Alors oui, ça parle du Congo, mais ça peut parler de tout un tas d'autres pays d'Afrique.
2: Tout à fait. Où les enfants, où les gens sont exploités.
1: C'est sûr. Des pays qui devraient être les plus riches parce qu'ils ont les ressources énormes et pourtant les gens crèvent de faim.
2: Et dommage parce que il y a de la corruption. Et c'est toujours les pauvres qui payent. Et j'avais envie de soulever surtout le problème des enfants qui sont exploités dans les mines et pour fabriquer nos fameux téléphones, ordinateurs, avions, drones. Et voilà, tout est connecté. On le voit pas parfois, mais c'est des nouvelles drogues en fait.
1: Youssoupha et vous, c'est beau. Ouais.

0: Alors il y a, pour terminer, ma chère Souad Massi, un duo avec Gaël Faye. Ça s'appelle D'ici, de là-bas. C'est l'identité là qui est questionnée. C'est quelque chose qui vous tracasse ou pas?
1: Alors, c'est une chanson que j'ai faite avec Gaël Faye, et c'est pour dénoncer le racisme.
0: Ouais.
1: C'est l'identité, oui et non, parce que moi je sais d'où je viens et je sais où je suis. C'est un bagage qui m'a enrichi plus qu'autre chose. C'est surtout pour dénoncer les amalgames, mm-hmm. parce que nos origines à nous, on va pas les effacer pour faire plaisir à certains. C'est juste pour dire que pour nous c'est une richesse cette double culture et que qu'on est là pour rayonner et pour construire et que c'est tout et on a que c'est possible.
0: Ouais, et c'est dit avec tellement de finesse, d'intelligence. Souad Massi, merci d'avoir rebranché les guitares électriques.
1: Ça vous va. Merci de l'invitation.
0: Super bien.

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ce très jeune artiste a adopté la Bretagne et le pays de Ploërmel pour en faire son espace de création. 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
3: Me voilà devant le gymnase Honoré et Jean Fleury. Quartier Coubertin, quoi. Alors, il y a les gars de la ville là qui sont en train de nettoyer tout ça. Les rues. Bon, je vais aller les embêter un petit peu. Peut-être même essayer de conduire, aller savoir. Sur un malentendu. Bonjour, je voulais savoir si je peux monter avec vous pour voir comment ça marche, votre petite machine.
4: On n'a pas, on a vraiment, vraiment pas le droit.
3: On met juste un petit tour.
5: Si vous voulez.
4: Oui, ok, d'accord.
3: Merci. Le volant est à droite.
5: Oui.
6: Quand on n'est pas habitué, ça fait drôle la première fois, en fait.
3: Eh ben, il faudrait aller conduire en Angleterre.
5: Oui.
3: Comment ça marche, cette affaire?
5: C'est un joystick, c'est-à-dire qu'on fait descendre le joystick, les balais descendent, la machine démarre, on passe la vitesse 1, et puis voilà.
3: Alors, bon, les balais nettoient, donc ça envoie de l'eau et tout.
5: Ça envoie de l'eau et,
3: puis après...
5: ça ramasse toute la merde, si on peut dire comme ça, oui.
3: Voilà. Et ça la met où, toute la merde?
5: Ça la met dans la... Il y a une cuve à l'intérieur, ça la met tout à l'intérieur. Et après, quand on fait de matinée, on va vider.
3: Vous la videz où?
5: On la vide au jardin, le coq. Il y a une benne affrétée exprès pour...
3: Ah, d'accord.
5: Voilà.
3: Vous êtes en train de faire un gros bouchon.
5: Mais c'est le service public. Mais après, c'est les premiers à être contents quand c'est propre.
3: Je peux conduire?
5: Non.
3: Eh bien, il y a une autre petite voiturette. Tiens, on va aller le voir.
7: Bonjour.
3: Bonjour. Ah, c'est pas la même que celle de Jocelyn?
7: Non, parce que lui, c'est une balayeuse et nous, c'est une labeuse. Et il passe derrière nous.
3: Ah, ça y est, j'ai compris le truc. Je peux conduire?
7: Ah non, là, je peux pas, là.
3: Il y a un degré de conducteur. Il y a des conducteurs, ils conduisent les balayeuses et les autres, ils conduisent les laveuses.
7: Oui, parce que là, il faut passer un cassès. Parce que pour une balayeuse, il faut avoir le poids lourd et voilà.
3: Bon, Fabrice, il paraît que c'est vous le rigolo de la bande.
8: Peut-être. Vaut mieux rire au boulot que ça la gueule.
3: Moi, quand on a un Karcher comme ça dans les mains, on n'a pas envie parfois de donner un petit coup de Karcher de temps en temps, de faire des blagues, quoi.
8: On n'a pas trop le temps.
3: Bon, une petite blague vite fait sur un passant. Je peux essayer?
8: Non.
3: Oh, non. J'ai essayé de conduire, mais personne ne veut me prêter son matériel.
8: Non, c'est interdit.
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9: Bonjour Julie, bonjour tout le monde.
10: Il y a un débat, Lucie, sur l'origine de la Loire. Je ne sais pas si vous qui nous écoutez, vous êtes au courant, mais c'est ce que vous nous racontez en tout cas aujourd'hui.
9: Oui, alors je parle bien du fleuve. Le plus long fleuve qui s'écoule entièrement en France. 1020 km de long. Fleuve légendaire, royal, qui a vu naître ses fameux châteaux. Fleuve sauvage aussi, puisque c'est l'un de ses surnoms. Est-ce que vous savez où la Loire prend sa source, Julie?
10: Mais oui, carrément, je le sais, Lucie mieux sait qu'elle prend sa source au Mont Gerbier de Jonc.
9: Excellente réponse, bravo, c'est en Ardèche, dans le Massif central. Plus précisément, c'est une montagne, le Mont Gerbier de Jonc, très reconnaissable avec sa forme arrondie. C'est un ancien volcan qui semble avoir été posé là, comme ça, par un géant. La Loire prend apparemment sa source à environ 1400 mètres d'altitude. Et je dis environ parce que, encore une fois, il y a débat. Sur place, il y a trois sources différentes qui sont indiquées comme étant la source de la Loire. Il y a l'authentique source de la Loire, la géographique source de la Loire et la véritable source de la Loire. Les trois sont des filets d'eau ou au mieux des ruisseaux. Et là, c'est le moment de se souvenir de vos cours de primaire. Pour former un fleuve, il faut qu'il y ait une source, rejointe par d'autres sources affluentes, puis par des rivières affluentes, etc., etc., pour finalement que tout ça aille se jeter dans la mer. Mais alors, comment il peut y avoir une source géographique, une source véritable et une source authentique de la Loire? Eh bien, parce que les propriétaires des terrains sur lesquels sont situées ces sources se sont chamaillés pendant longtemps pour savoir lequel était le propriétaire de la source de la Loire. Question certainement d'argent et de tourisme.
10: Bah, bien sûr, aujourd'hui, Lucie, c'est fini quand même, les chamailleries. Tout le monde s'est mis d'accord.
9: Bien sûr que oui, tout ça c'est terminé. Aujourd'hui, on parle des sources de la Loire. En fait, la Loire prendrait sa source dans la nappe phréatique sous le mont Gerbier de Jonc. Nappe phréatique qui fait jaillir non pas trois sources, mais une trentaine au pied du mont. Alors, il n'y a pas de source officielle, en fait. Et cerise sur le gâteau, certains bénévoles se sont mis à chercher quelle était la vraie source de la Loire. Et ils se sont rendus compte que le premier affluent du fleuve prenait sa source plus haut et plus loin que ces fameuses sources dont je vous parlais tout à l'heure. Même si on n'est pas sûr de sa source principale, on est sûr qu'elle se jette à Saint-Nazaire. Et là, il n'y a pas besoin d'investigation.
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11: Le vin, ça prend du temps. 18 mois en général en Bourgogne avant d'être mis en bouteille. En ce moment, le millésime 2024 finit son élevage en fût comme à Beaune chez Philippe Pacalet. C'est dans le calme de ses caves qu'il nous raconte les notes aromatiques de son Gevrey 2024.
12: Donc là, on a changé de cave. On est plutôt sur du 2024, c'est ça ?
13: On est sur des 2024 rouges.
12: Attendez, vous voulez que je prenne votre micro ? C'est peut-être plus pratique. Hop, voilà. Donc là, vous avez ouvert le tonneau. Vous plongez la...
13: la pipette. Et on se retrouve avec un misime classique, c'est pour ça qu'on voit. On a une belle robe rubis, Gevrey Village. C'est quatre parcelles différentes. Gevrey, c'est toujours beaucoup de fruits. Hein. Ça fait un vin assez gourmand et toujours beaucoup de structure. Il y a les deux. Si on prend 10 personnes, il y a toujours 7 qui l'apprécient. On va les soutirer pour les mettre en bouteille l'année prochaine.
12: Quand vous dites préparer, ça veut dire que...
13: on a mis un bouchon.
12: Ça, quoi. Donc là, c'est le bouchon qui est à l'intérieur du...
13: voilà, après on met le robinet.
12: D'accord.
13: Parce qu'on n'utilise pas de pompe, on fait par gravité. Ça évite d'aspirer le vin, c'est moins stressant.
12: C'est plus doux.
13: Voilà.
12: Ah, on peut stresser des vins.
13: Ouais, c'est de la matière vivante. Hein. C'est comme nous, ça évolue. C'est un peu à l'image de l'homme, le vin. C'est un produit culturel. Il y a beaucoup de points communs.
12: Donc il faut lui apporter beaucoup de douceur. Ouais.
13: Même si la forme du vin, là, c'est le tonneau après la bouteille. Nous, on a un squelette, c'est différent. Mais c'est une construction différente.
12: Oui, mais nous, on se trimballe avec le même squelette toute la vie.
13: Voilà.
12: Et eux, ils changent de squelette quand même.
13: Mais on ne grandit plus à partir de 21 ans, normalement.
12: Non.
13: Alors que les vins, dès qu'on les a mis en bouteille, ils grandissent, mais différemment, parce qu'ils sont aussi coincés dans cette bouteille.
12: C'est pour ça qu'on a cette forme de tonneau, finalement, parce qu'on aurait pu mettre ça dans des cubes, finalement. Enfin...
13: c'est un œuf coupé au deux bouts. L'œuf sous la terre, la gestation, enfin, il y a toujours une jolie philosophie avec tout ça, mais c'est... hein, y a un sédiment qui se forme au fond du tonneau, qui s'appelle l'ali, donc quand vous remuez le tonneau, ben, ça remélange, ça dynamise, quoi. C'est un peu comme un bébé avec son placenta, quoi. Il y a une naissance. Et ça protège le vin, donc ça dure un certain temps, c'est pour ça qu'on doit soutirer. J'ai un rôle protecteur et nourricier. C'est bien fait quand même.
11: Philippe Pacalet à Beaune est le papa de 50 000 bébés quand même, bouteilles par an. C'est pas rien et ça fait partie de la fierté de notre région.
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1: Vous êtes dans un club de quelque chose, vous? Genre, vous faites du foot le dimanche matin ou du tennis le mardi soir, à moins que vous attendiez impatiemment le mercredi après-midi pour aller vous éclater au club des cheveux d'argent. Cathy, elle, son club à Bois-Guillaume, il s'appelle Invigno Meritas. Bon, je vous le dis, Cathy, dans son club, on cultive du raisin. Par contre, j'ai du mal à la trouver.
2: Ah, si on se carre pas au même endroit aussi, hein?
1: Bah oui.
2: Comment tu vas?
3: Bien, et toi?
2: T'as vu le soleil?
3: Bah écoute, regarde, l'exposition est
2: magnifique, hein.
1: On est au pied du conservatoire de musique de Bois-Guillaume.
3: Oui.
1: Et ici, Cathy et ses copains ont planté des vignes pour faire du vin.
3: Bah oui, le vin de Invigno Meritas.
2: Bon, tu me les montres de plus près, alors?
3: Allez, on y va.
1: Il y en a pas mal des vignes dans l'agglo rouennaise.
3: Il y en a à Bois-Guillaume, il y en a à Biorel, il y en a à Mont-Saint-Aignan.
1: Et les copains d'Invigno Meritas n'en ont pas qu'au conservatoire de Bois-Guillaume.
3: Deux arts sur le Mont-Fortin, avec 1431 pieds. Et tu peux voir les vignes de Rouen. Quand tu es en bas de la rue Jeanne d'Arc, tu lèves le nez au-dessus de la gare, tu vois les vignes.
2: Alors qu'est-ce qui vous a appris de monter cette association là de viticulteurs amateurs?
3: Une idée folle de Philippe Rivals, qui est d'une famille de vignerons dans le Tarn. Hein. Et il habite à Bois-Guillaume, en face d'un terrain, et il disait ça serait bien de mettre des vignes sur ce terrain. Et avec le propriétaire du terrain, monsieur Humann, il nous a mis à disposition gracieusement son terrain. Et puis, courageusement, les vignerons de Bois-Guillaume ont planté différents cépages. Ça fait 10 ans.
1: Elle n'est pas toute jeune, l'association.
3: Ça fait 10 ans que l'association existe. On apprend sur le tas.
2: Tu connaissais rien avant, toi?
3: Rien du tout.
1: Rien du tout.
3: Rien du tout.
2: Et là, t'es venu avec ton sécateur et tout.
3: Ouais, je peux te montrer comment on taille une vigne maintenant.
2: C'est la période, en fait.
3: Hein, on va le faire, là, ça y est, on commence. Ouais. On attend un petit peu parce qu'on ne voudrait pas se taper des petites gelées le mois prochain.
2: Quand t'étais gamine, tu gaulais les pommiers?
3: Oui, plutôt les pommiers que les vignes.
2: Aujourd'hui, tu tailles les vignes.
3: C'est ça.
2: Il a fallu prendre des cours ou quoi, alors? Comment vous avez appris?
3: On fait des cours ouverts à tout public. On a eu la semaine dernière une session de taille.
2: Ah, vous en donnez en plus?
3: Bois-Guillaume, les gens viennent.
1: Il y avait du monde à la dernière session de taille.
3: On était une quinzaine de personnes quand
2: même. C'était une session de taille.
3: Tu veux essayer?
2: Vas-y, mais il faut pas trop couper alors. Mars, c'est pas encore trop le moment.
3: On peut commencer là. Sur le dessus, tu vois, t'as des départs comme ça. Ouais. Et à partir de là, tu comptes 1, 2 bourgeons et tu coupes.
2: Tout simplement.
3: Voilà.
2: Tu mets tout par terre.
3: Tout ce qui est mort, hop, tu coupes.
2: Combien il y a de pieds en tout à...
1: Elle te l'a dit tout à l'heure.
3: 1431. Et tu sais pourquoi?
2: 1431.
3: Ça te rappelle pas une date?
2: C'est pas Waterloo.
3: Non.
2: C'est pas...
3: C'est chez nous quand même, hein. Rouen.
2: Ah, Jeanne d'Arc.
3: Eh ben oui.
1: C'est en 1431.
2: Quelle était... Est-ce que vous avez une cuvée Jeanne d'Arc au moins?
3: Pas encore.
1: Mais c'est une idée.
3: Bien vu, Fred.
1: Et il est comment ce vin?
3: Il est bon.
1: Il est bon.
3: Très très bon.
1: Il leur reste des bouteilles des premières cuvées.
3: Oui, plein. Ouais.
1: Ouais. Il était pas aussi bon.
2: Il est gardé pour la postérité, quoi.
3: Exactement.
2: Pour la collection.
3: Pour les gens qu'on aime pas.
2: Ouais. Tiens.
1: Vous savez ce qu'ils font avec les feuilles de vigne?
3: On fait des feuilles de vigne farcies.
1: Rien ne se perd.
3: C'est très très bon.
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1: Pour changer, je ne vais pas vous apprendre un mot, mais vous apprendre quelques subtilités pour écrire en breton. Et ensuite, place à un prénom pour changer aussi.
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1: Bon, c'est la journée du changement. Alors, je vous apprends chaque jour des mots. La pratique orale, c'est bien, mais l'écrit, c'est important aussi. Alors, dans l'alphabet breton, il y a deux ou trois petites choses à savoir. En premier, vous verrez une lettre que vous connaissez, mais que vous ne prononcez pas bien. C'est le C'H, qui sert à écrire le son RE, et donc pas CHE ni QUE, c'est RE. C'est un gros H aspiré. Pensez à un hangar, hein, voilà, comme ça, ça va vous aider. Ensuite, une autre chose à savoir, pas de bol, le cul n'existe pas en breton, on ne parle pas de cul, mais à la place, nous avons le K, qui sert à remplacer donc le cul, mais aussi le C, et ça sert à faire le son que. Un K, tout simplement. Donc avec ça, vous ne devriez plus confondre C'H, c'est le he, le hangar, hein. Et si c'est un K, eh ben là, vous pourrez dire K. Ça paraît bête comme chou, mais c'est important à connaître pour pouvoir écrire, mais aussi lire et retrouver la bonne prononciation. À vous de répéter, ou alors écrivez-le quelque part pour vous en souvenir.
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1: Et pour changer des noms de lieux de famille, un prénom aujourd'hui, qui est sûrement parmi les plus répandus, ou du moins dans le top des prénoms bretons, c'est Maël, avec sa variante Maëlan. Alors Maël, c'est un très vieux prénom, commun à d'autres langues celtiques. Maël, ça vient du Moyen-Âge, de l'époque du vieux breton, et ce nom était celui des princes ou des chefs de clan, à l'époque où la Bretagne était clanique, évidemment. Mais ce joli prénom est resté. Maël, c'est un prénom masculin, féminisé depuis peu, mais Maël, c'est le chef de clan, et dans Maëlan, eh bien là, on a une contraction de Maël et Tan, qui donne Maël Dan. Et ensuite, Maëlan, c'est-à-dire le chef de feu, donc au caractère bien trempé. C'est lissé en Maëlan. Voilà. Il est temps pour moi de vous laisser, de vous dire à demain, même heure, Canevarhouas.
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4: Pierre Nus s'installe pour les astuces de sa mamama. Bonjour Pierre.
5: Guten Morgen Hubert, und salut Bissam.
4: Info pour celles et ceux qui viennent de découvrir peut-être une rayure sur un de leurs meubles.
5: Hop là, je vais t'en passer. Oui, ça arrive, hein, une dent de chien, une griffe de chat, un jouet de bébé. Les roues des camions en plastique, ça laisse des traces des fois. Bon, un petit choc, ça peut parfois abîmer vos meubles préférés, mais mamama m'a rassuré, elle m'a dit d'acheter des noix. Alors c'est pas parce que je porte le même patronyme que j'en fais la promotion, mais le cerneau de noix est riche en huile et graisse naturelle. Mais c'est l'intérieur de la noix, calme. N'y allez pas avec la coquille pour frotter sur le meuble, ça va empirer les choses. Vous frottez le cerneau directement sur la rayure en allant dans le sens du grain du bois. Bon, faut un peu frotter, hein.
4: Vous frottez longtemps. Un petit peu quand même.
5: Voilà, faut que l'huile sorte. Et il faut laisser agir l'huile pendant environ 5 à 10 minutes pour qu'elle pénètre le bois. L'huile libérée va dans la rayure, ça aide à nourrir le bois sec qui est exposé par la rayure. Et surtout, les pigments naturels de la noix vont aider à teindre la rayure. Et ça va mieux correspondre à la couleur du bois qui l'environne, ça la rend beaucoup moins visible, cette rayure. Ensuite, vous laissez agir, vous essuyez l'excès d'huile avec un chiffon doux et propre, n'y allez pas avec le côté vert de l'éponge, Gal, et vous lustrez légèrement la zone. Alors ça fonctionne beaucoup mieux sur les rayures peu profondes et sur les bois dont la couleur est proche de celle du cerneau de noix, donc un brun assez clair. Mm-hmm. Les meubles verts ou rouges, vous oubliez.
4: Oui, bah.
5: Merci, maman.

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1: À Dun-le-Palestel, vous êtes peut-être déjà passé par la Palette, un lieu social et culturel où on peut tout aussi bien avoir une aide administrative pour faire des papiers que découvrir un atelier cuisine. Mais c'était quoi ici avant ?
2: Laurence, je suis à l'atelier pâtisserie que Béatrice anime, très sympathique. Pour l'instant, je suis en train de faire mon coulis de framboise. Ici, c'est un cabinet dentaire. C'était le docteur Souverain qui a exercé ici pendant des années et des années. Et moi, j'étais une de ses patientes. J'étais gamine, je me souviens. Et je venais ici, j'avais un appareil dentaire.
1: C'était ici, dans cette salle qui est en bas ?
2: Alors non, c'était à l'étage.
3: Béatrice Limino.
1: La chef pâtissière. La Palette.
3: C'est un lieu social où on peut demander n'importe quoi. Le moindre papier, quand on a des problèmes, ils sont toujours là. Et au niveau animation, et tout.
4: Anna, ici on se rencontre, on se retrouve entre nous. Des fois on s'est perdu de vue depuis longtemps. Et on se retrouve autour d'une expo ou simplement autour d'un papier qu'on a besoin de faire imprimer. Donc du coup, ouais, c'est un espace aussi de rencontre. C'est ouvert à tout le monde.
1: Hélène.
5: J'ai habité dans le Palestel depuis 18 ans. Je suis une artiste ici. Je connais le Palette bien. Et aussi, j'ai un petit souvenir d'une maison, une part de la Palette avant. Avant, c'est deux bâtiments séparés. Et une, c'est le dentiste et une, c'est une petite maison. Je connais les deux propriétaires. Une, c'est une coupe, s'appelle Les et Jill Davis. C'est une coupe anglaise. Et avant ça, c'est une dame, elle est française, c'est Madame Disbourret, Madeleine, gentille dame. Quand j'étais arrivée en France, elle est super gentille avec moi. Elle avait son maison dans l'après-midi, elle offert le biscuit, le boisson, dans son cuisine. C'est une petite cuisine. C'est toujours existe le carrelage.
1: Ah oui, c'est vrai, il y a un magnifique carrelage dans la salle à côté de l'ancien cabinet de dentiste.
5: Oui, et ça, c'est le cuisine de Madeleine. Les deux familles, c'est vraiment adorable. Même bonnes énergies de son caractère qui toujours existe, je trouve, dans le bâtiment de la Palette. C'est comme une deuxième maison pour moi. Aussi.
1: Dentiste, maison, puis lieu socio-culturel, les bonnes ondes ont traversé le temps à la Palette.
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6: Et adieu, ou Kushiba. Vous allez bien, Franck ?
7: Très, très bien. J'ai une pêche aujourd'hui.
6: Bon, mais tant mieux. Moi, je ne sais pas. Je n'ai pas bien dormi la nuit dernière. Et il passe plat dormite, là, l'année passée. Vous savez pourquoi ?
7: Ben non.
6: Ben, à cause de mes voisins. Ah. Ils m'ont empêché de dormir. Alors, vite. À quoi arrive au paga et les grands gauches périeux ? Alors, heureusement pour moi, grands gauches périeux, ça n'arrive pas souvent. Mais quand même, quel sagan que mes voisins ont fait la nuit dernière.
7: Quel sagan ? Alors, je connais pas. Qu'est-ce que ça veut dire, ça ?
6: Mais Kézakou, le sagan, c'est le bruit. Le sagan, c'est le vacarme, le tapage. Vous voyez le genre de nuit que j'ai passé.
7: Oh là là, oui.
6: Alors, faire du sagan, faire des sagan, c'est faire du bruit. Chez nous, en français régional, en francitan, vous pouvez entendre quel sagan et qu'une sagan. Un sagan du diable, une sagan del diable, en version originale. Le sagan, c'est aussi le tapage consécutif à une querelle. Quel sagan ?
7: C'est marrant. Parce que Sagan, moi, ça me fait penser à Françoise Sagan.
6: Ah, c'est vrai, vous avez tout à fait raison. Mais oui, Françoise Sagan, effectivement, une femme de lettres française. Ben, Noscudo, en Corsia, Cazar, en 1935, née dans le Quercy et dans le Lot, à Cajar, en 1935, et décédée en 2004. Alors, une précisionnette, elle passe au nom officiel. En réalité, Sagan n'était pas son véritable nom. Elle s'appelait Françoise Quarez. Final, la question que nous pouvons poser à Franz, on peut se poser cette question. Pourquoi avait-elle choisi ce pseudonyme Sagan ? Ben, peut-être espérait-elle que son nom fasse du bruit ?
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8: Wikizef, petit guide à l'usage des étrangers du sud du péage d'Arras en vacances dans notre belle région.
9: Nous sommes de retour dans la famille. En ce moment, il fait beau, il fait froid. Ben, on est dans le nord, il y avait un indice. Et en plus, il y a un vent de voleur. C'est une situation que j'aime peu parce qu'en général, quand on dit « Oh, il fait froid », on nous répond « Ben non, il fait pas froid, c'est le vent qui est froid ». Je pourrais la taper, la personne qui me dit ça. Parce que la conséquence directe du vent froid, c'est qu'il fait froid. Du coup, avance et ferme votre gif. Donc, je résume. Il fait froid, mais il fait beau. Il y a quelqu'un qui a allumé la lumière et d'un coup, vous voyez votre cousine enlever son manteau, tirer sur son col et pousser un soupir. Je sais pas ce que j'ai étouffe d'un coup. Et son mari de répondre. Qu'est-ce que t'as tes vapeurs de belle-mère? Ne paniquez pas. Oui, qu'ils aient fait là pour vous aider. Je vous comprends, ça surprend. Bon, ce n'est pas très 21e siècle comme expression. Mais c'est celle qu'utilisait ma grand-mère quand elle avait une bouffée de chaleur. Ou quand elle remarquait que quelqu'un avait anormalement chaud. Cocteau, tête rouge, t'as des vapeurs de belle-mère ou quoi?
10: Définition.
9: Les vapeurs de belle-mère sont originellement les bouffées de chaleur dont souffre la majorité de la gente féminine lors du dérèglement hormonal conséquent de l'arrivée de la ménopause. Quand je parle des filles et de leurs soucis, en général, je préfère partir dans le médical par les temps qui courent, c'est plus sûr. Et puis c'est imagé, parce que dans l'esprit de ma grand-mère, que je rappelle est enterrée au cimetière de l'Est depuis les années 80, je replace dans le contexte. La ménopause atteignait essentiellement les belles-mères. Ou si vous préférez, si t'es belle-mère, t'es forcément ménopausée. Et je tiens à préciser qu'elle disait ça aussi aux hommes. Mais quand est-ce que ça peut vous arriver d'avoir des vapeurs de belle-mère, par exemple?
10: Exemple.
9: En écoutant le discours de Vladimir Poutine, en s'apercevant que son match Tinder, ben, c'est sa sœur, avec leur nouvelle mode de pas mettre la photo en plus. Et alternative à vapeur de belle-mère, il y a j'ai chaud, je crois que j'ai une buée.

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1: Moi, c'est Sabine,
2: routie,
1: sage-femme à la maternité.
2: C'est ça. Vous venez d'arriver, vous sortez, vous arrivez, vous...
1: J'arrive. Juste pour vous. Ouais. J'étais diplômée en 96. J'ai toujours voulu faire ça. Je me suis décidée en troisième, mais j'ai pas changé mon fusil d'épaule.
2: Alors, on va où ?
1: Eh ben, on va monter en salle de préparation à la naissance.
2: Ah, c'est où ?
1: Deux étages.
2: Ok, avec les petits coussins d'allaitement. La petite tape pour le bébé.
1: Je pense qu'on apporte des informations, on les accompagne. C'est vraiment de l'échange avec les patientes.
2: C'est ça qui a changé le
1: plus ? Oui. Avant, on disait qu'on apprenait à pousser aussi. Oui. C'est des choses qu'on fait plus, en fait.
2: Ah, c'est fini ?
1: On parlait pas de préparation à la naissance et à la parentalité, en fait. Déjà, le terme a changé au moment des années 2000, à peu près, où on a vraiment inclus le conjoint, et puis où on s'est axé aussi, pas que sur l'accouchement justement, mais sur l'après-naissance, et puis de plus en plus on fait attention vraiment aux suites, parce qu'on s'est rendu compte que il y avait beaucoup de mamans qui faisaient de dépression du postpartum, et donc c'est ça aussi l'intérêt de la préparation à la naissance, c'est de les préparer, de les accompagner à la naissance, mais à l'après-naissance en fait, et à tout ce changement qui va arriver avec l'arrivée du bébé. Parce que ça bouscule un petit peu quand même.
2: Oui. Donc vous faites aussi des accouchements, hein ?
1: Alors j'en fais plus depuis longtemps, parce que je fais de la préparation à la naissance, j'accompagne les femmes aussi en grossesse pathologique, et puis dans les déclenchements. C'est le démarrage, c'est avant qu'elles descendent en salle de naissance.
2: D'accord. Vous n'en faites plus, ça vous manque pas ?
1: Non, ça me manque pas.
2: Non, non. C'est un choix, j'imagine.
1: C'est un choix complètement. Hein. Ah oui, tout c'est à ça. Fait. Non, je suis très contente et vraiment, je me plais en préparation à la naissance, dans l'accompagnement de ses futurs parents.
2: Bon, il y a des larmes ici, des larmes de joie, des larmes de tristesse.
1: Ouais, aussi, des larmes de fatigue. voilà, tout à fait. Des larmes d'où, oh là là, ça fait un an que j'ai accouché, je reviens là, ça me fait plein d'effets. Ouais. Il y a.
2: Ah oui, déjà presque un an après encore.
1: Ouais, les dames qui reviennent ici, ça leur fait souvent quelque chose.
2: Alors qu'est-ce qu'on dit aujourd'hui à l'allaitement ? Allez-y à volonté, cadrez l'allaitement.
1: Alors je pense qu'il faut que ce soit déjà un choix de la femme, un choix personnel. Il faut qu'elle ait du soutien. On va pas allaiter pour faire plaisir à quelqu'un. On va allaiter parce qu'on en a envie, parce que c'est un choix qu'on va faire. Et puis après, c'est surtout allaiter sans vous poser de questions, en suivant le rythme de l'enfant, parce qu'au démarrage, c'est ça qui est important. C'est finalement de ne pas se poser de questions et faire équipe avec son enfant.
2: C'est impossible de pas se poser de questions quand on est jeune parent.
1: Oui, mais en fait, ne pas se poser de questions. L'allaitement, culturellement, on l'a un peu perdu, nous, avec l'émancipation de la femme, la pilule, etc. dans les années 70. Et donc, quand l'allaitement est revenu, on l'a calqué un peu sur le biberon. Mm-hmm. Et le biberon, c'était toutes les 3 heures. Et puis surtout, on le donnait pas avant. En fait, pour mettre en place la lactation, c'est écouter le rythme de cet enfant, parce que lui, il sait pas ce que c'est que de se nourrir. Déjà, in utero, il est, j'ai envie de dire, nourri, logé, blanchi gratuitement. Et il va falloir qu'il découvre certaines choses. Et donc, il faut qu'il apprenne. Pour lui, c'est tout un apprentissage. Et donc, il faut qu'il apprenne quand il est disponible, ce bébé. Donc, lui, il ne va pas être disponible toutes les 3 heures, heure fixe.
2: D'accord, mais comment vous avez découvert ce métier ?
1: Eh bien, avec un forum des métiers.
2: Ouais.
1: Où j'ai croisé une sage-femme passionnée. J'avais très envie de m'occuper du bébé. J'avais besoin de contact aussi avec les gens. Et cette sage-femme m'a été, mon point d'ancrage. Et puis après, j'ai rencontré une autre sage-femme quand j'étais encore au lycée, où j'ai pu du coup voir un accouchement, voir une césarienne. Et donc tout ça, je me suis dit, mais c'est ça que j'ai envie de faire.
2: Ouais, ça a été la révélation.
1: Ah ouais, complètement.
2: Faut que je vous fasse une petite photo.
1: D'accord.
2: Oh super, vous avez mis votre blouse, votre badge.
1: Voilà.
2: Ah, j'ai cru que c'était un sifflet, non ?
1: Non. C'est...
2: On se met où ? On se met là ? On se met où ? Vous aimez ?
1: Oui, ça me va.
2: C'est bien, c'est vous. Hein. Mais quel sourire vous avez ?
1: Merci.
2: Mais les yeux qui brillent. C'est naturel ?
1: Je crois, je fais rien de particulier.
2: Ça rend très joyeux non, comme métier. Parce que
1: c'est un beau métier. Ouais. Enfin, moi, je ne changerai pas de métier.
2: Oui,
1: voilà, ça reste vraiment un métier que j'aime.
2: Mm-hmm. Vous repartez ? Vous êtes venue exprès ?
1: Oui, je suis venue exprès parce que c'était pas sur une garde, c'était pas pratique. Ma collègue avait des consultations d'allaitement. Donc je suis revenue. Je suis repartie.
2: C'est bien sûr. On repart ensemble.
1: Et on repart ensemble.
2: À moins que vous ayez quelque chose à faire, je ne sais pas. Mais... Ah, vous faisiez une brioche à la maison ?
1: Oui.
2: Donc là, on est à nouveau dans le hall de la maternité. Il y a un chiffre à l'entrée de la maternité, là.
1: C'était le nombre de bébés nés à la maternité, donc en 90 ans.
2: 312 557.
1: Voilà.
2: Ah oui, depuis, on a fait un peu de chemin, quoi.
1: Premier bébé en 1929.
2: Ouais,
1: c'est ça. Et puis ça, c'était en 2019.
2: Ah oui, donc depuis, il faudrait actualiser le chiffre.
1: Après, on est à peu près à 2800 accouchements par an.
2: Bon, bah, c'est vrai qu'à chaque fois qu'on rencontre une sage-femme, ça nous remonte plein de souvenirs.
1: C'est ça. Merci beaucoup.
3: Merci beaucoup.
1: Bonne fin de journée.
3: Merci, à bientôt.
1: Au revoir.
3: À bientôt.
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4: On raconte, on vous rappelle aussi les mille raisons d'aimer la Côte d'Azur. Tout ne se passe pas que sur le plancher des vaches. Salut Tom Aubry.
5: Salut Quentin, bonjour à tous.
4: C'est un bon moyen justement d'ouvrir la page du jour.
5: Allez, c'est parti.
4: Allez hop.
5: Raison numéro 5, journée spéciale. Aujourd'hui, ce 28 novembre, on célèbre une vieille dame. Une vieille dame que l'on connaît tous. C'est la mère de centaines de millions de personnes, car elle borde notre littoral. Je parle bien sûr de la Méditerranée. Méditerranéum, la mer au milieu des terres en latin. Ou Mare Nostrum, notre mer. Et il faut bien dire, ici dans les Alpes-Maritimes, on est tous méditerranéens.
4: Alors, ça veut dire que la Méditerranée fait aussi partie de notre patrimoine.
5: Bien évidemment, un patrimoine que l'on partage avec des millions de personnes. C'est un carrefour de culture, un pont entre trois continents. La Méditerranée a vu naître des civilisations, des philosophes, des poètes et les plus anciennes routes commerciales. Et aujourd'hui encore, elle abrite l'une des plus fortes biodiversités du monde. Des herbiers, des coraux, des tortues, des mérous. Un patrimoine naturel incroyable, juste sous nos yeux.
4: Alors, qu'il y ait une journée mondiale de la Méditerranée, pourquoi pas? Mais pourquoi le 28 novembre? Pourquoi aujourd'hui précisément?
5: Car il y a 30 ans, jour pour jour, une décision historique a été prise. À Barcelone, le 28 novembre 1995, l'Union européenne et 12 autres pays bordant la Méditerranée se sont réunis pour signer un accord fondateur. C'est le lancement du processus de Barcelone, dont l'un des piliers stipule qu'il faut renforcer les échanges entre les peuples, promouvoir l'éducation, la culture, les droits humains et développer une identité méditerranéenne partagée. En bref, il faut faire de cette mer un lieu de dialogue plutôt qu'un lieu de fracture. Alors aujourd'hui, que l'on vive à Nice, à Menton, à Barcelone, à Tunis ou à Alexandrie, on partage tous un bout de cette mer, de cette histoire et de cette culture commune.
4: Mais on le sait, Tom, hein, la Méditerranée est aussi en danger.
5: Le changement climatique détruit cet écosystème hors norme. Des cachalots aux phoques moines, en passant par le corail rouge et le mérou brun. Car oui, il y a du monde qui vit sous la surface. 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
5: En plein dans le mille.
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6: Je rêvais d'avoir une maison à la campagne. Cette maison, c'est comme si j'y étais née. C'est ma maison de famille.
7: Ma maison s'appelle l'Hostal de la Mar.
8: C'est une maison un peu envoûtante.
9: Eh bien, vous voyez, des livres et trois fenêtres qui me donnent le paysage du pays, comme si c'était trois tableaux.
10: Ils ont vécu ici.
0: Thibaut Gaudry.
11: 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La chansonnette.
10: Yves Montand est un enfant de Marseille. Débarqué d'Italie avec sa famille pour fuir le fascisme quand il a 2 ans, il va y grandir et y faire ses premiers pas au Music Hall. Puis il la quitte pour Paris où sa carrière commence à décoller, notamment auprès d'Edith Piaf. Et où il noue des amitiés, comme avec Jacques Prévert, qui va lui faire découvrir en 1948 un charmant village qui va changer sa vie.
12: Je chantais dans la région et puis il y avait Jacques Prévert qui habitait la maison là au coin. J'étais arrivé ici et j'étais monté parce que mon ami le guitariste Henri Crolla, si on allait dire bonjour à Jacques, il disait oui, oui. Alors on est monté ici, j'ai vu Jacques, j'ai vu l'endroit et puis je suis tombé amoureux de l'endroit et puis je suis revenu dès que je pouvais, tous les ans. C'était très discret, j'étais à peine connu.
10: Et il ne va pas tomber amoureux que de Saint-Paul. Le 19 août 1949, il est à la Colombe d'Or, une auberge avec quelques chambres, qui est un repère d'artistes. Et Prévert, encore lui, va servir d'entremetteur entre un homme et une femme qui vont devenir un couple mythique.
3: Ça s'est passé à Saint-Paul-de-Vence, au mois d'août, en 1949. Simone était là, et puis moi j'étais dans le tournée. Et puis j'ai déjeuné là, elle a déjeuné là. Et puis il y avait du soleil, puis il y avait Jacques Prévert, et puis il y avait des copains. Et puis voilà, quoi, on ne sait pas comment ces genre de choses-là commencent, mais elles ont commencé et c'était une belle histoire. Quoi.
10: Une belle histoire qui durera toute une vie. Ils ont 28 ans. En 4 jours, Simone, mariée, plaque tout pour le Marseillais. Et désormais, ils vont construire une partie de leur vie ici, restant fidèles à la Colombe d'Or, où ils se marient même 2 ans plus tard. Prévert est encore là, il est le témoin de Simone, tandis que Marcel Pagnol est celui de Montand.
12: Puis en 49, j'ai rencontré Simone ici, qui elle avait acheté par contre une petite maison dans le village, après son premier film. Puis elle a servi cette maison pendant très longtemps. Puis on descendait au bar de la Colombe pour boire l'apéritif, pour voir Jacques et les amis, et puis il y avait toujours quelqu'un, et puis on restait là, et puis on mangeait là, et puis on montait pas la maison. Alors un beau jour, on a mis la clé sous la porte, on donnait ça aux enfants, ou à des amis qui descendaient dans le midi, et nous on descendait toujours ici.
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10: La Colombe d'Or et Saint-Paul, où l'on se retrouve pour les vacances avec les copains, beaucoup d'artistes, dans ce village qui attire notamment les plus grands peintres, Picasso, Chagall, Matisse et d'autres.
12: C'est pourquoi je viens souvent ici à la Colombe d'Or, à Saint-Paul-de-Vence, et d'abord pour la famille Roux, qui sont des gens tellement merveilleux. Puis au mois de juin, ou au mois de mai, c'est agréable, il n'y a pas trop de monde, et c'est encore bien. Mais c'était une époque assez formidable, avec Picasso, Braque, Prévert, qui était là aussi, et Giacometti, quand il a débarqué.
13: J'ai dit, bon, attends de jouer, parce que je pars.
10: Mais les copains, ce sont aussi les habitants du village, avec qui Montand joue aux cartes au Café de la Place, ou à la pétanque.
12: Et j'aime bien jouer ici au boule, parce que c'est un sport qui délasse bien, qui est très fatigant. Si on veut bien y jouer, c'est très très difficile. Ça ne paraît pas, surtout si on joue à la Provençale.
10: C'est à Saint-Paul-de-Vence également qu'il rencontrera la dernière femme de sa vie, Carole Amiel, et qu'il achètera en 1984 un petit restaurant qu'il transforme en maison, juste en face de la Colombe d'Or.
14: Oh.

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1: Grégory Amen est le coordinateur de l'association Pas Assez qui gère le café associatif La Chaouée à Metz. Bonjour Grégory.
2: Bonjour.
1: La Chaouée n'est pas un café comme les autres. Comment définiriez-vous ce lieu à quelqu'un qui n'y est jamais allé ?
2: On évite de parler de café, mais moi j'aime bien l'appeler la maison citoyenne et culturelle, la MCC, la Chaouée, parce qu'il y a ce côté maison accueillante, se sent chez soi, pour rappeler le côté citoyen, culturel et solidaire, bien sûr.
1: Pourquoi ces espaces alternatifs, associatifs et culturels sont si importants dans une ville comme Metz ?
2: Ils sont très importants pour moi un peu partout. Hein. Il en faudrait dans les villages, un peu partout, pour conserver le lien entre tout le monde, parce que on voit bien qu'on a besoin d'être ensemble, de se parler, confronter nos idées, puis de rompre avec la solitude. Hein. Ça, c'est un mal contre lequel il faut absolument lutter.
1: Vous sentez qu'il y a de plus en plus de gens qui sont seuls et qui ont besoin justement de se

0: questions, hein, où ça permet de faire le bilan sur des façons de fonctionner, sur les activités qu'on met en place, etc. Puis de se projeter, voilà, d'imaginer, se renouveler, puisque on est obligé de faire évoluer nos activités, hein. Malheureusement, on ne peut plus utiliser les locaux comme on les utilisait avant. On faisait beaucoup de concerts, voilà, donc il y aura encore de la musique. On va accentuer les rendez-vous citoyens, justement, pour être ensemble, se parler, confronter nos idées, présenter les associations qui nous tiennent à cœur, qui ont besoin d'aide aussi.
1: Vous êtes père d'une petite fille, Grégory. Vous avez envie de lui transmettre ces valeurs de solidarité. De quelle manière vous lui transmettez?
0: Alors, ma fille est grande et puis j'ai une autre fille, voilà, qui est un peu plus petite. Alors, ces valeurs, c'est des temps qu'on passe ensemble. Mais c'est vrai que pour moi, les enfants, c'est ce qu'il y a le plus important. C'est mon métier à la base, animateur, formateur, BAFA. C'est mon truc de transmettre, parce que ce sont les générations futures qui feront le monde de demain. Donc c'est en assistant à des événements culturels, c'est en allant voir des concerts, des expos, en faisant des ateliers, en allant voir le monde, en se confrontant aux autres. Pour moi, on s'épanouit et on s'ouvre aux autres.
1: Merci beaucoup, Grégory Amen. On espère que vous allez retrouver un mode de fonctionnement à l'équilibre dans les prochaines semaines.
0: Merci, au revoir.
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3: Circuit court aujourd'hui à Mours-Saint-Eusèbe, dans la Drôme des Collines, avec Emma Boissieux.
4: On a une boutique à Mours-Saint-Eusèbe et on a notre exploitation agricole qui est au Balme, à Romans. Ça fait 5 générations qu'on est trufficulteur, donc producteur de truffes noires en Drôme des Collines. Et j'appartiens moi-même à la 5e génération. La truffe, c'est vraiment le point central et on a développé plusieurs activités autour. Aujourd'hui, on a 3 branches d'activité. Donc, une première branche qui est autour de simplement de la production de truffes. On fait également de l'agrotourisme, c'est-à-dire qu'on reçoit tous les week-ends des particuliers sur notre exploitation. On leur fait découvrir notre univers et à l'issue de cette phase de découverte, on propose un repas truffé de l'entrée au dessert dans notre ferme auberge. Et la 3e branche d'activité, un petit peu originale, on a créé une gamme de produits cosmétiques à base de truffes. Et ça nous permet finalement de valoriser le produit autrement et d'avoir des produits à vendre toute l'année, puisqu'il faut savoir que la truffe noire d'hiver est un produit qu'on récolte de mi-novembre à mi-mars.
3: Et c'est donc la truffe d'été qui prendra ensuite le relais. Mais l'idée ici, dans la maison Boissieux, c'est aussi de nous faire profiter toute l'année de la truffe noire de la Drôme des Collines grâce à une très belle gamme de produits dérivés.
4: Par exemple, des fromages truffés, beurre truffé. On fait également du pâté de porc à la truffe. On a de la truffe en semi-conserve. On a également des quenelles de volaille truffées, boudin blanc à la truffe, une gamme de croque-monsieur truffé, le rhum à la truffe. Et en partie sucrée, on propose des fondants à la châtaigne truffée. On avait à cœur de travailler uniquement avec des producteurs locaux, puisque c'est une démarche qui est importante pour nous et on a la chance en local d'avoir de super acteurs. Donc on essaie d'unir nos forces pour proposer des produits 100% locaux.
3: Et c'est aussi le cas pour les truffes, puisque la maison Boissieux travaille avec un certain nombre de producteurs de la Drôme des Collines.
4: Oui, tout à fait, on y tient. D'ici quelques années, on sera la plus grosse zone trufficole de France. Sur le Nord-Drôme, il y a 500 producteurs référencés. Donc, on a la chance ici d'avoir des terrains qui sont très sableux, ce qui nous permet d'avoir des truffes qui sont jolies visuellement, qui sont rondes et qui ne sont pas gênées par des obstacles au moment du développement. Donc, on a de très jolis produits, autant visuellement qu'au niveau gustatif. Et l'idée, c'était de permettre aux particuliers ou même aux professionnels qui souhaitent se procurer de la truffe une vraie boutique physique, parce que c'est vrai qu'aujourd'hui c'est compliqué si on ne connaît pas un petit producteur de pouvoir trouver de la truffe et de s'en procurer.
3: Et donc autre particularité de cette maison Boissieux, c'est sa gamme de cosmétiques à la truffe. Des tubers mélanosporum issus des truffières du domaine familial qui a reçu en 2011 la certification agriculture biologique. Des cosmétruffes mis au point après plusieurs années d'études.
4: C'est un projet qui s'est étalé sur 3 ans. Il y a eu une première phase de recherche pour étudier les potentiels bienfaits de la truffe pour la peau. Et il se trouve qu'à l'issue de cette phase de recherche, on a eu des résultats positifs, puisqu'il faut savoir que la truffe a des propriétés intéressantes dans le domaine de l'anti-âge, qu'il y a des acides aminés qui stimulent la production de collagène. Donc le collagène permet de régénérer les cellules de

0: la peau et c'est également efficace pour prévenir et protéger de tout ce qui est taches pigmentaires. Donc en partant de là, on a travaillé avec des laboratoires cosmétiques sur la formulation des produits, puisque c'était quand même un vrai défi d'inclure la truffe dans des produits cosmétiques et d'arriver à la conserver notamment. Et donc aujourd'hui, ça nous amène à avoir une gamme de 3 produits. On a un soin jour, un soin nuit et un soin pour homme.
1: Et pour les découvrir, rendez-vous avec Emma, sa mère, son père et son frère à Mours-Saint-Eusèbe. La Maison Boissieu est ouverte du lundi au samedi de 9h à midi et de 14h à 19h. Et le dimanche matin de 9h à midi. Des infos à retrouver comme d'habitude sur ici.fr Drôme Ardèche, rubrique Circuit court.
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3: Oui, j'adore. Ouais.
4: Pourquoi est-ce qu'on chante? Et qu'est-ce que ça peut apporter le fait de chanter?
3: De donner de l'ambiance. Ouais.
5: De s'amuser.
4: Prenons le problème à l'envers et on va arriver à l'homme. Pourquoi les oiseaux chantent?
5: Pour appeler les autres oiseaux.
3: Pour qu'ils donnent à manger. J'ai faim.
6: J'ai faim.
7: On peut
6: se
7: tutoyer?
6: Ouais, sympa. T'es lourd.
7: Mais j'ai quand même
3: faim. Ils appellent les oiseaux, ils disent j'ai faim. On peut me donner à manger? Est-ce que vous êtes parti pour aller partir me prendre à manger?
4: Donc tu penses que les oiseaux chantent pour demander à manger?
5: Oui. Pour nous réveiller peut-être. Bah aussi des fois ils chantent le midi pour dire s'il y a un danger ou pas.
4: Et donc nous, pourquoi est-ce qu'on chante? Vous aimez chanter?
3: Oui, j'adore. Ouais.
4: D'accord. Et à part ça, tu chantes quoi quand tu chantes?
3: Je sais pas, Pierre Garnier. Chaque seconde, seconde d'été.

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2: Quand il bat fromé le thé au lapin, faudrait pas qu'il se sauvage.
3: Berrichon dans le texte.
2: Un thé, c'est un toit, un abri, où qu'on renferme les bestiaux pour qu'ils soient à l'abri de la pluie, des renards, et puis dans le temps des loups. Allez donc savoir pourquoi qu'on parle du thé au lapin, du thé au chef, du thé au cochon, puis quasiment jamais du thé aux ouailles, aux poules, aux vaches ou aux chevaux. Une histoire de thé qui se raconte dans le pays fort. Avant que je vous la raconte, faut juste savoir que quand ils boivent une tisane, ils disent pas, par exemple, boire du tilleul, mais boire sul tilleul. Logique, on boit l'eau qu'a passé sur les plantes. Alors c'est l'histoire d'un pourvieux qui avait mal au ventre. Il s'en va voir la guérisseuse, elle la regarde, puis elle y dit « Va avec à rentrer chez vous, puis boire sur le thé. » Il connaissait pas ça, le thé. Ça fait qu'il retourne chez eux, puis le v'là qui joge sur le thé au cochon en qu'une chopine de jus de poume. Adam, il a attrapé la fouère, mais il avait plus mal au ventre. Comme quoi, il y a que la fouée qui saute. Quand on était jeune, le samedi soir, on allait chez les uns ou chez les autres pour fêter les anniversaires. Chez nous, il y avait deux autos. Une 404 puis une camionnette. Oh mon pas, il voulait bien nous prêter la grosse auto quand que c'est qu'il en avait pas besoin. Sinon, on prenait la camionnette ou que c'est qu'on s'entassait. Et puis dame, on rigolait. Sauf une drôlière qu'elle appelait ça le thé au chiev. Puis qu'elle voulait pas y monter. Ça fait qu'une fois, elle était à la fête en vélo. À 15 km. Ah dame, quand qu'elle est arrivée, on avait fini de manger le gâteau. Puis c'était quasiment l'heure de repartir. Eh ben vous me créerez si vous voulez. Mais pour le retour, à la bas voulu qu'on les ramène et les pisse en vélo dans le thé à chieuve.
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4: Laissez passer.
5: Sébel vit dans le Vézélien quand elle n'est pas aux quatre coins du monde pour inventer des univers au cinéma ou à la télévision.
6: Monteur, la tour.
5: Celle qui connaissent d'adoption est chef décoratrice et elle est devenue la référence quand Hollywood veut filmer Paris. Un Paris plus vrai que nature, un Paris recréé, un Paris d'atmosphère. Anne Sebel a travaillé avec les plus grands, Spielberg, Clint Eastwood, Sofia Coppola ou encore Damien Chazelle. Et depuis 5 saisons, elle est aussi la directrice artistique de la série Emily in Paris, dont elle façonne l'univers visuel. Elle a inventé pour la série un Paris fantasmé, celui que les Américains adorent, les immeubles haussmanniens, les chambres de bonne, les placettes charmantes, les bistrots typiques. Une création qui part du scénario, puis elle imagine les lieux, les volumes, les couleurs, la lumière. Derrière chaque décor, il y a des croquis, des maquettes et des artisans qui reproduisent en 3D cet univers.
7: C'est du travail bien fait.
5: Pour une saison d'Emily in Paris, ce sont près de 180 décors créés, démontés, remontés. Un travail colossal qui a aussi un impact très concret. Certains lieux de tournage sont devenus de véritables attractions touristiques. Anne